0: pourquoi pas Cédric, qui lui est loin de trembler, puisqu'il est en petite marche sur un des tronçons du parcours de Saint-Jacques-de-Compostelle, si je ne me trompe pas. Bonjour Cédric.
1: Bonjour, oui exact, ouais, bonjour.
0: Ça va cette petite marche, c'est sympa?
1: Ça va, vous êtes... on est parti tôt ce matin, ça va.
0: Vous êtes près de Puy-en-Velay, c'est ça que vous me dites?
1: On va direction là-bas, ouais.
0: Bah écoutez, on va vous laisser marcher un peu, mais d'abord on doit régler cette question du presse-citron. Donc on va voir si les voix du Seigneur sont impénétrables. mon cher Cédric, donc on vous garde au chaud et puis on verra après la performance d'Elodie si au besoin il faut vous départager. Ça marche, à tout à l'heure.
1: À l'heure.
0: Elodie, eh bien, vous êtes sur une autre voie du combattant ou de la combattante. J'ai devant moi trois questionnaires de culture générale. Vous choisissez le thème que vous préférez pour essayer de battre ce score de 5. J'ai un questionnaire sur les îles, les mers et les océans. J'ai un questionnaire sur les médicaments. Et un questionnaire sur le riz.
2: Sur le riz?
0: Oui, le riz qui se mange.
2: Oh là là.
0: Le riz, les médicaments.
2: Je crois que je vais prendre les villes, les mers et les océans.
0: C'est les îles, les mers et les océans. Il n'y a pas de villes.
2: Ah, les îles.
0: Voilà.
2: Bon, on va essayer quand même.
0: Ça marche. C'est de la géographie, à quoi qu'il en soit. Les îles, les mers et les océans. Une minute pour répondre à 10 questions sur ce thème. Si vous butez sur une question, vous dites je passe, on y revient s'il nous reste du temps à la fin du questionnaire. Score à battre 5. Est-ce que vous êtes prête, Elodie?
2: Je suis prête.
0: Eh bien, comme Cédric, en marche. Quelle île d'Asie, autrefois appelée Formose, se trouve dans l'océan Pacifique?
2: Sumatra.
0: Dans quelle mer se situe l'île de Marie-Galante?
2: La mer Méditerranée.
0: Quel archipel américain situé dans l'océan Pacifique a donné son nom à une pizza décriée?
2: Hawaï.
0: Dans quel océan se trouvent les Maldives?
2: L'océan Indien.
0: Quelle île tunisienne située dans le golfe de Gabès est réputée pour ses plages et ses villages blancs?
2: Je passe.
0: Située en mer Égée, quelle île grecque est la plus grande du Dodécanèse?
2: La Crète.
0: Quelle mer de Bretagne réputée pour ses forts courants longe les côtes du Finistère?
2: Je passe.
0: De quel royaume scandinave les îles Féroé dépendent-elles?
2: Le Danemark.
0: Dans quel océan de Titanic a-t-il sombré le 15 avril 1912?
2: L'océan Atlantique.
0: Oui, mais c'est un peu tard, malheureusement.
2: Ah non.
0: Vous l'aviez, mais vous êtes arrivé trop tard. Ah oui, l'horloge tourne.
2: Il y a la plus facile à la fin.
0: Alors, ce n'était pas la dernière, j'en avais encore une. Quelle mer se trouve entre l'Angleterre et la Norvège?
2: La mer du Nord.
0: Et exactement, ça aurait été ça aussi. Ouais. Parce que ça suffira, on va le voir tout de suite. Cette île Asie, autrefois appelée Formose, qui se trouve dans l'océan Pacifique, c'est l'île de Taïwan. Malheureusement, vous avez faux.
2: Ah oui.
0: Dans quelle mer se situe...
2: J'ai dit un peu au hasard.
0: Voilà, des fois, il faut aussi un peu tenter. Dans quelle mer se situe l'île de Marie-Galante, chantée d'ailleurs par Laurent Voulzy. Marie-Galante, Saint-Vincent. C'est les mers où se trouve la Guadeloupe, donc la mer des Caraïbes.
2: Ah, c'est tout là-bas.
0: Okay. C'est tout là-bas. L'archipel américain situé dans l'océan Pacifique qui a donné son nom à une pizza décriée Hawaï, évidemment. Et on salue bien sûr tous les Italiens au passage. Dans quel océan se trouvent les Maldives? Il s'agit de l'océan Indien, c'est une bonne réponse. Cette île tunisienne dans le golfe de Gabès, réputée pour ses plages et ses villages blancs, c'est l'île de Djerba.
2: Ah oui.
0: En mer Égée, l'île grecque. L'île grecque qui est la plus grande du Dodécanèse, c'est pas la Crète, c'était malin de partir là-dessus, mais on est sur l'île de Rhodes.
2: J'ai hésité entre les deux.
0: Ben voilà, c'était pas pour cette fois-ci. La mer de Bretagne, réputée pour ses forts courants longs qui longent les côtes du Finistère, c'est la mer d'Iroise. Ça, je l'aurais pas eu, hein, pour tout vous dire.
2: Je connaissais pas non plus.
0: De quel royaume scandinave les îles Féroé dépendent-elles? Le Danemark, c'est une bonne réponse. Ça vous fait 3 points. Ça ne suffira pas à détrôner Cédric, mais ça reste quand même un beau score.
2: Tant pis.
0: Vous reviendrez une prochaine fois, Elodie.
2: Mais oui, une prochaine fois. Et félicitations à Cédric.
0: Félicitations, Cédric.
1: Merci, merci.
0: Elodie, on prend congé de vous. On vous souhaite un bon week-end et on vous dit à tout bientôt.
2: Merci à vous aussi. Au revoir.
0: Et puis, mon cher Cédric, et ben voilà, qui va vous donner du cœur à l'ouvrage pour la suite de la marche, on dirait.
1: Bah ouais, quelle surprise. Ouais, okay,
0: vous allez recevoir donc 100 francs de bons cadeaux à faire valoir dans les stations Jubin que vous aurez à votre retour, évidemment, parce qu'on ne va pas vous l'envoyer sur la route. En plus, vous êtes à pied, donc ça ne sert pas à grand chose. Donc, voilà, un petit sucre pour le retour. En attendant, vous souhaite un bon séjour et profitez bien.
1: C'est sympa, merci beaucoup. Puis salut tout le monde, tout ce que je connais.
0: Le petit bonjour.
1: Voilà quoi.
0: Le petit bonjour qui va bien. Au revoir. Mm-hmm.
1: Au revoir, bonne journée, merci.
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0: Ouais, vous êtes timide, dis donc, ce matin. Qu'est-ce qui se passe? Je vous attends de pied ferme. Allez-y, appelez-nous pour jouer au Presse Citron. Mais oui, le standard est ouvert et visiblement, personne ne veut tenter. Ah, j'allais dire personne ne veut tenter sa chance. Ou alors, vous réfléchissez à deux fois avant de vous lancer dans l'aventure. Qui est là? Bonjour.
4: Bonjour, Claude Alain.
0: Claude Alain, vous étiez passé où?
4: Ben, je suis là.
0: On vous attendait de pied ferme. On s'est dit, mais ouais, où est-ce qu'ils sont passés, les gens?
4: Il n'y a personne qui était intéressé.
0: Mais
4: je me dis, allez, je me lance, on verra bien.
0: Ben, vous avez bien raison. Alors, une fois de plus, trois questionnaires de culture générale sont devant moi. Vous choisissez le thème que vous préférez pour essayer de décrocher les 100 francs en billets grattés Suisse-Lose. J'ai un thème relatif aux cheveux. J'ai un thème qui s'appelle un air de famille, qui s'intéresse à ces stars et ces célébrités qui sont de la même famille que d'autres célébrités. Et j'ai un questionnaire qui s'appelle Jura Bernois.
4: Allez, Jura Bernois.
0: Jura Bernois, vous connaissez le Jura Bernois?
4: Un petit peu.
0: Ce qu'il faut, un minimum.
4: Le minimum, ouais.
0: Voilà, alors... Une minute pour répondre à 10 questions sur ce thème du Jura Bernois. Si vous butez sur une question, dites je passe, on y revient s'il nous reste du temps à la fin du questionnaire. Il n'y a pas de score à battre puisque c'est vous qui démarrez les festivités cette semaine. Est-ce que vous êtes prêt?
4: Je suis prêt.
0: Alors, on y va. Quelle montagne se trouve entre celle de Chasseral et Lamboin?
4: Je passe.
0: Quelle rivière traverse le village de Sécourt?
4: Je passe.
0: Sur quelle commune est situé le Siki Park?
4: Kémine.
0: Dans quel village se trouve la paroisse de Ronchâtel?
4: Gonflin.
0: Quel village du Jura Bernois possède un aérodrome?
4: Courtelary.
0: Quel village de la région a trois gares?
4: Kémine.
0: Sur quelle commune trône le château du Schlossberg?
4: Moutier.
0: Dans quel village trouve-t-on la fin du monde?
4: Non.
0: Quel monument de la région mesure près de 30 mètres?
4: Qui s'est cassé la figure, la tour de Montrond.
0: Sur quelle commune la Suisse prend-elle sa source?
4: J'ai pas compris.
0: Sur quelle commune la Suisse prend-elle sa source?
4: Les Convers. C'est Renan.
0: C'était Renan, mais malheureusement, c'est arrivé un peu tard. Alors, comment ça allait?
4: Bon, ça a été.
0: Ouais. On va voir si vous connaissez effectivement bien le Jura Bernois ou s'il y a quelques petits coins qu'il faudra aller visiter pour se remettre un petit peu tout ça en tête. Ça commence avec cette montagne qui se trouve entre Chasseral et Lamboin. Il y a une espèce de bosse là, un mont. C'est le mont sujet.
4: Ouais, le mont sujet, ouais.
0: Et voilà. Juste. On l'oublie un peu celui-là, hein, mais il existe, il est bel et bien là. Et
4: il veut le faire
0: des éoliennes. Il veut en faire un peu partout. Hein.
4: Ouais, mais il y a
0: un projet.
4: Il y en a pour aussi.
0: Voilà, exactement. Quelle rivière traverse le village de Sécourt? Il s'agit de la Trame. Une sorte de tramelan qui se jette dans la Birse après Reconvilliers, enfin entre Reconvilliers et Pontenay. Dans quel village se trouve la paroisse de Ronchâtel? C'est Plagne.
4: Ah ouais, c'est
0: Ouais, on aurait tendance à dire Ronchâtel, mais en fait elle est plus haut à Plagne, c'est juste voilà, c'est, il faut le savoir. Ou vous m'aviez dit Sauges, ça aurait été valable aussi. Quel village du Jura bernois possède un aérodrome? Courtelary, évidemment, bonne réponse. Quel village de la région à trois gares? Ce n'est pas Crémines, c'est Tramelan. Tramelan qui a une gare en bas, une au village et puis un chalet.
4: Ouais, c'est juste.
0: Oui, je sais. Sur quelle commune trône le château du Schlossberg? C'est Lanneville.
4: Ah ouais.
0: Dans quel village trouve-t-on la fin du monde? Enderwelt en allemand, c'est Makola.
4: C'est Makola.
0: Ouais. Où il y a tous les structures sportives, hein, pour il y a pas mal de terrains de foot et autres. Si jamais. Oui. Le monument de la région qui mesure près de 30 mètres. Oui, la tour de Montrond. Ah, elle s'est pas cassée la figure, la tour de Montrond, c'est les escaliers. Donc.
4: Oui, mais c'est. Elle est quand même plus utilisable.
0: Oh oui, mais elle fait toujours 30 mètres, ça je peux vous le dire.
4: Elle fait quand même toujours 30 mètres, oui, d'accord.
0: Sur quelle commune la Suze prend-elle sa source? Donc effectivement, les Convers, on est à Renan. C'est une bonne réponse, mais arrivé un peu tard.
4: C'est pas tout à fait juste, hein.
0: Ouais,
4: elle est sur Neuchâtel. Hein.
0: De quoi?
4: Elle est sur Neuchâtel, la Suze.
0: La source,
4: ouais, elle est sur Neuchâtel.
0: Ouais, elle est sur la frontière, à peu de choses près.
4: Elle est juste au-dessus des Convers.
0: Voilà, donc, exactement.
4: Elle est au-dessus des Convers.
0: Ouais.
4: Mais c'est les Convers, hein, quand même. Par Renan. Ouais, sauf que vous avez raison, mais la Suze officiellement, elle prend à main de la Sagne.
0: Voilà.
4: Mais c'est sur Neuchâtel.
0: Et l'entrée du bâtiment, elle est sur la commune de Renan, non? Bon, de toute façon, c'était trop tard.
4: Ouais. Mais vous n'avez pas entendu, mais c'est pas grave.
0: Mais si, vous avez dit les Convers, mais vous l'avez dit trop tard, malheureusement, parce que j'ai dû répéter la question.
4: Oui, mais justement, je ne vous entendais pas. Je n'ai pas entendu, c'est pour ça.
0: Malheureusement.
4: C'est pas grave.
0: On y va pour trois bonnes réponses?
4: Mais oui.
0: Vendu?
4: Comme ça, vous avez un pigeon pour la semaine.
0: Bon, c'est des fois un peu nous, les pigeons aussi, hein, je vous le dis. Franchement, bon, passe après.
4: Bon,
0: vous restez avec nous, il faut que je prenne vos coordonnées quand même pour voir un petit peu comment ça va se dérouler cette semaine. Donc, vous restez avec nous en ligne, ça marche.
4: Ça joue comme ça, merci.
0: Magnifique. Au revoir.
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0: C'est Jonathan qui tente sa chance avec nous aujourd'hui. Bonjour Jonathan.
5: Bonjour.
0: Jonathan qui est passé entre les gouttes de la sélection. Ouais, on sait qu'il y a du monde, que c'est difficile de nous attraper, de pouvoir jouer avec nous. Bon, on fait de notre mieux pour que tout le monde puisse un peu jouer. On n'a pas 36 000 solutions et voilà, nous sommes victimes de notre succès parfois. Jonathan, vous êtes passé entre les mailles du filet. C'est donc vous qui allez tenter de décontenancer notre cher Claude Alain sur son trône, qui est passé de 3 à 4 points. On a revérifié par la VAR sa performance d'hier et voilà, quelques petites inexactitudes. Et des réponses qui étaient finalement bonnes. Et donc, on lui attribue 4 points, Claude Alain. Vous voyez que vous prenez du galon sans rien faire, c'est magnifique. Merci d'ailleurs à celles et ceux qui nous envoient des mails pour nous corriger hein, sur des questionnaires. Nous sommes des êtres humains et il peut y arriver parfois qu'il y ait des coquilles dans nos questionnaires. C'est bien de les souligner. Merci à vous. Mon cher Jonathan, devant vous, 3 questionnaires de culture générale. À vous de choisir le thème que vous préférez pour briller et essayer de détrôner Claude Alain avec son score de 4. J'ai un questionnaire sur des guitaristes. J'ai un questionnaire sur les États-Unis, donc les États-Unis d'Amérique évidemment. Et j'ai un questionnaire sur la mode.
5: Je vais vous prendre le questionnaire sur les États-Unis.
0: C'est parti pour les États-Unis. Vous êtes allé un peu là-bas, vous connaissez?
5: Pas du tout, j'y suis pas allé, mais je m'y intéresse un peu.
0: Oui, évidemment, ils sont sur nos côtes depuis un moment. Comment en faire sans? C'est ça surtout la question. Mais effectivement, ça peut être tout à coup un sujet qui est accessible par ce biais-là. Vous avez donc devant vous 10 questions de culture générale, 1 minute pour y répondre sur ce thème, les États-Unis. Si vous butez sur une question, vous dites je passe et on y revient s'il nous reste du temps à la fin du questionnaire. Le score battra de 4. Est-ce que vous êtes prêts?
5: Je suis prêt.
0: Et moi aussi, et on va être encore plus près.
5: Magnifique.
0: Quel monument célèbre représente quatre présidents américains sculptés dans la roche?
5: Le Mont Rushmore.
0: Quelle ville est la plus peuplée des États-Unis?
5: New York.
0: Quel surnom a été donné à la sélection américaine de basket vainqueur des JO de 92 à Barcelone?
5: Je passe.
0: Dans quel état des USA se trouve le célèbre pont du Golden Gate?
5: La Californie.
0: Comment s'appelle le fils aîné du président George Bush, né en 1924?
5: George Bush aussi.
0: Quel est l'état le plus grand des États-Unis en termes de superficie?
5: L'Utah.
0: Quel gratte-ciel emblématique de New York achevé en 1931 situé à Midtown Manhattan sur la 5e avenue?
5: L'Empire State Building.
0: Quel est le plat national des USA?
5: Le hamburger.
0: Quel fleuve traverse les États-Unis du nord au sud?
5: Le Mississippi.
0: Comment se nomme la célèbre route historique qui reliait Chicago à Los Angeles?
5: À la route 66.
0: Quel surnom a été donné à la sélection américaine de basket en 92 à Barcelone, avec Jordan, avec Michael Johnson, avec Scottie Pippen?
5: C'était les Bulls, mais j'ai plus le...
0: Non, c'était pas les Bulls, c'était une sélection de pure Amérique. Il y avait Stockton aussi dedans, et toute une belle bande. C'était la Dream Team.
5: Ah bah oui, aussi simple que ça.
0: Qui avait fait un spectacle de fou durant toute la compétition. C'était une des premières fois où il mobilisait vraiment les grandes stars de l'époque. Donc voilà. Oui, j'étais fan, oui, voilà, c'est pour ça que je sais tout ça.
5: Ça a marqué l'histoire.
0: Pour le reste, vous avez donné beaucoup de réponses. Est-ce qu'elles sont bonnes? Ça, c'est le correctif qui va nous le dire. Alors, ce monument célèbre qui représente quatre présidents américains sculptés dans la roche, le mont Rushmore, c'est juste la ville la plus peuplée des États-Unis. Vous me dites New York, c'est correct aussi, avec 8,8 millions d'habitants dans la Big Apple. Quel état des USA se trouve le célèbre pont du Golden Gate? Bien sûr, c'est la Californie. Hein, on est sur la côte ouest. Le fils aîné du président George Bush, né en 1924, c'est George Bush, bien sûr, George W. Bush. George Bush était valable, c'était la petite pirouette qu'on aimait bien dans cette histoire. Quel est l'état des États-Unis qui est le plus grand en termes de superficie? C'est l'Alaska. On l'oublie un peu parce qu'il est un peu excentré, hein, mais effectivement, c'est le plus grand avec 1 700 000
5: km². Ça devient logique.
0: Ouais, voilà, c'est le Grand Nord. L'Empire State Building, bien sûr, ce gratte-ciel emblématique de New York. Le plat national des USA, c'est les hamburgers. C'est un peu officieux, hein, mais je crois qu'il est validé. Le fleuve qui traverse les États-Unis du nord au sud, le Mississippi, eh bien tout à fait le grand fleuve. Et puis enfin, comment se nomme la célèbre route historique qui reliait Chicago à Los Angeles, la route 66. Vous auriez pu dire aussi The Mother Road, puisque c'est son petit nom. Effectivement, c'était bien cette route-là. Vous faites un super score. 1, 2, 3, 4, 5, 6, 7, 8 bonnes réponses. Ça sent bon, Jonathan.
5: J'aime bien l'odeur.
0: J'aime bien l'odeur. Ouais, je vais pas mettre de déo pendant une semaine, voilà. Je me lave plus. C'est bien parti pour la finale de vendredi. On espère que vous serez joignable en fin de matinée ce vendredi. Si d'aventure vous étiez battu, ben on vous dit à une prochaine. Mais en tous les cas, on vous souhaite un bon appétit et une bonne après-midi.
5: Merci à vous aussi.
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0: Aujourd'hui, j'accueille Valérie. Bonjour Valérie.
6: Bonjour.
0: Valérie qui est en train de s'occuper d'une autre joueuse invétérée du Presse Citron qui est Marie-Claire. Ça se pouponne, je crois.
6: Oui, tout à fait.
0: Alors voilà, elles se mettent à deux du coup pour jouer au Presse Citron, hein, comme ça deux fois plus de chances de l'emporter. Valérie, j'ai donc devant moi trois questionnaires de culture générale. Vous choisissez le thème qui vous parle le plus. J'ai un questionnaire sur l'Asie, j'ai un questionnaire sur les châteaux et j'ai un questionnaire sur le mot femme en musique. C'est le moment de se concerter.
6: Alors là, vous m'expliquez la tâche.
0: Alors ça, c'est sûr que ça va être compliqué. L'Asie, château, le mot femme en musique, si au cas de ces thèmes vous parlent, c'est vrai que c'est compliqué. C'est aussi...
6: On va dire femme en musique.
0: Les femmes en musique, très bien. Les femmes en musique, une minute pour répondre à 10 questions sur ce thème. Si vous butez sur une question, vous dites je passe et on y revient s'il nous reste du temps à la fin du questionnaire. Le score à battre est de 8. Il faudra bien pédaler. Est-ce que vous êtes prête?
6: Oui.
0: Alors, on y va. Quelle chanson de Florent Pagny a été le premier extrait de l'album Châtelet-Léal?
6: Je passe.
0: Avec quelle chanson le groupe féminin L5 a-t-il connu le succès en 2001?
6: Toutes les femmes de sa vie.
0: Quel chanteur s'est fait connaître en 2004 avec le titre Femme Like You?
6: Samaro.
0: Avec quelle chanson le groupe Cookie Dingler a-t-il eu son premier succès?
7: Être une femme libérée.
6: Être une femme libérée.
0: Quel chanteur italo-belge a interprété Toutes les femmes sont belles?
6: Frédéric François.
0: À quelle chanteuse belge doit-on le titre Rester femme, extrait de son album À tâtons?
6: Axel Red.
0: Quel est le titre du deuxième album d'Olivia Ruiz, paru en 2005?
6: Sa femme chocolat.
0: Par quel titre disco de Patrick Juvet, Jean-Michel Jarre a-t-il écrit les paroles?
6: Femme.
0: Quelle chanteuse et actrice a sorti en 2006 son premier single solo intitulé Femme de couleur?
6: Je passe.
0: Qui était la chanteuse du groupe La Femme de 2010 à 2013?
6: Je passe. Ouais,
0: non. Jolie bagarre. Je suis pas sûr que ça passe, mais on va corriger tout ça et voir ce qu'il en est. Il faudrait que toutes vos réponses soient correctes, sachant que vous en avez passé deux quand même. Pour faire 8 points, c'est... Voilà. Peut-être qu'on arrive tout juste. Alors, cette chanson de Florent Pagny qui a été le premier extrait de l'album Châtelet-Léal et Un jour, une femme. Ça vous dit quelque chose?
6: Ah oui.
0: Vous l'avez sûrement croisé sur RGB, effectivement. Avec quelle chanson le groupe féminin Liel 5 a-t-il connu le succès en 2001? Toutes les femmes de ta vie, c'est juste, bien joué. Femme Like You, c'était Camaro, évidemment, bonne réponse. Le groupe Cookie Dingler a eu son premier succès avec Femme Libérée, c'est juste aussi. Ça fait déjà 3 bonnes réponses, dis donc, ça déroule. Quel chanteur italo-belge a interprété Toutes les femmes sont belles? C'est pas Frédéric François, malheureusement. C'était Franck Michael.
6: Ah oui.
0: Un autre bel âtre d'antan. La chanson Rester femme sur l'album À tâtons, c'est effectivement Axel Red, qui nous a rendu visite au Chant du Groux, hein, on l'a eu dans notre émission. Quel est le titre du deuxième album d'Olivia Ruiz, La femme chocolat? C'était juste aussi, bien joué. Le titre de Patrick Juvet, pour lequel Jean-Michel Jarre a écrit les paroles, c'est pas femme, c'est Où sont les femmes?
6: Ah bah oui.
0: Qui se chante avec une voix de castrat que je ne vous reproduirai pas parce que ça risque d'être une catastrophe. Donc oui, Où sont les femmes? Chanteuse et actrice qui a sorti en 2006 son premier single solo intitulé Femmes de couleur, c'est Chayem. Ça, il faut quand même s'en souvenir.
6: Ah mais oui, c'est vrai.
0: Et enfin, qui était la chanteuse du groupe La Femme de 2010 à 2013? C'était Clara Luciani.
6: Ok.
0: Ça vous fait 5 bonnes réponses, vous ne déméritez pas, et puis vous reviendrez si c'est l'une ou si c'est l'autre. Invitez-vous. Faites-vous des petits pouponnages parmi, et puis venez affronter le presse-citron.
6: Avec plaisir.
0: Valérie, Marie-Claire, bonne journée, amusez-vous bien.
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0: Et nous jouons aujourd'hui avec Stéphanie. Bonjour Stéphanie.
8: Bonjour.
0: Stéphanie qui vient défier le score de 8 de Jonathan. Vous n'avez pas froid aux oreilles, hein?
8: Un petit peu quand même.
0: Mettez un bonnet, ça ira mieux. Donc c'est parti, on a devant nous 3 questionnaires de culture générale. Vous choisissez celui que vous préférez pour essayer de briller. J'ai un questionnaire qui s'appelle En cuisine. J'en ai un autre qui dit Ville d'Italie, au pluriel. Et puis j'ai les sorcières. Sorcières dans l'imaginaire artistique, etc.
8: C'est un peu compliqué, mais on va essayer En cuisine.
0: En cuisine. Pourquoi vous dites c'est compliqué en cuisine?
8: Ça dépend ce que c'est.
0: Qu'est-ce que vous nous mitonnez? Qu'est-ce que vous nous mijotez?
9: Je me débrouille, mais truc de grand chef, c'est pas pour moi.
0: Alors, ce sera pas un truc de grand chef, ce sera un truc avec un presse-citron. Donc, ça peut être tout autre chose.
9: On verra.
0: En tous les cas, vous avez devant vous un questionnaire de culture générale qui s'appelle En cuisine. Une minute pour répondre à 10 questions sur ce thème. Si vous butez sur une question, vous dites je passe. Et on revient à la question s'il nous reste du temps à la fin du questionnaire. Le score à battre, on l'a dit, c'est 8. Êtes-vous prête, Stéphanie ?

0: Quel fromage corsé est originaire de Briens?
1: Je passe.
0: Quelle est la cousine française de la sauce hollandaise?
1: Je ne sais pas, je passe.
0: Comment se nomme le mélange de farine et de beurre cuit utilisé pour épaissir les sauces?
1: Non, je ne sais pas comment ça s'appelle.
0: Comment s'appelle la découpe en petits dés d'un à 5 mm?
1: Non.
0: C'est tous des mots que vous connaissez, mais il faut juste les retrouver et les remettre à leur place. C'est ça.
1: Voilà.
0: Alors, on va corriger tout ça, en espérant que ça ne vous dégoûte pas de faire de la cuisine ou de vous faire plaisir.
1: Ça devrait aller.
0: Et puis, vous pouvez aussi découvrir plein de choses qui concernent la cuisine qu'on ne sait pas forcément.
1: Voilà.
0: Le fruit sec utilisé dans la recette traditionnelle du pesto genovese, ce n'est pas la pistache, c'est le pignon de pin. Le pain PIN.
1: Ouais, c'est vrai.
0: Comment se nomme l'ingrédient clé qui donne sa couleur jaune intense au curry? C'est le curcuma.
1: Ok, oui, c'est juste.
0: C'est bien de mettre du jaune dans un plat, mettez du curcuma. Ça, ouais, ça a un peu de goût, pas trop, mais surtout ça met de la couleur. Le verbe qui désigne le fait de cuire quelque chose lentement à feu doux dans un liquide, c'est mijoter. Tout simplement.
1: Ok.
0: Qu'est-ce qui se monte en neige? Les blancs d'œufs, bonne réponse. Avec quel nom d'animal peut-on désigner un mixeur plongeant? Vous voyez, c'est le mixeur qui est
1: Oui, je vois.
0: Très allongé. Hein. On appelle ça aussi une girafe. Ça.
1: J'ai jamais entendu.
0: C'est le champ lexical des grands chefs. Quelle est l'herbe principale de la sauce chimichurri? C'est le persil ou persil.
1: D'accord.
0: On ne prononce pas le L à la fin. C'est une sauce sud-américaine. Ouais, très herbacé comme ça qu'on met souvent avec la viande rouge. Le fromage corsé originaire de Briens, c'est le Sbrinz ou le Sbrinz.
1: Ah oui.
0: Eh oui, il est presque dans le nom en fait.
1: Mm-hmm.
0: Évidemment. Quelle est la cousine française de la sauce hollandaise? Il s'agit de la béarnaise. Souvent on les confond les deux. Je sais plus la différence, elle se joue à un jaune d'œuf, je crois, quelque chose comme ça, je sais plus.
1: Okay.
0: Comment se nomme le mélange de farine de beurre cuit utilisé pour épaissir les sauces? C'est le roux.
1: Ok.
0: Voilà, pour faire notamment une béchamel qu'on mettra dans la lasagne.
1: Je sais comment le faire, mais je ne sais pas que ça va.
0: Ça a un nom, c'est le roux. Comment s'appelle la découpe en petits dés de 1 à 5 mm enfin? C'était une brunoise. Une bonne réponse, ça suffira pas, mais vous revenez quand vous voulez, Stéphanie.
1: Ça marche.
0: On espère
1: tomber sur des meilleurs questionnaires.
0: Ouais, c'est ça, avoir le thème qui va bien. C'est vraiment des planètes qui s'alignent pour jouer au Précitron et remporter la mise au final. C'est pas cette fois-ci, mais vous aurez votre chance, Stéphanie, on y croit. On vous souhaite une bonne journée, un bon appétit.
1: Bonne journée aussi, merci. Hein.
0: Au revoir.
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0: Et aujourd'hui, j'ai le plaisir de jouer avec Loris. Bonjour Loris.
3: Bonjour.
0: Oula, je vous entends très mal Loris. Vous êtes remis en haut-parleur, vous, hein? Je comprends rien du tout. Oui, vous êtes obligé de jouer comme ça, je suis désolé. Je pense que vous voulez jouer avec vos collègues, c'est ça?
3: Ouais, c'est ça, ouais.
0: Malheureusement, votre haut-parleur est problématique. Vous pouvez jouer avec, sauf que je ne comprendrai aucune des réponses et ce sera difficile de juger. Mais voilà, donc vous êtes coincé comme ça. J'espère que vos collègues ont des bonnes oreilles pour se coller à vous, pour essayer d'entendre un minimum les questions en direct et sans décalage. Mais bon, c'est la vie et c'est le jeu, ma pauvre Lucette, comme on dit. Mon cher Loris, vous affrontez le score de 8 de Jonathan. Jonathan qui est avec nous. Bonjour Jonathan.
4: Bonjour.
0: Jonathan est sur le score de 8 qui est plutôt relax, mais il ne faut pas vendre la peau de l'ours avant les bœufs, comme on dit toujours. Hein?
4: Effectivement.
0: Donc on va vous laisser patienter un peu, puis on se retrouve dans quelques minutes pour le dénouement de cette folle aventure de la semaine. À tout à l'heure.
4: À tout à l'heure. Bonne chance Loris.
3: Très bien, bonne chance à toi.
0: Bon alors lui, il n'a plus besoin de chance, donc il a donné. Quoique, tout à coup, pour vous départager le cas échéant, puisqu'on va vous poser une question à tous les deux, la même, il faudra donner la bonne réponse. Effectivement, il a peut-être besoin de chance, mais là, vous serez en compétition directe. Loris, à nous deux, on a devant nous trois questionnaires de culture générale avec des thèmes différents. À vous de choisir celui qui vous semble le plus abordable. J'ai un questionnaire sur le chiffre 10. Qu'on retrouve un petit peu partout autour de nous, dans l'art, dans la culture ou dans la nature. Donc on jouera autour de ce chiffre 10. On a un questionnaire sur les fleurs.

0: Et on a un questionnaire sur les chanteuses américaines.
1: Je choisirai sur le chiffre 10.
0: Ça part sur le chiffre 10. C'est un chiffre porte-bonheur pour vous, pas du tout. C'est juste que les deux autres thèmes vous parlent pas du tout.
1: Ouais, c'est ça.
0: Ouais, c'est plutôt ça, quoi. Donc, comme vous n'êtes pas trop mauvais en mathématiques, ben, vous vous dites, c'est bon, j'aurai peut-être ma chance avec les chiffres. Bien, écoutez, on va voir ce que ça donne. Une minute pour répondre à 10 questions sur ce thème du chiffre 10. Si vous butez sur une question, vous dites, je passe, on y revient s'il nous reste du temps à la fin du questionnaire. Le score à battre est de 8. Est-ce que vous êtes prêt?
1: Je suis prêt.
0: Feu gaz! Quel chanteur a sorti en 74 l'album J'ai 10 ans?
1: Pass.
0: Dans quelle comédie musicale Daniel Lévy a-t-il joué Moïse?
2: Les 10 commandements.
1: Les 10 commandements.
0: Quel préfixe grec indique une multiplication par 10?
1: Nessie.
0: À quel rappeur français doit-on le morceau numéro 10?
1: Pass.
0: Quel métal dont le symbole chimique est SN célèbre 10 ans de mariage?
1: Pass.
0: Dans la mythologie grecque, quel célèbre conflit a duré 10 ans?
1: Guerre de Troie.
0: Qui chante On s'était dit rendez-vous dans 10 ans?
1: Patrick Bruel.
0: Quel compositeur autrichien est à l'origine de la 10e symphonie laissée inachevée à sa mort?
1: Beethoven.
0: Au football, quel rôle attribue-t-on généralement au joueur qui porte le numéro 10?
1: Attaquant.
0: Dans quel jeu de cartes est-il question du 10 de Der?
1: Pass.
0: Quel chanteur a sorti en 74 l'album J'ai 10 ans?
1: Oh.
0: C'est bon, vous avez vos collègues qui étaient au taquet, mon cher Loris, visiblement. Est-ce que ça a suffi? Vous avez beaucoup passé, malheureusement. Je ne suis pas sûr que ça tienne la route, mais on va déjà passer tout ça en revue pour voir où est-ce qu'on en est exactement. Ce chanteur qui a sorti en 74 l'album J'ai 10 ans, qui était aussi une chanson dans laquelle il répète J'ai 10 ans. Il s'agit d'Alain Souchon. Dans quelle comédie musicale Daniel Lévy a-t-il joué Moïse? Les 10 commandements, celui-là, vous l'avez eu bien joué. Vous êtes tombé dans le panneau avec le préfixe grec qui indique une multiplication par 10. Vous m'avez dit déci, mais déci c'est du latin. Et en fait, c'est déca. Il y a les décamètres et les décimètres. Eh bien, c'est le préfixe grec, c'est déca. Et déci, c'est du latin. À quel rappeur français doit-on le morceau numéro 10? Il s'agit de Booba, on est sur du rap donc. Quel métal dont le symbole chimique est SN, célèbre 10 ans de mariage, c'est l'étain. Dans la mythologie grecque, quel célèbre conflit a duré 10 ans? Vous me dites la guerre de Troie, mais du coup on aurait dit la guerre de 3 ans. Non mais c'est juste que c'est une blague. La guerre de Troie a duré 10 ans, ouais, bien joué les gars. Qui chante On s'était dit rendez-vous dans 10 ans. Patrick Bruel, bien sûr, dans le morceau Place des grands hommes. Quel compositeur autrichien est à l'origine de la 10e symphonie laissée inachevée à sa mort? Ce n'est pas Beethoven. Il s'agit de Gustav Mahler, qui aurait peut-être plutôt dû être peintre, visiblement, si on en croit son nom. Au football, quel rôle attribue-t-on généralement au joueur qui porte le numéro 10? C'est pas l'attaquant, c'est le meneur de jeu ou le milieu offensif, au pire. Eh oui, malheureusement, il est plus là pour donner le rythme et effectivement, parfois, pousser vers l'avant, tel un Lionel Messi. Mais donc, ce n'est pas un attaquant. Dans quel jeu de cartes est-il question de 10 de der? C'est au jeu de la belote. Ça vous fait 3 bonnes réponses. En tous les cas, ça ne suffira pas pour briller. Mais vous reviendrez une prochaine fois.
1: Oh, bien sûr.
0: Et puis, vous me réparerez ce haut-parleur. Hein.
1: Bon, je vais essayer.
0: Je vous souhaite une bonne journée, Loris. À bientôt, au revoir.
1: Pareillement. Bonne journée, au revoir.
0: Jonathan, c'est bon, c'est gagné.
3: Magnifique.
0: Yes, on va pouvoir gratter des billets à gratter et espérer décrocher le jackpot, évidemment. C'est Suisse-Lose qui vous régale. On vous laisse et on vous souhaite bonne chance, d'ailleurs, pour ce grattage.
3: C'est gentil, merci.
0: Et si vous décrochez le jackpot, qu'est-ce que vous allez faire de cet argent?
3: Je vais inviter mes parents au restaurant.
0: Voilà. Ben, merci de penser aux copains. Hein. C'est sympa.
3: On grattera tous ensemble.
0: Eh bien, on vous souhaite bonne chance pour ce grattage. On vous souhaite aussi une merci bonne journée, beaucoup. Un bon appétit. Jonathan, à bientôt. Au revoir.
3: Merci à vous aussi. Au revoir.
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0: Je suis avec Aurélie aujourd'hui. Bonjour Aurélie.
5: Bonjour.
0: Aurélie, vous avez devant vous trois questionnaires de culture générale. À vous de choisir celui que vous préférez pour essayer de faire le meilleur score de la semaine. J'ai un questionnaire sur des personnalités qui se prénomment Robert. On en a plusieurs. Voilà, il faut trouver les bons, les remettre dans les bonnes cases. Un questionnaire sur les pommes. Ça tourne beaucoup autour de la pomme. Hein. C'est pas la pomme dans la culture générale et comme ça, c'est vraiment, on parle de la pomme, le fruit. Et puis les villes du monde qui commencent par la lettre C.
5: C'est dur avec les...
0: Avec les
5: premières lettres.
0: Ça peut être trompeur parce qu'on cherche.
5: On cherche
0: dans sa tête si on n'a pas le mot qui vient. Rallonger un petit peu le questionnaire. Faut être assez sûr de soi.
5: Je vais quand même prendre les villes par C.
0: Les villes qui débutent par C. Vous êtes avertie, ma chère Aurélie. Et c'est très bien. Une minute pour répondre à 10 questions sur ce thème. Si vous butez sur une question, vous dites « Je passe, on y revient s'il nous reste du temps à la fin du questionnaire ». Le score à battre, il n'y en a pas, puisque c'est vous qui démarrez les festivités cette semaine. Est-ce que vous êtes prête ?
5: Je suis prête.
0: Alors, en route. Quelle ville normande a inspiré le nom d'une célèbre spécialité culinaire à base de tripes ?
5: Oh là là, je passe.
0: Dans quelle ville d'Afrique du Nord se situe la mosquée Hassan II ?
5: Le Caire.
0: Quelle est la plus grande ville située dans le Land allemand de Rhénanie du Nord-Westphalie ?
5: Je passe.
0: Située dans l'Illinois, quelle ville est la plus grande de la région du Midwest ?
5: Je passe.
0: Quelle ville portuaire andalouse est réputée pour son carnaval ?
5: Je sais pas.
0: Quelle ville mexicaine du Yucatan est célèbre pour ses plages paradisiaques ?
5: Copacabana.
0: Quelle ville polonaise est célèbre pour son centre historique classé au patrimoine mondial de l'UNESCO ?
5: Cracovie.
0: Quelle ville au pied de l'Etna a donné son nom à un jeu de société ?
5: Je passe.
0: Quelle est la capitale de la Moldavie ?
5: Ah, oh, c'est Chișinău ou un truc comme ça.
0: Chișinău, ouais, exactement.
5: Voilà, Chișinău, exactement. Ouais. Moi, je l'ai trop tard.
0: C'est arrivé un peu tard, effectivement, et la règle est la règle. Voilà, on va beaucoup voyager avec ce questionnaire, mais est-ce que vous êtes allé jusqu'au sommet ? Ça, on va le voir tout de suite. Il n'y a pas eu beaucoup de réponses, vous avez beaucoup passé. On sent que vous avez votre cerveau a fulminé. On verra combien ça fait. Alors, cette ville normande qui a inspiré le nom d'une célèbre spécialité culinaire à base de tripes, les tripes à la mode de Caen, C-A-E-N.
5: Ouais. Ouais.
0: Dans quelle ville d'Afrique du Nord se situe la mosquée Hassan II ? Il s'agissait de Casablanca.
5: Ouais.
0: La plus grande ville située dans le Land allemand de Rhénanie du Nord-Westphalie, une ville allemande qui commence par C.
5: Cologne, je pense.
0: Exactement, Cologne comme l'eau, du même nom. Dans l'Illinois, c'est la plus grande ville de la région du Midwest. Il s'agit de Chicago.
5: Ah ben oui, Chicago.
0: Et oui, parce que CH, c'est aussi une ville qui commence par C. Et oui, et on se fait avoir. La ville portuaire andalouse, réputée pour son carnaval, Cadix. Ça, fallait aller le chercher quand même. La belle de Cadix, hein, on la connaît cette chanson. Quelle ville mexicaine du Yucatan est célèbre pour ses plages paradisiaques ? Copacabana, c'est au Brésil si jamais.
5: Non, c'est Brésil.
0: Mais voilà, on s'est dit plage, Parcé, Copacabana, on y va.
5: Ouais, ça vient direct.
0: C'est
5: ouais.
0: Ça, ouais, on peut rien y faire. C'était Cancun.
5: Mm-hmm. Oui.
0: La ville polonaise, célèbre pour son centre historique classé au patrimoine mondial de l'UNESCO. Étonnamment, vous l'avez eu, Cracovie, bien joué. Vous êtes déjà allé là-bas ?
5: Oui, j'ai déjà fait un peu les pays de l'Est.
0: Ah ok, voilà, ça peut servir.
5: Ouais.
0: Cette ville au pied de l'Etna, qui a donné son nom à un jeu de société qui n'est malheureusement pas à l'Est, mais plutôt dans le Sud, c'est Catan. Il y a les colons de Catan qui est un jeu.
5: Oui, en plus j'y étais. Mais oui, mais en fait, sur le moment, ça ne vient pas. Quand j'ai été à Catan en plus, et je sais qu'il y a un jeu de société qui s'appelle comme ça.
0: Vous savez tout, mais il faut juste aller rechercher les informations. Et c'est le stress.
5: C'est hyper dur, oui.
0: Ouais, ouais. Il reste une question. Quelle est la capitale de la Sardaigne ?
5: Ah, la Sardaigne, c'est... c'est pas Olbia, c'est... Enfin, je ne sais plus, du coup.
0: Cagliari.
5: J'y étais aussi, mais... Ah bah oui. Et voilà.
0: Et il faut remettre ses idées en place, c'est ça aussi le presse citron. Ouais. C'est aussi un des défis du presse citron, effectivement. On sait les choses, mais il faut les retrouver encore. Dans tout ce qu'on accumule à longueur d'année. Ça vous fait un point, c'est pas sûr que ça tienne jusqu'à vendredi.
5: Non, non.
0: Mais en tous les cas, on a eu plaisir à vous recevoir, Aurélie. On vous souhaite un bon appétit, une bonne journée.
5: Oui, merci, à vous aussi.
0: Au revoir.
5: Au revoir.
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0: Et aujourd'hui, nous jouons avec Pauline. Bonjour Pauline.
6: Bonjour.
0: Pauline, quand on vous a dit que vous alliez jouer avec nous au téléphone, vous avez fait « Oh !» Pourquoi c'est le premier jeu en fait du presse citron, c'est de réussir à passer les gouttes et être sélectionné pour jouer, c'est ça hein ?
6: Voilà, c'est ça. Oui, exactement, c'est déjà un premier pas.
0: Voilà, donc ça, c'est bien parce que vous avez déjà franchi le premier écueil, et non des moindres, parce qu'il y a beaucoup de monde du côté du standard, et c'est notre stagiaire du jour, Émilie, qui a sélectionné un numéro au hasard, donc vous pourrez la remercier.
6: Ah bah merci, c'est gentil.
0: Nous avons devant nous donc trois questionnaires de culture générale avec des thèmes différents. Vous choisissez celui que vous préférez. J'en ai un sur relatif à l'Irlande. J'en ai un sur la faune et la flore. Et j'en ai un divers et variés.
6: Bon, la faune et la flore.
0: La faune et la flore. Vous aimez les balades en nature. Vous intéressez un peu aux animaux et aux plantes.
6: Oui.
0: Un minimum quand même.
6: Si, j'aime beaucoup, mais d'accord. Je ne vais pas trop m'avancer, justement.
0: Ah, les gens, ils se méfient aujourd'hui, quoi. Ils disent, ouais,
6: je
0: ça à fond, puis derrière...
6: Non, je ne maîtrise pas, donc on verra.
0: On rappelle...
6: J'aime bien, mais on verra.
0: On rappelle que, Joe Précitron, il y a le facteur téléphone en direct qui est stressant et qui peut vous bloquer à tous vos moyens. Donc, soyez indulgentes et indulgents, vous qui nous écoutez. On fait de notre mieux, hein, ici.
6: Ben oui.
0: Pauline, il faut faire mieux que un. Est-ce que ça va aller ?
6: Ben, j'espère.
0: Moi aussi. Une minute pour briller, une minute pour répondre à 10 questions sur ce thème faune et flore. Est-ce que vous êtes prête ?
6: Je suis prête.
0: Alors, en route. Le presse-citron. Quel poisson migrateur remonte la rivière où il est né pour se reproduire ? De quel continent sont originaires les cochons d'Inde ?
6: Amérique.
0: Quel ?
6: Amérique du Sud.
0: Quelle plante grimpante tropicale donne des gousses noires aromatiques ?
6: La vanille.
0: Comment appelle-t-on l'enveloppe qui contient les petits pois ?
6: Les cosses.
0: Quelle fleur géante originaire des forêts tropicales d'Asie peut atteindre 1 mètre de diamètre ?
6: Je passe.
0: Comment se nomme la partie molle située sous la patte d'un chat ?
6: Les coussinets.
0: Quel est le seul mammifère capable de voler ?
6: La chauve-souris.
0: Selon la comptine, quelle fleur annonce la fin de l'été ?
6: Colchique.
0: Quel est le plus grand représentant de la famille des cervidés ?
6: L'élan.
0: Quelle est la principale source de nourriture du panda géant ?
6: Le bambou.
0: Sinon, vous, ça va ?
6: Oui.
0: On a fini. Il reste encore 10 secondes et on a déjà fini. Vous êtes allé tout droit, dis donc. Il faut vous arrêter un peu en route, respirer.
6: Mais j'étais concentrée.
0: Je vois ça. Eh bien, écoutez, une course tout droit. Est-ce que c'est à son faute ? Non, parce que vous avez passé une question. Donc, quoi qu'il arrive, vous aurez 9 ou moins. Mais on va voir si les réponses que vous nous avez données étaient les bonnes. Ça commence avec ce poisson migrateur qui remonte la rivière où il est né pour s'y reproduire. C'est le saumon, évidemment. Bonne réponse. Le cochon d'Inde ne vient pas d'Inde. Vient-il d'Amérique du Sud ou du Nord ? Vous m'avez dit du Sud, c'est juste. D'ailleurs, on les mange là-bas, c'est terrible.
6: Oui, je sais.
0: Ça me dépasse totalement, hein, vraiment. Quelle plante grimpante tropicale donne des gousses noires aromatiques ? La vanille, c'est bien joué. Comment appelle-t-on l'enveloppe qui contient les petits pois ? Vous m'avez dit...
6: La
0: cosse, ouais. Vous ne m'avez pas dit l'Écosse, parce que l'Écosse, c'est un pays. Vous m'avez dit la cosse. Et c'est une bonne réponse, effectivement. Cette fleur géante, originaire des forêts tropicales d'Asie, qui peut atteindre 1 mètre de diamètre, détient le record du monde de taille pour une fleur. D'ailleurs, qui sent la mort, hein, sauf erreur, pour que les mouches viennent s'y agglutiner pour pouvoir l'aider à se reproduire. C'est la Rafflesia.
6: Ouf, alors je ne connaissais vraiment pas.
0: Eh bien voilà. Mais vous avez déjà vu un peu ces plantes, énormes plantes un peu tachetées,
6: Oui, j'ai déjà
0: orangées.
6: Vu, je sais que ça existe, mais aucune idée du nom.
0: Eh bien son nom c'est Rafflesia, vous pouvez le noter sur un post-it devant votre téléphone
6: voilà.
0: Ou devant votre miroir de la salle de bain, comme ça vous en souviendrez. Les parties molles situées sous la patte d'un chat, c'est les coussinets ou pelotes, c'est juste. Le seul mammifère capable de voler, la chauve-souris, ou l'être humain quand il est mal intentionné, mais c'était la chauve-souris. Selon la comptine, quelle fleur annonce la fin de l'été ? La colchique, colchique dans les prés, fleurisse, c'était juste aussi. Le plus grand représentant de la famille des cervidés, c'est l'élan ou l'orignal au Canada. Vous m'avez donné l'élan, c'est tout à fait correct. Enfin, la principale source de nourriture de panda géant, c'est le bambou, les pousses de bambou plus spécifiquement. Bah dis donc, c'était, ça aurait pu être un sans faute. Malheureusement, la raflesia vous a empêché de rafler le top 10.
6: Je suis contente.
0: La prochaine fois, vous pourriez appeler le jeudi, comme ça les gens sont moins apeurés de téléphoner. Parce qu'avec un score de 9, ils auront du mal, ils se diront non mais j'abandonne. Je joue au son mystère dans la matinale et puis le reste je laisse tomber. Eh ben voilà, c'est un 9 points, c'est magnifique. On vous dit certainement à vendredi, ma chère Pauline. Après, les planètes peuvent s'aligner différemment, hein. Ça peut s'aligner.
6: Mais oui, bien sûr.
0: Donc on se revoit peut-être vendredi, on l'espère. D'ici là, vous souhaite un bon appétit et un bon après-midi.
6: Merci à vous aussi, au revoir.
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0: Et aujourd'hui, nous jouons avec Alex. Bonjour Alex.
7: Bonjour.
0: Expatrié du plateau de Diesse pour aller réparer des dameuses et faire du ski en Valais. C'est beau ça?
7: Oui.
0: Et ce qui est encore plus beau, c'est que vous n'avez pas oublié cette bonne vieille radio RJB. Ça, ça fait plaisir.
7: C'est ça, tout à fait.
0: Magnifique. Ben écoutez, du coup on vous accueille avec plaisir pour jouer au Presse Citron. Par contre, le Presse Citron vous fera pas de cadeau puisque le score à battre est de 9.
7: Alors ça,
0: il l'avait pas vu venir. Score de 9 réalisé par Pauline hier, qui a été redoutable sur le questionnaire qui lui allait particulièrement bien. Ça peut vous arriver à vous aussi aujourd'hui, sait-on jamais. J'ai donc 3 questionnaires de culture générale. Vous choisissez celui qui vous va le mieux. J'ai un questionnaire relatif aux oiseaux. J'ai un questionnaire sur les îles de la mer Méditerranée. Et j'ai un questionnaire autour du mot amour.
7: Essayons le mot amour.
0: Autour du mot amour. Autour du mot amour, une minute pour répondre à des questions sur ce thème. Si vous butez sur une question, vous pouvez dire « je passe » et on y revient s'il nous reste du temps à la fin du questionnaire. Attention, une minute, ça passe très vite. Est-ce que vous êtes prêts ?
7: Oui.
0: En avant. Quel feuilleton télévisé américain créé en 1973 est toujours diffusé aujourd'hui ?
7: Les Feux de l'amour.
0: Complétez cette expression « vivre d'amour » et…
7: D'eau fraîche.
0: Quel film réalisé par Gilles Lelouch, sorti en 2024, mais en vedette François Civil et Adèle Exarchopoulos?
7: Passe.
0: Qui est l'animatrice de l'émission L'amour est dans le pré?
7: Passe.
0: Quel est le titre phare du deuxième album de Jacques Brel, sorti en 56?
7: Passe.
0: Quelle expression est un synonyme de l'estime de soi?
7: L'amour de soi.
0: Quel chanteur a interprété « Toi, mon amour » en 2005?
7: Passe.
0: Sur quel continent coule le fleuve Amour?
7: Asie.
0: Dans quel département français produit le vin le Saint-Amour?
7: L'Aude.
0: Qui était le dieu de l'amour chez les Romains?
7: Passe.
0: Complétez cette expression. Quel film réalisé par Gilles Lelouch, sorti en 2024, met en vedette François Civil et Adèle Exarchopoulos?
7: Je ne sais pas ça.
0: C'est L'amour ouf.
7: Ok.
0: Voilà, qui a rapproché visiblement François Civil et Adèle Exarchopoulos, qui, semble-t-il, fricotent ensemble aujourd'hui. Ça, c'est pour les gossips. Ça vous fait d'ailleurs une mauvaise réponse. Il ne faudrait pas que le reste soit faux, mais comme vous avez pas mal passé, je doute que ça soit vous qui preniez la place sur le trône. Mon cher Alex, mais bon, on va quand même passer tout ça en revue, sait-on jamais, un miracle peut arriver. Un feuilleton télévisé américain créé en 73, toujours diffusé aujourd'hui, Les Feux de l'amour, évidemment, avec des épisodes qui deviennent de plus en plus rocambolesques parce qu'on fait ressusciter des gens qui sont censés être morts, dont certains 3 fois, c'est assez fou. Vivre d'amour et d'eau fraîche, c'était une bonne réponse. L'animatrice de l'émission L'amour est dans le pré, Karine Lemarchand, ça vous dit quelque chose ?
8: Oui, ça me dit quelque chose, après réflexion.
0: Ouais, c'est ça, et ça ne vous est pas revenu malheureusement avec le stress. Le titre phare du deuxième album de Jacques Brel sorti en 1956, Quand on n'a que l'amour.
8: Ah oui.
0: Quelle expression est synonyme de l'estime de soi ? C'est l'amour propre. C'est pas l'amour de soi, c'est l'amour propre. Ce chanteur qui a interprété Toi mon amour en 2005, il s'agissait de Marc Lavoine. Sur quel continent coule le fleuve Amour ? En Asie, c'est correct, bonne réponse. Le département où est produit le vin Saint-Amour, ce n'est pas... vous m'avez dit...
8: L'Aude, je crois.
0: L'Aude, oui, exactement, c'est la Saône-et-Loire.
8: Ok.
0: Ça, fallait déjà l'avoir. Et puis, le dieu de l'amour chez les Romains, il s'agit de Cupidon, qui est la version du coup romaine du dieu grec Eros. Eux, c'est le petit Cupidon dont on a fait des petits anges grassouillets munis d'un arc. On le connaît bien. Vous avez fait 3 points, c'est pas grave, vous pourrez revenir à l'occasion évidemment, nous raconter un petit peu comment ça se passe la vie du côté du Valais.
8: Alors ça marche, c'est parfait.
0: On vous souhaite une bonne journée, bon ski.
8: Merci, à vous aussi, c'est pas la saison.
0: Mais non, je rigole évidemment. Bonne journée, au revoir.
8: Au revoir, merci.
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0: Il y a des gens parmi vous qui se fichent de gagner ou de perdre les 100 francs billets à gratter Swisslos. C'est avant tout une lutte personnelle, un combat personnel que ces gens mènent contre eux-mêmes pour s'améliorer de jour en jour. On aime cette philosophie. C'est le cas de Daniel qui joue avec nous aujourd'hui. Bonjour Daniel.
9: Bonjour.
0: Daniel qui enchaîne un peu les participations au Presse Citron, mais chaque fois pour vous améliorer. Vous êtes pour l'instant sur un score de 2 et vous espérez faire 3.
9: Bah, j'espère faire 3 en plus, ouais.
0: Bon, le score à battre est 9. On reste sur on reste sur ce défi personnel, ça vous va ?
9: Ouais, on reste sur ça, on va passer un bon moment, c'est l'essentiel.
0: Exactement. En plus, vous n'êtes pas du tout seul, vous êtes accompagné de votre chef. C'est génial, ça.
9: Ouais, je suis avec mon chef, Loris, donc on va essayer de battre le record de 9 du collègue.
0: Le score de Pauline même, qui a brillé.
9: Ah, Pauline, alors.
0: Pour ça, eh bien, j'ai devant moi 3 questionnaires de culture générale. Vous choisissez celui que vous préférez. J'en ai un sur les chansons des années 80. J'en ai un sur l'accordéon. Et j'en ai un qui est relatif au mot chat.
9: Ok.
0: Relatif au mot chat, c'est qu'on parle chat, mais ça peut toucher à plein de domaines. Autant les vrais chats que les chats de la fiction.
9: Il n'y a pas un petit questionnaire sur le sport qu'on pourrait rajouter ou bien...
0: Alors, chanson des années 80, ça peut être sport. L'accordéon aussi, c'est quand même assez physique si on est mal équipé.
9: On va prendre le chat, c'est le plus, je pense que c'est celui qui me parle le plus.
0: Le moins pire.
9: C'est le moins pire, voilà.
0: Une minute pour répondre à 10 questions sur ce questionnaire du chat. Si vous butez sur une question, vous dites « je passe », on y revient s'il nous reste du temps à la fin du questionnaire. Le score à battre est de 9, mais pour vous, ce sera 2. Est-ce que vous êtes prêts ?
9: Oui, je suis prêt.
0: En avant ! Selon une expression, qu'est-ce qu'on donne au chat pour avoir une réponse ?
9: La langue au chat.
0: Par quel écrivain français le conte Le chat botté a-t-il été popularisé ?
9: Je passe.
0: Quel célèbre cabaret parisien fondé en 1881 à Montmartre est devenu le symbole de la bohème artistique ?
9: Je passe.
0: Dans le dessin animé Les Aristochats, comment s'appelle la maman des héros ?
9: Je passe.
0: Quelle expérience de pensée imaginée en 1935 suppose une représentation de la physique quantique ?
9: Je passe.
0: Comment appelle-t-on familièrement un gros chat mâle non castré ?
9: Je passe.
0: Quelle déesse égyptienne a une tête de chat ?
9: Je passe.
0: Comment s'appelle le chat d'Hermione Granger ?
9: Je passe.
0: Quelle comédie musicale est la plus longue représentation continue d'un spectacle à West End ?
9: Oh, je passe. Oh là là là là.
0: Vous avez passé un bon moment, hein?
9: On a bien rigolé.
0: On l'a pas beaucoup entendu, votre chef. Il est là, vous êtes sûr?
9: Ouais, il est là, mais il se coule la tête, quoi.
0: Ça a peut-être mieux fait de prendre l'accordéon, finalement.
9: Ah, je pense.
0: Ça commence avec... On passe tout ça en revue rapidement. Selon une expression, qu'est-ce qu'on donne au chat pour avoir une réponse? C'est sa langue, bien sûr. Bonne réponse. Quel écrivain français a écrit et popularisé surtout le chat botté? C'est Charles Perrault. Le célèbre cabaret parisien s'appelait le chat noir. Dans le dessin animé Les Aristochats, la maman s'appelle Duchesse. Quelle expérience de pensée imaginée en 1935 suppose une représentation de la physique quantique? C'est une manière d'essayer de représenter une sorte de métaphore de la physique quantique. Pourquoi est-ce qu'on n'y comprend rien ou qu'on n'arrive pas à vraiment saisir la physique quantique? Cette expérience s'appelle le chat de Schrödinger.
9: Ouais, ça j'ai déjà entendu. Ouais.
0: Voilà, vous mettez un chat dans une boîte, il y a un dispositif qui piège la boîte. Tant qu'il est dans la boîte, il est vivant, mais quand vous soulevez la boîte, il est mort ou vivant.
9: Voilà, c'est ça. Ouais, c'est juste.
0: Comment appelle-t-on familièrement un gros chat mâle non castré? C'est le matou. La déesse égyptienne à tête de chat, c'est Bastet. Le chat d'Hermione Granger, il vous est parvenu, mais c'est Patenron. En anglais, Crookshanks. Et puis la comédie musicale, la plus longue représentation continue d'un spectacle à West End, c'est la comédie musicale Cats. On avait des personnages habillés en chat, assez iconiques. Ça vous fait une bonne réponse, vous avez donné une réponse et c'était la bonne. Vous êtes à un 100% de réussite, mais ça vous fait un score de 1.
9: Oh, j'ai pas de regret, j'en aurais pas su une autre, donc c'est pas grave.
0: Bah oui, voilà, vous êtes mal tombé sur les questionnaires, ça arrive. Faudra revenir une prochaine fois, mais on y croit. Battre ce score de 2, ce sera faisable. Votre défi personnel, Daniel. On vous souhaite une bonne journée, un bon appétit à vous, à votre chef.
9: Merci, bon appétit, bonne journée, bye bye.
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0: Et j'accueille notre concurrent de la semaine qui ne savait pas que le score à battre était de 9. Je me suis bien gardé de vous le dire, ça vous aurait découragé. Flavio, bonjour.
10: Bonjour.
0: Score à battre 9, hein, quand même.
10: Ah non, ça fait mal. Hein.
0: Ça fait mal. Allez, on sait jamais, tout à coup vous tombez sur un questionnaire qui vous est particulièrement dédié. Ça peut briller.
10: Sur un malentendu, ça peut marcher.
0: Ouais, et puis si ça marche, croyez-moi, vous serez d'autant plus heureux. Hein.
10: Exactement.
0: En face de vous, et son score de 9, presque outrageant, c'est Pauline. Bonjour Pauline.
11: Bonjour.
0: Magnifique score, vous êtes relativement sereine. Hein.
11: Oui, on espère.
0: On espère. En tout cas, vous avez dormi cette nuit, hein, j'imagine.
11: Oui.
0: Bon, ben super. Pas de souci pour vous. On se retrouve après la performance de Flavio pour voir si un miracle est arrivé ou non. À tout à l'heure.
11: Bonne chance.
0: J'ai bien aimé le petit rire juste après. Bonne chance. Bonne chance, Flavio.
10: Machiavélique.
0: Exactement. Une minute pour répondre à des questions sur un thème que vous allez pouvoir choisir parmi les trois que voici. Les citations célèbres. Relatif à la forêt ou la littérature au cinéma?
10: Oh là là là là
0: là. C'est le hasard des tirages, ma foi. Littérature au cinéma, donc c'est livres qui sont devenus des films, relatif à la forêt, et puis citation célèbre.
10: Forêt.
0: Ça part en forêt?
10: On va essayer la forêt.
0: Eh ben, promenons-nous dans les bois pendant que le loup n'y est pas, hein. En n'espérant pas se faire croquer le tic-tac, mon cher Flavio, vous avez donc une minute devant vous, une minute pour répondre à 10 questions. Si vous butez sur une question, vous pouvez dire je passe.
10: On y va.
0: Alors allons-y. Quel nom légendaire donne-t-on à la forêt des pimpons dans les légendes arthuriennes?
10: Passe.
0: Comment se nomme l'exploitation rationnelle des forêts? Quel écrivain américain est l'auteur du roman L'Appel de la forêt?
10: Shakespeare.
0: Sur quel pays s'étend majoritairement la forêt amazonienne?
10: Le Brésil.
0: Comment s'appelle la forêt à l'est de Bienne entre Orpont et Bruck?
10: La forêt de Bougeant.
0: Dans une forêt, comment se nomme l'endroit dégarni d'arbres?
10: La lisière.
0: Quel film d'animation de 2006 a pour personnage principal Bog, un grizzly domestiqué? Dans quel pays se trouve la forêt de Taïga, la plus grande forêt de conifères au monde?
12: Canada.
0: Quelle célèbre forêt allemande a donné son nom à une pâtisserie?
12: La forêt noire.
0: Selon une célèbre comptine, que fait-on dans les bois pendant que le loup n'y est pas?
12: Balader dans les... Balader. Ouais, promenons-nous dans les bois.
0: Voilà. Plus exactement, vous avez dit se balader, c'est tout à fait valable, mais c'est vrai qu'on chante pas baladons-nous dans les bois.
12: Non.
0: Mais c'est valable, l'idée y est. Donc, ça commence, ça se finit sur cette bonne réponse. Est-ce que le reste était bon? Vous avez beaucoup passé, donc ce sera de toute façon chaud pour passer les 9, mais voyons voir par où on va passer durant cette promenade dans les bois. Le nom légendaire qu'on donne à la forêt de Pimpon dans les légendes arthuriennes, il s'agit de Brocéliande. Sûrement déjà entendu.
12: Oh.
0: Comment se nomme l'exploitation rationnelle des forêts? C'est la sylviculture. Et okay. Non, la sylviculture n'est pas une culture de Sylvie. C'est très drôle à imaginer, mais non, on parle bien des arbres. Ça pourrait aussi être la foresterie, mais ce serait plutôt pour Foresti. Quel écrivain américain est l'auteur du roman L'appel de la forêt? C'était pas Shakespeare, c'est Jack London. On est plus du côté des States. Sur quel pays s'étend majoritairement la forêt amazonienne? Le Brésil, c'est une bonne réponse. Cette forêt à l'est de Bienne, entre Orpon et Bruck, c'est la forêt du Lengholtz.
12: Ok.
0: Qui est sujette à beaucoup de discussions au conseil de ville de Bienne en ce moment. Dans une forêt, comment se nomme l'endroit dégarni d'arbres? La lisière, c'est le bord de la forêt. Quand vous êtes dans la forêt et qu'il y a un trou, on appelle ça plutôt une clairière.
12: Ah oui.
0: Le film d'animation de 2006 qui a pour personnage principal Bog ou Boog, grizzly domestiqué, c'est Les Rebelles de la Forêt, Open Season en anglais. Dans quel pays se trouve la forêt de Taïga? La Taïga, cette grande forêt de conifères au monde, la plus grande même, ce n'est pas le Canada, on est en Russie.
12: Ok.
0: Voilà, plutôt dans le nord de la Russie, sur la Sibérie, et puis un peu ces régions-là, qui est, voilà, notamment plantée de Taïga. Quelle célèbre forêt allemande a donné son nom à une pâtisserie? La forêt noire, c'est juste, évidemment. Et puis, promenons-nous dans les bois. Vous l'avez eu. Ça vous fait 3 bonnes réponses. C'est bien loin du compte, mais voilà, on s'y attendait un peu. Pas de regrets, Flavio?
12: Non, aucun.
0: Bon,
12: super. J'ai pu participer.
0: Exactement. Ben, écoutez, on se retrouve bientôt. Vous repassez à l'occasion pour retenter votre chance.
12: Avec plaisir.
0: Bonne journée, bon week-end, bon appétit.
12: Merci.
0: Au revoir.
12: Pauline,
0: facile.
13: Ben oui.
0: Et franchement, c'était quoi le questionnaire que vous aviez eu, vous?
13: Faune et flore.
0: Ah ben faune et flore, ben voilà, vous savez quoi faire de votre week-end, aller caresser des lapins et puis manger des carottes.
13: Voilà.
0: Vous repartez donc avec 100 francs de billets à gratter Swisslos. On vous souhaite la même chance également du côté du grattage pour essayer de décrocher le jackpot.
13: Merci beaucoup.
0: Avec grand plaisir. Merci d'avoir joué avec nous. On vous souhaite une bonne journée. Bon appétit.
13: Bon appétit. Merci.
0: Au revoir.
13: Au revoir.
0: Le Presse Citron revient la semaine prochaine. Mais oui, on sera là lundi, bien sûr. Et chaque jour, aux alentours de 11h45, vous avez 2 jours pour mettre votre cerveau sur off. Et puis dès lundi, on fera fumer tout ça.
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0: Et c'est Samuel qui ouvre le bal cette semaine. Bonjour Samuel.
15: Bonjour.
0: Samuel qui a passé un beau week-end ensoleillé s'il n'y avait pas eu les nuages des défaites du HC Vienne.
15: Exactement.
0: Oh là là, c'était rageant hein, quand même.
15: Ouais, c'est dur, dur.
0: Bon bah écoutez, on va essayer de se remettre et puis de briller davantage avec le Presse-Citron du jour. J'ai 3 questionnaires devant moi de culture générale. Vous choisissez le thème que vous préférez. Il y en a un sur l'astronomie, il y en a un sur les fleuves, il y en a un sur la lettre Z en culture générale. Donc des réponses qui commencent par Z, mais c'est une sorte de divers et variés qui commencent par Z.
15: Ok. Je prends les fleuves.
0: Ça part sur les fleuves.
15: Ouais, allez.
0: Eh bien, on s'en va voguer sur les fleuves avec vous, Samuel. 10 questions devant moi. Je vais vous les poser. Vous aurez une minute pour y répondre. Si vous butez sur une question, vous pouvez dire je passe. On y revient s'il nous reste du temps à la fin du questionnaire. Est-ce que vous êtes prêt?
15: Oui, je suis prêt.
0: Derrière, ils sont prêts?
15: Alors, il y a juste mon épouse qui est avec moi.
0: Alors, elle est prête, c'est bon. Alors, on y va. Quel est le plus long fleuve d'Afrique après le Nil, dont le nom est aussi celui d'un pays?
15: Ouganda.
0: Dans quelle mer le Danube se jette-t-il?
15: Noir.
0: Quel fleuve sacré prend sa source dans le glacier Gangotri au cœur de l'Himalaya indien? Vous avez dit quoi? Ah, comment s'appelle le fleuve qui traverse la Toscane en passant par Florence et Pise?
15: Oh.
0: Quel fleuve emblématique d'Amérique surnommé le Vieux Fleuve partage son nom avec un état des États-Unis?
15: Mississippi.
0: Dans quel canton suisse le Rhin prend-il sa source?
15: Le canton suisse, Grison.
0: Quel fleuve russe est considéré comme le plus long d'Europe?
15: Le Danube.
0: Par quel fleuve la ville de New York est-elle traversée?
15: Aucune idée.
0: Quel fleuve alpin forme un delta en Camargue?
15: Rhône.
0: Dans quelle étendue maritime la Loire se jette-t-elle après avoir traversé l'ouest de la France?
15: Bretagne.
0: Non, c'est l'océan Atlantique.
15: Ah, c'est un océan.
0: Ah, mais... Donc, c'est une étendue maritime dans laquelle la Loire se jette. Après avoir traversé l'ouest de la France, c'était l'océan Atlantique et non pas la Bretagne qui n'est pas maritime. J'ai pas compris comment elle dit je passe, du coup j'ai rajouté quelques secondes au chronomètre pour un peu pallier ça.
15: D'accord.
0: On va voir si. Voilà, ça nous a permis d'aller au bout du questionnaire au moins. Voir ce que ça donne ce questionnaire. Ça commençait avec ce plus long fleuve d'Afrique après le Nil, dont le nom est aussi celui d'un pays, ce n'est pas l'Ouganda, c'est le fleuve Congo.
15: Congo, d'accord.
0: Le Danube se jette dans la mer Noire, bonne réponse. On connaît un joueur de questions pour champion qui l'aurait eu, celle-là aussi. Un fleuve sacré qui prend sa source dans le glacier Gangotri au cœur de l'Himalaya indien, c'est le Gange.
15: Ah oui, oui, d'accord.
0: Et oui. Un fleuve sacré, souvent, voilà. C'est... Ouais. Du côté de l'Inde, il y a des chances. Le fleuve qui traverse la Toscane en passant par Florence et Pise, ce n'est pas le Po. Et non, c'est l'autre, c'est l'Arno.
15: Ben voilà.
0: Et on y pense un peu moins, parce que c'est vrai que le Po, il prend pas mal de place dans le nord de l'Italie. Le fleuve emblématique d'Amérique, surnommé le Vieux Fleuve, c'est le Mississippi, évidemment, qui partage son nom avec un autre état des États-Unis, qui est l'état du Mississippi, forcément. Le Rhin prend sa source effectivement dans le canton d'Aigrison, bonne réponse. Le plus long fleuve russe, qui est aussi le plus long d'Europe, ce n'est pas le Danube, c'est la Volga.
15: Volga.
0: Eh oui, qui permettait aux Vikings de descendre en Turquie. Par quel fleuve la ville de New York est-elle traversée? C'est l'Hudson. La baie de l'Hudson, notamment. Et enfin, ce fleuve alpin qui forme un delta en Camargue, on m'a dit le Rhône, c'est une bonne réponse. 1, 2, 3, 4, 5 bonnes réponses, c'est pas mal.
15: Wow. Ouais, joli.
0: La moitié du chemin. La moitié du chemin.
15: Ouais.
0: Ouais, ouais.
15: Ouais.
0: Bah écoutez, on croise les doigts pour que ça tienne jusqu'à vendredi, hein.
15: Voilà, on va essayer. Hein.
0: Mais ouais. Après, moi, je croise les doigts à tout le monde pour que ça tienne jusqu'à vendredi. Mais... voilà, ça marche pas toujours. Mais on vous le souhaite. En tout cas, d'ici là, ben. Profitez de regarder les matchs du HCB ou de les écouter sur HCB. Ouais. Et que ça vous porte plus chance. Qu'est-ce que vous préférez? Vous préférez gagner au Presse Citron ou vous préférez que le HCB retrouve un peu des couleurs?
15: Ah, les deux.
0: Allez, exactement, c'était la bonne réponse. C'était la bonne réponse.
15: Voilà.
0: Yes. En tous les cas, vous êtes une bonne journée, un bon appétit, Samuel.
15: Merci, merci beaucoup.
0: Au revoir.
15: Bonne journée. Au revoir, merci.
0: Désormais, le score à battre est posé. Il s'agit d'un score de 5. C'est pas mal, mais il y a largement de quoi faire aussi. Vous pourrez jouer avec nous demain aux alentours de 11h45. C'est un peu avant 11h45. Voilà, on commence à avoir l'habitude. On lance les inscriptions et les téléphones avant 11h45. Mettez votre réveil à la bonne heure. D'été encore.
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0: C'est Sarah qui joue avec nous aujourd'hui. Bonjour Sarah.
17: Bonjour.
0: Sarah qui profite de son jour de congé, voilà, pour aller faire des petites emplettes et puis au passage, pourquoi pas aller titiller le presse-citron. C'est bien ça. C'est un beau programme pour un jour de congé.
17: Ouais, c'est pas mal. En hein? Gagner, ce sera encore mieux. Mais...
0: Alors, gagner, ce sera à vous de jouer. Hein, vous avez les cartes en main. Voilà. Et puis, il faudra attendre vendredi pour voir si vous avez vraiment décroché la tabale, si pour autant vous battez le score de 5, qui est le score à battre. J'ai donc devant moi 3 questionnaires avec des thèmes différents. Vous choisissez celui que vous préférez. Et puis ensuite, on se laissera porter par l'aventure. Un questionnaire sur la botanique, un questionnaire sur les Pays-Bas et un questionnaire sur la série télé Plus belle la vie. Ou alors la saison 2, enfin la deuxième version, Encore plus belle la vie, qui a suivi. Donc voilà, ce sont les 3 questionnaires. Plus belle la vie, les Pays-Bas ou la botanique.
17: On va prendre la botanique.
0: Ça part sur la botanique. Vous n'avez jamais regardé Plus belle la vie?
17: Pas du tout, non.
0: Comment voulez-vous que votre vie soit plus belle si vous ne regardez pas Plus belle la vie? Bon, botanique, une minute pour répondre à 10 questions sur ce thème. Si vous butez sur une question, vous dites « je passe ». On y revient s'il nous reste du temps à la fin du questionnaire. Le score à battre est de 5. Êtes-vous prête?
17: Oui, je suis prête.
0: En piste. Le presse-citron. Quelle plante est aussi appelée belle dame, bouton noir, cerise du diable ou encore morelle furieuse?
17: Je passe.
0: À quelle famille appartient la coloquinte?
17: Les courges, cucurbitacées.
0: Quel est le nom de l'appareil reproducteur femelle des fleurs?
17: Les pétales.
0: Les graines de quelles fleurs sont utilisées pour faire des pipasses?
17: Courges.
0: Quelle fleur doit son nom à un personnage de la mythologie grecque d'une beauté maladive?
17: Passe.
0: Comment se nomme la tige souterraine de certaines plantes vivaces?
17: Racine.
0: En Europe, quelle fleur symbolise la mort et les défunts?
17: Les chrysanthèmes.
0: Chez nous, quel autre nom donne-t-on au hêtre?
17: Passe.
0: Quel nom porte l'ensemble des pétales d'une fleur?
17: La corolle.
0: De quelle couleur est habituellement le fruit du physalis?
17: Orange.
0: Schoengemacht. Pas mal, hein?
17: Ça commençait mal.
0: Vous avez commencé par passer. Ensuite, vous m'avez dit courge, puis courge, cucurbitacée en un mot. Je vais vous le compter. Je vais me faire casser la figure à la récré, mais c'est pas grave. C'était dans le même mot. Vous avez dit ça d'une traite. Celle-là, je vais vous le compter juste. Effectivement, la coloquinte appartient à la famille des cucurbitacées. Juste avant ça, il y avait une autre question. Quelle plante est aussi appelée belle dame, bouton noir, cerise du diable ou encore morelle furieuse? Si vous pratiquez l'italien, si je vous avais dit belle dame en italien, vous l'auriez trouvé. C'est la belladone.
17: Belladone.
0: Voilà.
17: Oui.
0: Très utilisée pour faire des poisons, hein, dans la pharmacologie médiévale. Les cucurbitacées, on en a parlé. Quel est le nom de l'appareil reproducteur femelle des fleurs? Ce n'est pas les pétales. Les pétales sont là juste pour attirer les abeilles. Mais elles n'ont pas d'autre rôle. Du foin peut-être un peu récolter de la rosée, mais sans plus. Et puis faire tellement joli dans un bouquet. C'est le pistil. C'est le petit pistil. Voilà. Les graines de quelles fleurs sont utilisées pour faire des pipasses? Il s'agit des graines de tournesol et non pas des graines de courge. Décidément, avec votre courge, là, vous vous calmez. Les graines de tournesol, donc, qui sont ultra salées, là, que vous pouvez grignoter.
17: Oui,
0: ça fait un chenille pas possible. La fleur qui doit son nom à un personnage de la mythologie grecque d'une beauté maladive qui a fini par s'observer dans un lac. Tellement il se trouvait beau, c'est le narcisse. Qui a donné narcissique.
17: Ok.
0: Comment se nomme la tige souterraine de certaines plantes vivaces? La tige souterraine, on parle bien d'une tige souterraine, ce n'est pas la racine, c'est le rhizome.
17: Ok.
0: La racine, c'est une racine. La tige, c'est une tige.
17: Ouais.
0: Et un rhizome, c'est une tige souterraine. En Europe, quelle fleur symbolise la mort? Les défunts, le chrysanthème, c'est juste. Dans nos régions, quel autre nom donne-t-on au hêtre ? C'est le foyard.
17: Ok.
0: Quel nom porte l'ensemble des pétales d'une fleur ? La corolle, vous l'avez eu bien joué. De quelle couleur est habituellement le fruit du physalis ? Orange, c'est juste aussi. Ça vous fait 1, 2, 3, 4 points. Ça ne suffira pas, même si on compte les cucurbitacées. Ça ne passera pas pour vous, ma chère Sarah, malheureusement.
17: Tant pis, la prochaine fois.
0: Mais avec grand plaisir. On vous souhaite une bonne fin de journée de congé. Profitez du soleil si vous en croisez. Et puis, on vous dit à une prochaine.
17: À une prochaine, bonne journée.
0: Au revoir.
17: Au revoir.
0: Le presse-citron s'arrête ici. Pour aujourd'hui, évidemment. On se revoit demain vers 11h45. Et le score à battre sera toujours de 5. Cela dit, venez à 11h demain, parce qu'on va ouvrir des inscriptions par internet sur notre site rgb.ch/citron. Ça vous permettra de prendre un peu d'avance.
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0: C'est Laura qui joue avec nous aujourd'hui. Bonjour Laura.
19: Bonjour.
0: Laura qui est déjà en mode Noël et qui fait des biscuits. C'est le Noël de cette année ou c'est le Noël de l'année prochaine ?
19: Non, non, celui de cette année.
0: Je ne sais pas à quel point vous êtes en avance.
19: Il serait très bon, les biscuits.
0: Ah oui, alors évidemment, ouais, effectivement, il faut des choses qui se gardent. Oui, bah, d'écouter déjà en mode Noël, pourquoi pas. Voilà, on peut faire fi d'Halloween et autres fêtes entre deux, mais du coup, se préparer déjà à Noël, ça se fait dans les magasins, pourquoi pas chez nous, finalement. Hein ?
19: Exactement.
0: Et puis l'odeur de beurre dans l'air, hein, y a ça... Il n'y a pas de miracle, hein, c'est magique. On aime ça. Est-ce que vous aimez l'odeur du presse-citron, ma chère Laura ?
19: Bah, il en faudra bien pour mes biscuits.
0: Ok, bah écoute, on espère avoir un peu de zeste aussi et que vous puissiez briller dans cette aventure. J'ai devant moi 3 questionnaires de culture générale. Vous choisissez celui que vous préférez pour essayer de battre ce score de 5 détenu par Samuel. J'ai les mots italiens dans la langue française. J'ai un questionnaire relatif aux cheveux. Et puis, le vocabulaire juridique. Ils nous ont fait des thématiques, c'est vrai, ces jours-ci. C'est
19: spécial, c'est quand même.
0: C'est spécifique. Disons, c'est très spécifique.
19: Bon, on va partir sur l'Italie alors.
0: Ça part sur les mots italiens dans la langue française. 1 minute pour répondre à 10 questions sur ce thème. Si vous butez sur une question, dites « je passe » et on y revient s'il nous reste du temps à la fin du questionnaire. Le score à battre est de 5. Laura, êtes-vous prête ?
19: Ben, on est prête.
0: Alors, en piste. Le presse-citron. Quel mot italien peut être considéré comme synonyme d'un bistrot ?
19: Passe.
0: Par quel terme italien désigne-t-on un musicien chargé de diriger un orchestre ?
19: Maestro.
0: Quel est le nom de la bouillie à base de farine de maïs typique de la cuisine italienne ?
19: Polenta.
0: Par quel mot italien désigne-t-on une chaussure féminine à talons très hauts et fins ?
19: Passe.
0: Quel mot italien désigne le plan ou le script d'un film ou d'une pièce ?
19: Le scénario.
0: Comment appelle-t-on un sandwich italien grillé servi chaud ?
19: Panini.
0: C'est une petite flûte qui est un des instruments phares du carnaval de Bâle.
19: Un piccolo.
0: Par quel terme désigne-t-on un chant sans accompagnement instrumental ?
19: A cappella.
0: Quel mot désigne une situation confuse ?
19: Passe.
0: Comment se nomme la soupe italienne traditionnelle composée de légumes variés, parfois accompagnés de pâtes ou de riz ? Quel mot italien peut être considéré comme synonyme de bistrot ?
19: Passe.
0: Par quel mot italien désigne-t-on une chaussure féminine à talons très hauts et fins ? C'est terminé.
19: Aucune idée.
0: C'était le stiletto. Stiletto.
19: Ah oui !
0: Voilà. Qui est aussi une artiste qui fait de la pop assez efficace, stiletto.
19: Voilà.
0: Donc, celle-là, vous ne l'avez pas eue, mais les autres, qu'est-ce que ça dit ? Eh bien, on va corriger ça tout de suite avec ce mot italien considéré comme synonyme de bistrot que vous avez eu 2 fois l'occasion de retrouver, mais qui n'est pas revenu. Trattoria, ça vous dit quelque chose ?
19: Oui, mais ça ne serait pas venu.
0: Ah ben voilà. C'est vrai que quand on n'a pas forcément le mot, puis c'est pas un mot qu'on utilise énormément non plus, hein, c'est vraiment des bistrots très spécifiques, ben voilà, c'était trattoria. Le maestro, c'est évidemment celui qui dirige un orchestre bien joué, une bouillie de maïs typique de la cuisine italienne, j'allais dire tessinoise aussi, hein, bien sûr, c'est la polenta, bonne réponse. Ce mot italien qui désigne le plan ou le script d'un film ou d'une pièce, le scénario, c'est juste. C'est bel et bien un panini qu'on sert chaud, ce fameux sandwich. Cette petite flûte, instrument phare du carnaval de Bâle, il y a aussi les fifres et les pipeaux, mais c'était le piccolo que l'on recherchait effectivement. C'est une bonne réponse. Un accompagnement sans instrument, mais à la voix uniquement, c'est a cappella, c'est juste aussi. Le mot qui désigne une situation confuse, imbroglio.
19: Ouais, non, alors je l'aurais pas eu celui-là.
0: Voilà, c'est ça, ça c'est un petit peu emberlificoté dans votre esprit, il n'est pas ressorti, imbroglio, pour ce mot. Et puis enfin, la soupe italienne traditionnelle qu'on connaît, la minestrone, c'est juste aussi. 1, 2, 3, 4, 5, 6, 7 bonnes réponses, vous prenez la tête, Laura, bravo.
19: Yes.
0: Voilà, vous aurez de quoi mettre sur les biscuits, dis donc.
19: C'est ça. Ou bien acheter des belles boîtes.
0: Ah oui, aussi, effectivement, les belles boîtes pour bien mettre tout ça en valeur, c'est important. On vous laissera choisir, évidemment. Pour ça, il faut encore que ça tienne toute la semaine. Donc, on vous attend peut-être vendredi pour la finale. Et puis, sinon, on vous dit à bientôt et bon après-midi. Bonne préparation de biscuits.
19: Merci. Bon après-midi.
0: Au revoir.
19: Au revoir.
0: Et voilà, le Presse-Citron grimpe gentiment. Le score à battre est désormais de 7. Vous pourrez tenter votre chance encore demain, bien sûr. On sera là vers 11h45, un peu avant, hein, un peu avant 11h45. Soyez prêtes et prêts.
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0: Et c'est Michel qui joue avec nous aujourd'hui. Bonjour Michel.
20: Mais bonjour.
0: Michel qui nous appelle du Valais, dis donc.
20: Eh oui, eh oui.
0: Vous vous ennuyez
20: là-bas. Je vais même pas dire qu'il fait beau, tiens.
0: Ah, de toute façon, ici, il fait beau dans les cœurs, quoi qu'il arrive. Hein. On connaît les Valaisans, quand même.
20: Exactement.
0: Ma chère Michel, donc devant moi, j'ai trois questionnaires de culture générale. Vous choisissez celui que vous préférez pour essayer de briller mieux que les autres. J'ai un questionnaire sur l'Asie, j'ai un questionnaire sur les comédies musicales et j'ai un questionnaire sur le football, Ballon d'Or. C'est un spécifique Ballon d'Or du football.
20: Ok, je vais prendre l'Asie alors.
0: Ça part sur l'Asie, plutôt la géographie. Vous êtes une baroudeuse un peu, Michel.
20: J'ai pas mal voyagé, mais à voir, ouais.
0: Bah écoutez, visiblement, vous préférez voyager que regarder des comédies musicales ou les Ballons d'Or.
20: Alors ça, c'est sûr, ouais.
0: Voilà, au moins on est sûr. Une minute pour répondre à 10 questions sur ce thème de l'Asie. Si vous butez sur une question, vous dites « je passe », on y revient s'il nous reste du temps à la fin du questionnaire. D'accord. Le score à battre est de 7, détenu par Laura. Est-ce que vous êtes prête ?
20: Je suis tout à fait prête, ouais.
0: Alors, en avant ! Quel pays asiatique est surnommé l'Empire du Milieu ?
20: La Corée.
0: Au nord de quel pays se situe la célèbre baie d'Along ?
20: La Chine.
0: Quelle chaîne de montagnes forme une frontière naturelle entre l'Inde et la Chine ?
20: L'Himalaya.
0: Comment s'appelle le théâtre japonais traditionnel combinant dialogue, chant et danse ?
20: Le Kabuki.
0: Quel pays abrite les ruines de l'ancienne ville d'Angkor ?
20: Le Cambodge.
0: De quel pays Kuala Lumpur est-elle la capitale ?
20: La Malaisie.
0: Quel désert asiatique est l'un des plus grands au monde, couvrant entre 1,3 million de kilomètres carrés en Chine et en Mongolie ?
20: Je passe.
0: Par quel détroit sont séparés l'Asie et l'Amérique du Nord ?
20: Je passe.
0: Quel est le fleuve le plus long d'Asie ?
20: Le fleuve jaune.
0: Avant d'être indépendante en 1949, à quel pays européen appartenait l'Indonésie ?
20: L'Angleterre.
0: C'est terminé.
20: Oui. Ah ben j'ai pas brillé là, waouh.
0: Ben, qu'est-ce que vous en savez, on n'a quand même pas corrigé. Mais je vous cache pas, c'est vrai qu'au début il y a eu un peu un mélange de pinceaux.
20: Oui, parce que... Je me rendais compte de mes conneries en les disant, donc c'est top. Voilà. Je suis encore lucide.
0: Par exemple, quel pays asiatique est surnommé l'Empire du Milieu ? On m'a dit la Corée du Nord ou du Sud.
20: Non.
0: C'est ni l'une ni l'autre,
20: ouais,
0: c'est la Chine.
20: Pays du petit matin calme, ouais.
0: Voilà,
20: tout à fait,
0: la
20: ouais.
0: Chine. Et le soleil levant, c'est le Japon. Au nord de quel pays se situe la célèbre baie d'Along ? C'est au nord du Vietnam. Quelle chaîne de montagnes forme une frontière naturelle entre l'Inde et la Chine ? L'Himalaya, c'est juste. Le théâtre japonais traditionnel qui combine dialogue, chant et danse.

0: Ils auraient dû l'appeler le détroit des cas, on s'en serait sorti. Voilà, c'était Monsieur Bering qui l'a découvert. Quel est le fleuve le plus long d'Asie? C'est pas le fleuve jaune, c'est le Yangtze.
1: D'accord.
0: Et puis, avant d'être indépendante en 49, à quel pays européen appartenait l'Indonésie? Ça, c'était vraiment chaud. Il s'agissait des Pays-Bas.
1: Voilà.
0: Ben oui.
1: Voilà, dont les colonisateurs, hein, y en avait deux ou trois.
0: Ouais,
1: voilà.
0: Y en avait deux ou trois. Vous n'avez pas pioché le bon, malheureusement. Peut-être vous avez pioché un des plus célèbres, mais c'était pas forcément le plus évident. Ça vous fait tout de même 4 points, pardon, pour cette grande première au Presse Citron. J'espère que ça vous décourage pas.
1: Mais non, pas du tout. Puis de toute façon, je continue d'écouter tous les jours.
0: Oh, bah, c'est gentil. Voilà. Bah, écoutez, si ça pouvait nous influencer, nous envoyer un peu de soleil du Valais, eh bien, on prend. Merci de nous soutenir.
1: Alors, le soleil des autres jours, hein, pas d'aujourd'hui.
0: Ouais. Oui, alors, c'est, on prend même celui de votre cœur, si besoin. Ma chère voilà, Michel, top. C'était un plaisir. On vous souhaite une belle journée.
1: Eh bien, merci. Belle journée.
0: À bientôt. Au revoir.
1: Au revoir.
0: Et voilà, le Précitron, ça ne bouge plus. On est toujours à 7, le score à battre. Vous aurez votre chance demain, un peu avant 11h45. 7h45, oui, on fait une grosse inscription tôt le matin avec les matinaleux. Non. On fera ça aux heures de pointe habituelles, vers 11h45, un peu avant si possible. Rendez-vous donc demain pour jouer avec nous.
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0: Christelle et la fine équipe jouent avec nous aujourd'hui. Bonjour Christelle.
3: Bonjour.
0: Christelle et ses collègues hein, qui sont de redoutables pilleurs de tombes du Presse Citron. Ouais, vous avez déjà quelques petites victoires ça et là, votre actif. Donc une équipe qui fait trembler, précisément. Vous avez gagné combien la dernière fois?
3: À peu près 160 francs.
0: En grattant les billets à gratter Swisslos.
3: C'est
0: comme,
3: ça, ouais.
0: Comme quoi ça peut arriver. Après, juste après, vos collègues ont joué et ils ont gagné, eux, 30 francs. Je crois que c'est ça.
3: Exactement. Ouais.
0: Fortune diverses et variées, c'est toujours 30 francs de plus ou 160 francs de plus. Voilà, c'est le miracle. Il y a des billets à gratter Swisslos. Vous grattez et puis après, la chance vous sourit plus ou moins. Donc, en face de vous, évidemment, nous avons celle qui a fait son score de 7 cette semaine, à savoir Laura. Bonjour Laura.
4: Bonjour.
0: Laura qui, elle, s'est battue tout seule, hein, Christelle, si jamais.
4: Oui.
0: Hein? Il y en a qui méritent plus que d'autres.
4: Oui, d'ailleurs, on l'a écoutée, elle nous a impressionnés, on la félicite, ouais, c'était vraiment bien.
0: Voilà, vous êtes validée, ma chère Laura, par l'équipe de Christelle. Laura, vous avez donc, vous ne vous restez plus qu'à patienter, attendre que ces joyeux de l'autre côté fassent leurs offices, et puis on se retrouvera un petit peu plus tard pour voir un petit peu le dénouement de tout ça. À tout de suite. Christelle et le reste du monde, vous avez devant vous trois questionnaires de culture générale. Vous choisissez celui que vous préférez pour jouer avec nous. J'ai un questionnaire relatif aux fantômes. C'est un peu la période. Un questionnaire sur des humoristes. Et puis un questionnaire cinéma sur les films de l'année 2024.
4: Alors ça rigole hein, autour de moi.
0: Beaucoup rigole, pas beaucoup travail, hein.
4: On me dit les fantômes.
0: Ça va partir sur les fantômes. Ouais. Une minute pour répondre à 10 questions sur ce thème des fantômes. Si vous butez sur une question, vous pouvez dire je passe, on y revient s'il nous reste du temps à la fin du questionnaire. Le score à battre est de 7. Est-ce que vous êtes prête et prêt?
4: Oui.
0: Alors, en route. Dans la saga Harry Potter, quel est le surnom donné au fantôme d'Elena Serdaigle?
4: Pas.
0: Selon certaines croyances, quel félin est censé sentir ou voir les fantômes?
4: Les chats.
0: Quel film avec Patrick Swayze et Demi Moore met en scène un amour entre un fantôme et une vivante?
4: Ghost.
0: Comment s'appellent les fantômes ronds et blancs dans l'univers de Super Mario?
4: Pas.
0: Quel célèbre roi d'Angleterre est dit hanter la tour de Londres?
4: Pass.
0: Quel réseau social a pour logo un fantôme sur fond jaune?
4: Snapchat.
0: Quel objet est utilisé pour tenter de communiquer avec les esprits en déplaçant un curseur sur des lettres?
4: Une Ouija.
0: Comment s'appellent les esprits bruyants qui déplacent les objets?
4: Mauvais esprit.
0: Dans les années 60, quel acteur a incarné Fantomas au cinéma?
4: Pass.

0: Louis de Funès.
1: Quelle société fictive aspire les fantômes avec des packs à protons?
0: Ghostbusters.
1: Ghostbusters ou SOS Fantôme, les deux m'allaient très bien et c'est une bonne réponse finale pour ce questionnaire. Comment vous la sentez?
0: Je pense qu'on n'a pas le score, mais on a fait ce qu'on a pu.
1: Exactement. Vous avez fait ce que vous avez pu. Maintenant, est-ce que vous avez le score? Ben ça, on va corriger tout ça. Ça me semble un peu chaud parce que vous n'avez pas répondu non plus à... Enfin, vous avez passé un peu souvent, c'est ça. Enfin,
0: ouais.
1: On va voir. Ça commence avec ce fantôme d'Elena Serdaigle dans la saga Harry Potter. Il s'agissait de la Dame Grise. Selon certaines croyances, c'est bel et bien le chat qui est censé sentir ou voir les fantômes. Patrick Swayze et Demi Moore fricotent alors que l'une est vivante et l'autre pas. C'est dans Ghost. Bonne réponse. Comment s'appellent les fantômes ronds et blancs dans l'univers de Super Mario? Vous savez, ceux qui, quand vous les regardez, ils se cachent derrière leur...
0: Mais c'est toute mon enfance, hein, mais je ne sais pas leur nom.
1: C'est les Boos.
0: Ah oui, les Boos, oh là là.
1: Les
0: Boos. Ouais.
1: Quel célèbre roi d'Angleterre est dit hanter la tour de Londres? Il s'agit d'Henri VI. Sur quel réseau social trouve-t-on un logo qui a un fantôme sur fond jaune? Snapchat, c'est juste, bien joué. C'est bel et bien la planche de Ouija qui est utilisée pour communiquer avec les esprits. Comment s'appellent les esprits bruyants qui déplacent des objets? Ce n'est pas des mauvais esprits, c'est quand on fait de l'humour qu'on fait du mauvais esprit. Il s'agissait des poltergeists.
0: Ouais, ça me venait plus, ouais. C'est juste.
1: Et enfin, dans les années 60, quel acteur a incarné Fantomas au cinéma? Ce n'est pas Louis de Funès. Louis de Funès traque Fantomas. Fantomas qui n'est autre que Jean Marais.
0: Ok.
1: Voilà, le belâtre des films des années 60. Ça vous fait 5 bonnes réponses. Ça ne suffira pas à détrôner Laura, malheureusement. Faudra revenir.
0: Ouais, pas de soucis. Bravo à elle.
1: Eh bien, bravo Laura.
2: Merci.
1: Laura qui continue, sa route tranquille. Du coup, l'équipe, on prend congé de vous. Vous revenez à l'occasion, bien sûr, tenter votre chance et piller nos billets à gratter Swisslos. On vous souhaite une bonne journée, un bon week-end.
0: Merci, pareillement. Bon week-end.
1: Laura, vous l'avez entendu, peut-être 160 francs, peut-être 30 francs, peut-être un autre score au grattage. Pour vous, en tous les cas, vous aurez 100 francs de billets à gratter Swisslos pour essayer de décrocher le jackpot.
2: Super, on verra tout ça.
1: Mais ouais, vous nous tenez au courant si jamais vous gagnez le gros prix.
2: Le gros lot.
1: Le gros lot, exactement. Bon, les gros lots, c'est plutôt au bout des chapeaux de clown, mais... ou quand on grelotte quand il fait froid, ça peut être de bon augure, on sait pas.
2: Oh, ça va avec la saison, hein.
1: Ça va avec la saison, tout à fait. Bah écoutez, on vous souhaite de bien grelotter. On vous souhaite bien sûr un bon appétit, une bonne journée, bon week-end, tout sera bon. Au revoir.
2: Vraiment merci.
1: Et donc, le Presse Citron s'arrête ici pour cette semaine. On remet le couvert dès lundi. On jouera bien sûr aux alentours de 11h45, mais vous pourrez venir vous inscrire un peu plus tôt, dès 11h, à l'ouverture de l'émission, pour pouvoir vous inscrire sur notre site, bien sûr, Internet. On en reparlera lundi, en temps voulu.
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1: C'est Cédric qui joue avec nous aujourd'hui. Bonjour Cédric.
4: Bonjour.
1: Voilà, il a pris congé pour pouvoir admirer l'arrivée de l'hiver. C'est le bon moment pour avoir des vacances, Cédric.
4: Ouais. Exactement, c'est toujours le bon moment pour les vacances.
1: Exactement, en plus ça vous permet de jouer au Presse Citron et ça c'est super. Donc on va jouer, vous ouvrez les festivités de cette semaine. J'ai devant moi 3 questionnaires de culture générale. Vous choisissez le thème qui vous convient le mieux pour pouvoir essayer de briller. J'ai devant moi les mots qui commencent par K. J'ai un questionnaire sur les Pays-Bas et j'ai un questionnaire sur le vocabulaire juridique.
4: Qu'est-ce que tu dis? Bon, ben, vu que j'étais aux Pays-Bas, ça me passait, on va essayer Pays-Bas. Mais bon.
1: Vous étiez aux Pays-Bas?
4: Ouais, Amsterdam.
1: Pour les vacances?
4: Oui.
1: Ah ben, c'est... on espère que vous avez bien retenu. Alors, je vous pose pas les questions en néerlandais, hein, on est d'accord.
4: Non, peut-être pas. Non, j'ai pas eu trop le temps d'apprendre l'irlandais en 5 jours.
1: Mais... ça ressemble à l'allemand, c'est juste prononcé différemment.
4: Oui, oui, oui, j'ai remarqué. Ouais, ouais.
1: Bon, ben on part sur les Pays-Bas. Bon. Ça m'arrange parce que c'est un questionnaire qui traîne depuis un moment maintenant, depuis 2024, c'est vous dire. Donc, on va pouvoir essayer de vous faire briller avec ce questionnaire. Une minute pour répondre à 10 questions sur ce thème des Pays-Bas. Si vous butez sur une question, vous dites « je passe » et on y revient s'il nous reste du temps à la fin du questionnaire. Le score à battre, il n'y en a pas, puisque c'est vous qui ouvrez la boîte de Pandore. Est-ce que vous êtes prêt, mon cher Cédric ?
4: Je suis prêt.
1: On y va. Quelle est la langue officielle des Pays-Bas ?
4: Le néerlandais.
1: De quelle couleur est principalement le maillot de l'équipe de football des Pays-Bas ?
4: Orange.
1: Quel peintre a réalisé en 1665 le tableau La jeune fille à la perle ?
4: Je passe.
1: Sur quelle mer est situé le port de Rotterdam ?
4: Ah, la mer, je sais plus.
1: Dans quelle ville siège la Cour de justice internationale ?
4: La Haye.
1: Sous quel pseudonyme est connu le chanteur néerlandais Wouter Otto Leuvenbach ?
4: Bref.
1: Quel fromage en boule est couvert d'une pellicule épaisse de paraffine rouge ?
4: Le Gouda.
1: Dans quelle ville a-t-on signé la création de l'Union européenne en 1992 ?
4: Rotterdam.
1: Quelle chanson du groupe néerlandais Shocking Blue a été repris par Bananarama en 1986 ?
4: Je ne sais pas.
1: Comment s'appelle l'union économique entre les Pays-Bas, la Belgique et le Luxembourg ?
4: Le Maastricht, le pacte de Maastricht.
1: Alors on appelle ça tout simplement le Benelux.
4: Ah ben voilà, bon, non, ça n'a rien à voir.
1: Voilà, c'était bien avant l'Union européenne. C'était le Benelux, cette entente entre les trois pays. Pour le reste, on va voir si vous avez bien retenu les leçons de vos vacances. Ça commence avec cette langue officielle des Pays-Bas. Vous m'avez dit le néerlandais, c'est tout à fait juste. On peut dire le hollandais, c'est accepté. Même si la Hollande, en fait, représente une des régions des Pays-Bas. Mais c'est tout à fait accepté aujourd'hui. De quelle couleur est principalement le maillot de l'équipe de football des Pays-Bas ? Orange, oranje, bien joué. Tableau réalisé en 1665, le tableau de la jeune fille à la perle. C'était, alors vous auriez... pu dire Van Gogh si vous aviez voulu, mais c'était même pas lui en fait, c'était Johannes Vermeer. Ensuite on avait la mer qui est située dans le port de Rotterdam. Il s'agit de la mer du Nord.
4: Bien sûr,
1: Eh oui, après dans le stress des fois on oublie un petit peu ces choses là évidemment.
4: Ouais, on est stressé quoi.
1: Dans quelle ville siège la Cour de justice internationale ? C'est La Haye, c'est une bonne réponse, comme Jean-Luc. Sous quel pseudonyme est connu le chanteur néerlandais Wouter Otto Leuvenbach ? Leuvenbach ? Leuvenbach ? Je sais pas. Il s'agit de Dev.
4: Ah, bon bah.
1: Eh oui. Bah. Ensuite, vous m'avez dit dans quelle ville a-t-on signé la création de l'Union européenne en 1992 ? C'était là qu'il fallait dire Maastricht.
4: Maastricht,
1: La chanson du groupe néerlandais Shocking Blue, qui a été reprise par Bananarama en 86, c'était la chanson Vénus. Mmh. Et puis ensuite, le Benelux, vous l'avez raté. Il restait cette histoire de fromage. Vous m'avez dit Gouda. Et moi, on m'a donné la réponse Edam, mais... c'est la même chose, c'est du même acabit, on est sur le même type de fromage. Après, c'est la teneur en matière grasse et texture qui change l'appellation. Mais effectivement, les deux sont emballés dans de la paraffine rouge et sont issus, bien sûr, des terres néerlandaises. Donc, je vous le compte juste, mon cher Cédric, vous faites 4 points.
4: Oh bah, c'est déjà pas mal.
1: C'est un score qui peut passer, je vous le cache pas. Après, il faut avoir quand même un peu de chance. Et puis, on verra un petit peu ce que les autres concurrents font le reste de la semaine. Mais ça peut tenir. Donc, je vous dis peut-être à vendredi, je vous le souhaite. Mm-hmm. En tous les cas, merci d'avoir joué avec nous. Et puis, on vous souhaite une bonne journée. Remettez-vous bien de vos vacances. Et puis, il faudra peut-être un peu réviser les Pays-Bas. ou passer sur une autre destination.
4: C'est 4 points, c'est déjà pas mal.
1: Exactement.
4: Et j'ai fait pire.
1: Et il s'en vante. Vous avez déjà fait mieux aussi, Cédric.
4: Oui, oui.
1: Votre record, c'est combien?
4: 9.
1: Ah bah, voilà quoi, il y a des jours avec, il y a des jours sans.
4: Ouais. Voilà.
1: On vous souhaite une bonne journée, Cédric.
4: Ben, pareillement, et tout de bon, à bientôt.
1: Au revoir.
4: Bonne journée, au revoir, merci.
1: Le score à battre est donc désormais de 4 sur ce presse-citron. Le décor est planté. Vous pourrez jouer avec nous demain, aux alentours de 11h45.
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1: Aujourd'hui, nous jouons avec Loris. Bonjour Loris.
5: Bonjour.
1: Loris qui vient affronter le presse-citron. Vous, votre dada, c'est les jeux vidéo?
5: C'est ça, oui.
1: Alors le presse-citron, c'est pas tellement un jeu vidéo, mais on joue. Il n'y a pas de vidéo, mais c'est un jeu radio, en fait. C'est pas très loin, ça rime en tout cas.
5: On n'est pas loin.
1: On n'est pas loin. Vous avez devant vous donc 3 questionnaires de culture générale. Vous choisissez celui que vous préférez pour faire le meilleur score qui soit, pour essayer de tenir toute cette semaine et repartir avec les 100 francs en billets à gratter Adventslos de Swisslos. J'ai un questionnaire football ballon d'or. J'ai un questionnaire géographie de la Suisse et j'ai un questionnaire sur les comédies musicales.
5: Sur le football.
1: Football ballon d'or.
5: Ouais, on est parti pour ça.
1: D'accord, bah écoutez, une minute pour répondre à 10 questions sur ce thème. Football, ballon d'or, si vous butez sur une question, eh bien vous dites je passe et on vous fera une passe D pour vous reposer la question si on arrive à la fin du questionnaire, bien sûr. Dès qu'on aura fini la questionnaire une première fois, on repassera en revue celle que vous avez passée. Si on a du temps, évidemment, parce qu'une minute, ça file absolument vite. Le score à battre est de 4. Est-ce que vous êtes prêt, Loris?
5: Je suis prêt.
1: Let's go. Le presse-citron. Quel joueur de foot détient le record de ballon d'or remporté?
5: Messi.
1: Avec quel club Cristiano Ronaldo a-t-il remporté le ballon d'or en 2013, 2014, 16 et 17?
5: Le Manchester United.
1: Quel joueur français a remporté le ballon d'or en 83, 84 et 85?
5: Platini.
1: Dans quelle équipe italienne Zinedine Zidane jouait-il quand il a gagné le ballon d'or en 98?
5: Juventus.
1: Quel légendaire joueur brésilien a reçu un ballon d'or d'honneur en 2014?
5: Ronaldo.
1: De quelle nationalité est Ada Egerberg, première lauréate du ballon d'or féminin?
5: Danemark.
1: Quel joueur de Paris Saint-Germain a remporté le ballon d'or en 2025?
5: Dembélé.
1: Par quel magazine le ballon d'or est-il décerné chaque année?
5: France Football.
1: Quel joueur argentin a reçu le ballon d'or d'honneur en 95?
5: Pas.
1: C'était Diego Maradona. Merci les collègues, hein?
5: Oui.
1: On entendait la task force en arrière-fond qui se mobilisait à chaque question. C'est l'élite, vraiment. Bon, je vous pose la question, j'ai pas eu le temps de vous la poser, mais sait-on jamais, tout à coup ils vont encore briller. Quel club a eu le plus de représentants lauréats du Ballon d'Or?
5: Le Real Madrid, je crois.
1: Non, c'était Barcelone.
5: Aïe, aïe, aïe.
1: Eh oui, c'était l'autre. Ok, bon, on va passer en revue les réponses que vous nous avez données pour voir quel score vous avez fait. Ça commence avec ce joueur de foot qui détient le record de ballon d'or remporté. Il s'agit de Lionel Messi. Évidemment, c'était une bonne réponse. Avec quel club Cristiano Ronaldo a-t-il remporté le ballon d'or en 2013, 2014, 2016 et 2017? Ce n'était pas Man U, c'était le Real Madrid. Ah oui, c'était là qu'il fallait le placer. Le français qui a remporté le ballon d'or en 83, 84, 85, Michel Platini, évidemment, c'est une bonne réponse. Zinedine Zidane jouait effectivement avec la Juventus quand il a remporté son ballon d'or à lui en 98. Le joueur brésilien légendaire qui a reçu un ballon d'or d'honneur en 2014, c'était Pelé. La joueuse qui a remporté le premier ballon d'or féminin, Ada Hegerberg, n'était pas danoise. Je l'ai entendu, il me semble, dans le fond, mais norvégienne. Il me semble que je l'ai entendu à un moment donné prononcer. On reste dans le nord, évidemment, mais c'était un peu plus au nord que prévu. Quel joueur du Paris Saint-Germain a remporté le ballon d'or en 2025 ? Dembélé, c'est juste, Ousmane de son prénom. Le ballon d'or est bel et bien décerné par France Football. Et puis, eh bien, Diego Maradona, vous l'avez raté malheureusement. Ça vous fait tout de même 1, 2, 3, 4, 5 bonnes réponses. Vous prenez la tête grâce aux collègues, c'est magnifique ça.
5: Ouais, c'est pas si mal.
1: Ben oui, on vous retrouve donc peut-être vendredi pour la finale. Sinon, on vous souhaite en tous les cas un bon appétit, un bon après-midi et une bonne fin de semaine.
5: Et merci. Merci beaucoup, pareillement.
1: Au revoir.
5: Au revoir, bonne journée.
1: Et donc, le score à battre est désormais de 5 au Presse Citron. Vous aurez votre chance demain vers 11h45.
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1: Et aujourd'hui, nous jouons avec Maxime. Bonjour Maxime.
6: Bonjour.
1: Maxime qui est en vadrouille un peu dans les hauteurs, qui n'est pas sûr d'avoir assez de réseau pour tenir jusqu'au bout du président. Ça va aller, vous bougez plus là.
6: Ah là, je suis au bord de la route, c'est parfait. Oh, bah, c'est ça bon. Va jouer.
1: Bon, ben, on va essayer de se dépêcher, pas trop faire traîner les choses. J'ai devant moi des questionnaires. De culture générale, vous choisissez celui que vous voulez pour essayer de battre ce score de 5. Il y en a un sur la mode, il y en a un qui est relatif aux grenouilles et il y en a un qui est sur les hits anglophones des années 2020.
6: Ok, les hits anglophones années 2020, c'est parfait.
1: C'est vrai.
6: Ouais. Bon. On va essayer.
1: Parce que vous êtes DJ ou vous avez des playlists que vous tenez à jour régulièrement?
6: C'est ça. Non, okay. Non, je suis pas DJ. Non, j'écoute comme ça de temps en temps.
1: Bon, ben on est parti sur les hits anglophones des années 2020. Une minute pour répondre à des questions sur ce thème. Si vous butez sur une question, vous dites « je passe ». On y revient s'il nous reste du temps à la fin du questionnaire. Le score abattrait de 5, je l'ai dit. Est-ce que vous êtes prêts ?
6: Je suis chaud.
1: Alors, feu gaz.
6: Feu gaz.
1: Quelle chanson d'Ed Sheeran porte un titre qui signifie en persan « ma chérie » ou « mon amour » ?
6: Afterglow.
1: En 2023, quelle chanteuse américaine a sorti Flowers?
6: Passe.
1: Quelle chanson de Dua Lipa fait référence à un célèbre magicien prénommé Harry?
6: Passe.
1: En 2020, quel chanteur britannique a sorti le tube estival Watermelon Sugar?
6: Passe.
1: Quelle chanteuse canadienne a rencontré le succès avec la chanson bilingue Feel Good?
6: Passe.
1: Avec quel titre portant le nom d'une boisson, Sabrina Carpenter a-t-elle connu le succès en 2024?
6: Passe.
1: Quel groupe de K-pop a dominé les charts mondiaux en 2020 avec Dynamite?
6: Ah, Dynamite. BTS.
1: En 2024, quel titre du groupe Alphaville a été remixé par David Guetta?
6: Ah, je sais pas.
1: Forever Young, I wanna be forever young. Morceau d'Alphaville, repris avec Alphaville et Ava Max également, qui s'est joint à la fête. Ouais, chaud, hein?
6: Ouais, c'est chaud, hein? Les questions sont...
1: Mais non, mais il fallait accuser le réseau.
6: Mais oui, c'est à cause du réseau, j'ai pas bien compris les questions.
1: Évidemment, ah oui, on est d'accord. Alors, on va passer tout ça en revue, mais vous allez voir qu'il y en a quelques-unes qui vont quand même vous sauter aux oreilles.
6: Ah, ça va me revenir en tête.
1: C'est ça, retour de flamme avec d'abord Ed Sheeran et cette chanson qui veut dire « Ma chérie ou mon amour » en persan, c'est Azizam. Azizam.
6: Voilà. Ouais.
1: Peut-être pas toutes vous les chanter, mais vous les avez sûrement croisées sur RJB. En 2023, la chanteuse qui a chanté Flowers, c'est Miley Cyrus.
6: Ah, mais en plus, j'avais en tête,
1: super. Ouais, ben voilà, c'est pas sorti. Dua Lipa qui fait référence à un célèbre magicien prénommé Harry. Ce n'est pas Harry Potter, c'est Harry Houdini. Houdini. Ouf. Voilà.
6: Ah, je savais pas.
1: Chanteur britannique qui a sorti le tube estival Watermelon Sugar, c'est Harry Styles.
6: Ah ouais.
1: La chanteuse canadienne qui a rencontré le succès avec la chanson bilingue Feel Good, c'est Charlotte Cardin, artiste qui monte en ce moment, qui se fait une belle petite place en tout cas en francophonie.
7: Ok.
1: Sabrina Carpenter en 2024, elle chantait Espresso. Celui-là, vous l'avez entendu.
7: Ah, bah oui, Espresso, bah oui.
1: On l'a sûrement déjà chanté en plus. Le groupe de K-pop qui a brillé en 2020 avec Dynamite, c'est BTS, qui a d'ailleurs signé gentiment son retour.
7: Un point, c'est bon.
1: Un point, c'est le plus beau d'ailleurs. Et puis Forever Young, vous ne l'avez pas eu non plus, donc ça vous fait un point. J'espère que vous allez lustrer ce point unique.
7: Mais c'est un bon point.
1: Ah, c'est un bon
7: point. C'est le début
1: d'une grande histoire, oui, ça certainement.
7: Une grande histoire.
1: À travers les franches montagnes, visiblement.
7: Ouais, c'est sûr, si on vient de Cramelan, surtout.
1: Ben écoutez, bien essayé, c'est pas pour cette fois-ci, mais on vous souhaite une bonne journée, bon courage avec le réseau. Et pour votre après-midi, pareil. Au revoir.
7: Ben pareil, au revoir, merci.
1: Ainsi s'achève cette aventure musicale du jour. Malheureusement, ça n'est pas passé pour Maxime. Peut-être que ça passera pour vous. Vous pourrez venir jouer avec nous demain aux alentours de 11h45 et on lancera les inscriptions dès 11h sur notre site internet. On vous rappellera tout ça demain.
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1: RJB qui accueille Melvin aujourd'hui pour jouer au Presse Citron. Bonjour Melvin.
8: Bonjour.
1: Melvin qui nous appelle de Vouvry, du côté du Valais, qui s'est pris d'affection. Exactement. Pour RJB, le joueur bernois. Vous avez prévu de déménager un jour par ici ou c'est juste par les
8: pas
1: ondes?
8: Pas tout de suite, non, pas tout de suite.
1: Ah, pas tout de suite.
8: Pas tout de suite, donc pour l'instant je suis bien.
1: Ben, ça pourrait.
8: Bon, je sais pas, on sait jamais ce que l'avenir nous réserve.
1: C'est vrai. En tous les cas, vous nous écoutez, ça nous fait très plaisir. Et puis, on vous accueille pour cette grande première du Presse Citron. J'ai devant moi trois questionnaires de culture générale. Vous choisissez celui que vous préférez pour briller. J'ai un questionnaire sur des humoristes. J'ai un questionnaire sur l'alimentation. Et j'ai un questionnaire sur les chansons de l'année 1964.
8: Pas facile.
1: Ah ben non.
8: Ouais, je vais prendre les humoristes.
1: Ça part sur les humoristes. Vous avez quelques noms favoris ces temps que vous suivez?
8: Ouais, Romain Fraissinet ou même Gad Elmaleh.
1: Ok.
8: Bien
1: aussi. Moi, je suis en train de découvrir le Rossignol. Je sais pas si ça vous dit quelque chose.
8: Non, ça me dit rien.
1: Eh bien, il va peut-être arriver tantôt. Je sais pas, c'est un peu mon humoriste du moment. Voilà, on a tous nos petites périodes, nos petits trucs. On verra si vous avez ce qu'il faut pour affronter ce questionnaire des humoristes. Une minute pour répondre à 10 questions sur ce thème. Si vous butez sur une question, vous pouvez dire « je passe ». On revient à la question s'il nous reste du temps à la fin du questionnaire. Le score à battre est de 5. Est-ce que vous êtes prêt?
8: Oui, parfait.
1: Alors, feu gaz. Quel humoriste français incarne les personnages de Jean Kevin dans ses sketchs?
8: Je passe.
1: Avec quel groupe d'humoristes Chantal Lauby s'est-elle fait connaître?
8: Je passe.
1: Quel humoriste français avait pour vrai nom Michel Colucci?
8: Je passe.
1: Sous quel nom de scène est connu Pierre-François Martin Laval, un des membres fondateurs des Robins des Bois?
8: Passe.
1: Quel humoriste de Montpellier est connu pour la phrase « Salut les rouillas » ?
8: Passe.
1: Quel personnage culte était incarné à la télévision par Rowan Atkinson ?
8: Je passe.
1: Quel humoriste suisse originaire de la vallée de Joux est né en 1991 à Sydney ?
8: Je passe.
1: En 2017, quelle femme humoriste a remporté la France à un incroyable talent ?
8: Je passe.
1: Quel trio a sorti au début des années 90 la chanson « C'est toi que je t'aime » ?
8: Les Inconnus.
1: Eh oui. Malheureusement, c'est arrivé trop tard.
8: Un peu tard.
1: Exactement. Bon, ben, vous avez à peu près tout passé. Donc, ça va être difficile de battre le score de 5.
8: C'est plus compliqué que je l'ai.
1: Ça génère du stress, de passer comme ça à l'antenne.
8: Exactement, ouais.
1: Je vais vous dire les réponses, les questions. Vous allez voir, vous allez vous arracher les cheveux. Mais il ne faut pas. Parce qu'après, on devient chaud. Et puis surtout, c'est une première. Et puis il faut affronter ce petit coup de stress de l'antenne et du direct. Donc on commence avec cet humoriste français qui joue le personnage de Jean Kevin dans ses sketchs. Kev Adams, tout simplement.
9: Putain, ouais.
1: Eh oui. Avec quel groupe d'humoristes Chantal Lobby s'est-elle fait connaître ? Celle est nulle. L'humoriste français qui a pour vrai nom Michel Colucci, c'était Coluche. Coluche.
9: Ah oui, Coluche, effectivement. Ouais.
1: On a pu trouver. Un peu plus compliqué, un humoriste qui s'appelle Pierre-François Martin Laval, qui a un pseudonyme, qui a fait partie de la troupe des Robins des Bois. On avait Marina Foïs et tant d'autres. Il s'agissait de PEF. Et il était dans la saison de Masked Singer. Il portait un costume de vache, si vous avez suivi un peu. L'humoriste de Montpellier est connu pour la phrase « Salut les rouillas ». Alors, j'ai pas trop forcé l'imitation. Paul Mirabel.
9: D'accord.
1: Voilà, bah oui, il a cette fameuse phrase qu'on lui connaît et qu'on lui répète systématiquement. Le personnage culte incarné à la télévision par Rowan Atkinson, là on est plutôt en Grande-Bretagne, il s'agit de Mr Bean.
9: D'accord.
1: L'humoriste suisse originaire de la Vallée de Joux, qui est né en 91 à Sydney, c'est Blaise Berzinger. La femme humoriste qui a remporté la France à un incroyable talent en 2017, c'était Laura Lone. Et puis les inconnus, vous l'avez eu, mais trop tard. Pas de points, mais j'espère une envie de revenir en découdre.
9: Oui, avec plaisir.
1: Mais oui, et puis vous tomberez sur un thème plaisir. Un petit peu plus adapté, certainement, ou pas.
9: C'est plus facile.
1: Exactement. Et en tous les cas, bah, vous verrez qu'on peut faire des choses aussi magnifiques dans le Presse-Citron parfois et se surprendre soi-même.
9: Parfait.
1: C'était un plaisir de vous accueillir. Vous nous envoyez un peu de soleil, hein, s'il vous plaît. Et puis du soleil.
9: Il neige chez nous, donc voilà.
1: Bah, envoyez-nous de la neige, on prend aussi sur les stations. Okay. Ici, on en a besoin, vous savez, chez nous, c'est pas très haut. Merci d'avoir joué. On vous souhaite une bonne journée, Melvin.
9: Merci.
1: À bientôt, au revoir.
9: Au revoir.
1: Le score à battre ne bouge pas, il est toujours de 5. Dernière chance pour vous, demain, 11h45.
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1: Et aujourd'hui, j'ai le plaisir d'accueillir Loris, Jonathan. Bonjour Jonathan.
10: Bien le bonjour.
1: Oui, Loris, c'est votre concurrent d'en face. Il est là aussi, hein. Bonjour Loris.
10: Très bien, bonjour.
1: Comme ça, tout va bien. Tout le monde est là pour cette finale du Presse-Citron de la semaine. Mon cher Loris, on va vous garder au chaud en attendant la performance de Jonathan. Et puis, on verra un petit peu ce qu'il en retourne tout à l'heure. Donc, à tout de suite, vous restez en ligne.
10: Très bien.
1: Mon cher Jonathan, c'est votre grande première.
10: C'est cela.
1: Pas trop intimidé, ça va ?
10: Non, ça va, un peu confiant.
1: D'accord. Bon, attention, il ne faut pas vendre la peau de l'ours avant les bœufs.
10: Je suis un petit peu entouré, j'ai la pression là, je me sens observé, c'est pour ça.
1: Mais par qui ? Vous avez des gens avec vous ?
10: J'ai un ou deux collègues avec qui.
1: Ah, ben c'est pratique ça.
10: Ouais.
1: Ils sont là pour vous tenir la main, pour vous donner des réponses ?
10: Un peu léger.
1: D'accord. On espère plutôt la deuxième possibilité, mais bon, sait-on jamais.
10: Oui, j'espère. On va voir ça. Ça me teste aussi, comme ça.
1: Alors, j'ai devant moi trois questionnaires de culture générale. Vous choisissez le thème que vous préférez pour essayer de battre ce score de 5. J'ai un questionnaire relatif aux champignons. C'est une sorte de divers et variés, mais qui tourne autour des champignons. J'ai un questionnaire sur la chimie et j'ai un questionnaire sur les chansons. Surtout sur les duos en chansons.
10: Oula,
1: les duos en chansons relatifs aux champignons ou la chimie.
10: On va essayer les champignons.
1: Ça part sur les champignons. Vous êtes champignonneur ou pas du tout ?
10: Non, mais mon grand-père va beaucoup en cueillir, donc peut-être ça va m'aider.
1: Mais il n'est pas là.
10: Non, malheureusement.
1: Et voilà, vous avez choisi vos alliés. Est-ce que ce sera les bons ? On verra si c'est comme les champignons et que les plus jolis sont les plus toxiques.
10: Oula, ouais, on va voir ça.
1: Alors, une minute pour répondre à 10 questions sur ce thème des champignons. Si vous butez sur une question, vous pouvez dire « je passe » et on revient à la question si l'on reste du temps à la fin du questionnaire. Le score abattrait de 5, vous l'avez entendu. Est-ce que vous êtes prêt, Jonathan ?
10: Oui.
1: Alors, en avant. Quel célèbre champignon rouge à pois blanc et toxique ?
10: La manite tumouche.
1: Comment s'appelle la science qui étudie les champignons ?
10: La champiologie.
1: Quel champignon est également connu sous le nom de corne d'abondance ?
11: Passe.
1: Dans l'univers de Mario, quel nom porte le personnage à tête de champignon ?
11: Toad.
1: Quel champignon peut être blanc, noir ou du Périgord ?
11: La truffe.
1: Sous quel autre nom désigne-t-on parfois le cèpe ?
11: La morue.
1: Quel album de Tintin présente un champignon géant sur sa couverture ?
11: L'étoile mystérieuse.
1: Sous quel autre nom alternatif connaît-on la girole ?
11: Passe.
1: Quel personnage imaginé par Peyot vive dans des habitations en forme de champignon ?
11: Les schtroumpfs.
1: Quel champignon gélatineux au nom biblique est très utilisé dans la cuisine asiatique ?
11: L'oreille de Judas.
12: L'oreille de Judas.
1: Quel champignon est également connu sous le nom de corne d'abondance ?
11: Je ne sais pas, pas.
1: Aïe, aïe, aïe.
11: Ah là là.
1: Celui-là.
11: Il y a eu des choses...
1: Il y a eu des choses, ouais. Il y a eu des choses. Alors, est-ce que vous avez malgré tout brillé ? Eh bien, passons tout ça en revue, mon cher Jonathan. Quel célèbre champignon rouge à pois blanc est toxique ? La Manitou mouche, ça va de soi. C'est une bonne réponse. La science qui étudie les champignons, ce n'est pas la champignonilogie.
11: Oh oui, alors.
1: Champilogie, je ne sais pas ce que vous avez dit. C'est la mycologie.
11: Ah, d'accord.
1: Ouais, eh oui, mycose, mycologie, c'est la même racine. Ou les mêmes sports, j'ai envie de dire. Quel champignon est également connu sous le nom de corne d'abondance ? C'était la trompette de la mort.
11: D'accord.
1: Dans Mario, le personnage à tête de champignon, c'est Toad. C'est une bonne réponse. Elle peut être blanche, noire ou du Périgord. La truffe, c'est correct. L'autre nom dont on désigne parfois le cèpe, c'est le bolet. Bolet, cèpe, même oui. Combat. Dans Tintin, la couverture de bande dessinée qui porte un champignon géant, c'est l'étoile mystérieuse, c'est une bonne réponse. L'autre nom alternatif dont on affuble la girole, c'est la chanterelle.
11: Oui.
1: N'allez pas racler votre tête de moine avec des chanterelles, ça ne fonctionne pas. Mais effectivement, en France, on appelle la chanterelle plutôt la girole.
11: D'accord.
1: Personnages imaginés par Peyot qui vivent dans des habitations en forme de champignons qui sont bleus, les schtroumpfs, c'est juste évidemment. Et enfin, quel champignon gélatineux au nom biblique est très utilisé dans la cuisine asiatique ? Il s'agissait de l'oreille de Judas, vous l'avez eu aussi, bonne réponse. C'est quand que vous m'avez dit...
11: Comment ?
1: Je sais plus, vous m'avez donné une réponse qui m'a fait beaucoup rire, mais je l'ai oublié. Peu importe. Ça vous fait 1, 2, 3, 4, 5, 6 bonnes réponses.
11: Oui.
1: Vous êtes passé juste devant Loris. Loris, ben voilà, c'est le dénouement. Malheureusement, vous perdez d'un point.
13: Il est bon, le concurrent, il est bon.
1: Ouais, il avait du monde derrière aussi, hein, faut pas se le cacher. C'est du travail d'équipe, aussi, tout ça. Et puis, bah voilà, peut-être un thème qui lui convenait mieux. En tous les cas, mon cher Loris, bah c'est pas pour vous cette semaine. Bien battu, faudra revenir tout bientôt.
13: Oui, alors je compte gagner quand même.
1: Donc, donnez-moi son adresse et je vais aller me battre. Mon cher Loris, on vous dit à tout bientôt, un bon week-end, bon appétit.
13: Alors, bonne journée.
1: Oui, aussi. Au revoir.
13: Au revoir.
11: Merci, au revoir.
1: Jonathan, vous repartez donc avec 100 francs en billets à gratter Adventslos de Swisslos. Le jackpot peut-être à l'horizon, si ça vous arrive. Comment vous allez procéder ? Ce sera pour le souper de Noël avec les collègues.
11: Ouais, on va regarder. Le vendredi, on se retrouve pour manger ensemble. Alors, on va gratter ça ensemble.
1: Eh ben super. On vous souhaite un bon grattage. Bonne chance au grattage pour ces billets Adventslos. Merci aux champignons. Vous sauriez quoi faire la prochaine fois. Vous tomberez sur une morue. Ah, vous m'avez dit une morue au lieu d'une morue. Voilà, ça m'est revenu.
11: Ah oui. Ouais.
1: Voilà, on va aller en forêt cueillir des bacalaos, ça va être super.
11: Magnifique, voilà. Mon grand-père va m'engueuler comme ça, il m'entend, je pense.
1: Oh, il va vous tirer les oreilles, mec. Les oreilles de Judas qui va vous tirer.
11: C'est ça.
1: Jonathan, on vous envoie ses 100 francs billets à gratter Adventslos de Swisslos. On vous souhaite bon grattage, bonne journée, bon week-end aussi.
11: Merci beaucoup à vous également.
1: Au revoir.
11: Au revoir, merci.
1: Et voici cette sombre affaire du Presse Citron qui touche à sa fin. On remettra ça lundi, bien sûr. On repartira sur 100 francs de billets à gratter Adventslos de Swisslos. Rendez-vous aux alentours de 11h45.
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1: Bruno Decourt est avec nous pour tenter de gagner le presse citron. Bonjour Bruno.
12: Bonjour.
1: Aujourd'hui, on commence une nouvelle semaine et donc tout est possible pour tenter de remporter ce presse citron. Et pour ce faire, vous devez choisir le questionnaire qui vous conviendra le mieux entre ces trois propositions que j'ai pour vous. Première proposition, la Tour Eiffel. Deuxième proposition, volcan. Ou la troisième proposition, relatif à 1000. Qu'est-ce qui vous inspire ?
12: Alors, volcan.
1: Volcan ?
12: Oui.
1: C'est parfait. Alors, vous avez une minute pour répondre à 10 questions. C'est la première réponse qui compte. Si vous ne savez pas la réponse, vous pouvez aussi juste passer. Et on peut y revenir dessus à la fin si nous reste un peu de temps.
12: Ça marche.
1: Ça joue pour vous ?
12: C'est super, ça marche.
1: Alors, on est parti. Quel volcan italien situé dans les îles éoliennes est célèbre pour son activité éruptive quasi continue ?
12: L'Etna.
1: Par quel volcan la cité de Pompéi a-t-elle été complètement détruite en l'an 79 ?
12: Le Vésuve.
1: Quel phénomène lié à l'activité volcanique forme des vagues géantes et dévastatrices ?
12: Le magma.
1: De quel lieu romain le mot volcan tire-t-il son origine ? De quel dieu, pardon ?
12: Passe.
1: Quel volcanologue russe est reconnu comme le père fondateur de la volcanologie ?
12: Passe.
1: Comment se nomme l'ouverture circulaire située au sommet d'un volcan par laquelle s'échappe la lave ?
12: Le cratère.
1: Quel volcan situé en Guadeloupe est surnommé la vieille dame ?
12: Passe.
1: Comment est appelé le magma lorsqu'il atteint la surface d'un volcan ?
12: La lave.
1: Quel est le volcan à terminer ? Ça vous fait.
12: C'était pas évident.
1: Deux. Alors, ça vous fait trois bonnes réponses, Bruno. On va revoir tout ça.
12: D'accord,
1: ensemble.
12: D'accord. Okay.
1: Quel volcan italien situé dans les îles éoliennes est célèbre pour son activité éruptive quasi continue ? C'était le Stromboli.
12: Ah d'accord, je ne l'avais pas.
1: Par quel volcan la cité de Pompéi a-t-elle été complètement détruite en l'an 79 ? Le Vésuve, c'était juste. Quel phénomène lié à l'activité volcanique forme des vagues géantes et dévastatrices ? C'était le tsunami. De quel dieu romain le mot volcan tire-t-il son origine ? C'était Vulcain, le dieu du feu, de la forge et des métaux. Quel volcanologue russe est reconnu comme le père fondateur de la volcanologie ? C'était Haroun Taziev. Comment se nomme l'ouverture circulaire située au sommet d'un volcan par laquelle s'échappe la lave ? Le cratère, vous avez répondu juste. Quel volcan situé en Guadeloupe est surnommé la vieille dame ? C'était la Soufrière. Comment est appelé le magma lorsqu'il atteint la surface d'un volcan ? C'était la lave, vous avez dit juste. Et il restait encore deux questions que je n'ai pas eu le temps de vous poser, peut-être que vous les auriez eues. C'était quel est le volcan le plus connu de Sicile ?
12: Ah, c'est l'Etna, du coup.
1: Exactement, malheureusement. Ouais. Voilà, et sur quelle île se trouve le Piton de la Fournaise ?
12: Ouh. Alors ça, je ne l'aurais pas eu.
1: C'était l'île de la Réunion.
12: Ah, ok.
1: Trois points pour commencer cette semaine. Vous avez donc la tête pour. Vous gardez la tête pour le moment. On verra dans la suite de la semaine si ça s'avère positif ou pas. Merci beaucoup d'avoir joué en tout cas.
12: Merci.
1: On vous souhaite un bon
12: Merci
1: appétit et puis une belle journée remplie de soleil et en plus férié.
12: À vous aussi.
1: Au revoir.
12: Merci beaucoup à vous aussi. Bonne journée. Au revoir.
1: Au revoir.
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1: Et aujourd'hui, je reçois Kylian pour jouer avec nous. Bonjour Kylian.
16: Bonjour.
1: Vous affrontez notre Presse Citron et j'ai donc devant moi trois questionnaires de culture générale. À vous de choisir celui que vous préférez. J'ai un questionnaire relatif aux chaussures. J'ai un questionnaire sur l'informatique et j'ai un questionnaire sur les chansons de l'année 64. Une belle année que vous avez bien connue, n'est-ce pas ?
16: Alors moi, personnellement, pas.
1: Je vous embête. L'informatique, les chansons de l'année 64 ou relatifs aux chaussures?
16: Je pense qu'on va aller sur les chaussures.
1: Ça part sur les chaussures, très bien. Vous êtes plus un marcheur qu'un pianoteur de clavier?
16: Alors, je suis aussi dans la musique, mais on va dire que je vais peut-être plus à l'aise dans les chaussures qu'en ce qui concerne, je sais plus, le thème, la musique.
1: C'était les chansons de l'année 64, évidemment, donc, ça remonte un peu loin.
16: Exactement.
1: Et puis l'informatique, pas?
16: Quand même plus à l'aise avec les chaussures que l'informatique, oui.
1: Allez, eh ben, on va pas vous faire marcher, hein. On est parti pour une minute de questionnaire sur ce thème relatif aux chaussures. Si vous butez sur une question, vous dites « je passe » et on y revient s'il nous reste du temps à la fin du questionnaire. Le score battrait de 3. Est-ce que vous êtes prêt, Kylian?
16: Oui.
1: Alors en marche. Quel ancien sportif américain est toujours le mieux payé au monde grâce à sa marque de chaussures?
16: Michael Jordan.
1: Dans quel conte de Perrault l'héroïne porte-t-elle des chaussures en verre pour le bal?
16: Cendrillon.
1: Quelle chaussure en cuir souple d'origine amérindienne est devenue une chaussure décontractée moderne?
16: La sandale.
1: Comment se nomme la chaussure en cuir très populaire dans les pays arabes?
16: Passe.
1: Quelles chaussures légères sont inspirées des chaussons de danse?
16: Des ballerines.
1: Quel type de chaussure féminine élégante est caractérisée par un talon fin et haut porte qui porte un nom dérivé de l'italien?
16: Talon à l'aiguille.
1: À quel chanteur français doit-on le titre Les sabots d'Hélène?
16: Brassens.
1: Quelles chaussures ont des pouvoirs magiques dans le petit pousset?
16: Des bottes.
17: Des bottes.
1: Quelles bottes?
16: Les bottes de 7 lieux.
1: Comment s'appelle le créateur d'origine malaisienne réputé pour ses chaussures de luxe?
16: Je ne savais pas.
1: C'était Jimmy Choo.
16: Connaissais pas.
1: Eh ben voilà, désormais vous le connaissez. Je fais les présentations. Jimmy Choo, Kylian, Jimmy Choo. J'avais encore une question, c'était ils peuvent être aux pommes ou se porter en intérieur, de quoi s'agit-il?
16: Les chaussons.
1: Eh oui, c'était les chaussons. Malheureusement, on n'a pas eu le temps d'y passer. Ben voilà. Comment vous la sentez?
16: Je pense plutôt bien, mais peut-être pas parfait, mais plutôt bien.
1: Ok, on va vérifier tout de suite. Ça commence avec cet ancien sportif américain qui est toujours le mieux payé au monde, grâce notamment à sa marque de chaussures, Michael Jordan. C'est une bonne réponse. Dans le conte de Perrault, l'héroïne qui porte des chaussures en verre pour le bal, c'est Cendrillon. C'est une bonne réponse. Et attention, verre ne s'écrit pas V-E-2-R-E, comme pourraient nous laisser croire les films Disney. Il s'agit bien de V-A-I-R, puisque c'est une matière textile, le verre. Voilà, pour replacer les choses dans leur contexte. La chaussure en cuir souple d'origine amérindienne est devenue une chaussure décontractée moderne, c'est les mocassins.
16: Bah, dommage.
1: Comment se nomme la chaussure en cuir très populaire dans les pays arabes? La babouche. Ça, oui. Vous l'avez déjà entendu, celui-là?
16: Oui, bien sûr.
1: Ouais, ouais, c'est pas revenu. Par contre, la chaussure légère qui a inspiré des chaussons de danse, celle-là, vous l'avez eue, les ballerines, bien entendu. Ce type de chaussure féminine élégante, caractérisée par un talon fin et haut, qui porte un nom dérivé de l'italien, c'est les escarpins. Alors, ne me demandez pas toute l'étymologie, je ne l'ai pas. Mais voilà, il faut le savoir, escarpins vient de l'italien. Enfin, on a les chaussures qui ont des pouvoirs magiques dans le petit pousset, ce sont les bottes de 7 lieues, c'est une bonne réponse, les bottes de 7 lieues, je vous ai demandé de préciser, parce que si vous me dites juste les bottes, voilà, vous pouvez me dire aussi juste les chaussures, ça ne fonctionnerait pas.
16: Exactement.
1: Sinon, on a aussi cette question sur Georges Brassens, le chanteur français qui a chanté le titre « Les sabots d'Hélène », évidemment, du Georges Brassens tout craché. Et puis, Jimmy Choo, bah, vous l'avez raté. Ça vous fait un total final de 1, 2, 3, 4, 5 bonnes réponses. Vous avez fait la moitié du chemin.
16: C'est pas mal, c'est pas mal.
1: Oui. Pas mal. Ça reste jouable pour les autres. C'est fair play, j'ai envie de dire.
16: Exactement.
1: Mais il faudra croiser les doigts pour qu'on ne vous marche pas sur les pieds, si je puis me permettre, mon cher Kylian. Ben, je vous souhaite une bonne journée. Peut-être à vendredi pour la finale. En tous les cas, bon appétit et bonne journée.
16: Merci. Au revoir.
1: Au revoir. Le score à battre est désormais de 5 au Presse Citron et vous pourrez jouer avec nous demain, bien sûr, vers 11h45. On sera là à l'heure pour vous faire vivre cet événement hors du commun.
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1: Et je suis avec Marie-Claire, bonjour.
17: Bonjour.
1: Marie-Claire qui profite du beau temps, du soleil, voilà, c'est quoi ? Alors, le programme, c'est terrasse, c'est ça ?
17: Ouais, tout à fait. Terrasse, lecture, promenade avec les copines, peut-être manger une glace.
1: Ouais. Ok, bah, la belle vie, quoi. La belle vie, hein.
17: Bah oui, tout à fait.
1: Est-ce qu'on n'ajouterait pas 100 francs de bons cadeaux dans les stations Jubin, tout ça ?
17: Oh, tant qu'à faire.
1: Hein ? Bon, bah écoutez, pour ça, il va falloir bien sûr répondre à un maximum de questions sur un questionnaire que vous allez pouvoir choisir parmi les trois que voici. J'ai un questionnaire sur la Star Academy 2025, celle de l'année passée, ça commence à dater un peu. On va voir si on garde ce questionnaire encore sous la patte longtemps, mais pour l'instant il est là. Star Academy 2025, j'ai un questionnaire sur la bière et j'ai un questionnaire autour du mot rat, R-A-T. L'animal.
17: Alors, je préfère le rat, parce que Star Academy, j'ai jamais regardé.
1: Ouais.
17: Puis la bière, ben, ouais.
1: Mais plutôt quoi, vous rosé ?
17: Un petit peu, mais pas trop.
1: Un petit rosé de temps en temps.
17: Ouais, un petit blanc, ça va mieux.
1: Ok, bon, ben, ce sera le questionnaire autour du mot rat. Une minute pour répondre à 10 questions sur ce thème. Si vous butez sur une question, dites « je passe » et on revient à la question s'il nous reste du temps à la fin du questionnaire. Je prends toujours en compte vos premières réponses, quelles qu'elles soient. Donc, tournez votre langue cette fois avant les bœufs dans votre bouche.
17: Et ouais, ça laisse plus beaucoup de temps pour répondre.
1: Ah,
17: après,
1: mais hein. C'est ça le truc. Faut bien jauger, faut bien doser. On vous fait confiance, Marie-Claire. Donc, est-ce que vous êtes prête à battre ce score de 5 de Kylian ?
17: Peu gaz.
1: En voiture, Simone. Enfin, du coup, Marie-Claire. Quelle expression signifie s'ennuyer énormément ?
17: Comme un rat mort.
1: Dans quel film d'animation un rat devient-il un grand chef culinaire ?
17: Ratatouille.
1: Quelle coupe des années 80 se caractérise par des cheveux courts et longues mèches sur la nuque ?
17: Que de rat.
1: Dans la saga Harry Potter, quel est le nom du rat appartenant à Ron Weasley ?
17: Pas.
1: Quel héros des comics sont formés par le rat mutant Splinter ?
17: Je sais pas.
1: Dans quelle célèbre école de danse classique les jeunes danseurs sont-elles surnommés les petits rats ?
17: À l'opéra.
1: Lequel ?
17: L'opéra Garnier.
1: Quelle expression avec le mot rat suggère un équilibre des forces entre deux parties opposées ?
17: Un bon chat, bon rat.
1: Comment est surnommée la mangouste d'Égypte ?
17: Je ne sais pas.
1: Dans le calendrier chinois, quel animal suit le rat ?
17: Le tigre.
1: Dans les contes de fées des frères Grimm, d'où vient le barde dératiseur ?
17: Je ne sais plus. De Brême, non ?
1: Hamelin, c'est les animaux de Brême.
17: Hamelin.
1: Les quatre animaux là, qui font des ombres chinoises.
17: Ouais, ouais.
1: Là, le c'est donc effectivement le troubadour de Hamelin.
17: Ouais. Oui.
1: Ben voilà.
17: C'est juste.
1: Ça vous reviendra pour une prochaine.
17: Tant pis, ça m'a parvenu. Ouais.
1: On va voir si le reste est bon. Vous m'avez donc répondu s'ennuyer comme un rat mort à la question quelle expression signifie s'ennuyer énormément. C'est une bonne réponse, bien joué. Le rat qui devient un chef culinaire dans un film d'animation, Ratatouille évidemment. La coupe des années 80 caractérisée par ses cheveux courts dessus et une longue mèche sur la nuque, une queue de rat, c'est tout à fait correct. Dans Harry Potter, le rat qui appartient à Ron Weasley s'appelle Croutard.
17: Voilà, je savais, mais ça ne me revenait pas.
1: Les héros de comics qui sont formés par le rat mutant Splinter, les Tortues Ninja.
17: Ah bon ?
1: Ben voilà,
17: okay.
1: Oui, c'est leur chef au fond des égouts. Quand elles ne mangent pas de pizza, elles sont entraînées par le rat mutant Splinter. Mmh. Dans quelle célèbre école de danse classique, les jeunes danseuses sont surnommées Petits Rats ? C'est l'Opéra de Paris.
17: Ah, c'est pas la même chose.
1: Vous me dites l'Opéra Garnier. Alors, vous me permettez d'aller un peu vérifier. Je crois qu'on a mis sur le coup toute une équipe d'investigateurs pour voir si, effectivement, l'Opéra Garnier est l'Opéra de Paris. Ça s'appelle Google, hein, si jamais vous voulez savoir le nom de ces investigateurs. Bah écoutez, Opéra Garnier, aussi appelé Opéra Garnier ou Palais Garnier, Théâtre National qui a vocation. Mais alors l'Opéra de Paris, qu'est-ce que c'est l'Opéra de Paris?
17: C'est pas la même chose alors.
1: Mais écoutez, moi je vous fais confiance, mais Opéra National
17: de Paris. Honnêtement, je suis pas sûr.
1: Ouais, non, je crois pas que ce soit pareil. Non, c'est pas pareil, je vous le confirme. Ils sont deux et bien pas les mêmes. Oui. Mais c'était bien tenté, vous voyez, vous m'avez fait douter.
17: Oui.
1: Mais voilà, au moins dans la réponse.
17: Voilà.
1: À quelle expression avec le mot rat suggère un équilibre des forces entre deux parties opposées? Vous m'avez dit ah bon chat, bon rat, c'est une bonne réponse. Je vous avoue que ce ne serait pas venu très vite à l'esprit tout ça, mais vous l'avez eu, bien joué. Mm-hmm. Comment est surnommée la mangouste d'Égypte? Ça, c'est déjà très spécifique. On appelle ça le rat des pharaons, si jamais.
17: Ah ouais, il fallait savoir quand même.
1: Ça, c'est très spécifique.
17: Je n'ai pas vécu à cette époque-là. J'ai la retraite, mais j'ai pas vécu à cette époque-là.
1: Vous êtes méchante avec vous, mais non. Vous êtes dans la fleur de l'âge. Si vous avez déjà mangé des glaces sur des terrasses, c'est que ça va. Dans le calendrier chinois, quel animal suit le rat? Vous m'avez dit le tigre. Eh bien non, c'est le bœuf.
17: Ah, ok.
1: Et puis,
17: je savais pas.
1: Le conte des frères Grimm avec le bar de dératiseur, c'était Ameline, c'était raté. Donc ça vous fait 4 points, ça suffira pas pour égaler notre bon Kylian qui garde la tête. Mais vous reviendrez une prochaine fois.
17: Ben bravo, oui, c'est que partie remise.
1: Quand il fera moins chaud.
17: Peut-être.
1: Vous êtes une bonne journée, profitez bien.
17: Merci à vous aussi tout le monde,
1: puis
17: bon appétit. Au revoir.
1: Ça ne bouge pas pour le Presse-Citron. Le score à battre est toujours de 5, malgré cette belle performance très digne de Marie-Claire. Vous pourrez, à votre tour, tenter votre chance, s'il le faut, demain. Vous êtes les bienvenus, bien sûr, aux alentours de 11h45.
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1: Aujourd'hui, nous jouons avec Céline. Bonjour Céline. Oui, Céline, vous êtes là?
18: Bonjour. Oui, je suis là. Mais
1: ça papote, dis donc.
18: Voilà, on est.
1: C'est prête. Avec les collègues pour éventuellement faire des cadeaux à d'autres collègues qui partent à la retraite. Et donc, c'est la mobilisation générale dans le service. C'est beau ça?
18: C'est pas mal, hein?
1: Ouais, belle initiative. Mais pour ça, il faut se battre avec les règles qui sont les mêmes pour tout le monde, à savoir répondre à 10 questions de culture générale sur des thèmes que vous allez plus ou moins pouvoir choisir parmi 3 qu'on vous propose. Et puis, il faudra faire mieux que le score de 5 de Kylian. C'est jouable, mais il ne faut pas trop chômer. Pour vous, j'ai aujourd'hui un questionnaire sur l'histoire de la Suisse. J'en ai un autre sur la série télé « Plus belle la vie, encore plus belle ». Et j'en ai un autre qui s'appelle Divers et variés.
18: On tente plus belle la vie.
1: Ouais. Plus belle la vie.
18: On va tenter.
1: No way, incroyable. C'est vrai que c'est très spécifique comme questionnaire. On l'a fait, Claire l'a fait il y a un moment maintenant. Et il faut vraiment que les gens tombent dessus un peu par magie. Et donc, dans la team, on est team plus belle la vie et encore plus belle la vie.
18: On va tenter.
1: Écoutez, on va se lancer dedans. Je sens qu'il y a une concentration qui est montée dans le team. Une minute pour répondre à 10 questions sur ce thème. La série télé Plus belle la vie et encore plus belle la vie. Le score à battre est de 5. Si vous butez sur une question, vous dites je passe et on y revient s'il nous reste du temps à la fin du questionnaire. Je prends en compte la première réponse que vous me donnerez, Céline, quelle qu'elle soit. Donc réfléchissez bien avant de parler. Est-ce que tout le monde est prêt?
18: On est prêt.
1: Let's go! Le Presse-Citron. Quel est le nom de la résidence gérée par Myrta?
18: Massalia.
1: Dans quel quartier fictif se déroule la série?
18: Le Mistral.
1: Quel personnage occupe le poste de commissaire au commissariat du Mistral?
18: Je passe.
1: Comment s'appelle le médecin connu pour son franc-parler et son histoire d'amour avec Thomas?
18: Un passe.
1: Quel est le métier d'Ariane Ersan, joué par l'actrice Lola Marois-Bigard?
18: Elle est policière.
1: Comment s'appelle le lieu géré par Luna et Blanche qui accueille des femmes en détresse?
18: La maison des fleurs.
1: Quel métier exerce Ulysse Kepler?
18: Avocat.
1: Comment se prénomme la chef cuisinière qui officie au bar du Mistral?
18: Je passe.
1: Quelle est la spécialité d'étude de Steve Brudet, jeune résident du Massalia?
18: Journaliste. Non.
1: Quel est le prénom du fils d'Emma et de Baptiste?
18: Baptiste.
1: C'est une bonne réponse, mais c'est terminé malheureusement. Oui, j'ai entendu déjà derrière. Bah oui, une minute, c'est une minute. Hein. On ne rallonge pas le temps ici, je suis désolé, on aimerait bien, mais là, c'est pas possible. Donc, après une minute, on va voir un

0: Le lieu géré par Luna et Blanche qui accueille des femmes en détresse, c'est le pavillon des fleurs. Vous m'avez dit la maison des fleurs, c'est le pavillon des fleurs. Eh oui. Quel métier exerce Ulysse Kepler? Il est avocat, c'est une bonne réponse. Comment se prénomme la chef cuisinière qui officie au bar du Mistral? Barbara.
1: Barbara.
0: La spécialité d'études de Steve Brudet, jeune résident du Massalia, c'est l'informatique. Mmh. Et puis le prénom du fils d'Emma et de Baptiste, c'était bel et bien Matisse. Malheureusement, ça ne fera que 4 bonnes réponses. Ça ne suffira pas. Mais vous revenez une prochaine fois.
1: Ça marche, on reviendra.
0: Et puis, vous m'avez dit, vous vous attendez le questionnaire sur les chansons Disney, hein, qui est quelque part dans le tas des propositions qu'on a déjà faites. En plus, vous avez un calendrier, vous calculez. C'est de l'astrologie à ce niveau-là, c'est incroyable. Bon, ben écoutez, ce sera peut-être pour une prochaine fois. À toute l'équipe, on vous souhaite une bonne journée.
1: Merci, bonne journée, bon appétit.
0: Le score à battre est toujours de 5 au Presse Citron, un score détenu par Kylian, mais aussi Marie-Claire, parce que c'est vrai qu'hier, on avait eu, elle nous avait donné une réponse qui était l'Opéra Garnier, et la réponse officielle c'était l'Opéra de Paris, mais en fait les deux sont les mêmes. D'ailleurs, aujourd'hui c'est même plutôt l'Opéra Garnier que l'Opéra de Paris, puisque c'était le nom qu'on lui donnait auparavant. Donc Marie-Claire, si vous nous entendez, eh ben, on vous retrouve pour la finale demain. Aux alentours de 11h45, chers amis, si vous voulez tenter votre chance, eh bien vous aurez de la place.
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0: Eh oui, le temps d'expliquer à tous nos concurrents du jour comment fonctionne s'il y a une égalité. Et nous voici déjà dans le jeu. J'ai avec moi tout d'abord Céline qui tente sa chance. Bonjour Céline.
3: Bonjour.
0: Céline qui va essayer de détrôner nos deux finalistes. Il y a tout d'abord Kylian et puis il y a aussi Marie-Claire qui avait fait 4 puis finalement 5 parce qu'on a dû revérifier nos questionnaires. C'est comme ça, hein, on est humain, on peut faire des faux pas. D'ailleurs, merci à l'auditrice qui nous a contacté pour nous signaler qu'il y avait eu une petite erreur. Donc bonjour Marie-Claire, bonjour Kylian.
4: Bonjour.
0: Vous avez tous les deux fait 5. Il y a de grandes chances que Céline... vous avez fait la moitié du chemin, donc ça laisse l'autre moitié pour Céline de briller. Ça va, vous vous sentez bien? Vous vous sentez confiant ou... advienne que pourra?
3: Ah non, rien n'est jamais acquis.
0: C'est ça. Plein de sagesse, Marie-Claire. Ben écoutez...
4: On verra, oui.
0: On va laisser le destin trancher, on vous garde au chaud et puis on se retrouve tout à l'heure pour voir le dénouement de toute cette affaire. À tout de suite, Kylian et Marie-Claire.
3: Merci et bonne chance à Céline.
0: Et du fair play, voyez Céline pour vous. Alors Céline, j'ai devant moi 3 questionnaires de culture générale. Vous choisissez celui que vous préférez pour essayer de détrôner nos deux finalistes. J'ai un questionnaire qui s'appelle géographie, j'en ai un qui s'appelle chanson Disney au pluriel, puis un autre relatif au mot heure, H-E-U-R-E, comme l'heure qui passe.
3: Alors, on va tenter les chansons Disney.
0: Ça part sur les chansons Disney. Vous savez qu'hier, on a eu des concurrents qui voulaient absolument ce questionnaire-là et qui comptaient les jours parce que oui, les questionnaires qu'on n'utilise pas, on les remet dans une boucle et puis ils ressortent de temps en temps. Et donc, il y en a qui commencent à compter tout ça. Quoi. C'est de... Ah ouais, non, il y a vraiment des acharnés, vraiment des professionnels de la discipline, j'ai envie de dire.
3: Des pros, oui.
0: Ils étaient à un jour près quand même, hein. il faut le souligner, donc voilà. On va jouer donc avec ce questionnaire sur les chansons Disney. Si vous butez sur une question, Céline, vous pouvez dire « je passe, on y revient s'il nous reste du temps à la fin du questionnaire ». Le score à battre est de 5, est-ce que vous êtes prête?
3: Je suis prête.
0: En avant. Sur quel moyen de transport magique Aladdin et Jasmine chantent-ils ce rêve bleu?
3: Un tapis volant.
0: Dans Mary Poppins, qu'est-ce qui aide la médecine à couler et rend la vie meilleure?
3: Un morceau de sucre.
0: Quel personnage interprète Sous l'océan dans La Petite Sirène?
3: Sébastien, le crabe.
0: Dans Le Livre de la Jungle, que voudrait devenir le roi Louis dans sa chanson?
3: Un homme.
0: Quel personnage du film Le Roi Lion chante Je voudrais déjà être roi?
3: Simba.
0: À quel film est associée la chanson Beyond the Sea de Robbie Williams?
3: Pas.
0: Quel chanteur corse a interprété Comme un homme dans la version française de Mulan?
3: Patrick Fiori.
0: Dans quel film d'animation peut-on entendre la chanson L'air du vent?
1: Pocahontas.
0: Quel chanteur britannique a composé et interprète la plupart des chansons de Tarzan sorties en 99?

0: Phil Collins.
1: Dans quel film la marraine fée chante-t-elle Bibidi Bibou di Bibidi Bou?
0: Cendrillon.
1: C'était Cendrillon, malheureusement, c'est arrivé un peu tard. Eh, c'est ça le travail d'équipe, hein, j'imagine les collègues derrière, Céline, c'est ça?
0: Oui.
1: Eh, évidemment, et du coup, bah, quand on consulte tout le monde, on perd un peu du temps. Et... ah, on n'était pas loin du 10, hein. Cendrillon s'aurait passé. Est-ce que j'aurais eu le temps de revenir sur cette chanson? Un film associé à la chanson Beyond the Sea de Robbie Williams.
0: Ça ne nous est pas venu.
1: C'était Le Monde de Nemo, donc vous auriez fait 9. Si les autres réponses sont correctes, évidemment. Alors, vous avez le... on va passer tout ça en revue, hein, mais c'est... ça me semble bien parti. Sur quel moyen de transport magique Aladdin et Jasmine chantent-ils ce rêve bleu? Un tapis volant, c'est correct. Dans Mary Poppins, qu'est-ce qui est de la médecine à couler et rend la vie meilleure? C'est un morceau de ce qui est de la médecine à couler. Donc c'est une bonne réponse. C'est bel et bien Sébastien Le Crabe qui chante sous l'océan dans La Petite Sirène. Dans le livre de la jungle, le roi Louis, Laurent Houtan, voudrait devenir un homme comme vous, bien sûr, avec ce swing légendaire et qui emmène d'ailleurs Balou dans sa course. Le roi lion, il y a quelqu'un qui veut déjà être roi, c'est Simba, bien sûr, le héros. Le monde de Nemo, vous l'avez raté. Le chanteur corse qui interprète comme un homme dans la version française de Mulan, c'est bel et bien Patrick Fiori. Bonne réponse. Dans le film d'animation L'air du vent, dans quel film d'animation peut-on entendre L'air du vent? C'est dans Pocahontas. Bien joué. C'est effectivement Phil Collins qui se charge de la plupart des chansons de Tarzan sorti en 99 et puis Cendrillon. Effectivement, il y avait les Bibidi, Bobidi Dou. J'aurais eu de la peine à le dire autrement. Mais oui, c'est la chanson qui consiste à fabriquer une robe étincelante pour Cendrillon. Ça vous fait 8 points. C'est largement au-dessus de nos deux candidats. Et vous gagnez 100 francs en bon cadeau pour aller faire le plein dans les stations Jubin. Félicitations.
0: Merci beaucoup.
1: On vous souhaite... on va déjà reprendre un peu Kylian et puis Marie-Claire. Kylian, Marie-Claire, navré, mais les chansons de Disney ont été un cauchemar pour vous.
2: Oui, c'était pas mon problème, truc. Pas de
1: problème. Bah, écoutez, on vous souhaite une bonne journée, un bon appétit, et puis on pourra repartir dans un futur proche, vous reviendrez.
0: Tout à fait. Merci, bon appétit. Et bravo à Céline.
1: Au revoir merci à tous beaucoup. Les deux. Au revoir.
0: Au revoir. Merci.
1: Céline, va falloir partager le magot avec les collègues. On vous laisse vous débrouiller avec ce grand défi. toutes nos félicitations encore. Et puis gardez en tête merci toutes ces belles beaucoup. Chansons pour rendre la médecine, pour rendre la vie encore plus belle et aider la médecine à couler, tel un morceau de sucre. Vous souhaite un bel après-midi, un bon appétit, un bon
0: merci.
1: Week-end aussi.
0: Bon après-midi, bon week-end. Merci.
3: Bon week-end. 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
1: Pour jouer avec nous aujourd'hui, j'ai le plaisir d'accueillir Cédric. Bonjour Cédric.
4: Bonjour.
1: Cédric qui se prépare à aller faire une petite promenade européenne sur les tracés du pèlerinage de Saint-Jacques-de-Compostelle. Bon marcheur, Cédric.
4: On essaye.
1: Voilà, c'est bien, profiter un peu de voyager, puis en plus voyager à pied, c'est toujours bien.
4: Bah oui.
1: Là, on va pas vous faire marcher, on va vous faire courir, c'est le Presse Citron.
4: Ouais.
1: Une autre paire de manches, j'ai devant moi 3 questionnaires de culture générale et il faudra faire le meilleur score de la semaine pour emporter 100 francs en bon cadeau dans les stations Jubin. J'ai 3 thèmes donc que je vous propose tout de suite, vous choisissez celui que vous préférez. J'ai un questionnaire sur l'astronomie, à un moment qu'on le traîne celui-là. J'ai un questionnaire avec des présidents au cinéma et puis relatif à la pêche. La pêche, donc la pratique de la pêche, hein, pas le fruit.
4: Ouais.
1: Je suis désolé.
4: Bon, ben, bonne journée, quoi.
1: Ouais, c'est ça, ça fait vrai ça, quoi. Écoutez, vous avez des notions de cinéma avec des présidents?
4: Non, pas trop.
1: Une notion d'astronomie?
4: Non.
1: Des notions de pêche?
4: Non plus. Bah, on va prendre la pêche. De toute façon, voilà quoi, c'est pas.
1: Après, voilà. on est des fois étonné. Avec des thèmes très spécifiques. Ah. On peut, nous, de notre côté, proposer des questions qui survolent vraiment le domaine et qui rend les choses beaucoup plus faciles et abordables.
4: Ouais, je vais être ridicule. On va prendre la pêche. Allez.
1: Écoutez, j'admire votre bravoure et votre combativité et votre abnégation surtout. Une minute pour répondre à 10 questions sur ce thème relatif à la pêche, sans grande conviction, mais avec, pourquoi pas, beaucoup d'espoir dans le cœur. Si vous butez sur une question, vous dites « je passe » et on revient à la question s'il nous reste du temps à la fin du questionnaire. Est-ce que vous êtes prêt ?
4: Je suis prêt.
1: C'est parti. Quel accessoire de pêche permet d'enrouler et de récupérer le fil ?
4: Le moulinet.
1: Quel restaurant d'Erlard est aussi une chanson de Francis Cabrel ?
4: Pêche à la ligne.
1: Comment appelle-t-on le petit crochet au bout d'une canne à pêche ?
4: L'hameçon.
1: Quel poisson est surnommé le roi des rivières ?
4: La perche.
1: Comment appelle-t-on un groupe de poissons nageant ensemble ?
4: À quoi ? À bord de poisson.
1: Quel film de Robert Redford raconte l'histoire de deux frères passionnés de pêche à la mouche ?
4: Les frères pêcheurs.
1: Quel nom générique donne-t-on à la nourriture accrochée à l'hameçon ?
4: Un appât.
1: Comment s'appelle le flotteur indiquant qu'un poisson mort à l'hameçon ?
4: Passe.
1: Comment se nomme la pêche utilisant une imitation artificielle pour attirer les poissons ?
4: Mouche.
1: Quel outil en filet sert à récupérer le poisson hors de l'eau ?
4: Une épuisette.
1: Une épuisette. Malheureusement, notre temps était épuisette. Mais ça va.
4: Ouais, ça aurait pu être pire. Ouais.
1: Heureusement que vous avez eu un ange gardien en arrière-plan qu'on entendait.
4: C'est mon ange. C'est mon ange qui est là ce matin.
1: C'était ouais. Qui était-ce ?
4: C'est madame.
1: Ah, ok. Eh ben, madame.
4: Je n'aime pas quand j'appelle parce que mes bras là. La trajectoire n'est pas ridicule. Maintenant, on n'est pas ridicule.
1: On n'est jamais ridicule quand on joue au Précitron. On n'est jamais ridicule.
4: Mais non, mais non.
1: Et se vautrer, c'est. Ouais, oui. Comme là, vous êtes parti sur la pêche et puis il y a quand même eu 2-3 jolies choses. On va voir ce que ça donne. L'accessoire de pêche qui permet d'enrouler et de récupérer le fil, le moulinet, c'est une bonne réponse. Le restaurant d'Erlard, qui est aussi une chanson de Francis Cabrel. C'était pas ce que vous avez dit, je me souviens plus ce que c'était. C'était la cabane du pêcheur.
4: Je sais pas, on va mercredi en plus là-bas. Non, mais. Ouais.
1: Mais je peux mais pas. Oui, voilà, je peux pas faire plus que plus, j'essaye. Mais oui. Comment appelle-t-on le petit crochet au bout d'une canne à pêche ? L'hameçon. Le poisson surnommé le roi des rivières, ce n'est pas la perche qu'on trouve plutôt dans les lacs.
4: Truite.
1: Non, c'est le saumon là.
4: Ah.
1: La truite, c'est peut-être plus le prince ou le baron ou. Voilà. Ouais. C'était le saumon. Comment appelle-t-on un groupe de poissons nageant ensemble ? Un banc, c'est une bonne réponse. Ce film de Robert Redford raconte l'histoire de deux frères passionnés de pêche à la mouche. Les frères pêcheurs, ça aurait été un peu facile. C'était « Et au milieu coule une rivière ». Mais moi, je l'aurais vraiment appelé les deux frères pêcheurs, si je devais être tout à fait franc. Je trouve ça nettement plus parlant et efficace. Quel nom générique donne-t-on à la nourriture accrochée à l'hameçon ? C'est l'appât, bien sûr, bonne réponse. Le flotteur qui a dit qu'un poisson mort à l'hameçon, celui-là, je suis sûr que vous l'auriez eu. Le bouchon.
4: Ah oui, le bouchon, voilà. Bien sûr. Ouais,
1: mais vous avez bien fait, des fois, plutôt qu'hésiter, on va tout droit. Comment se nomme la pêche qui utilise une imitation artificielle pour attirer les poissons ? On dit la pêche à la mouche, c'est correct. Globalement, on appelle plutôt ça la pêche au leurre, parce qu'il peut aussi y avoir des poissons en résine ou que sais-je. Donc, on appelle ça plutôt la pêche au leurre, mais la pêche à la mouche est tout à fait valable, puisqu'elle fait partie de ce genre de pêche. Enfin, l'épuisette, vous l'avez eu, mais trop tard. Ça vous fait quand même 1, 2, 3, 4, 5 points, vous faites la moitié du chemin, dis donc.
4: Waouh, ouais, quand même, ouais.
1: Eh ben alors.
4: Ouais, quand même, la moitié du chemin, ouais.
1: Mais voilà.
4: C'est pas mal.
1: Ah ouais. La moitié du chemin en direction de Saint-Jacques-de-Compostelle, c'est pas mal.
4: Ouais. Ah
1: ben, ouais. Écoutez, on vous dit peut-être à vendredi pour la finale.
4: Oui, mais je sais pas si je serai atteignable, hein. Donc,
1: si vous
4: voilà.
1: Si pas atteignable, je jeudi. Ce sera
4: mais voilà, mais au pire, voilà, c'est pas frère, ouais. Si je réponds pas,
1: on sait où vous êtes, en tout cas. C'est bien, on se fait pas trop de soucis, c'est ça.
4: Voilà, faut pas appeler la réga. Hein.
1: Ça marche. Ok. On vous souhaite une bonne journée, Cédric, et bonne marche.
4: Ben, merci. Ouais, merci beaucoup. Hein. Et à vous aussi, ben, bonne journée.
1: À bientôt.
4: Au revoir, merci.
1: Le score à battre, vous l'avez entendu, est de 5 désormais dans le Presse-Citron. Le décor est planté. On vous attend demain pour jouer avec nous aux alentours de 11h45, comme chaque jour.
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1: Et aujourd'hui, j'ai le plaisir d'accueillir pour sa grande première Audrey. Bonjour Audrey.
5: Bonjour.
1: Audrey qui a une quinte de toux là, qu'est-ce qui se passe ?
5: Oui, ça tombe mal.
1: Vous êtes allergique au Presse-Citron, c'est comment ?
5: Mais peut-être, je sais pas, c'est la première fois, donc on verra.
1: Bah écoutez, on espère que ça vous causera pas trop de soucis pour pas trop perdre le rythme, parce qu'une minute ça file vite. J'ai donc devant moi trois questionnaires de culture générale, à vous de choisir le thème qui vous va le mieux. J'en ai un sur la gymnastique, j'en ai un sur les personnalités dont le nom ou le pseudonyme commence par la lettre V, et j'en ai un sur les yeux en chanson. Des chansons qui tournent autour des yeux.
5: Oh là là.
1: Quoi ?
5: Je vais prendre le deuxième avec les personnalités avec la lettre V.
1: D'accord, mais vous n'avez pas l'air plus emballé que ça.
5: Ah non, je ne suis pas trop convaincue, j'avoue, mais on va essayer.
1: Il vous aurait fallu quoi, idéalement ? C'est quoi vos passions, les domaines sur lesquels vous tournez ?
5: Oh là là. Oh bah écoutez, je suis infirmière, alors médicale éventuellement, mais sinon,
1: ça aurait été pas mal, voilà. Ok, bah peut-être pour une prochaine fois, sait-on jamais, avec un peu de chance. Pour cette fois-ci, on va pédaler avec les personnalités dont le nom ou le pseudonyme commence par la lettre V. V comme Audrey, si ça commençait par V.
5: Oui, super, merci.
1: Mais comme la première lettre de votre nom de famille, voilà, comme ça c'est clair. Si vous butez sur une question, vous dites je passe et on revient à la question une fois qu'on aura fait le questionnaire une première fois. Le score à battre est de 5. Est-ce que vous êtes prête ?
5: Mais oui, on va y aller, je crois.
1: Et quand vous dites on, c'est vous et votre ptiote qui est à côté de vous.
5: Oui, c'est ma fille.
1: Bon,
5: on va voir.
1: On va voir si ça vous déjà porte chance ou si elle pourra vous aider, le cas échéant. Une minute, c'est parti, tenez-vous bien. Le Presse-Citron. Quelle actrice algérienne porte le prénom Marthe ?
5: Je passe.
1: Dans quel domaine artistique Rudolf Valentino s'est-il illustré ?
5: Patin glace.
1: Quel chanteur a connu son premier succès en 2012 avec Pala ?
5: Je passe.
1: Sous quel autre nom est plus connu l'écrivain français François-Marie Arouet ?
5: Victor Hugo.
1: Quel acteur italien, ancien lutteur professionnel, a joué son premier rôle en 1954 dans Touchez pas au Grisby ?
5: Oh, je passe.
1: Quel acteur belge est le héros du film JCVD ?
5: Je passe.
1: Quel écrivain, musicien et ingénieur français est auteur de L'écume des jours ?
5: Ah, passe.
1: Quelle chanteuse a eu une carrière florissante en duo avec Slimane ?
5: Victoria.
1: Quel violoniste et compositeur italien de musique baroque était également prêtre de l'église catholique ?
5: Oh là là, je passe.
1: Dans quel film Le Dîner de Cons qui incarnait le film qui informait le dans le film Dîner de Cons qui incarnait le fameux con ?
5: Oh mais je sais plus, franchement c'était ah ça, désolé, c'était pas une grande première hein,
1: mais... Bon alors ça c'est l'effet grande première. Il y a un stress qui monte. En plus, je pense que vous deviez avoir cette quinte de toux qui vous menaçait en toile de fond. Ça vous a fait encore plus
5: non,
1: stressé.
5: Non, mais je crois pas. C'est pas une excuse, je crois là.
1: Bon, allez. Dans le film Le Dîner de Cons, qui incarnait le fameux con ? Il a un prénom qui ressemble à un village de notre région.
5: Pouh là là.
1: Jacques Villeray.
5: Ouais.
1: Ben voilà. C'était lui.
5: Mais voilà.
1: Pour le reste, alors on va passer tout ça en revue. On a l'actrice algérienne qui porte le prénom Marthe, ça fallait quand même le savoir. Marthe Villalonga.
5: Ah oh ouais, alors non.
1: Rudolf Valentino s'est illustré dans le cinéma, mais il était particulièrement une star du cinéma muet. C'est vous dire si ça date un peu. Là aussi, il fallait avoir la référence.
5: Alors pas du tout.
1: Un chanteur qui a connu son premier succès en 2012 avec T'étais pas là, mais t'étais pas là. C'est Vianney.
5: Ah mais oui,
1: ça aurait pu venir. Ouais, bah voilà.
5: Oui, ça aurait pu venir, mais non.
1: L'écrivain français plus connu sous son pseudonyme que sous son véritable nom, qui est François-Marie Arouet, c'était Voltaire.
5: Voltaire, ben voilà. Oui, ben non, c'était pas Victor Hugo.
1: Non, c'était pas Victor Hugo. L'acteur,
5: c'est pas grave.
1: L'acteur italien, ancien lutteur professionnel qui a joué son premier rôle en 54 dans Touchez pas au Grisby, c'est Lino Ventura.
5: Okay.
1: L'acteur belge qui est héros du film JCVD, ce sont ses initiales en plus, Jean-Claude Van Damme.
5: Ah oui, ça j'aurais pu aussi. Mais...
1: L'écrivain, musicien, ingénieur français, auteur de L'écume des jours, Boris Vian. La chanteuse qui a eu une carrière florissante en duo avec Slimane, c'était Vita. Vita qui aujourd'hui...
5: Mais oui, c'est tellement logique là.
1: Qui s'occupe aujourd'hui de notre candidate de The Voice qui arrive en demi-finale, Léa, hein, qui vient de Bienne, qui écrit des chansons avec elle en ce moment, si jamais vous voulez savoir ce qui se passe dans les coulisses de la variété. Le violoniste, compositeur italien de musique baroque, également prêtre de l'Église catholique, il a écrit Les Quatre Saisons, il s'agissait de Vivaldi.
5: Ah ben voilà, mais là ça paraît logique, hein, dit-on.
1: Oui,
5: ça,
1: mais voilà. Ma foi, c'était une première, vous n'avez pas fait de point, mais vous pouvez que vous améliorer, c'est ça le gros avantage, donc vous reviendrez une prochaine
5: mais
1: fois,
5: oui.
1: J'imagine.
5: Ben oui, c'est le point positif.
1: Et puis on essaiera de vous faire tomber du coup sur un questionnaire sur le corps humain, ce serait pas mal.
5: Mais oui, sait-on jamais, c'était.
1: Ou sur les maladies, enfin voilà, il y a plein de choses que vous pourriez, dans lesquelles vous pourriez briller davantage. Et puis comme ça, vous aurez cette première en arrière-plan vous disant bah, c'est bon, ça c'est fait, maintenant je sais comment ça marche et je reviendrai plus forte que jamais. On vous fait des bisous, ma chère Audrey, et à votre petite.
5: Ben oui, merci beaucoup.
1: Bon après-midi et puis à bientôt.
5: Ben, pareillement. Bonne fin de journée, au revoir.
1: Au revoir. Le Presse Citron reste à son niveau d'antan. Il n'a pas bougé depuis hier. Le score à battre est toujours de 5. Vous aurez votre chance, bien sûr, demain vers 11h45 pour jouer avec nous et remporter peut-être 100 francs en bon cadeau dans les stations Jubin Frères de la région.
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1: Le Presse Citron avec Francine aujourd'hui. Bonjour Francine.
6: Bonjour.
1: Toujours sur les routes, hein, vous êtes... on vous a de temps en temps et on sait que ben, vous passez quand même un peu de temps dans la circulation. Et aujourd'hui, quel est votre bilan de ce début de journée côté route?
6: Alors là, je suis dans les bouchons, la place du Breuil, c'est la catastrophe.
1: Écoutez, il faut vous arrêter et puis vous concentrer pour jouer au Presse Citron. Je pense que...
6: Exactement, c'est ce que je vais essayer de faire, mais là, c'est pas possible.
1: On n'est plus à ça près. Soyez très prudente, je vous en supplie, soyez absolument prudente. Ne mettez pas votre vie en péril.
6: Bon.
1: Mais on va quand même devoir jouer à ce Presse Citron. J'ai donc devant moi 3 questionnaires de culture générale. Vous choisissez celui que vous préférez pour briller. J'ai un questionnaire autour du violon, le mot violon. J'ai un questionnaire sur le basketball et j'ai un questionnaire sur les organes du corps humain. Ah ben tiens, on a Audrey hier qui voulait absolument ce genre de questionnaire et qui a eu tout autre chose. Ben voilà.
6: Ben, je crois que vous lui piquez ta place parce que les deux autres, ça me dit rien. Mais on était des corps humains. Là.
1: Plutôt sur les organes du corps humain. Ok, d'accord. Ben...
6: Ouais.
1: En espérant qu'on ne frustre pas trop Audrey qui a tenté sa chance hier. Donc, des organes du corps humain, vous choisissez ce thème. On va partir pour une minute autour de ce questionnaire. Si vous butez sur une des questions, vous pouvez dire « je passe » et on revient à la question à la fin du questionnaire, quand on aura passé une première fois toutes les questions en revue. Le score à battre est de 5. Est-ce que vous êtes prêt, Francine ?
6: Je suis prête, c'est bon.
1: Feu gaz. Quel organe au pluriel assure les échanges gazeux indispensables à la vie? Avec l'encéphale, quel organe constitue l'autre élément principal du système nerveux central?
6: La colonne vertébrale, je sais
1: pas. Quel est le plus grand organe du corps humain?
6: La peau.
1: Comment se nomme l'organe qui joue le rôle de garde triage pour les globules blancs?
6: Je passe.
1: Comment se nomme, à quelle famille d'organes appartiennent les ovaires, les testicules et la prostate?
6: aucune idée, je passe.
1: Comment s'appelle le muscle principal de la respiration?
6: Le cœur, non?
1: Quel organe relie la trachée au poumon? Au pluriel aussi.
6: Aucune idée, alors là, je sais.
1: Phonétiquement, qu'est-ce qui peut être à la fois un organe, une croyance ou une ville de l'Ariège?
6: Alors là, c'est la tête, je ne sais pas.
1: C'était foi.
6: Je vais aller faire des cours de science, je ne sais pas.
1: Ah, des fois, il y a des choses qui nous échappent. Après, c'est vrai que les questions, comme elles étaient tournées, après, vous allez voir que les réponses, vous les connaissez, mais les questions, elles étaient... Fallait bien tendre l'oreille. Alors, du coup, cette dernière, phonétiquement, qu'est-ce qui peut être à la fois un organe, une croyance ou une ville de l'Ariège? C'est foi.
6: Idée.
1: Vous connaissez la ville de Foix?
6: Ah ouais, voilà. Ouais, c'est ça. Maintenant, vous le dites.
1: Voilà. Alors, on va passer en revue vos réponses. Quel organe assure les échanges gazeux indispensables à la vie? Ce sont les poumons, tout simplement.
6: Ok.
1: Bah oui, ils assurent les échanges gazeux indispensables à la vie.
6: Ah bon. Oui, mais je vous crois. Hein.
1: Avec l'encéphale, quel organe constitue l'autre élément principal du système nerveux central? Vous étiez pas loin, c'est la moelle épinière, et pas la colonne vertébrale, mais bien celle qui est contenue à l'intérieur, ou la moelle spinale si vous préférez. Le plus grand organe du corps humain, vous m'avez dit la peau, ben, c'est une bonne réponse, effectivement, la peau est considérée comme un organe. Comment se nomme l'organe qui joue le rôle de garde-triage? Pour les globules blancs, il s'agit de la rate. À quelle famille d'organes appartiennent les ovaires, les testicules et la prostate? Il s'agit des organes reproducteurs. Ça, vous auriez pu l'avoir.
6: Ouais, je l'avais au bout de la langue, mais je ne sais
1: pas
6: ce que ça.
1: Ben voilà, ce sera pour une prochaine fois. Comment s'appelle le muscle principal de la respiration? C'est le diaphragme qui s'ouvre et se referme successivement. Quels organes relient la trachée au poumon? Il s'agit des bronches.
6: Ben voilà, maintenant
1: vous le dites. Ben oui. Si je vous avais posé la question numéro 10, par quel organe est sécrété le suc gastrique, vous l'auriez eu?
6: Non.
1: C'est l'estomac.
6: Ah ouais.
1: Ben écoutez, il ne vous reste plus qu'à à bûcher sur le violon pour la prochaine fois, on tombera sur un questionnaire qui vous sera proposé.
6: Ouais, ben je vais faire une pause parce que là, c'est une catastrophe. La deuxième fois que je me plante, là, je vais rester jusqu'au mois de juillet, je crois.
1: Mais non! Ah, ça vous travaille à ce point-là, Francine?
6: Non, mais je suis nulle, quoi. Enfin,
1: non, mais c'est pas que vous êtes nulle, vous êtes. Vous tombez sur des domaines qui sont pas les vôtres, c'est tout. Voilà.
6: Ouais, c'est ça. Non, mais c'est des questions qu'après on se dit, mais c'est
1: pas
6: facile, quoi.
1: Ben, pas forcément. Voilà, c'est le stress du direct aussi. Voilà. Francine, écoutez, voilà. Ben, si vous revenez avant le mois de juillet, tant mieux. Sinon, ben, on vous dit à dans un mois. Hein.
6: Ouais. En tout cas,
1: en tout cas, une bonne journée et puis courage sur la route.
6: À vous aussi, hein. Merci.
1: Au revoir.
6: Bonne journée.
1: Pas de changement, côté presse citron, score à battre toujours 5. Faudra potasser les amis et revenir demain aux alentours du 11h45. Quoique vous pourrez revenir vers 11h, puisqu'on va ouvrir les inscriptions par internet. On fait ça de temps en temps, on a une petite page internet qui se déploie. Et du coup, ça permet à celles et ceux qui ne parviennent pas à jouer les Lucky Luke avec leur téléphone de mettre leur nom dans l'urne. Et puis, c'est nous qui les appelons au moment opportun. Donc, soyez là dès 11h demain pour jouer avec nous.
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1: Il est là, le Presse Citron, avec tous ses questionnaires de culture générale. Et elle est là aussi avec une envie d'en découdre. Sabine, bonjour.
8: Bonjour, monsieur Steve.
1: C'est envie de se bagarrer, c'est ça?
8: Total.
1: C'est bien.
8: Au taquet.
1: Allez, on vient se défouler face au questionnaire de culture générale de notre Presse Citron. J'ai devant moi trois questions. Pardon ?
8: Et je ne vais pas trop faire la maline. Alors, trois questionnaires.
1: Ouais. Alors, il ne faut pas vendre la peau de l'ours avant les bœufs. j'ai trois questionnaires devant moi. Vous choisissez celui que vous préférez pour essayer de battre ce score de 5 détenu par Cédric depuis le début de la semaine. J'ai un questionnaire sur la chimie, un questionnaire sur des mots qui commencent par la lettre V. comme vous allez bien.
9: Venom.
1: Venom, ouais. Si vous voulez. j'ai un questionnaire sur des humoristes au cinéma. Voilà, ces artistes des planches qui sont passés devant la caméra. Qu'est-ce qui vous tâte le plus?
9: Oula, oula, oula, les humoristes, je les connais pas. C'est bien, allez, des V.
1: Les mots qui commencent par la lettre V.
9: Ouais, sur la chimie, largué.
1: Méfiez-vous, parce que des fois, on cherche dans notre tête des mots qui commencent par V alors qu'on n'a pas forcément la réponse. N'hésitez pas à passer sans perdre trop de temps, parce que...
9: Ah oui, je passe, ben ouais.
1: En tout cas, une minute pour répondre à 10 questions sur ce thème des mots qui commencent par la lettre V. Si vous butez sur une question, vous dites « je passe » et on revient à la question s'il nous reste du temps une fois qu'on aura passé le questionnaire une première fois en revue. Je rappelle que je reprends en compte votre première réponse, même si okay. Vous avez une hésitation. Attention à ce que vous dites et comment vous le dites.
9: Même si je bafouille.
1: Alors, si vous bafouillez, vous reprenez, ça va, hein, on n'est pas à ça près.
9: Oui, ça va.
1: Mais voilà. Le score à battre est de 5. Est-ce que vous êtes prête?
9: Yep.
1: Vous êtes sûr?
9: Non, mais oui.
1: Il me semblait. Bon, allez, bonne chance à vous. On est parti.
9: Merci. Le
1: Prestitron. Quel célèbre scooter italien porte le nom d'un insecte en langue italienne?
9: Vespa.
1: Comment se nomme le remède utilisé pour éliminer les vers intestinaux?
9: Je passe.
1: Quel terme,
9: ah,
1: quel terme est un adjectif qui signifie relatif au renard?
9: Je ne sais plus, je passe.
1: Comment se nomment les algues marines rejetées par la mer sur les plages?
9: Oh punaise, je passe.
1: Quel mot familier désigne une séductrice provocante?
9: Une vestale.
1: Comment s'appellent les longs poils tactiles présents chez certains mammifères comme les chats?
9: Les vibrisses.
1: Quelle unité de mesure du système international sert à quantifier la tension électrique?
9: Vol.
1: Quel instrument à vent originaire d'Afrique du Sud est célèbre pour son son puissant et continu?
9: Je passe.
1: Comment se nomme la veste courte portée par les hommes, synonyme de...
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1: Ouais, vous êtes timide, dis donc, ce matin. Qu'est-ce qui se passe? Je vous attends de pied ferme. Allez-y, appelez-nous pour jouer au Presse Citron. Mais oui, le standard est ouvert et visiblement, personne ne veut tenter. Ah, j'allais dire personne ne veut tenter sa chance. Ou alors, vous réfléchissez à deux fois avant de vous lancer dans l'aventure. Qui est là? Bonjour.
11: Bonjour, Claude Alain.
1: Claude Alain, vous étiez passé où?
11: Ben, je suis là.
1: On vous attendait de pied ferme. On s'est dit, mais ouais, où est-ce qu'ils sont passés, les gens?
11: Ouais, il n'y a personne qui était intéressé.
1: Mais
11: je me
1: suis
11: dit, allez, je me lance, on verra bien.
1: Ben, vous avez bien raison. Alors, une fois de plus, trois questionnaires de culture générale sont devant moi. Vous choisissez le thème que vous préférez pour essayer de décrocher les 100 francs en billets grattés Swisslos. J'ai un thème relatif aux cheveux. J'ai un thème qui s'appelle un air de famille, qui s'intéresse à ces stars et ces célébrités qui sont de la même famille que d'autres célébrités. Et j'ai un questionnaire qui s'appelle Jura Bernois.
11: Allez, Jura Bernois.
1: Jura Bernois, vous connaissez le Jura Bernois?
11: Un petit peu.
1: Ce qu'il faut, un minimum.
11: Le minimum, ouais.
1: Voilà, alors... Une minute pour répondre à 10 questions sur ce thème du Jura Bernois. Si vous butez sur une question, dites « je passe », on y revient s'il nous reste du temps à la fin du questionnaire. Il n'y a pas de score à battre puisque c'est vous qui démarrez les festivités cette semaine. Est-ce que vous êtes prêt?
11: Je suis prêt.
1: Alors, on y va. Le Prestitron. Quelle montagne se trouve entre celle de Chasseral et Lamboin?
11: Je passe.
1: Quelle rivière traverse le village de Sécourt?
11: Je passe.
1: Sur quelle commune est situé le Siki Park?
11: Crémine.
1: Dans quel village se trouve la paroisse de Ronchâtel?
11: Gonflin.
1: Quel village du Jura Bernois possède un aérodrome?
11: Courtelary.
1: Quel village de la région a trois gares?
11: Crémine.
1: Sur quelle commune trône le château du Schlossberg?
11: Moutier.
1: Dans quel village trouve-t-on la fin du monde ?
11: Non.
1: Quel monument de la région mesure près de 30 mètres ?
11: Qui s'est cassé la figure, la tour de Montrond.
1: Sur quelle commune la Suisse prend-elle sa source ?
11: J'ai pas compris.
1: Sur quelle commune la Suisse prend-elle sa source ?
11: Les Convers. C'est Renan.
1: C'était Renan, mais malheureusement, c'est arrivé un peu tard. Alors, comment ça allait ?
11: Bon, ça a été.
1: Ouais. On va voir si vous connaissez effectivement bien le Jura bernois ou s'il y a quelques petits coins qu'il faudrait aller visiter pour se remettre un petit peu tout ça en tête. Ça commence avec cette montagne qui se trouve entre Chasseral et Lamboin. Il y a une espèce de bosse là, un mont. C'est le mont Suget.
11: Le mont Suget, ouais.
1: Et voilà. Juste. On l'oublie un peu celui-là, hein, mais il existe, il est bel et bien là. Et, ils veulent en faire un peu partout. Hein.
11: Oui, mais il y a
1: un projet.
11: Aussi.
1: Voilà, exactement. Quelle rivière traverse le village de Sécourt ? Il s'agit de la Tram, une sorte de tram lent qui se jette dans la Birse après Reconvilliers, enfin entre Reconvilliers et Pontenay. Dans quel village se trouve la paroisse de Ronchâtel ? C'est Plagne.
11: Ah ouais, c'est mon groupe, ouais.
1: Ouais, on aurait tendance à dire Ronchâtel, mais en fait, elle est plus haut, à Plagne, c'est juste... Voilà, il faut le savoir. Ou vous m'aviez dit Sauge, ça aurait été valable aussi. Quel village du Jura-Bernois possède un aérodrome Courtelary ? Évidemment, bonne réponse. Quel village de la région à trois gares ? Ce n'est pas Crémines, c'est Tramelan. Tramelan qui a une gare en bas, une au village, et puis un chalet.
11: Ouais, c'est juste.
1: Oui, je sais. Sur quelle commune trône le château du Schlossberg ? C'est Lanneville.
11: Ah oui.
1: Dans quel village trouve-t-on la fin du monde ? Enderwelt, en allemand, c'est Makola.
11: Ouais.
1: Où il y a tous les structures sportives. Hein, pour il y a pas mal de terrains de foot et autres. Si jamais... Oui. Le monument de la région qui mesure près de 30 mètres. Oui, la tour de Montrond, elle ne s'est pas cassée la figure, la tour de Montrond, c'est l'escalier. Donc.
11: Elle est quand même plus utilisable.
1: Oui, mais elle fait toujours 30 mètres, ça je peux vous le dire.
11: Elle fait quand même toujours 30 mètres, oui, d'accord.
1: Sur quelle commune la Suze prend-elle sa source ? Donc, effectivement, les Convers, on est à Renan. C'est une bonne réponse, mais arrivée un peu tard.
11: C'est pas tout à fait juste, hein.
1: Ouais,
11: elle est sur Neuchâtel.
1: Hein. De quoi ?
11: Elle est sur Neuchâtel, la Suze.
1: La source ?
11: La source, ouais, elle est sur Neuchâtel.
1: Ouais, elle est sur la frontière, à peu de choses près.
11: Elle est juste au-dessus des Convers.
1: Voilà, exactement.
11: Elle est au-dessus des Convers.
1: Ouais.
11: Mais c'est les Convers, hein, quand même. Pas Renan. Ouais, sauf vous avez raison, mais la Suze officiellement, elle prend à main de la Sagne.
1: Voilà.
11: Mais c'est sur Neuchâtel.
1: Et l'entrée du bâtiment, elle est sur la commune de Renan, non ? Bon, de toute façon, c'était trop tard.
11: Ouais. Mais vous n'avez pas entendu, mais c'est pas grave.
1: Mais si, vous avez dit les Convers, mais vous l'avez dit trop tard, malheureusement, parce que j'ai dû répéter la question.
11: Oui, mais justement, je ne vous entendais pas. Je n'ai pas entendu, c'est pour ça.
1: Malheureusement.
11: C'est pas grave.
1: On y va pour trois bonnes réponses ?
11: Mais oui.
1: Vendu ?
11: Comme ça, vous avez un pigeon pour la semaine.
1: Bon, c'est des fois un peu nous, les pigeons aussi, hein, je vous le dis. Franchement, passe après.
11: Dans tout ça.
1: Bon, vous restez avec nous, il faut que je prenne vos coordonnées quand même pour voir un petit peu comment ça va se dérouler cette semaine. Donc, vous restez avec nous en ligne, ça marche.
11: Ça joue comme ça, merci.
1: Magnifique. Au revoir.
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1: C'est Jonathan qui tente sa chance avec nous aujourd'hui. Bonjour Jonathan.
13: Bonjour.
1: J'entends qu'il est passé entre les gouttes de la sélection. Ouais, on sait qu'il y a du monde, que c'est difficile de nous attraper, de pouvoir jouer avec nous. Mais on fait de notre mieux pour que tout le monde puisse un peu jouer. On n'a pas 36 000 solutions et voilà, nous sommes victimes de notre succès parfois. Jonathan, vous êtes passé entre les mailles du filet. C'est donc vous qui allez tenter de décontenancer notre cher Claude Alain sur son trône, qui est passé de 3 à 4 points. On a revérifié par la VAR sa performance d'hier et voilà, quelques petites inexactitudes. Il y a des réponses qui étaient finalement bonnes. Et donc, on lui attribue 4 points, Claude Alain. Vous voyez que vous prenez du galon sans rien faire. C'est magnifique. Merci d'ailleurs à celles et ceux qui nous envoient des mails pour nous corriger hein, sur des questionnaires. Nous sommes des êtres humains. Et il peut y arriver parfois qu'il y ait des coquilles dans nos questionnaires. C'est bien de les souligner. Merci à vous. Mon cher Jonathan, devant vous, 3 questionnaires de culture générale. À vous de choisir le thème que vous préférez pour briller et essayer de détrôner Claude Alain avec son score de 4. J'ai un questionnaire sur des guitaristes, j'ai un questionnaire sur les États-Unis, donc les États-Unis d'Amérique évidemment, et j'ai un questionnaire sur la mode.
13: Je vais vous prendre le questionnaire sur les États-Unis.
1: C'est parti pour les États-Unis, vous êtes allé un peu là-bas, vous connaissez ?
13: Pas du tout, j'y suis pas allé, mais je m'y intéresse un peu.
1: Oui, évidemment, ils sont sur nos côtes depuis un moment. Comment c'est faire sûr. Sans ? C'est ça surtout la question, mais effectivement, ça peut être tout à coup un sujet qui est accessible par ce biais-là. Vous avez donc devant vous 10 questions de culture générale, 1 minute pour y répondre sur ce thème, les États-Unis. Si vous butez sur une question, vous dites « je passe » et on y revient s'il nous reste du temps à la fin du questionnaire. Le score battra de 4. Est-ce que vous êtes prêt ?
13: Je suis prêt.
1: Et moi aussi, et on va être encore plus prêt.
13: Magnifique.
1: Quel monument célèbre représente 4 présidents américains sculptés dans la roche ?
13: Le Mont Rushmore.
1: Quelle ville est la plus peuplée des États-Unis ?
13: New York.
1: Quel surnom a été donné à la sélection américaine de basket vainqueur des JO de 92 à Barcelone ?
13: Je passe.
1: Dans quel état des USA se trouve le célèbre pont du Golden Gate ?
13: La Californie.
1: Comment s'appelle le fils aîné du président George Bush, né en 1924 ?
13: George Bush aussi.
1: Quel est l'état le plus grand des États-Unis en termes de superficie ?
13: L'Utah.
1: Quel gratte-ciel emblématique de New York achevé en 1931 situé à Midtown Manhattan sur la 5e avenue ?
13: L'Empire State Building.
1: Quel est le plat national des USA ?
13: Le hamburger.
1: Quel fleuve traverse les États-Unis du nord au sud ?
13: Le Mississippi.
1: Comment se nomme la célèbre route historique qui reliait Chicago à Los Angeles ?
13: À la route 66.
1: Quel surnom a été donné à la sélection américaine de basket ? En 92 à Barcelone, avec Jordan, avec Michael Johnson, avec Scottie Pippen.
13: C'était les Bulls, mais j'ai plus.
1: Non, c'était pas les Bulls, c'était une sélection de pure Amérique. Il y avait Stockton aussi dedans, et toute une belle bande. C'était la Dream Team.
13: Ah bah oui, aussi simple que ça.
1: Qui avait fait un spectacle de fou durant toute la compétition. C'était une des premières fois où ils mobilisaient vraiment les grandes stars de l'époque. Donc voilà. Oui, j'étais fan. Oui, voilà. C'est pour ça que je sais tout ça.
13: Ça a marqué l'histoire.
1: Pour le reste, vous avez donné beaucoup de réponses. Est-ce qu'elles sont bonnes ? Ça, c'est le correctif qui va nous le dire. Alors, ce monument célèbre qui représente 4 présidents américains sculptés dans la roche, le mont Rushmore, c'est juste la ville la plus peuplée des États-Unis. Vous me dites New York, c'est correct aussi, avec 8,8 millions d'habitants dans la Big Apple. Quel état des USA se trouve le célèbre pont du Golden Gate ? Bien sûr, c'est la Californie. Hein, on est sur la côte ouest. Le fils aîné du président George Bush, né en 1924, c'est George Bush, bien sûr, George W. Bush. George Bush était valable, c'était la petite pirouette qu'on aimait bien dans cette histoire. Quel est l'état des États-Unis qui est le plus grand en termes de superficie ? C'est l'Alaska. On l'oublie un peu parce qu'il est un peu excentré, hein, mais effectivement, c'est le plus grand avec 1 700 000
13: km². Ça devient logique.
1: Ouais, voilà, c'est le grand nord. L'Empire State Building, bien sûr, ce gratte-ciel emblématique de New York. Le plat national des USA, c'est les hamburgers. C'est un peu officieux, hein, mais je crois qu'il est validé. Le fleuve qui traverse les États-Unis du nord au sud, le Mississippi, eh bien tout à fait le grand fleuve. Et puis enfin, comment se nomme la célèbre route historique qui reliait Chicago à Los Angeles, la route 66. Vous auriez pu dire aussi The Mother Road, puisque c'est son petit nom. Effectivement, c'était bien cette route-là. Vous faites un super score. 1, 2, 3, 4, 5, 6, 7, 8 bonnes réponses. Ça sent bon, Jonathan.
13: J'aime bien l'odeur.
1: J'aime bien l'odeur. Ouais, je vais pas mettre de déo pendant une semaine, voilà. Exactement. Je me lave plus. C'est bien parti pour la finale de vendredi. On espère que vous serez joignable en fin de matinée ce vendredi. Si d'aventure vous étiez battu, ben on vous dit à une prochaine. Mais en tous les cas, on vous souhaite un bon appétit et une bonne après-midi.
13: Merci à vous aussi.
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1: Aujourd'hui, j'accueille Valérie. Bonjour Valérie.
15: Bonjour.
1: Valérie qui est en train de s'occuper d'une une autre joueuse invétérée du Presse Citron qui est Marie-Claire. Ça se pouponne, je crois.
15: Oui, tout à fait.
1: Alors voilà, elles se mettent à deux du coup pour jouer au Presse Citron, hein, comme ça deux fois plus de chances de l'emporter. Valérie, j'ai donc devant moi trois questionnaires de culture générale. Vous choisissez le thème qui vous parle le plus. J'ai un questionnaire sur l'Asie, j'ai un questionnaire sur les châteaux et j'ai un questionnaire sur le mot femme en musique. C'est le moment de se concerter.
15: Alors là, vous m'expliquez la tâche.
1: Alors ça, c'est sûr que ça va être compliqué. L'Asie, château, le mot femme en musique, si au cas de ce thème vous parle, c'est vrai que c'est compliqué. C'est aussi...
15: On va dire femme en musique.
1: Les femmes en musique, très bien. Les femmes en musique, une minute pour répondre à 10 questions sur ce thème. Si vous butez sur une question, vous dites je passe et on y revient s'il nous reste du temps à la fin du questionnaire. Le score à battre est de 8. Il faudra bien pédaler. Est-ce que vous êtes prête?
15: Oui.
1: Alors, on y va. Le Presse Citron. Quelle chanson de Florent Pagny a été le premier extrait de l'album Châtelet-Léal?
15: Je passe.
1: Avec quelle chanson le groupe féminin L5 a-t-il connu le succès en 2001?
15: Toutes les femmes de sa vie.
1: Quel chanteur s'est fait connaître en 2004 avec le titre Femme Like You?
15: Tamaro.
1: Avec quelle chanson le groupe Cookie Dingler a-t-il eu son premier succès?
16: Être une femme libérée.
15: Être une femme libérée.
1: Quel chanteur italo-belge a interprété Toutes les femmes sont belles?
15: Frédéric François.
1: À quelle chanteuse belge doit-on le titre Rester femme, extrait de son album À tâtons?
15: Axel Red.
1: Quel est le titre du deuxième album d'Olivia Ruiz paru en 2005?
15: Sa femme chocolat.
1: Par quel titre disco de Patrick Juvet, Jean-Michel Jarre a-t-il écrit les paroles?
15: Femme.
1: Quelle chanteuse et actrice a sorti en 2006 son premier single solo intitulé Femme de couleur?
15: Je passe.
1: Qui était la chanteuse du groupe La Femme de 2010 à 2013?
15: Je passe. Non.
1: Jolie bagarre. Je suis pas sûr que ça passe, mais on va corriger tout ça et voir ce qu'il en est. Il faudrait que toutes vos réponses soient correctes. Sachant que vous en avez passé deux quand même. Pour faire 8 points, c'est... Voilà. Peut-être qu'on arrive tout juste. Alors, cette chanson de Florent Pagny qui a été le premier extrait de l'album Châtelet Léal et Un jour, une femme. Ça vous dit quelque chose?
15: Ah oui.
1: Vous l'avez sûrement croisé sur RGB, effectivement. Avec quelle chanson le groupe féminin Liel 5 a-t-il connu le succès en 2001? Toutes les femmes de ta vie, c'est juste, bien joué. Femme Like You, c'était Camaro, évidemment, bonne réponse. Le groupe Cookie Dingler a eu son premier succès avec Femme Libérée, c'est juste aussi. Ça fait déjà 3 bonnes réponses, dis donc, ça déroule. Quel chanteur italo-belge a interprété Toutes les femmes sont belles? C'est pas Frédéric François, malheureusement, c'était Franck Michael.
15: Ah oui.
1: Un autre bel âtre d'antan. La chanson Rester femme sur l'album À tâtons, c'est effectivement Axel Red qui nous a rendu visite au Chant du Groux, hein, on l'a eu dans notre émission. Quel est le titre du deuxième album d'Olivia Ruiz, La femme chocolat? C'était juste aussi, bien joué. Le titre de Patrick Juvet pour lequel Jean-Michel Jarre a écrit les paroles, c'est pas femme, c'est Où sont les femmes?
15: Ah bah oui.
1: Qui se chante avec une voix de castrat que je ne vous reproduirai pas parce que ça risque d'être une catastrophe. Donc oui, Où sont les femmes? Chanteuse et actrice qui a sorti en 2006 son premier single solo intitulé Femme de couleur, c'est Chayem. Ça, il faut regarder quand même son souvenir.
17: Ah, mais oui, c'est vrai.
1: Et enfin, qui était la chanteuse du groupe La Femme de 2010 à 2013 ? C'était Clara Luciani.
17: Ok.
1: Ça vous fait 5 bonnes réponses. Vous ne déméritez pas. Et puis, vous reviendrez si c'est l'une ou si c'est l'autre. Invitez-vous. Faites-vous des petits pouponnages parmi. Et puis, venez affronter le presse-citron.
17: Avec plaisir.
1: Valérie, Marie-Claire, bonne journée. Amusez-vous bien.
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1: Et nous jouons aujourd'hui avec Stéphanie. Bonjour Stéphanie.
19: Bonjour.
1: Stéphanie qui vient défier le score de 8 de Jonathan. Vous n'avez pas froid aux oreilles, hein ?
19: Un petit peu quand même.
1: Mettez un bonnet, ça ira mieux. Donc c'est parti, on a devant nous 3 questionnaires de culture générale. Vous choisissez celui que vous préférez pour essayer de briller. J'ai un questionnaire qui s'appelle En cuisine. J'en ai un autre qui dit Ville d'Italie, au pluriel. Et puis j'ai les sorcières. Sorcières dans l'imaginaire artistique, etc.
19: C'est un peu compliqué, mais on va essayer En cuisine.
1: En cuisine. Pourquoi vous dites c'est compliqué en cuisine ?
19: Ça dépend ce que c'est.
1: Qu'est-ce que vous nous mitonnez ? Qu'est-ce que vous nous mijotez ?
19: Je me débrouille, mais truc de grand chef, c'est pas pour moi.
1: Alors, ce sera pas un truc de grand chef, ce sera un truc avec un presse-citron. Donc, ça peut être tout autre chose.
19: On verra.
1: En tous les cas, vous avez devant vous un questionnaire de culture générale qui s'appelle En cuisine. Une minute pour répondre à 10 questions sur ce thème. Si vous butez sur une question, vous dites je passe. Et on revient à la question s'il nous reste du temps à la fin du questionnaire. Le score à battre, on l'a dit, c'est 8. Êtes-vous prête, Stéphanie ?
19: Ok, on y va.
1: On y va. Le presse-citron. Quel fruit sec est utilisé dans la recette traditionnelle du pesto genovese ?
19: Des pistaches.
1: Comment se nomme l'ingrédient clé qui donne sa couleur jaune intense au curry ?
19: Le safran.
1: Quel verbe désigne le fait de cuire quelque chose lentement à feu doux dans un liquide ?
19: Je passe.
1: Qu'est-ce qui se monte en neige ?
19: Les blancs d'œufs.
1: Avec quel nom d'animal peut-on désigner un mixeur plongeant ?
19: Je passe.
1: Quelle est l'herbe principale de la sauce chimichurri ?
19: Je passe.
1: Quel fromage corsé est originaire de Brienz ?
19: Je passe.
1: Quelle est la cousine française de la sauce hollandaise ?
19: Je ne sais pas, je passe.
1: Comment se nomme le mélange de farine et de beurre cuit utilisé pour épaissir les sauces ?
19: Non, je ne sais pas comment ça s'appelle.
1: Comment s'appelle la découpe en petits dés d'un à 5 mm ?
19: Non.
1: C'est tous des mots que vous connaissez, mais il faut juste les retrouver et puis les remettre à leur place. C'est ça.
19: Voilà.
1: Alors, on va corriger tout ça, en espérant que ça ne vous dégoûte pas de faire de la cuisine ou de vous faire plaisir.
19: Ça devrait aller.
1: Et puis, vous pouvez aussi découvrir plein de choses qui concernent la cuisine, qu'on ne sait pas forcément.
19: Voilà.
1: Le fruit sec utilisé dans la recette traditionnelle du pesto genovese, ce n'est pas la pistache, c'est le pignon de pin, le pin PIN.
19: Oui, c'est vrai.
1: Comment se nomme l'ingrédient clé qui donne sa couleur jaune intense au curry ? C'est le curcuma.
19: Okay, oui, c'est
1: bien de mettre du jaune dans un plat, mettez du curcuma. Ça a un peu de goût, pas trop, mais surtout ça met de la couleur. Le verbe qui désigne le fait de cuire quelque chose lentement à feu doux dans un liquide, c'est mijoter, tout simplement.
19: Ok.
1: Qu'est-ce qui se monte en neige ? Les blancs d'œufs, bonne réponse. Avec quel nom d'animal peut-on désigner un mixeur plongeant ? Vous voyez, c'est le mixeur qui est
19: oui, je vois. Mais...
1: très allongé. Hein. On appelle ça aussi une girafe. Ça,
19: j'ai jamais entendu.
1: C'est le champ lexical des grands chefs. Quelle est l'herbe principale de la sauce chimichurri ? C'est le persil ou persil.
19: D'accord.
1: On commence par le L à la fin. C'est une sauce sud-américaine. Ouais, très herbacée, comme ça, qu'on met souvent avec la viande rouge. Le fromage corsé originaire de Brienz, c'est le Sbrinz ou le Sbrinz. Ah oui. Eh oui, il est presque dans le nom, en fait. Mm-hmm. Évidemment. Quelle est la cousine française de la sauce hollandaise ? Il s'agit de la béarnaise. Souvent, on les confond les deux. Je ne sais plus, la différence, elle se joue à un jaune d'œuf, je crois, quelque chose comme ça, je ne sais plus. Comment se nomme le mélange de farine, de beurre cuit utilisé pour épaissir les sauces ? C'est le roux.
20: Okay.
1: Voilà, pour faire notamment une béchamel qu'on mettra dans la lasagne.
20: Je sais comment le faire, mais je ne sais pas que ça va.
1: Ça a un nom, c'est le roux. Comment s'appelle la découpe en petits dés de 1 à 5 mm enfin ? C'était une brunoise. Une bonne réponse, ça ne suffira pas, mais vous revenez quand vous voulez, Stéphanie.
20: Ça marche.
1: On espère
20: tomber sur des meilleurs questionnaires.
1: Ouais, c'est ça, avoir le thème qui va bien. C'est vraiment des planètes qui s'alignent pour jouer au Précitron et remporter la mise au final. C'est pas cette fois-ci, mais vous aurez votre chance, ouais, Stéphanie, on y croit. On vous souhaite une bonne journée, un bon appétit.
20: Bonne journée aussi, merci.
1: Hein. Au revoir.
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1: Et aujourd'hui, j'ai le plaisir de jouer avec Loris. Bonjour Loris.
22: Bonjour.
1: Oula, je vous entends très mal Loris. Vous êtes remis en haut-parleur, vous, hein? Je comprends rien du tout. Oui, vous êtes obligé de jouer comme ça, je suis désolé. Je pense que vous voulez jouer avec vos collègues, c'est ça?
22: Ouais, c'est ça, ouais.
1: Malheureusement, votre haut-parleur est problématique. Vous pouvez jouer avec, sauf que je ne comprendrai aucune des réponses et ce sera difficile de juger. Mais voilà, donc vous êtes coincé comme ça. J'espère que vos collègues ont des bonnes oreilles et pourront se coller à vous pour essayer d'entendre un minimum les questions en direct et sans décalage. Mais bon, c'est la vie et c'est le jeu, ma pauvre Lucette, comme on dit. Mon cher Loris, vous affrontez le score de 8 de Jonathan. Jonathan qui est avec nous. Bonjour Jonathan.
23: Bonjour.
1: Jonathan est sur score de 8 qui est plutôt relax, mais il ne faut pas vendre la peau de l'ours avant les bœufs, comme on dit toujours. Hein ?
23: Effectivement.
1: Donc on va vous laisser patienter un peu, puis on se retrouve dans quelques minutes pour le dénouement de cette folle aventure de la semaine. À tout à l'heure.
23: À tout à l'heure. Bonne chance Loris.
24: Très bien, bonne chance à toi.
1: Bon alors lui, il n'a plus besoin de chance, donc il a donné. Quoique, tout à coup, pour vous départager le cas échéant, puisqu'on va vous poser une question à tous les deux, la même, il faudra donner la bonne réponse. Effectivement, il a peut-être besoin de chance, mais là, vous serez en compétition directe. Loris, à nous deux, on a devant nous trois questionnaires de culture générale avec des thèmes différents. À vous de choisir celui qui vous semble le plus abordable. J'ai un questionnaire sur le chiffre 10. Qu'on retrouve un petit peu partout autour de nous, dans l'art, dans la culture ou dans la nature. Donc on jouera autour de ce chiffre 10. On a un questionnaire sur les fleurs et on a un questionnaire sur les chanteuses américaines.
24: Je choisirai sur le chiffre 10.
1: Ça part sur le chiffre 10. C'est un chiffre porte-bonheur pour vous, pas du tout. C'est juste que les deux autres thèmes ne vous parlent pas du tout.
24: Ouais, c'est ça.
1: Ouais, c'est plutôt ça, quoi. Donc, comme vous n'êtes pas trop mauvais en mathématiques, vous vous dites, c'est bon, j'aurai peut-être ma chance avec les chiffres. Bien, écoutez, on va voir ce que ça donne. Une minute pour répondre à 10 questions sur ce thème du chiffre 10. Si vous butez sur une question, vous dites, je passe, on y revient, s'il nous reste du temps à la fin du questionnaire. Le score à battre est de 8. Est-ce que vous êtes prêt ?
24: Je suis prêt.
1: Feu gaz ! Quel chanteur a sorti en 74 l'album « J'ai 10 ans » ?
24: Passe.
1: Dans quelle comédie musicale Daniel Lévy a-t-il joué Moïse ?
25: Les 10 commandements.
24: Les 10 commandements.
1: Quel préfixe grec indique une multiplication par 10 ?
24: Nessie.
1: À quel rappeur français doit-on le morceau numéro 10 ?
24: Passe.
1: Quel métal dont le symbole chimique est SN célèbre 10 ans de mariage ? Dans la mythologie grecque, quel célèbre conflit a duré 10 ans ?
24: Guerre de Troie.
1: Qui chante « On s'était dit rendez-vous dans 10 ans » ?
24: Patrick Bruel.
1: Quel compositeur autrichien est à l'origine de la 10e symphonie laissée inachevée à sa mort ?
24: Beethoven.
1: Au football, quel rôle attribue-t-on généralement au joueur qui porte le numéro 10 ?
24: Attaquant.
1: Dans quel jeu de cartes est-il question du 10 de Der ?
24: Passe.
1: Quel chanteur a sorti en 74 l'album J'ai 10 ans ?
24: Oh.
1: C'est bon, vous avez vos collègues qui étaient au taquet, mon cher Loris, visiblement. Est-ce que ça a suffi? Vous avez beaucoup passé, malheureusement. Je ne suis pas sûr que ça tienne la route, mais on va déjà passer tout ça en revue pour voir où est-ce qu'on en est exactement. Ce chanteur qui a sorti en 74 l'album « J'ai 10 ans », qui était aussi une chanson dans laquelle il répète « J'ai 10 ans », il s'agit d'Alain Souchon. Dans quelle comédie musicale Daniel Lévy a-t-il joué Moïse? Les 10 commandements, celui-là, vous l'avez eu bien joué. Vous êtes tombé dans le panneau avec le préfixe grec qui indique une multiplication par 10. Vous m'avez dit déci, mais déci c'est du latin. Et en fait c'est déca. Il y a les décamètres et les décimètres. Eh bien c'est le préfixe grec, c'est déca. Et déci c'est du latin. À quel rappeur français doit-on le morceau numéro 10? Il s'agit de Booba. On est sur du rap donc.

0: pas l'attaquant, c'est le meneur de jeu ou le milieu offensif au pire. Eh oui, malheureusement, il est plus là pour donner le rythme et effectivement, parfois, pousser vers l'avant, tel un Lionel Messi. Mais donc, ce n'est pas un attaquant. Dans quel jeu de cartes est-il question de 10 de der? C'est au jeu de la belote. Ça vous fait 3 bonnes réponses. En tous les cas, ça ne suffira pas pour briller. Mais vous reviendrez une prochaine fois.
1: Oh, bien sûr.
0: Et puis, vous me réparerez ce haut-parleur. Hein.
1: Bon, je vais essayer.
0: Je vous souhaite une bonne journée, Loris. À bientôt, au revoir.
1: Pareillement. Bonne journée, au revoir.
0: Jonathan, c'est bon, c'est gagné.
2: Magnifique.
0: Yes, on va pouvoir gratter des billets à gratter et espérer décrocher le jackpot, évidemment. C'est Swisslos qui vous régale. On vous laisse et on vous souhaite bonne chance d'ailleurs pour ce grattage.
2: C'est gentil, merci.
0: Et si vous décrochez le jackpot, qu'est-ce que vous allez faire de cet argent?
2: Je vais inviter mes parents au restaurant.
0: Voilà. Ben, merci de penser aux copains, hein. C'est sympa.
2: On grattera tous ensemble.
0: Eh bien, on vous souhaite bonne chance pour ce grattage. On vous souhaite aussi une bonne journée, un bon appétit. Jonathan, à bientôt, au revoir.
2: Merci à vous aussi, au revoir.
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0: Je suis avec Aurélie aujourd'hui. Bonjour Aurélie.
4: Bonjour.
0: Aurélie, vous avez devant vous 3 questionnaires de culture générale. À vous de choisir celui que vous préférez pour essayer de faire le meilleur score de la semaine. J'ai un questionnaire sur des personnalités qui se prénomment Robert. On en a plusieurs. Voilà, il faut trouver les bons, les remettre dans les bonnes cases. Un questionnaire sur les pommes. Ça tourne beaucoup autour de la pomme, hein. C'est pas la pomme dans la culture générale et comme ça, c'est vraiment, on parle de la pomme, le fruit. Et puis les villes du monde qui commencent par la lettre C.
4: C'est dur avec les...
0: Avec les
4: premières lettres.
0: Ça peut être trompé parce qu'on cherche...
4: Par la lettre C des villes.
0: On cherche dans sa tête si on n'a pas le mot qui vient. Ça peut rallonger un petit peu le questionnaire, faut être assez sûr de soi.
4: Je vais quand même prendre les villes par C.
0: Les villes qui débutent par C, vous êtes avertie, ma chère Aurélie. Et c'est très bien. Une minute pour répondre à 10 questions sur ce thème. Si vous butez sur une question, vous dites je passe, on y revient s'il nous reste du temps à la fin du questionnaire. Le score à battre, il n'y en a pas, puisque c'est vous qui démarrez les festivités cette semaine. Est-ce que vous êtes prête?
4: Je suis prête.
0: Alors en route. Quelle ville normande a inspiré le nom d'une célèbre spécialité culinaire à base de tripes?
4: Oh là là, je passe.
0: Dans quelle ville d'Afrique du Nord se situe la mosquée Hassan II?
4: Le Caire.
0: Quelle est la plus grande ville située dans le Land allemand de Rhénanie du Nord-Westphalie?
4: Je passe.
0: Située dans l'Illinois, quelle ville est la plus grande de la région du Midwest?
4: Je passe.
0: Quelle ville portuaire andalouse est réputée pour son carnaval?
4: Je sais pas.
0: Quelle ville mexicaine du Yucatan est célèbre pour ses plages paradisiaques?
4: Copacabana.
0: Quelle ville polonaise est célèbre pour son centre historique classé au patrimoine mondial de l'UNESCO?
4: Cracovie.
0: Quelle ville au pied de l'Etna a donné son nom à un jeu de société?
4: Je passe.
0: Quelle est la capitale de la Moldavie?
4: Ah, oh, c'est Chișinău ou un truc comme ça.
0: Chișinău, ouais, exactement.
4: Voilà, Chișinău, exactement. Moi, je l'ai trop tard.
0: C'est arrivé un peu tard, effectivement. Et la règle est la règle. Voilà, on va beaucoup voyager avec ce questionnaire, mais est-ce que vous êtes allé jusqu'au sommet? Ça, on va le voir tout de suite. Il n'y a pas eu beaucoup de réponses, vous avez beaucoup passé. On sent que vous avez votre cerveau à fulminer. On verra combien ça fait. Alors, cette ville normande qui a inspiré le nom d'une célèbre spécialité culinaire à base de tripes, les tripes à la mode de Caen, C-A-E-N.
4: Ouais. Ouais.
0: Dans quelle ville d'Afrique du Nord se situe la mosquée Hassan II? Il s'agissait de Casablanca. La plus grande ville située dans le Land allemand de Rhénanie du Nord-Westphalie, une ville allemande qui commence par C.
4: Cologne, je pense.
0: Exactement, Cologne comme l'eau.
4: Ouais, ouais. Du

0: Même nom. Dans l'Illinois, c'est la plus grande ville de la région du Midwest. Il s'agit de Chicago.
1: Ah ben oui,
0: et oui, parce que CH, c'est aussi une ville qui commence par C, et oui, et on se fait avoir. La ville portuaire andalouse, réputée pour son carnaval, Cadix, ça, fallait aller le chercher quand même, la belle de Cadix, hein, on la connaît cette chanson. Quelle ville mexicaine du Yucatan, célèbre pour ses plages paradisiaques? Copacabana, c'est au Brésil, si
1: non,
0: jamais.
1: Non, c'est Brésil, oui.
0: Mais voilà, on s'est dit plage, par C, Copacabana, on y va.
1: Ouais, ça vient direct.
0: C'est
1: ouais.
0: Ça, ouais, on peut rien y faire. C'était Cancun.
1: Oui.
0: La ville polonaise, célèbre pour son centre historique classé au patrimoine mondial de l'UNESCO, étonnamment, vous l'avez eu, Cracovie, bien joué. Vous êtes déjà allé là-bas?
1: Oui, j'ai déjà fait un peu les pays de l'Est.
0: Ah, ok, bah voilà, ça, vous voyez, ça peut servir.
1: Ouais.
0: Cette ville au pied de l'Etna, qui a donné son nom à un jeu de société qui n'est malheureusement pas à l'Est, mais plutôt dans le Sud, c'est Catan. Il y a les colons de Catan qui est un jeu.
1: Oui, en plus, j'y ai été. Mais oui, mais en fait, c'est. Oui, sur le moment, ça ne vient pas. Pourtant, j'ai été à Catan en plus, et je sais qu'il y a un jeu de société qui s'appelle comme ça.
0: Vous savez tout, mais il faut juste aller rechercher les informations, et c'est le stress.
1: C'est hyper dur,
0: ouais. Il reste une question, quelle est la capitale de la Sardaigne?
1: Ah, la Sardaigne, c'est... Non, c'est pas Olbia, c'est... Enfin, je ne sais plus, du coup,
0: Cagliari.
1: J'y étais aussi, mais... Ah bah oui.
0: Ah ben
1: et,
0: voilà.
1: Bah oui.
0: Et il faut remettre ses idées en place, c'est ça aussi le presse citron, ouais. c'est aussi un des défis du presse citron, effectivement, on sait les choses, mais il faut les retrouver encore, dans tout ce qu'on accumule à longueur d'année. Ça vous fait un point, c'est pas sûr que ça tienne jusqu'à vendredi.
1: Non, non.
0: Mais en tous les cas, on a eu plaisir à vous recevoir, Aurélie, on vous souhaite un bon appétit, une bonne journée.
1: Oui, merci, à vous aussi.
0: Au revoir.
1: Au revoir.
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0: Et aujourd'hui, nous jouons avec Pauline. Bonjour Pauline.
3: Bonjour.
0: Pauline, quand on vous a dit que vous alliez jouer avec nous au téléphone, vous avez fait « Oh !» Pourquoi? C'est le premier jeu en fait du Presse Citron, c'est de réussir à passer les gouttes et être sélectionné pour jouer, c'est ça hein?
3: Voilà, c'est ça. Oui, exactement, c'est déjà un premier pas.
0: Voilà, donc ça, c'est bien parce que vous avez déjà franchi le premier écueil, et non des moindres, parce qu'il y a beaucoup de monde du côté du standard, et c'est notre stagiaire du jour, Émilie, qui a sélectionné un numéro au hasard, donc vous pourrez la remercier.
3: Ah bah merci, c'est gentil.
0: Nous avons devant nous donc trois questionnaires de culture générale avec des thèmes différents, vous choisissez celui que vous préférez, j'en ai un sur relatif à l'Irlande. J'en ai un sur la faune et la flore, et j'en ai un divers et variés.
3: La faune et la flore.
0: La faune et la flore, vous aimez les balades en nature, vous intéressez un peu aux animaux et aux plantes.
3: Oui.
0: Un minimum quand même.
3: Si, j'aime beaucoup, mais d'accord. Je ne vais pas trop m'avancer, justement.
0: Ah, les gens, ils se méfient aujourd'hui, quoi. Ils disent, je ça à fond, puis derrière...
3: Non, je ne maîtrise pas, donc on verra.
0: On rappelle...
3: J'aime bien, mais on verra.
0: On rappelle que, je vous précise, il y a le facteur téléphone en direct qui est stressant et qui peut vous bloquer à tous vos moyens. Donc, soyez indulgentes et indulgents, vous qui nous écoutez. On fait de notre mieux, ici.
3: Ben oui.
0: Pauline, il faut faire mieux que 1. Est-ce que ça va aller?
3: Ben, j'espère.
0: Moi aussi. Une minute pour briller, une minute pour répondre à 10 questions sur ce thème faune et flore. Est-ce que vous êtes prête?
3: Je suis prête.
0: Alors, en route. Le presse-citron. Quel poisson migrateur remonte la rivière où il est né pour se reproduire? De quel continent sont originaires les cochons d'Inde?
3: Amérique.
0: Quelle?
3: Amérique du Sud.
0: Quelle plante grimpante tropicale donne des gousses noires aromatiques?
3: La vanille.
0: Comment appelle-t-on l'enveloppe qui contient les petits pois?
3: Les cosses.
0: Quelle fleur géante originaire des forêts tropicales d'Asie peut atteindre 1 mètre de diamètre?
3: Je passe.
0: Comment se nomme la partie molle située sous la patte d'un chat?
3: Les coussinets.
0: Quel est le seul mammifère capable de voler?
3: La chauve-souris.
0: Selon la comptine, quelle fleur annonce la fin de l'été?
3: La colchique.
0: Quel est le plus grand représentant de la famille des cervidés?
3: L'élan.
0: Quelle est la principale source de nourriture du panda géant?
3: Le bambou.
0: Sinon, vous, ça va?
3: Oui.
0: On a fini. Il reste encore 10 secondes et on a déjà fini. Vous êtes allé tout droit, dis donc. Il faut vous arrêter un peu en route, respirer.
3: Mais j'étais concentrée.
0: Je vois ça. Eh ben, écoutez, une course tout droit. Est-ce que c'est à sans faute? Non, parce que vous avez passé une question. Donc, quoi qu'il arrive, vous aurez 9 ou moins. Mais on va voir si les réponses que vous nous avez données étaient les bonnes. Ça commence avec ce poisson migrateur qui remonte la rivière où il est né pour s'y reproduire. C'est le saumon, évidemment, bonne réponse. Le cochon d'Inde ne vient pas d'Inde. Vient-il d'Amérique du Sud ou du Nord? Vous m'avez dit du Sud, c'est juste. D'ailleurs, on les mange là-bas, c'est terrible.
3: Oui, je sais.
0: Ça me dépasse totalement, hein, vraiment. Quelle plante grimpante tropicale donne des gousses noires aromatiques? La vanille, c'est bien joué. Comment appelle-t-on l'enveloppe qui contient les petits pois? Vous m'avez dit...
3: La cosse,
0: ouais. Vous m'avez pas dit l'Écosse, parce que l'Écosse, c'est un pays. Vous m'avez dit la cosse. Et c'est une bonne réponse, effectivement. Cette fleur géante, originaire des forêts tropicales d'Asie, qui peut atteindre 1 mètre de diamètre, détient le record du monde de taille pour une fleur, d'ailleurs qui sent la mort, hein, sauf erreur, pour que les mouches viennent s'y agglutiner pour pouvoir l'aider à se reproduire. C'est la rafflesia.
3: Ouf, alors je ne connaissais vraiment pas.
0: Eh bien voilà, mais vous avez déjà vu un peu ces plantes, énormes plantes un peu tachetées.
3: Oui, j'ai déjà vu, je sais que ça existe, mais aucune idée du nom.
0: Eh bien son nom c'est Rafflesia, vous pouvez le noter sur un post-it devant votre téléphone,
3: voilà.
0: Ou devant votre miroir de la salle de bain, comme ça vous en souviendrez. Les parties molles situées sous la patte d'un chat, c'est les coussinets ou pelotes, c'est juste. Le seul mammifère capable de voler, la chauve-souris, ou l'être humain quand il est mal intentionné, mais c'était la chauve-souris. Selon la comptine, quelle fleur annonce la fin de l'été? La colchique, colchique dans les prés, fleurisse, c'était juste aussi. Le plus grand représentant de la famille des cervidés, c'est l'élan ou l'orignal au Canada. Vous m'avez donné l'élan, c'est tout à fait correct. Enfin, la principale source de nourriture de panda géant, c'est le bambou, les pousses de bambou plus spécifiquement. Bah dis donc, ça aurait pu être un sans faute. Malheureusement, la rafflesia vous a empêché de rafler le top 10.
3: Je suis contente.
0: La prochaine fois, vous pourriez appeler le jeudi, comme ça les gens sont moins apeurés de téléphoner.
3: Parce
0: qu'avec un score de 9, ils auront du mal, ils se diront non mais j'abandonne. Je joue au son mystère dans la matinale et puis le reste je laisse tomber. Eh ben voilà, c'est un 9 points, c'est magnifique. On vous dit certainement à vendredi, ma chère Pauline. Après, les planètes peuvent s'aligner différemment, hein. Ça peut s'aligner.
3: Mais oui, bien sûr.
0: Donc on se revoit peut-être vendredi, on l'espère. D'ici là, vous souhaite un bon appétit et un bon après-midi.
3: Merci à vous aussi, au revoir.
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0: Et aujourd'hui, nous jouons avec Alex. Bonjour Alex.
4: Bonjour.
0: Expatrié du plateau de Diesse pour aller réparer des dameuses et faire du ski en Valais. C'est beau ça?
4: Oui.
0: Et ce qui est encore plus beau, c'est que vous n'avez pas oublié cette bonne vieille radio RJB. Ça fait plaisir.
4: C'est ça, tout à fait.
0: Magnifique. Ben écoutez, du coup on vous accueille avec plaisir pour jouer au Presse Citron. Par contre, le Presse Citron ne vous fera pas de cadeau puisque le score à battre est de 9.
4: Alors ça,
0: Il l'avait pas vu venir. Eh oui, score de 9 réalisé par Pauline hier qui a été redoutable sur le questionnaire qui lui allait particulièrement bien. Ça peut vous arriver à vous aussi aujourd'hui, sait-on jamais. J'ai donc 3 questionnaires de culture générale. Vous choisissez celui qui vous va le mieux. J'ai un questionnaire relatif aux oiseaux. J'ai un questionnaire sur les îles de la mer Méditerranée. Et j'ai un questionnaire autour du mot amour.
4: Essayons le mot amour. Autour du mot amour.
0: Autour du mot amour, 1 minute pour répondre à 10 questions sur ce thème. Si vous butez sur une question, vous pouvez dire « je passe » et on y revient s'il nous reste du temps à la fin du questionnaire. Attention, 1 minute, ça passe très vite. Est-ce que vous êtes prêts?
4: Oui.
0: En avant. Le Presse-Citron. Quel feuilleton télévisé américain créé en 1973 est toujours diffusé aujourd'hui?
4: Les Feux de l'amour.
0: Complétez cette expression « vivre d'amour » et...
4: D'eau fraîche.
0: Quel film réalisé par Gilles Lelouch, sorti en 2024, met en vedette François Civil et Adèle Exarchopoulos?
4: Passe.
0: Qui est l'animatrice de l'émission L'amour est dans le pré?
4: Passe.
0: Quel est le titre phare du deuxième album de Jacques Brel sorti en 56?
4: Passe.
0: Quelle expression est un synonyme de l'estime de soi?
4: L'amour de soi.
0: Quel chanteur a interprété Toi mon amour en 2005?
4: Passe.
0: Sur quel continent coule le fleuve Amour?
4: Asie.
0: Dans quel département français produit le vin le Saint-Amour?
4: L'Aude.
0: Qui était le dieu de l'amour chez les Romains?
4: Passe.
0: Complétez cette expression. Quel film réalisé par Gilles Lelouch, sorti en 2024, met en vedette François Civil et Adèle Exarchopoulos?
4: Je ne sais pas ça.
0: C'est L'amour ouf.
4: Ok.
0: Voilà, qui a rapproché visiblement François Civil et Adèle Exarchopoulos, qui, semble-t-il, fricotent ensemble aujourd'hui. Ça, c'est pour les gossips. Ça vous fait d'ailleurs une mauvaise réponse. Il ne faudrait pas que le reste soit faux, mais comme vous avez pas mal passé, je doute que ça soit vous qui preniez la place sur le trône, mon cher Alex. Mais bon, on va quand même passer tout ça en revue. Sait-on jamais, un miracle peut arriver. Un feuilleton télévisé américain créé en 73, toujours diffusé aujourd'hui. Les Feux de l'amour, évidemment, avec des épisodes qui deviennent de plus en plus rocambolesques parce qu'on fait ressusciter des gens qui sont censés être morts, dont certains trois fois, c'est assez fou. Vivre d'amour et d'eau fraîche, c'était une bonne réponse. L'animatrice de l'émission L'amour est dans le pré, Karine Lemarchand, ça vous dit quelque chose?
4: Oui, ça me dit quelque chose, après réflexion.
0: Ouais, c'est ça, et ça ne vous est pas revenu malheureusement avec le stress. Le titre phare du deuxième album de Jacques Brel sorti en 56, Quand on n'a que l'amour.
4: Ah oui.
0: Quelle expression est synonyme de l'estime de soi? C'est l'amour propre. C'est pas l'amour de soi, c'est l'amour propre. Ce chanteur qui a interprété Toi mon amour en 2005, il s'agissait de Marc Lavoine. Sur quel continent coule le fleuve Amour? En Asie, c'est correct, bonne réponse. Le département où est produit le vin Saint-Amour, ce n'est pas vous m'avez dit
4: L'Aude, je crois.
0: L'Aude, ouais, exactement, c'est la Saône-et-Loire.
4: Ok.
0: Ça fallait déjà l'avoir. Et puis le dieu de l'amour chez les Romains, il s'agit de Cupidon, qui est la version du coup romaine du dieu grec Eros. Eux, c'est le petit Cupidon dont on a fait des petits anges grassouillés munis d'un arc. On le connaît bien. Vous avez fait 3 points. C'est pas grave. Vous pourrez revenir à l'occasion, évidemment, nous raconter un petit peu comment ça se passe la vie du côté du Valais.
4: Alors ça marche, c'est parfait.
0: On vous souhaite une bonne journée, bon ski.
4: Merci, à vous aussi, c'est pas la saison.
0: Mais non, je rigole évidemment. Bonne journée, au revoir.
4: Au revoir, merci.
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0: Il y a des gens parmi vous qui se fichent de gagner ou de perdre les 100 francs billets à gratter Swisslos. C'est avant tout une lutte personnelle, un combat personnel que ces gens mènent contre eux-mêmes pour s'améliorer de jour en jour. On aime cette philosophie. C'est le cas de Daniel qui joue avec nous aujourd'hui. Bonjour Daniel.
5: Bonjour.
0: Daniel qui enchaîne un peu les participations au Presse Citron, mais chaque fois pour vous améliorer. Vous êtes pour l'instant sur un score de 2 et vous espérez faire 3.
5: Ouais, j'espère faire 3 en plus, ouais.
0: Bon, le score à battre est 9. On reste sur on reste sur ce défi personnel, ça vous va?
5: Ouais, on reste sur ça, puis on va passer un bon moment, c'est l'essentiel.
0: Exactement. En plus, vous n'êtes pas du tout seul, vous êtes accompagné de votre chef, c'est génial ça.
5: Ouais, je suis avec mon chef, Loris, donc on va essayer de battre le record de 9 du collègue.
0: Le score de Pauline même, qui a brillé.
5: Pauline alors.
0: Pour ça, eh bien, j'ai devant moi 3 questionnaires de culture générale. Vous choisissez celui que vous préférez. J'en ai un sur les chansons des années 80. J'en ai un sur l'accordéon. Et j'en ai un qui est relatif au mot chat.
5: Ok.
0: Relatif au mot chat, c'est qu'on parle chat, mais ça peut toucher à plein de domaines. Autant les vrais chats que les chats de la fiction.
5: Il n'y a pas un petit questionnaire sur le sport qu'on pourrait rajouter ou bien...
0: Alors, chanson des années 80, ça peut être sport. L'accordéon aussi, c'est quand même assez physique si on est mal équipé.
5: On va prendre le chat, c'est le plus, je pense, c'est celui qui me parle le plus.
0: Le moins pire.
5: C'est le moins pire, voilà.
0: Une minute pour répondre à 10 questions sur ce questionnaire du chat. Si vous butez sur une question, vous dites « je passe », on y revient s'il nous reste du temps à la fin du questionnaire. Le score à battre est de 9, mais pour vous, ce sera 2. Est-ce que vous êtes prêts?
5: Je suis prêt.
0: En avant! Selon une expression, qu'est-ce qu'on donne au chat pour avoir une réponse?
5: La langue au chat.
0: Par quel écrivain français le conte Le chat botté a-t-il été popularisé?
5: Je passe.
0: Quel célèbre cabaret parisien fondé en 1881 à Montmartre est devenu le symbole de la bohème artistique?
5: Je passe.
0: Dans le dessin animé Les Aristochats, comment s'appelle la maman des héros?
5: Je passe.
0: Quelle expérience de pensée imaginée en 1935 suppose une représentation de la physique quantique?
5: Je passe.
0: Comment appelle-t-on familièrement un gros chat mâle non castré?
5: Je passe.
0: Quelle déesse égyptienne a une tête de chat?
5: Je passe.
0: Comment s'appelle le chat d'Hermione Granger?
5: Je passe.
0: Quelle comédie musicale est la plus longue représentation continue d'un spectacle à West End?
5: Oh, je passe. Oh là là là là.
0: Vous avez passé un bon moment, hein?
5: On a bien rigolé.
0: On l'a pas beaucoup entendu, votre chef. Il est là, vous êtes sûr?
5: Ouais, il est là, mais il se coule peut-être, quoi.
0: Il a peut-être mieux fait de prendre l'accordéon, finalement.
5: Ah, je pense que
0: ça commence avec... On passe tout ça en revue rapidement. Selon une expression, qu'est-ce qu'on donne au chat pour avoir une réponse? C'est sa langue, bien sûr. Bonne réponse. Quel écrivain français a écrit et popularisé surtout le chat botté? C'est Charles Perrault. Le célèbre cabaret parisien s'appelait Le Chat Noir. Dans le dessin animé Les Aristochats, la maman s'appelle Duchesse. Quelle expérience de pensée imaginée en 1935 suppose une représentation de la physique quantique? C'est une manière d'essayer de représenter une sorte de métaphore de la physique quantique. Pourquoi est-ce qu'on n'y comprend rien ou qu'on n'arrive pas à vraiment saisir la physique quantique? Cette expérience s'appelle le chat de Schrödinger.
5: Oh ouais, ça j'ai déjà entendu. Ouais.
0: Voilà, vous mettez un chat dans une boîte, il y a un dispositif qui piège la boîte. Tant qu'il est dans la boîte, il est vivant, mais quand vous soulevez la boîte, il est mort ou vivant.
5: Voilà, c'est ça. Ouais, c'est juste.
0: Comment appelle-t-on familièrement un gros chat mâle non castré? C'est le matou. La déesse égyptienne à tête de chat, c'est Bastet. Le chat d'Hermione Granger, il vous est parvenu, mais c'est Patanron. En anglais, Crookshanks. Et puis la comédie musicale, la plus longue représentation continue d'un spectacle à West End, c'est la comédie musicale Cats. On avait des personnages habillés en chat, assez iconiques. Ça vous fait une bonne réponse, vous avez donné une réponse et c'était la bonne. Vous êtes à un 100% de réussite, mais ça vous fait un score de 1.
5: Oh, j'ai pas de regret, j'en aurais pas su une autre, donc c'est pas grave.
0: Bah oui, voilà, vous êtes mal tombé sur les questionnaires, ça arrive. Faudra revenir une prochaine fois, mais on y croit. Battre ce score de 2, ce sera faisable. Votre défi personnel, Daniel. On vous souhaite une bonne journée, un bon appétit à vous, à votre chef.
5: Merci, bon appétit, bonne journée, bye bye.
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0: Et j'accueille notre concurrent de la semaine qui ne savait pas que le score à battre était de 9. Je me suis bien gardé de vous le dire, ça vous aurait découragé. Flavio, bonjour.
6: Bonjour.
0: Score à battre 9, hein, quand même.
6: Ah non, ça fait mal, hein.
0: Ça fait mal. Allez, on sait jamais, tout à coup vous tombez sur un questionnaire qui vous est particulièrement dédié. Ça peut briller.
6: Sur un malentendu, ça peut marcher.
0: Ouais, et puis si ça marche, croyez-moi, vous serez d'autant plus heureux. Hein.
6: Exactement.
0: En face de vous, et son score de 9, presque outrageant, c'est Pauline. Bonjour Pauline.
7: Bonjour.
0: Magnifique score, vous êtes relativement sereine. Hein.
7: Oui, on espère.
0: On espère. En tout cas, vous avez dormi cette nuit, hein, j'imagine.
7: Oui.
0: Bon, ben super. Pas de soucis pour vous. On se retrouve après la performance de Flavio pour voir si un miracle est arrivé ou non. À tout à l'heure.
7: Bonne chance.
0: J'ai bien aimé le petit rire juste après. Bonne chance. Bonne chance, Flavio.
6: Machiavélique.
0: Exactement. Une minute pour répondre à des questions sur un thème que vous allez pouvoir choisir parmi les trois que voici. Les citations célèbres, relatifs à la forêt ou la littérature au cinéma.
6: Oh là là là là.
0: Eh, c'est le hasard des tirages, hein, ma foi. Littérature au cinéma, oui, donc ces livres qui sont devenus des films, relatifs à la forêt, et puis citation célèbre.
6: Ok.
0: Ça part en forêt ?
6: Oh, on va essayer la forêt.
0: Eh ben, promenons-nous dans les bois pendant que le loup n'y est pas. Hein,
6: c'est ça.
0: En espérant pas se faire croquer le tic-tac. Mon cher Flavio, vous avez donc une minute devant vous, une minute pour répondre à 10 questions. Si vous butez sur une question, vous pouvez dire « je passe ».
6: On y va.
0: Alors, allons-y. Quel nom légendaire donne-t-on à la forêt des Pimpons dans les légendes arthuriennes ?
6: Passe.
0: Comment se nomme l'exploitation rationnelle des forêts ?
6: Passe.
0: Quel écrivain américain est l'auteur du roman L'appel de la forêt ?
6: Shakespeare.
0: Sur quel pays s'étend majoritairement la forêt amazonienne ?
6: Le Brésil.
0: Comment s'appelle la forêt à l'est de Bienne entre Orpont et Bruck ?
6: La forêt de Bougeant.
0: Dans une forêt, comment se nomme l'endroit dégarni d'arbres ?
6: La lisière.
0: Quel film d'animation de 2006 a pour personnage principal Bog, un grizzly domestiqué ? Dans quel pays se trouve la forêt de Taïga, la plus grande forêt de conifères au monde ?
6: Canada.
0: Quelle célèbre forêt allemande a donné son nom à une pâtisserie ?
6: La forêt noire.
0: Selon une célèbre comptine, que fait-on dans les bois pendant que le loup n'y est pas ?
6: Balader dans les... Balader. Ouais, promenons-nous dans les bois.
0: Voilà. Plus exactement, vous avez dit se balader, c'est tout à fait valable, mais c'est vrai qu'on chante pas « Baladons-nous dans les bois ».
6: Non, non, non, non.
0: Mais c'est valable, l'idée y est. Donc, ça commence, ça se finit sur cette bonne réponse. Est-ce que le reste était bon ? Vous non. avez beaucoup passé, donc ce sera de toute façon chaud pour passer les 9, mais voyons voir par où on va passer durant cette promenade dans les bois. Le nom légendaire qu'on donne à la forêt de Pimpon dans les légendes arthuriennes, il s'agit de Brocéliande. Sûrement déjà entendu.
6: Oh.
0: Comment se nomme... Non, même pas. Comment se nomme l'exploitation rationnelle des forêts ? C'est la sylviculture. Et okay. Non, la sylviculture n'est pas une culture de Sylvie. C'est très drôle à imaginer, mais non, on parle bien des arbres. Ça pourrait aussi être la foresterie, mais là, ce serait plutôt pour Foresti. Quel écrivain américain est l'auteur du roman L'appel de la forêt ? C'était pas Shakespeare, c'est Jack London. On est plus du côté des States. Sur quel pays s'étend majoritairement la forêt amazonienne ? Le Brésil, c'est une bonne réponse. Cette forêt à l'est de Bienne, entre Orpont et Bruck, c'est la forêt du Lengholtz.
6: Ok.
0: Qui est sujette à beaucoup de discussions au conseil de ville de Bienne en ce moment. Dans une forêt, comment se nomme l'endroit dégarni d'arbres ? La lisière, c'est le bord de la forêt. Quand vous êtes dans la forêt et puis qu'il y a un trou, on appelle ça plutôt une clairière.
6: Ah oui.
0: Le film d'animation de 2006 qui a pour personnage principal Bog ou Boog, grizzly domestiqué, c'est Les Rebelles de la Forêt, Open Season en anglais. Dans quel pays se trouve la forêt de Taïga ? La Taïga, cette grande forêt de conifères au monde, la plus grande même, ce n'est pas le Canada, on est en Russie.
6: Ok.
0: Voilà, plutôt dans le nord de la Russie, sur la Sibérie, et puis un peu ces régions-là, qui est, voilà... notamment plantée de taïga. Quelle célèbre forêt allemande a donné son nom à une pâtisserie ? La forêt noire, c'est juste, évidemment. Et puis, promenons-nous dans les bois. Vous l'avez eu. Ça vous fait 3 bonnes réponses. C'est bien loin du compte, mais voilà, on s'y attendait un peu. Pas de regrets, Flavio ?
6: Non, aucun.
0: Bon,
6: j'ai envie de participer.
0: Exactement. Ben, écoutez, on se retrouve bientôt. Vous repassez à l'occasion pour retenter votre chance.
6: Avec plaisir.
0: Bonne journée, bon week-end, bon appétit.
6: Merci.
0: Au revoir.
6: Au revoir.
0: Pauline, facile.
7: Ben oui.
0: Et franchement, c'était quoi le questionnaire que vous aviez eu, vous ?
7: Faune et flore.
0: Ah ben faune et flore, ben voilà, vous savez quoi faire de votre week-end, aller caresser des lapins et puis manger des carottes.
7: Voilà.
0: Vous repartez donc avec 100 francs de billets à gratter Swisslos. On vous souhaite la même chance également du côté du grattage pour essayer de décrocher le jackpot.
7: Merci beaucoup.
0: Avec grand plaisir. Merci d'avoir joué avec nous. On vous souhaite une bonne journée. Un bon appétit.
7: Bon appétit, merci.
0: Au revoir.
7: Au revoir.
0: Le Presse Citron revient la semaine prochaine. Mais oui, on sera là lundi, bien sûr. Et chaque jour, aux alentours de 11h45, vous avez deux jours pour mettre votre cerveau sur off. Et puis dès lundi, on fera fumer tout ça.

0: 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Estelle Herman.
1: Bonjour, jusqu'à 1 milliard d'euros par an, c'est ce que perdra le secteur hydroélectrique suisse en cas de construction d'une nouvelle centrale nucléaire en Suisse. C'est ce qu'affirme une étude de la HESSO Valais relayée par le Nouvelliste du jour. L'analyse relève que de nouvelles centrales atomiques ne peuvent être construites sans soutien public. L'énergie subventionnée fera baisser les prix de revente des autres types de production électrique. Un homme est décédé vendredi après-midi à la suite d'une chute dans une crevasse sur le Blümlis Halbhorn. La victime, un vaudois de 49 ans, était accompagné d'un autre homme. Ce dernier a également chuté. Il s'en tire avec des blessures légères. Des tiers l'ont entendu appeler à l'aide depuis une crevasse du glacier. Les marcheurs ont ensuite alerté la police cantonale bernoise vers 10h samedi matin. C'est ce qu'elle a expliqué ce dimanche. Un motocycliste a été grièvement blessé hier après-midi. L'accident est survenu entre Soubé et Les Enfers. Selon la police cantonale jurassienne, le motard a manqué une épingle à droite en raison d'une vitesse inadaptée. Il a dû être héliporté vers un hôpital universitaire bernois. Ils ont rejoint la Sibérie de la Suisse à la force des mollets. Les cyclistes de température en selle sont arrivés samedi soir à la Brévine. Ils ont terminé leur périple entamé mardi depuis Grenoble dans les Grisons. Pour la quatrième fois, cette traversée de la Suisse est organisée pour relier le village où la température la plus chaude de Suisse a été enregistrée avec celui où la nuit la plus froide avait été mesurée. Jocelyne Vinde réussit la passe de 4. L'athlète de Bien Athletics a remporté hier le titre de championne de Suisse sur le 1500 mètres. À Zurich, l'habitante de Sonsbo a réalisé un temps de 4 minutes, 7 secondes et 83 centièmes. Une bonne expérience avant de se consacrer entièrement au championnat d'Europe de Birmingham dès le 10 août. Mais pas tout de suite, explique Jocelyne Vinde.
2: Alors là, on va déjà prendre, je pense, un peu de repos pour récupérer de ce championnat. Assez rapidement, on va retourner à l'entraînement, plutôt sur des entraînements qui gagnent en intensité, baisser un petit peu le volume, donc on arrive vraiment proche du pic de forme. Là, maintenant, j'ai à peu près 2 semaines pour finir ce travail-là, et ensuite, on va vraiment pouvoir bien récupérer et partir reposer et prête aux armes à Birmingham.
1: Des propos recueillis par Lydiane Guena. Merci de nous avoir suivis pour cette nouvelle édition. Bon début de matinée.
3: Après un week-end de presque frais, un ciel radieux s'imposera cet après-midi sur toute la région et même si une poignée de nuages défileront encore au gré d'un vent bienfaiteur, prévoyez aussi un retour du chaud avec des températures qui plafonneront à 28 degrés sur le Seeland aujourd'hui, 26 à Moutier et 24 sur Grand Chasseral. Dès demain, une nouvelle vague caniculaire s'imposera sur tout le pays. Attendez-vous à un soleil irradiant jusqu'à dimanche et un thermomètre qui passera bien au-dessus des 30 degrés chez tout le monde. Ce week-end, des pointes à 35 degrés sont même annoncées. Ça va piquer.
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3: Bienvenue dans une émission pleine comme une valise de vacances. C'est la matinale de l'été sur RJB avec toute notre panoplie d'habits légers. On salue les juilletistes qui se remettent doucement en piste et puis les aoussiens qui partent se mettre au vert. C'est le croisement en cette période entre ceux qui prennent leurs vacances tôt en été et ceux qui sont plus sur le tard. Et puis surtout, on sort aussi notre plus beau fédéralisme avec une semaine suisse qui court jusqu'au 1er août, jour de fête nationale. On a plein de choses pour vous, notamment des invités de prestige qui viendront nous raconter leur Suisse, voilà ce qu'ils imaginent de leur pays. On commencera cette aventure avec Caroline Gageot, conservatrice du musée de Saint-Imier, qui passera sur le coup des 6h20 pour nous dire c'est quoi sa Suisse à elle. Attention, au passage, vous pourrez gagner des cadeaux aussi. Ah oui, on a plein de choses pour vous pour fêter notre fédéralisme. Enfin, pour faire swinger ce programme comme un petit chat mignon, on va agiter également notre playlist musicale bien ficelée sous son nez, qui commence ici même avec, pour se mettre en jambe, Michael Jackson sur They Don't Care About Us. Bienvenue dans la matinale de l'été, bon réveil.

0: Michael Jackson, période rock and roll. C'était Quincy Jones, son producteur à l'époque, qui lui avait dit: Michael Jackson, c'est bien beau le disco, mais il va falloir gentiment muscler ton jeu, mon lapin. Et c'est pour ça qu'il a rajouté plein de guitares partout dans plein d'albums par la suite. Tel sur ce disque des Don't Care About Us, sur ce morceau, c'était donc Michael Jackson. On se met en mode été sur RJB avec, en plus cette semaine, une semaine suisse. On réveille le ou la patriote qui sommeille en vous et on agite nos petits drapeaux toute cette semaine. À suivre d'ici quelques minutes, justement, notre module « Ma Suisse et moi ». On a fait tout un tas d'interviews d'artistes, de célébrités, de personnalités suisses qui ont répondu à une série de questions pour essayer de définir quelle est leur Suisse à eux et à elles. Et ça commencera avec Coraline Gageot, conservatrice du musée de Saint-Imier d'ici peu. On en a tout un tas, bien sûr, que vous pourrez retrouver sur rjb.ch. Avant de retrouver Coraline Gageot, notez qu'on a aussi plein de cadeaux pour vous. 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À 11h50, on a 10 questions sur la Suisse et puis une minute chrono avec un précitron spécial Helvetii. Le 1er août, vous pourrez bien sûr vivre notre fête nationale. On vous a fait une sélection musicale avec que des artistes suisses à partir de 18h jusqu'à minuit. Ça va être aussi grandiose. Bref, des surprises tous les jours. C'est la semaine Suisse sur RJB qui commence d'ici peu avec la rencontre avec la conservatrice du musée de Saint-Imier qui nous racontera sa Suisse.
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0: Mais d'abord à Brin d'insouciance avec Olivia Dean et cette chanson très détendue, Man I Need.

0: Renegades, les renégats, les rebelles, voilà, qui se lèvent pour affronter des journées caniculaires, mais qui le font bien avant le soleil pour chercher un peu de fraîcheur. C'était X Ambassadors sur RGB. La matinale de l'été continue. Tout de suite, eh bien, on accueille notre première invitée de cette semaine suisse, Caroline Gageot, conservatrice du musée de Saint-Imier, qui sera notre première à se livrer à notre série d'interviews pour nous raconter sa Suisse et elle.
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2: Coraline Gaillot, conservatrice du musée de Saint-Imier.
3: Quelle expression suisse utilisez-vous sans même vous en rendre compte et dans quelle situation ?
2: J'utilise beaucoup « gentiment ». En fin de phrase, par exemple, beaucoup pour mes enfants notamment, on va partir gentiment ou on va gentiment mettre les chaussures.
3: Est-ce qu'il y a un plat ou une spécialité suisse que vous n'appréciez pas du tout ou au contraire à laquelle vous êtes totalement accro ?
2: Alors, contrairement, je pense, à la majorité des Suisses, je ne suis pas très fan de raclette. J'en mange de temps en temps, mais c'est vraiment pas mon truc. Alors, je raffole de la soupe de chalet. D'ailleurs, je déplace ma famille régulièrement jusqu'à Gruyère pour aller en manger. Historiquement, c'était vraiment de la soupe où, dans laquelle on mettait un petit peu tous les restes pour que ce soit consistant pour monter aux alpages. Donc, c'est vraiment un peu de la crème, des pâtes, des poros, de la pomme de terre. Vraiment le truc bien consistant.
3: Racontez-nous un moment où vous vous êtes dit « Là, je suis vraiment en Suisse ».
2: Ça remonte à l'année dernière, en avril 2025. En fait, on a un espace militaire au musée. Et puis, la personne qui est en charge de cet espace, M. Walter von Kennel, qui fait parfois des visites guidées, un jour m'a téléphoné pour sortir devant le musée. Et quand je suis sortie, il y avait quatre messieurs en tenue traditionnelle avec des cors des Alpes qui ont commencé à jouer de la musique. Et ça, je crois que c'était vraiment le moment où je me suis dit « Ça, c'est bien Suisse ». Et pour la petite anecdote, c'était des gens qui faisaient partie donc du régiment de M. von Kennel et qui venaient visiter le musée et qui ont apporté leurs instruments.
3: Quel artiste, événement ou lieu culturel suisse mériterait selon vous d'être plus reconnu ?
2: Alors je vais prêcher pour ma paroisse, mais je dirais qu'il y a énormément de petites institutions culturelles de taille un peu plus modeste partout dans la région et partout en Suisse, des musées avec des thématiques diverses et variées passionnantes qui mériteraient vraiment d'être beaucoup plus reconnus.
3: Si vous deviez faire découvrir la Suisse à quelqu'un en une seule journée, qu'est-ce que vous feriez ?
2: Je pense qu'une personne qui veut découvrir la Suisse a très envie de voir que les stéréotypes existent vraiment, du style fromage, chocolat, lac, montagne. Et je pense pour ça que notre région, la région Grand Chasseral, permet de voir toutes ces choses en une journée. Donc un petit peu de tout par ici.
3: Quel paysage ou endroit suisse vous a déjà vraiment coupé le souffle ?
2: J'ai un très beau souvenir du lac de Schinnen au-dessus de Kandersteg quand j'étais petite. C'était une promenade avec mes grands-parents et puis j'ai vraiment souvenir que c'est super, enfin, que c'est vraiment le petit cliché très suisse, les petites montagnes, la verdure, le lac, enfin, les vaches, tout était réuni.
3: Un trait, une habitude, quelque chose de typiquement suisse qui vous agace mais que vous pourriez quand même défendre à l'étranger.
2: Alors, je dirais pas jusqu'à dire agacé, mais je sais que le calme bien suisse le dimanche, on n'ose pas faire de bruit. Typiquement quand j'ai des choses à nettoyer, à ranger, ça m'embête et que pourtant à l'étranger quand c'est bruyant le dimanche, ça m'agace.
3: Quelle personnalité suisse de renommée est selon vous notre meilleur ambassadeur à l'étranger ?
2: Je ne crois pas que ce soit le meilleur ambassadeur à l'étranger, mais je sais qu'il est suisse et j'aime bien ce qu'il fait. J'aurais dit Mosiman, parce que j'aime beaucoup autant ses interviews que ses Dream Track qu'il produit en ce moment.
3: Quel est votre rapport au 1er août et à ses festivités ?
2: C'est un rapport très nostalgique parce que quand j'étais petite, on fêtait ça dans le chalet de mes grands-parents à Plagne et j'ai un souvenir vraiment des vieux lampions dans la vieille malle militaire qu'on ressortait chaque année. Et ben voilà, maintenant on n'a plus l'occasion de le faire, mais maintenant avec mes enfants, on ressort de temps en temps cette vieille malle et c'est un peu ce souvenir que j'ai, c'est ces lampions avec des vieilles bougies à l'intérieur.
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0: Voilà, c'était Caroline Gaillot qui est donc conservatrice du musée de Saint-Imier qui nous racontait sa Suisse. Et on va poursuivre cette semaine suisse avec un autre invité de prestige qui nous racontera sa version à lui, Joseph Gorgoni, qui passera nous dire tout ça sur le coup des 8h20. Et puis ça continuera comme ça toute la journée. 11h15, Léa Dauphay. 17h15, Guy Parmelin, s'il vous plaît, notre bon président. Tout de suite, en attendant le soleil, la lune de Christophe Maé sur RJB. Bel été, bon réveil.

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0: et le phénomène, redoute la préfète de la Gironde. Un jeune Allemand d'origine libanaise a été tué hier soir par la police à Berlin. Les autorités le considèrent comme l'auteur de l'attaque samedi à la voiture Bélier et à l'arme blanche en marge de la Gay Pride qui a fait un mort et 29 blessés. Le suspect muni d'une arme blanche aurait couru en direction des forces d'intervention qui ont alors fait usage de leurs armes à feu, a indiqué la police berlinoise. Un homme grièvement blessé hier avant l'aube en ville de Bienne. Selon la police, la victime a été trouvée peu avant 4h30 à la rue du Marché où il a reçu de premiers soins. Une altercation physique non loin en serait la cause, a précisé la police cantonale dans son communiqué. L'homme a dû être transporté à l'hôpital en ambulance. L'auteur présumé des faits a pu être interpellé peu après. Un motard s'est grièvement blessé hier après-midi à la suite d'une sortie de route peu avant le village des Enfers. Arrivé depuis Soubey, le motocycliste a manqué un virage en raison d'une vitesse inadaptée, selon la police jurassienne. Il a dévalé un talus avant de s'immobiliser une quinzaine de mètres en contrebas. Le motard a dû être extrait de sa position par élitreuillage et transporté à l'hôpital de Lille à Berne. À la force des mollets, ils ont rejoint la Sibérie de la Suisse. Les cyclistes de Température en Selle sont arrivés samedi soir à la Brévine. Ils ont terminé leur périple entamé mardi depuis Grenau dans les Grisons. Pour la quatrième fois, cette traversée de la Suisse est organisée pour relier le village où la température la plus chaude de Suisse a été enregistrée avec celui où la nuit la plus froide a été mesurée. La mobilité douce continue de faire des émules. L'engouement du public à la quatrième édition du Slow Up de la Broye hier le confirme. Malgré une averse avant le départ, les organisateurs ont compté près de 25 000 participants à pied, en deux roues, roller ou autre, à parcourir la trentaine de kilomètres fermés à la circulation motorisée. Tadej Pogacar a remporté hier un cinquième Tour de France. Le Slovène a devancé Remco Evenepoel et Isaac Del Toro sur le podium final. Pour sa première grande boucle, le Jurassien Yannis Voisard a pris la 11e place du classement général. La dernière étape hier à Paris a vu la victoire du Néerlandais Mathieu Van Der Poel, parti en échappée et qui a conservé quelques centimètres d'avance sur le peloton revenu à ses trousses. Et puis en football, Young Boys a très bien entamé son championnat de Super League. Les Bernois ont pris la mesure de Sion, 4-2 hier, à l'occasion de la reprise. Succès aussi de Lugano sur le néopromu Vaduz et de Saint-Gall face à Zurich, les deux sur un score de 2-1. Je vous souhaite une excellente journée.
1: Un ciel étincelant est prévu cet après-midi sur toute la région et même si une poignée de nuages devrait se manifester encore ce matin au gré d'un vent bienfaiteur, prévoyez également un retour de la chaleur avec des températures qui plafonneront à 28 degrés sur le Seeland, 26 à Moutier et 24 sur le Jura bernois. Dès demain, une nouvelle vague caniculaire s'imposera chez tout le monde. Attendez-vous à un soleil irradiant jusqu'à dimanche et surtout un thermomètre qui passera bien au-dessus des 30 degrés à tous les étages. Ce week-end, des pointes à 35 degrés sont annoncées chez nous. Hydratez-vous.
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1: Peu ou pas de pépins côté route à vous signaler aujourd'hui. Ça roule plutôt bien ce matin, donc profitez-en. Évidemment, on retrouve nos différents chantiers. Ça coince un peu partout sur la 16 entre Bienne et la Hutte, sur la 5, la Neuville, à Saint-Imier également, sur la route de Tramelan, à Bévillard, Courtelary, Le Fuet, Tramelan, Les Russies, Crémines. Je vous fais pas toute la liste, vous la retrouvez complète sur rgb.ch sous l'onglet service. Petit coup d'œil aux routes des vacances. Eh bien, ce matin, pour l'instant, ça roule de partout. Pas de bouchons à vous signaler, surtout pas côté Gothard, où visiblement ça roule plutôt bien. Vous retrouvez donc les inforoutes sur notre site internet. Et puis, si vous avez du nouveau de votre côté, n'hésitez pas à nous avertir, histoire qu'on passe le mot chez tout le monde. 079 689 20 20, c'est vos messages WhatsApp à envoyer à ce numéro. Ne le faites pas au volant, évidemment. Attendez d'être soit à l'arrêt, soit d'avoir un copilote ou une copilote pour vous épauler. 079 689 20 20. Sinon, vous pouvez toujours appeler notre rédaction au 032 482 60 10.
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Dans un instant, découvrez un jeu Tramelot qui a été primé, un jeu de société bien sûr, qui a été élaboré par une Marseillaise qui vit désormais à Tramelant. Ce sera juste après un morceau qui va célébrer notre fédéralisme. Et oui, toute cette semaine, c'est la semaine suisse sur RJB, et pourquoi ne pas célébrer tout ça en musique ? Voici notre compatriote, Vendredi sur mer, Je ne reviendrai pas.

0: Une genevoise qui s'affiche dans cette semaine suisse, c'était vendredi sur mer avec Je ne reviendrai pas. Nous non plus, on va pas en revenir. Dans cette semaine suisse qui va vous conduire jusqu'au 1er août, jour de fête nationale, on vous propose tout un tas de rencontres pour célébrer justement notre pays. 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
0: Bon début de journée en matinale de l'été sur RJB qui continue avec du bon rock, Bon Jovi, Give Love, Bad Name. Juste après, ce sera l'heure de notre éphéméride du jour. On a plein de choses à vous raconter sur cette journée. En tout cas, plein de bonnes raisons de célébrer ce lundi. Et on vous les donnera tout à l'heure.
2: Et j'ai commencé à créer ce jeu.
0: Pardon. Je vous avais promis une petite rencontre avec une Marseillaise. Ah bah oui, bah la voici. Avant de lancer Bon Jovi, pourquoi pas partir à la rencontre d'une tramelotte qui s'est affichée avec un jeu de société. Devenez baroudeur le temps de quelques heures. C'est ce qu'on vous propose avec ce jeu qui s'appelle Les quêtes du Saint Récipient. Un saint récipient, donc il va le falloir retrouver, traquer un petit peu partout. Et pour ça, eh bien, vous avez un jeu de rôle de plateau médiéval Tramelot qui est sorti et qui a reçu le premier prix du prototype à Val d'Isère le week-end dernier. Qui est-ce qui a créé tout ça? Qui est la coupable de ce merveilleux jeu de société? Eh bien, ce n'est autre que une certaine Charlène Minor, marseillaise, qui s'est installée à Tramelan depuis 2022 et qu'on est allé rencontrer, en tout cas notre rédaction est allée à sa rencontre. Quête marchandage dans un royaume qui n'a pas été conçu pour des gens raisonnables, Charlène Minor nous parle de son bébé.
2: J'ai commencé à créer ce jeu en fin janvier à hauteur de 80 à 100 heures par semaine de travail. Donc ça équivaut plutôt à un an de travail au final.
3: Comment est-ce que vous avez eu l'idée pour ce jeu ?
2: L'idée m'est venue de ma fille, car je regardais la série Stranger Things avec elle, et elle était intéressée par le jeu dans la série. En fait, ils jouent à Donjons et Dragons, donc c'est un jeu de rôle. Et elle m'a demandé si on pouvait y jouer, sauf que c'est extrêmement compliqué et très long à mettre en place. Il y a des livrets de plus de 300 pages à apprendre, donc c'était pas prévu. Et je me suis dit, mais mince, en fait, ça n'existe pas des jeux de rôle qui soient assez faciles et créés pour les gens qui n'ont pas l'habitude d'en faire. Donc il m'est venu l'idée comme ça, d'une petite pensée, et j'ai commencé à créer ça tout de suite.
3: Qu'est-ce qu'il a de particulier ce jeu ?
2: Il est possible à jouer à deux, donc ça c'est une première, et en plus il est complètement accessible et guidé aux personnes du coup qui n'ont ni d'imagination, qui sont timides ou qui peuvent un petit peu patauger dans les explications fantastiques ou médiévales. Donc j'ai vraiment conçu ça pour que ce soit accessible pour tout un chacun. Et autre chose, il est entièrement artisanal. Donc c'est moi qui le crée du début à la fin. J'en suis très fière, c'est beaucoup de travail, mais je pense que ça va plaire.
3: Vous l'avez dit, vous l'avez créé entièrement. En quoi ça consiste ? Est-ce que c'est imaginer les personnages, peut-être dessiner les cartes aussi ?
2: C'est-à-dire tout faire de A à Z, donc que ce soit la conception des plateaux par rapport à... Alors, il faut prendre du contreplaqué, ensuite mettre de la jute par-dessus. Je fais aussi des plateaux aimantés pour une version un petit peu plus luxueuse qui s'appelle la version du bourgeois. Donc j'ai celle qui est un petit peu plus accessible, qui est la version du pécor, donc ça reste dans le thème. Les cartes, c'est pareil, j'en ai créé 219, donc que ce soit les graphismes, que ce soit la mécanique du jeu. Je tiens à dire, et j'en suis particulièrement fière, que je n'ai pas utilisé d'IA, parce que je voulais absolument déjà être raccord avec le thème médiéval, ça n'existait pas à l'époque. Par exemple, pour les visuels, j'ai demandé à un ami qui est peintre de me faire les cases de jeu, donc en peinture, que j'ai ensuite numérisées. Donc tout a été fait à la main, du début à la fin.
3: Est-ce que ça vous a donné d'autres idées pour des futurs jeux ?
2: Tout à fait, et ça fait déjà un petit moment que j'y pense et que je travaille dessus. Alors c'est quelque chose qui va prendre beaucoup plus de temps. Vu que mon jeu s'appelle Les Quêtes du Saint Récipient et que là, donc, on est dans un univers médiéval absurde, j'ai voulu créer un petit paradoxe et je veux créer des quêtes en extérieur historique. Donc je veux réconcilier les personnes et surtout les jeunes avec l'histoire. On a la chance d'être en Suisse ou en France ou en Allemagne. Il y a des ruines, des châteaux, il y a des choses magnifiques et ça serait bien de pouvoir un petit peu réconcilier tout le monde avec tout ce qui nous entoure et le passé parce qu'on vit avec et qu'il ne faut pas l'oublier.
0: Charlène Minor, créatrice du jeu Les Quêtes du Saint Récipient, était au micro de Manon Becker. Les précommandes du jeu ouvrent ce mois de juillet. Il faut compter entre 3 à 4 semaines de délai puisque c'est Charlène Minor qui s'attelle à la création de chaque pièce. Un jeu qui représente entre 4 à 5 jours de travail acharné des produits du terroir, une fois de plus. Voilà, vous pouvez bien sûr précommander tout ça. Commandez même tout ça, puisque c'est sorti. Nous, on continue. Les voici nos bons vieux rockers. Bon Jovi, You Give Love a Bad Name. Et puis ensuite, ce sera l'éphéméride.
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0: Bon Jovi, You Give Love a Bad Name, pour réveiller le rocker et la rockeuse qui sommeille en vous. Bon réveil, vous êtes dans la matinale d'RJB, la matinale de l'été bien sûr, qui va vous régaler encore un petit bout de temps, notamment avec l'éphéméride dans un instant. Oui, des bonnes raisons de vous lever aujourd'hui, en tout cas de célébrer ce lundi.
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0: RJB 6h52.
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0: Et en ce 208e jour de l'année, nous fêtons les Nathalies. Et le dicton du jour nous dit à la Sainte Nathalie, tant jolie. Voilà, clair, net, efficace. Ce qu'il ne dit pas, c'est qu'on va se retirer aussi un petit peu. Notez également que c'est le 27 juillet 1940 qu'un certain Bugs Bunny apparaît pour la première fois dans un court-métrage.
3: Quoi de neuf, docteur ?
0: Et ce même...
3: Jamais entendu parler.
0: Quoi de neuf, docteur? Et ce même jour, de la même année, en 1940, le film Le Dictateur de Charlie Chaplin sortait également dans les cinémas. Satire du régime nazi qui est devenu un classique du 7e art. En 1983, toujours à cette date, une certaine Madonna sortait son tout premier album qui va retentir comme une baffe. Baffe qui annonce un avenir radieux pour la pop-star la plus célèbre de tous les temps. Everybody, le premier single sorti, apparaît sur l'album donc Madonna. Et selon les fans de la chanteuse, cet album est un classique chaudement recommandé. Le 27 juillet 1990, à 16h30 précise, la Citroën de chevaux prend définitivement sa retraite. La production s'arrête accompagnée d'une petite fanfare. Ouais, la Deuche, ou encore deux pattes, a été produite par Citroën entre 1948 et 1990. Avec un peu plus de 5,1 millions d'exemplaires écoulés, elle fait partie des 10 voitures françaises les plus vendues dans l'histoire et une icône, bien sûr, de l'automobile. Enfin, si c'est votre anniversaire aujourd'hui, vous partagez votre jour avec André Rimbourg, alias Bourville, l'acteur, comédien, chanteur qui nous a quittés en 1970 et qui laisse de délicieux souvenirs derrière lui, tant ses duos au cinéma avec De Funès que son humour, mais aussi ses chansons.
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0: Et une journée du 27 juillet qu'on vous souhaite donc juteuse et fruitée.
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Un groupe devenu plus qu'une seule identité, celle de Kevin Smith, son producteur et chanteur, qui deviendra le fer de lance de ce projet, Tame Impala, cet Australien. Et Tame Impala, c'était d'abord du rock, et puis c'est devenu très synthétique, notamment avec ce nouveau morceau, Dracula. 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

0: Léonie Bioside sur RJB. Bon réveil, il est l'heure de s'informer. Il est 7h. Les informations, Estelle Herman.
1: Bonjour, les viticulteurs de la région s'apprêtent à vendanger au début du mois de septembre. Le réchauffement climatique accélère le cycle de la vigne. Il faut désormais récolter le raisin un peu plus tôt chaque année. Valentin Comte a consacré sa thèse de doctorat à la viticulture. Il est désormais climatologue et collaborateur scientifique au sein de la Fondation rurale interjurassienne. Cette précocité des vendanges est un défi logistique et a un véritable impact social, mais pas seulement, selon Valentin Comte.
2: Ça change aussi d'autres choses. Hein. Au niveau de la qualité des vins produits, c'est plus compliqué. Il faut aussi dire ça. Hein. On aime bien avoir des vendanges tardives parce qu'il y a un coup de froid qui permet d'avoir des potentiels aromatiques plus élevés avant les vendanges. Donc il y a cet aspect-là déjà. Hein. Donc c'est plus difficile de faire du bon vin avec des cépages précoces quand un climat devient plus chaud. Il y a aussi toutes les questions d'habitude. Quoi. Comment on vendange, quelle période, où donnent les vacances, où on peut aller chercher de l'aide. Ça change beaucoup de choses pour les producteurs, cette précocité des vendanges, il ne faut pas le nier.
1: L'entretien complet est à retrouver dans la matinale vers 7h40. Un homme a fini grièvement blessé après une altercation dans la nuit de samedi à dimanche à Bienne, à la rue du Marché Neuf. La police cantonale bernoise indique qu'une bagarre a éclaté entre deux hommes peu de temps avant, près du pont. L'homme blessé a été emmené à l'hôpital. L'auteur présumé a pu être interpellé. La police cantonale bernoise a ouvert une enquête et lance un appel à témoins. Une démarche que les forces de l'ordre lancent aussi pour une autre altercation à Bienne ce week-end. Selon les premiers éléments de la police cantonale bernoise, deux hommes ont eu une altercation verbale avant d'en venir aux mains vendredi après-midi à la route de Neuchâtel. L'un d'eux a été attaqué par l'autre au moyen d'un objet tranchant et a été légèrement blessé. L'agresseur présumé s'est présenté à un poste de police au cours de l'après-midi. Il a été arrêté provisoirement. Manger dans une métairie, c'est souvent la garantie d'une cuisine authentique, généreuse et basée sur les produits locaux. Luc Freudiger et Angela Beucha ont repris il y a 3 ans la bergerie de Cours sur le Monteau. Ils ont compris que ces ingrédients étaient essentiels à la réussite de leur projet. Nous les avons rencontrés dans le cadre de notre série d'été sur les métaillers. Luc Freudiger nous parle de l'importance de cette proximité.
3: C'était un petit peu notre cheval de bataille, c'est qu'on a dit qu'on n'allait pas se prendre la tête, qu'on allait faire des produits frais, des produits authentiques et tout. C'est sûr qu'on peut trouver maintenant dans le commerce tous des plats déjà cuisinés, déjà préparés et tout, que tout le monde peut faire, tout. Mais les gens s'y sortent, c'est pour retrouver un peu des goûts qui leur rappellent un peu leur jeunesse. On a des grands moments qui arrivent ici, qui mangent nos spätzle, nous disent « ils sont en bas que les miens !» Alors voilà, c'est plaisant quoi.
1: Luc Freudiger, ferblantier sanitaire de métier, qui s'est donc lancé dans l'exploitation d'une métairie il y a 3 ans avec sa compagne Angela Beucha à la bergerie de Cours. On parlera plus en détail de leur projet à 8h40 dans la matinale et à 12h15 dans le journal. Un homme est décédé vendredi après-midi à la suite d'une chute dans une crevasse sur le Blumlis Halphorn. La victime, un vaudois de 49 ans, était accompagnée d'un autre homme. Ce dernier a également chuté. Il s'en tire avec des blessures légères. Des tiers l'ont entendu appeler à l'aide depuis une crevasse du glacier. Les marcheurs ont ensuite alerté la police cantonale bernoise vers 10h samedi matin. C'est ce qu'elle indiquait ce dimanche. Le rideau s'est refermé hier soir sur le Paléo Festival de Nyon. Une 49e édition réussie selon les organisateurs. Vendredi, le festival a accueilli son 8 millionième festivalier depuis 1976. Les prestations de Théodora, 21 Pilots ou encore Katy Perry ont marqué les esprits. Un beau festival à l'image de la météo, comme le dit le patron du Paléo, Daniel Rosla.
4: La météo a été très favorable avec juste quelques nuages et quelques millimètres de pluie. Et puis la météo de l'humeur du public sur le terrain était magnifique aussi. C'était une bulle de bonheur pendant 6 jours. Et ça nous fait vraiment très plaisir. On a vu des cœurs et des étoiles dans les yeux de toutes les personnes qui étaient sur le terrain. Et sur toutes les scènes, on a vu des moments magiques. Donc quand on travaille toute l'année pour préparer un festival, ben évidemment c'est du bonheur pur.
1: Des propos recueillis par Solène Rivière de OneFM. En 2027, le Paléo vivra sa 50e édition. Les organisateurs ont déjà annoncé que le festival durera un jour de plus, du lundi au dimanche. À l'étranger, plus de 3000 cas du virus Ebola, dont 1354 décès. C'est ce qui est recensé en République démocratique du Congo depuis le début de l'épidémie. Les autorités congolaises l'ont indiqué hier. Le seuil des 2000 cas a été dépassé à la mi-juillet. C'est Mathieu Van Der Poel, héroïque, qui a remporté l'ultime étape du Tour de France hier à Paris. Échappé dans la butte Montmartre en compagnie de Tadej Pogacar, le Néerlandais a résisté in extremis au retour du peloton. Pogacar, lui, s'est consolé en s'imposant pour la 5e fois au classement général, au terme d'une édition qui a souri au Suisse Adrien Juvet.
5: Le meilleur helvète, le jurassien Yanis Voisard, a conclu son premier Tour de France au 11e rang final, le jour de ses 28 ans. Le leader de la formation Tudor a terminé à 38 minutes du maillot jaune. Il était encore dans le top 10 jeudi, à la faveur des abandons de Vingegaard et Lipovitz. Mais on a été chassé par Carapaz, désigné coureur le plus combatif de cette édition. L'autre helvète en forme durant ce mois de juillet fut Mauro Schmidt. Le Zurichois a remporté sa première étape sur le Tour le 17 juillet à Belfort. Il a également terminé à deux reprises sur la deuxième marche du podium dans la dernière semaine de course.
1: Lando Norris a remporté le GP de Hongrie en Formule 1. Le pilote britannique de l'écurie McLaren a devancé le néerlandais Max Verstappen de Red Bull ce dimanche. L'italien de Mercedes Kimi Antonelli conforte sa première place au classement des pilotes grâce à sa troisième place du jour. Je vous remercie de votre écoute. L'information revient à 7h30.
0: Le week-end a été plutôt clément, presque frais par moments. Cela dit, ça va changer. Un ciel bleu laser s'apposera cet après-midi sur toute la région. Et même si une poignée de nuages défileront encore sous un vent plutôt bienfaiteur, prévoyez également un retour du chaud avec des températures qui plafonneront à 27 degrés sur le Seeland, 25 à Moutier et 23 sur Grand Chasseral. Et c'est pas fini, dès demain, une nouvelle vague caniculaire balayera tout le pays. Attendez-vous à un soleil brûlant jusqu'à dimanche et un thermomètre qui passera bien au-dessus des 30 degrés chez tout le monde. Ce week-end, des pointes à 35 degrés sont même annoncées. Je vous rappelle que les feux sont d'ailleurs strictement interdits.
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0: Yeah ! La leçon reprend dans cette matinale de l'été. Votre professeur Steve tient toujours la baguette. Alors les cancres qui ronflent encore au fond, vous faites pas de bile. On n'est pas aux pièces évidemment, c'est détente ici. Avec bien sûr dans cette émission, toujours notre programme qui se déroule sans accroc. On est toujours en plus en mode semaine suisse. On a plein de trésors patriotiques qui vous attendent sur RJB ou RJB.ch, le portail de notre communauté. Et puis il faudra que je vous parle aussi de notre jeu, les hits Villa Meuble, qui court durant cet été. 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Et pour ça, il faudra partir à la chasse. Mais je vous expliquerai ça tout à l'heure. Bref, on vous régale une fois de plus. Tout ça emmené par notre playlist musicale, elle aussi très studieuse, qui reprend tout de suite avec Tatou de Lorraine, gagnante de l'Eurovision 2023. Bon réveil si vous venez de nous rejoindre.
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0: On retrouvera aussi du classique avec Jean-Jacques Goldman, elle a fait un bébé toute seule. Il y aura aussi Tom Jones, Mousti, Taylor Swift, du beau monde quoi, pour vous lever. C'est super ça.

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0: 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Préparez-vous.
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0: Tom Jones, remixé par Mousti, c'est Sex Bomb.

0: le patriarche du America, Tom Jones, retapé ici par Moustis, qui avait relancé sa carrière, hein, lui qui était déjà entré dans la légende, qu'on avait gentiment mis de côté. Et bien voilà, Mousti, avec ce remix de Sex Bomb, avait permis à Tom Jones de revenir sur le devant de la scène, et aujourd'hui, bah voilà, de continuer de briller, notamment dans The Voice aux États-Unis, où il est membre du jury ancestral. Donc, oui, voilà, il faut parfois faire confiance aux petits jeunes, hein. Ça aide. On vous pose une question sur rgb.ch. Allez, c'est le sondage. Si demain vous aviez une journée de congé à passer en Suisse, qu'est-ce que vous feriez ? Est-ce que vous partiriez en montagne, profiter d'un panorama exceptionnel et vous en jeter plein les mirettes ? Est-ce que vous allez passer la journée au bord de l'eau, entre baignade et détente, et surtout pour calmer la canicule ? Est-ce que vous allez flâner dans une vieille ville, visiter un musée ou un château pour vous gorger d'histoire ? Vous allez vous offrir peut-être une escapade gourmande entre produits du terroir et bonne table, parce que l'estomac, lui, et surtout les papilles gustatives, ne se mettent pas en vacances. Ou alors vous restez tranquillement à la maison, pépouze, parce que les vacances, c'est aussi ça. Donc voilà, si vous avez une journée de congé supplémentaire, voilà, que le destin vous accorde, qu'est-ce que vous faites ? Vous allez cliquer sur notre sondage en ligne sur rgb.ch, histoire qu'on fasse plus ample connaissance.
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0: Taylor Swift. Elizabeth Taylor. Belle matinée sur RGB.

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1: 7h30. RJB Info. Estelle Herman.
2: Bonjour, 325 000. Ce nombre, c'est celui des personnes forcées de fuir les gigantesques incendies en France et en Espagne. Les pompiers tentaient toujours hier de contenir les flammes. Dans le sud-ouest de la France, elles étaient hier à 15 km de Bordeaux. Les températures élevées annoncées pourraient aggraver le phénomène, redoute la préfète de la Gironde.

0: a été celle de Katy Perry. La star américaine a fait le show et suscité un immense engouement. Jacques Monnier, cofondateur, est l'un des programmateurs du festival.
1: On n'avait jamais eu autant de demandes de billets payants ou d'invitations que pour ce concert. Et on a mis en vente 1000 billets tous les matins pour lutter contre le marché noir. Et on avait une queue sur le site internet de 12 000 personnes. C'est-à-dire qu'il y avait un potentiel de vendre au moins 12 000 billets de plus et peut-être 20 000 ou plus si les gens en prenaient plusieurs. Donc on n'avait jamais eu un tel phénomène, une telle demande pour un ou une artiste depuis 49 ans.
0: En 2027, Paléo célébrera son 50e anniversaire avec un jour de plus. Les organisateurs l'ont annoncé hier lors de la conférence de presse de bilan. Des tirs ont fait 2 morts et au moins 4 blessés à Seattle, dont un enfant dans le nord-ouest des États-Unis. Cela s'est passé près de l'emblématique Space Needle, une tour d'observation construite pour l'exposition universelle de 1962. C'est ce que nous apprennent un média local et un hôpital de la zone. 2 suspects ont été arrêtés. Des colons israéliens ont incendié 2 mosquées dans le nord de la Cisjordanie occupée. Cela s'est passé dans la nuit de samedi à dimanche, selon des responsables palestiniens, sur fond de vives tensions après les affrontements ayant fait 6 morts vendredi. Merci de nous avoir suivis pour cette nouvelle édition. Le prochain point d'information sera à 8h.
2: Après un week-end plutôt frais, presque, on n'était plus habitué à avoir autant ou si peu chaud. Eh bien, on repart de plus belle avec un ciel radieux qui nous attend aujourd'hui sur toute la région et quelques nuages qui défileront encore ce matin, qui devraient encore circuler sur les hauteurs durant l'après-midi, mais ça restera anecdotique. Comptez surtout sur un ciel chaud et des températures qui plafonneront à 27 degrés sur la région biennoise, 25 en prévôté et jusqu'à 23 degrés sur la région Grand Chasseral. Dès demain, une nouvelle vague de canicule va se déployer sur tout le pays. Attendez-vous à un soleil des plus caniculaires jusqu'à dimanche. Et un thermomètre qui passera bien au-dessus des 30 degrés chez tout le monde. Ce week-end, on attend des pointes à 35 degrés un peu partout. Je vous rappelle que les feux sont strictement interdits en cette période et pensez à vous mettre à l'ombre.
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2: Rien de méchant à vous signaler. Côté route, ça roule plutôt bien aujourd'hui, profitez-en. Par contre, sur les routes des vacances, notez des bouchons qui se sont formés en une heure du côté du Gothard. On annonce 20 minutes de bouchons sur cette zone pour vous rendre dans le sud notamment. Donc soyez prévoyants si vous voulez aller du côté du sud. Eh bien, il va falloir prendre votre mal en patience de ce côté-là. Sinon, eh bien, ça coince un petit peu partout côté chantier dans notre coin de pays. Reconvilliers, Sorvilliers, les Russies, sur la 16, sur la 5. Il y a de quoi faire. Tout est sur notre site rgb.ch. 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

0: Les vendanges, c'est de plus en plus tôt, et c'est le constat que l'on peut faire, même de par chez nous. Bah oui, les vendanges se rapprochent à pas de géant. Alors certains vignerons parlent de début septembre, avec le réchauffement climatique. Les vendanges ont lieu 3 semaines plus tôt qu'il y a 50 ans. On en a pour preuve notre invité tout de suite, installé depuis 2021. Glérès, Morgane Page et Yannick Allemand font le même constat. Ils récolteront le raisin au début du mois de septembre. Au micro de Manon Becker, Yannick Allemand.
1: Tous les cépages sont impactés, mais alors les cépages qui débourrent le plus tôt, donc qui commencent leur stade végétatif beaucoup plus tôt, du coup ils sont plus impactés. Par contre, si on prend les cépages dits tardifs, là, du coup, soit le cycle végétatif est plus long ou, justement, la végétation, elle démarre plus tard. Et du coup, ça reporte un peu la date de vendange. Du coup, ils sont tous impactés, mais pas à la même échelle.
2: Est-ce qu'il y aurait d'autres moyens de s'adapter pour le futur ?
1: Des moyens, il y en a toujours eu. Les agriculteurs, les vignerons, ils se sont toujours adaptés. Que ce soit, justement, en gardant l'eau dans les sols le plus possible, en amenant un peu plus justement des couvertures végétales, en adaptant les cépages aussi, c'est un sujet un peu sensible, mais c'est des choses qu'on devra peut-être un peu réfléchir à l'avenir, justement avec des cépages qui mûrissent un peu plus tard. C'est des choses à prendre en compte et peut-être un peu plus adapter les cépages en fonction des lieux qu'on travaille.
2: Et quel cépage serait le mieux adapté aux fortes chaleurs ou pour les futures années ?
1: En rouge, en pinot noir, je pense qu'on a encore des très bons terroirs pour faire aller avec le climat qui va évoluer. En blanc, on a pas mal de cordes à notre arc, c'est-à-dire que le chasselas, c'est pas le premier cépage qui va forcément mûrir, contrairement au chardonnay qui va mûrir plus tôt. Mais par exemple, pour notre cas, on plante du savagnin blanc ou on surgreffe du savagnin blanc. C'est un cépage qui est originaire du Jura français, donc de l'autre côté de la chaîne de montagne. Et du coup, on aime bien ce cépage car justement, il mûrit très tardivement. Donc c'est le dernier cépage qu'on vendange qui garde une belle acidité. C'est justement un problème avec les années chaudes. On a des acidités qui tombent. Alors du coup, on aimerait garder de la fraîcheur dans les vins. Alors justement, c'est un cépage qui pourrait répondre justement à ce changement du climat.
2: Et le fait que les vendanges soient de plus en plus tôt chaque année, est-ce que ça peut changer les habitudes des Suisses ?
1: Socialement, je pense que oui. Car justement, avant, pendant les vendanges, c'était toujours un peu des moments de famille, des moments très sociaux, les voisins qui venaient aider, etc. Les vacances scolaires, ça rythmait toujours en même temps que les vendanges. Les enfants, la famille, etc., ils venaient toujours aider. Tandis que maintenant, durant les vacances scolaires, les vendanges sont terminées depuis très longtemps. On doit s'adapter comme ça, trouver d'autres types de main-d'œuvre. Les saisonniers qui n'ont peut-être pas forcément fini d'autres récoltes et qui ne sont peut-être pas encore forcément ici. Donc on doit essayer de trouver des main-d'œuvre peut-être locales. Et ce n'est pas forcément toujours évident.
2: Mais c'est le cas pour vous ?
1: Nous, on a un petit domaine, donc on arrive à s'en sortir avec la famille, les amis, et avec quelques aides, bien sûr. On trouve justement des saisonniers, quelques étudiants qui arrivent tout de même encore à se débrouiller pour venir.
2: Et vous avez déjà vécu de telles chaleurs ?
1: De souvenirs, non. Et jamais autant longtemps. On a toujours eu 35, 36 ou 37 degrés par là autour. On a toujours connu, mais autant longtemps, non, jamais.

0: Yeah! Queen, I want it all! Tout ou rien pour le groupe anglais naguère. On va continuer de fredonner sur RGB avec les classiques. Et pour nous y aider, Mylène nous rejoint tantôt. Oui, elle va nous proposer un morceau qu'on a tous chanté à un moment ou à un autre. C'est ça, la rubrique, on l'a tous chanté. Avec aujourd'hui à l'honneur, Céline Dion. Eh oui, la Céline, avec son morceau « Pour que tu m'aimes encore ». Attention, trésor de mariage à suivre sur RGB.
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0: RGB 7h50.
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des chansons qui sentent immédiatement le trajet en voiture avec les parents et d'autres qui sentent carrément le karaoké qui dérape à 1h du mat. Pour que tu m'aimes encore, eh ben, c'est les deux. En 1995, Céline Dion explose tout avec cette déclaration d'amour XXL signée Jean-Jacques Goldman. Une chanson tellement intense qu'on a tous tenté un jour le fameux « J'irai chercher ton cœur » avant de réaliser qu'on n'avait ni le souffle, ni une Céline Dion dans la gorge. Et pourtant, au départ, rien n'était écrit. Goldman repère Céline au milieu des années 80 à la télé française. Elle a 14 ans, une voix déjà dingue et lui reste scotché devant son écran. Mais avant leur rencontre, elle gagne quand même l'Eurovision pour la Suisse en 88. Et puis Goldman fait le premier pas et demande à Céline de collaborer avec lui. Elle n'est pas chaude. Un certain Luc Plamondon, vous savez le parolier québécois qui a écrit Starmania et Notre-Dame de Paris, est déjà dans les parages. Mais finalement, Céline choisit Goldman. Jean-Jacques lui fait écouter « Pour que tu m'aimes encore » et Céline fond en larmes. Mais Goldman, pas vraiment. Ce n'était même pas sa chanson préférée de l'album. Comme quoi, même Jean-Jacques Goldman peut se tromper de temps en temps. Résultat, le duo Dion-Goldman cartonne et l'album 2 devient l'album francophone le plus vendu au monde. Plus de 10 millions d'exemplaires et ce titre-là, « Pour que tu m'aimes encore » devient un monument. C'est vraiment le genre de chanson qui transforme instantanément une salle de mariage en finale de The Voice, mais malheureusement sans les fauteuils rouges. Et maintenant, on va tous la chanter, plus ou moins juste.

0: c'est pas chidéramique, Stress Out, c'était le groupe 21 Pilots sur RGB, que vous avez peut-être vu à Paléo la semaine passée, que vous avez vu à Paléo la semaine passée, Estelle Herman.
1: Oui, c'était génial.
0: C'est vrai, vous avez chanté.
1: Oui.
0: À tue-tête.
1: J'ai presque perdu ma voix.
0: Vous avez retrouvé votre adolescence.
1: Ah.
0: C'est fait pour ça la musique.
1: Oui.
0: On va tout de suite passer à des choses beaucoup plus terre à terre. Place aux informations. Il est 8h. Les informations, Estelle Herman.
1: Bonjour, Jocelyne Vinde réussit la passe de 4. L'athlète de Bien Athletics a remporté hier le titre de championne de Suisse sur le 1500 mètres. À Zurich, l'habitante de Sonsbo a réalisé un temps de 4 minutes, 7 secondes et 83 centièmes. Une bonne expérience avant de se consacrer entièrement au championnat d'Europe de Birmingham dès le 10 août. Mais pas tout de suite, explique Jocelyne Vinde.
2: Alors là, on va déjà prendre, je pense, un peu de repos pour récupérer de ce championnat. Assez rapidement, on va retourner à l'entraînement, plutôt sur des entraînements qui gagnent en intensité, baisser un petit peu le volume, donc on arrive vraiment proche du pic de forme. Là, maintenant, bah, j'ai à peu près 2 semaines pour finir ce travail-là, et ensuite, on va vraiment pouvoir bien récupérer et partir reposer et prête aux armes à Birmingham.
1: Des propos recueillis par Lydiane Guenin. Premier prix du prototype à Val d'Isère pour la tramelotte Charlène Minor. Le jeu de rôle Les Quêtes du Saint-Récipient qu'elle a imaginé de toutes pièces a su briller lors du festival Avalanche de Jeux le week-end du 18-19 juillet. La Marseillaise est installée à Tramelan depuis 2022. Elle nous parle du concours auquel elle a participé avec son concept.
3: Je ne savais pas du tout quels allaient être les autres participants. Il y avait beaucoup de belles choses et de beaux prototypes. Je pense que ce qui a fait la différence, justement, c'est le côté artisanal, l'énergie que j'ai pu y mettre. Et du coup, j'ai pu aussi participer au jeu, car j'étais le maître du jeu qui s'appelle le Bard dans les Quêtes du Saint-Récipient. Et peut-être ma personnalité aussi a fait le travail. Donc oui, c'est une grande fierté d'avoir gagné ceci, parce que je suis vraiment fière de ce que j'ai pu, moi, faire. Et d'y être arrivé jusqu'au bout.
1: Les précommandes du jeu ont ouvert ce samedi. Il faut compter entre 3 à 4 semaines de délai, puisque c'est Charlène Minor qui s'attelle à la création de chaque pièce. Un jeu représente entre 4 à 5 jours de travail acharné. Un coup de feu a été tiré dans un train samedi soir près de Berthoux. Selon la police cantonale bernoise, tout a commencé par une dispute verbale. Peu après 20h, un homme a utilisé du spray au poivre contre un adolescent qui l'aurait menacé avec un couteau. L'homme a ensuite sorti une arme de poing et a tiré un coup de feu en direction du sol. Les forces de l'ordre ont interpellé les deux individus. Aucun passager n'a été blessé, a précisé la police qui a ouvert une enquête et recherche des témoins. Lorsqu'on roule en deux roues, s'habiller léger, c'est prendre un risque. C'est ce que rappelle le TCS en cette période de vacances. 49 personnes ont été tuées et 1085 grièvement blessées l'an passé dans des accidents de deux roues motorisées sur les routes suisses, indique le Touring Club Suisse dans un communiqué publié il y a peu. Les détails de Manon Becker.
4: Avec les fortes chaleurs, de nombreux motocyclistes et scootéristes roulent avec un équipement allégé. Ils sont pourtant particulièrement vulnérables en cas d'accident. Selon les chiffres de l'Office fédéral des routes, les usagers de deux roues motorisées représentent près de 23% des personnes décédées et 28% des blessés graves sur les routes en 2025. Justement, le TCS rappelle les bonnes pratiques à adopter avant et pendant chaque trajet. Le port d'un casque homologué est obligatoire. Il faut privilégier un équipement complet comprenant des protections aux épaules, aux coudes, aux genoux et un protège-dos. Impératif aussi des gants homologués et des chaussures montantes.
1: Prudence sur la route des sommets, donc en particulier dans les virages serrés. Les feux doivent toujours être allumés. Et avant chaque sortie, il est recommandé de contrôler la pression et l'état des pneus, le bon fonctionnement des freins, de l'éclairage et des clignotants, ainsi que les niveaux des principaux liquides. Par forte chaleur, il est également recommandé de faire des pauses régulières afin de conserver toute sa vigilance. Comment déménager une baleine de 1650 kilos en faisant un trou dans un mur, tout simplement. Cela fait une semaine que maçons, ingénieurs et spécialistes s'affairent sur un chantier de la façade du bâtiment du musée d'histoire naturelle à Fribourg, car le cétacé, chouchou des Fribourgeois, va bientôt être transporté à sa nouvelle adresse. Mais le bâtiment actuel date de 1905, il est donc protégé. Les ouvriers ont dû travailler avec le service des biens culturels. Ils ont mandaté une entreprise spécialisée appelée Artisson. Étienne Roussier est son directeur.
5: Donc on est spécialisé dans les travaux de taille de pierre, on est spécialiste de la molasse et on travaille sur tous les bâtiments historiques et le patrimoine bâti de la Suisse romande. Et c'est pour ça qu'on est intervenu sur ce genre de bâtiment justement pour conserver, déposer, reposer les éléments. Donc c'est deux doubles fenêtres. C'est l'idée de les déposer, de les reposer dans une année et demie, deux ans, et dans le but d'ouvrir la façade pour sortir la baleine.
1: C'était un sujet de Radio Fribourg. Le déménagement de la baleine et de tous les autres animaux empaillés aura lieu fin août. Des tirs ont fait 2 morts et au moins 4 blessés, dont un enfant à Seattle dans le nord-ouest des États-Unis. Cela s'est passé près de l'emblématique Space Needle, une tour d'observation construite pour l'exposition universelle de 1962. C'est ce que nous apprennent un média local et un hôpital de la zone. De suspects ont été arrêtés. Les clubs romands de Super League n'ont pas réalisé le début de saison rêvé. Sion a subi la loi de Young Boys 4-2 dimanche à Berne. À Genève, Bâle a eu besoin d'un pénalty pour venir à bout du Genève Servette FC 1-0 samedi. Le Lausanne Sport a été contraint au nul 1-1 après avoir mené jusqu'à 10 minutes du terme. Dans les autres rencontres, Thun est venu à bout de Lucerne 3-1 samedi. Saint-Gall a fait forte impression en renversant le FC Zurich pour l'emporter 2-1. Akira Schmidt a finalement évité un arbitrage salarial. Le gardien de hockey sur glace bernois, formé à Langnau, a signé vendredi un contrat de 2 ans avec les Florida Panthers. C'est ce qu'a annoncé hier la franchise de NHL. Âgé de 26 ans, Akira Schmidt percevra un salaire de 2 millions de dollars par saison. Merci de nous avoir suivis pour cette nouvelle édition. Bonne suite de matinée.
0: Un ciel étincelant est prévu aujourd'hui sur toute la région. Quelques nuages s'accrochent au relief ce matin. Ils y resteront encore cet après-midi. Et le tout sera toujours balayé par un vent de l'ouest qui jouera les ventilateurs. Mais sinon, on prévoyait un retour du chaud avec des températures qui grimperont jusqu'à 27 degrés. Côté Seeland, 25 à Moutiers et 23 sur le Jura bernois. Dès demain, une nouvelle vague de canicule s'imposera sur tout le pays. Attendez-vous un soleil brûlant qui s'éternisera jusqu'à dimanche. Et avec lui, un thermomètre qui passera bien au-dessus des 30 degrés à tous les étages. Ce week-end, des pointes à 35 degrés sont même annoncées par endroits. Buvez, abritez-vous tant que possible.
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0: Et encore au frais, hein, jusqu'à 9h, on en profite tant qu'on peut. C'est la matinale de l'été qui profite encore un peu des températures agréables de cette matinée. Avant le coup de chaud de cet après-midi et des jours prochains. Donc profitez de la terrasse pour boire le café avec nous. À venir dans cette émission, la semaine suisse qui continue. Bah oui, toute cette semaine en vue du 1er août, on réveille votre fédéralisme. Et on a quelques invités de prestige qui défilent dans nos différentes émissions pour nous dire quelle est leur Suisse à eux en répondant à une série de questions. Tout à l'heure, ce sera Joseph Gorgoni, alias Marie-Thérèse Porchet, le comédien qui viendra nous raconter un petit peu sa vision de ce magnifique pays. À suivre également notre série de l'été dans les métairies de la région et puis votre éphéméride pour savoir quoi célébrer ce lundi. Si vous n'avez pas d'idée, ça peut servir. Tout ça bercé par une sélection musicale qui va encore vous faire plein de câlins. On part d'ailleurs tout de suite avec nos elfes de maison, Madness, My House. Bien, belle matinée.
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0: Le 1er août approche et notre fédéralisme monte sur RGB. On a une semaine suisse avec plein de rencontres à suivre dans un instant. Ce sera Joseph Gorgoni qui nous racontera sa Suisse à lui. Comédien humoriste qui viendra nous raconter tout ça. Oui, c'est lui qui incarne Marie-Thérèse Porchen et Berthollet. Pour ceux qui auraient resitué le personnage, ben voilà, elle viendra nous raconter tout ça dans un instant. 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
0: En attendant, Joseph Gorgoni, Mickaël Miro. L'horloge tourne sur RJB. Morceau arrivé juste avant notre programme d'été.

0: Que pensent les célébrités suisses de leur pays? C'est notre série de cette semaine spéciale Suisse, avec plein de rencontres qu'on a faites de célébrités, de personnalités de notre coin de pays. On aura notamment Léa Defay, qui a été finaliste dans les télécrochets français, la biennoise de Belmond, qui sera donc là à 11h15. On a Guy Parmelin, notre bien-aimé président, qui dira sa version à 17h15. Et tout de suite, voici Joseph Gorgoni. Vous le connaissez mieux sous l'alias de Marie-Thérèse Porchet-Nibertollet.
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2: Joseph Gorgoni, comédien humoriste, l'intérieur de Marie-Thérèse Porchet.
3: Quelle expression suisse utilisez-vous sans même vous en rendre compte? Et dans quelle situation?
2: Oh ben alors, je ne m'en rends pas compte. Qu'est-ce que j'utilise comme expression suisse? Ou bien, je dis souvent ou bien, je me rends compte de ça. Nom de bleu, parce que j'habite Genève. Quand il fait chaud, ils vont dire quel tiaf. Voilà, ça je l'utilise. Et voilà.
3: Y a-t-il un plat ou une spécialité suisse que vous n'appréciez pas du tout, ou au contraire à laquelle vous êtes totalement accro?
2: Oh ben, moi j'aime assez ce qu'on mange en Suisse. Là, il y a un truc, moi j'habite Genève, il y a une spécialité qui s'appelle la longeole, qui est comme une espèce d'andouillette comme ça. Ça, je déteste ça. Sinon, non, j'aime bien la fondue, j'aime bien la raclette, j'aime bien les rustis, j'aime bien les massets de veau zurichoise. Y a rien qui me dégoûte, non, pas du tout.
3: Racontez-nous un moment où vous vous êtes dit « là, je suis vraiment en Suisse ».
2: Mais comme j'ai la chance de voyager beaucoup, quand je rentre en Suisse, je me dis, c'est tellement différent ici. On a une chance folle de vivre dans ce pays. Il y a une dame qui habite en face de chez moi qui a des poules et elle vend ses œufs. Et donc, il y a une caisse. Il y a plein de gens qui passent devant et voilà, rien n'est volé. Je trouve ça, c'est typiquement suisse.
3: Quel artiste, événement ou lieu culturel suisse mériterait, selon vous, d'être plus reconnu?
2: Il y a beaucoup de choses en Suisse. On a beaucoup, beaucoup d'événements culturels. J'ai l'impression qu'on en parle quand même beaucoup. Il n'y a pas un événement qui vient en tête où je me dis, tiens, ça, on devrait plus en parler. J'ai pas de réponse à cette question, désolé.
3: Si vous deviez faire découvrir la Suisse à quelqu'un en une seule journée, vous feriez quoi?
2: Ah, oh là là, mais il y a tellement de belles choses. Moi, j'ai eu la chance de voir toute la Suisse grâce à CNI. J'ai fait toute la tournée avec le cirque CNI. Il faut voir Genève parce que c'est vraiment une très jolie ville, je trouve. Les Grisons, mais alors en une journée, ça fait beaucoup parce que c'est tellement loin. Mais c'est vrai que les Grisons, c'est quand même très très joli.
3: Quel paysage ou endroit suisse vous a déjà vraiment coupé le souffle?
2: C'est ça, souvent, comme j'ai la chance de tourner beaucoup avec mes spectacles et que j'habite Genève, je prends beaucoup l'autoroute et c'est vrai que quand on arrive sur Vevey, enfin, toute cette vue-là, Montreux, enfin, c'est quand même, à chaque fois, c'est tellement beau, qu'il pleuve, qu'il y ait du soleil, qu'il y ait du brouillard, c'est toujours beau.
3: Un trait, une habitude, quelque chose de typiquement suisse qui a le don de vous agacer, mais que vous pourriez quand même défendre à l'étranger, ce serait quoi?
2: Non, il y a un côté, alors en même temps, ça fonctionne, mais ce côté très bien rangé, très... très propre, enfin, en même temps c'est difficilement critiquable. Mais c'est vrai que par moments on a envie de dire, mais et si on mettait un tout petit peu le bordel? C'est pour ça que Genève, pour ça c'est bien.
3: Quelle personnalité suisse de renommée est selon vous notre meilleur ambassadeur à l'étranger?
2: Pour moi, Zouk, si les gens s'en souviennent, c'est pour moi quelqu'un qui a vraiment changé les choses pour le métier que je fais. Donc qui est malheureusement plus... les jeunes la connaissent plus, parce qu'elle a dû arrêter de travailler, mais... Moi, je dirais Zouk. Il faudrait qu'on reparle de Zouk pour que les gens voient à quel point elle était talentueuse.
3: Et quel est votre rapport au 1er août et à ses festivités?
2: C'est la fête nationale. Donc, quand je suis en Suisse, je mange des saucisses et je vais voir les feux d'artifice. Mais c'est pas une date qui est gravée pour moi. Je suis très souvent pas là, le 1er août. D'ailleurs, on me demande souvent de faire des discours dans des villages et tout ça. Je peux jamais parce que je suis jamais là.
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2: 8h30. 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
3: Bonjour, les pompiers français et espagnols tentent toujours de contenir de gigantesques incendies qui ont forcé plus de 325 000 personnes à fuir. Les flammes sont à 15 km de Bordeaux, dans le sud-ouest de la France, sur la côte atlantique, dans le département de la Gironde. Les flammes ont parcouru à ce jour 42 000 hectares, soit près de deux fois la surface du lac de Neuchâtel. Au total, quelques 115 000 hectares ont été parcourus à ce stade par des incendies depuis le début de l'année. En France, 34 sapeurs-pompiers romands sont arrivés samedi soir en Gironde afin de prêter main forte aux pompiers français. La Suisse mettra dès demain à disposition de la France deux hélicoptères Super Puma avec leurs équipages pour une mission de lutte contre les incendies dans le Var. Coup d'envoi aujourd'hui à Los Angeles d'un procès très attendu visant Meta, TikTok et Snapchat. Les géants des réseaux sociaux sont poursuivis par des familles qui les accusent d'avoir conçu des plateformes addictives et de ne pas avoir protégé suffisamment les mineurs contre leurs effets sur la santé mentale. Cette procédure s'inscrit dans une vague de recours intentés aux États-Unis contre les entreprises du secteur.

la plus froide avait été enregistrée. Un motard s'est grièvement blessé hier après-midi à la suite d'une sortie de route due à une vitesse inadaptée peu avant le village des Enfers. Arrivant de Soubey, il a manqué un virage et dévalé un talus avant de s'immobiliser une quinzaine de mètres en contrebas. Grièvement blessé, le motard a dû être extrait par hélitreuillage. Il a ensuite été héliporté par la Réga à l'hôpital de Lille à Berne. Et puis, Lando Norris s'est imposé au Grand Prix de Hongrie de Formule 1, parti en pole position. Le Britannique de McLaren a devancé Max Verstappen de 15 secondes et décroché sa première victoire de la saison sur un Grand Prix hier. Septième sur la grille, Verstappen a terminé devant Kimi Antonelli, toujours leader du championnat. Prochaines informations, c'est à 9h. Je vous souhaite une excellente matinée.

0: Un ciel gorgé de soleil nous attend aujourd'hui sur toute la région. Oui, il y a quelques nuages ce matin qui pourront encore se montrer même menaçants par endroits. On a quelques gouttes qui pourraient venir caresser notre sol asséché sur les hauteurs, mais ça restera très anecdotique. Et puis sur les reliefs, quelques nuages circuleront encore cet après-midi, mais c'est surtout le soleil qui va dominer le reste de la journée, avec toujours un vent de l'ouest qui devrait venir atténuer un peu ses effets. Il reste que les chaleurs resteront plutôt chaudes. On attend jusqu'à 28 degrés sur Bienne et son pourtour, 26 degrés en prévôté et jusqu'à 24 degrés sur Grand Chasseral. Dès demain, une nouvelle vague caniculaire s'imposera sur tout le pays. Attendez-vous à un soleil toujours aussi brûlant qui restera jusqu'à dimanche, et avec lui un thermomètre qui grimpera bien au-dessus des 30 degrés chez tout le monde. Ce week-end, on attend même des pointes à 35 degrés par endroit. Donc, toutes les mesures pour se prémunir de la canicule restent, on ne peut plus, activées.
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0: Toujours pas de pépins à vous signaler ce matin, c'est bien. Continuez comme ça, continuez à respecter la signalisation en place. Détendez-vous, hein. C'est pas parce que la personne devant vous roule à 5 km en dessous de la limite qu'il faut taper du pied. Et puis partez toujours avec un peu d'avance, comme ça vous serez détendu sur la route. Donc continuez comme ça, pas de péripéties majeures à vous signaler côté route. Il y a bien assez de chantiers pour ça, et vous retrouvez bien sûr toute la liste de ces zones de travaux sur notre site rgb.ch sous l'onglet service. Enfin, un petit coup d'œil du côté de la route des vacances. Pour l'heure, ça bouchonne à Gothard et ça continue d'augmenter. On en est à 30 minutes d'attente pour le transit vers le sud. Courage à vous. Je crois que c'est un petit peu plus détendu autour de Genève, mais méfiez-vous quand même. Si vous avez d'autres infotrafics à nous signaler, n'hésitez pas à nous envoyer un message WhatsApp au 079 689 20 20 ou nous passer un coup de fil au 032 482 60 10.
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À la raison, Dua Lipa, c'est la saison de l'entraînement. Il faut s'échauffer, il faut s'activer la musculature, parce que là, on s'en va crapahuter, chers amis. Et oui, c'est notre série de l'été en direction des Métairies qui reprend. Rendez-vous d'ici à quelques minutes à la bergerie de Cour. Mais d'abord, poussons la chansonnette. Et quoi de mieux qu'une artiste de notre pays pour pouvoir fredonner en cette semaine suisse? Bah oui, en prévision du 1er août qui arrive, eh bien, on déploie les drapeaux suisses sur RJB. Ça se fait aussi en musique avec Veronica Fusaro, la malheureuse candidate suisse à l'Eurovision qui n'avait pas réussi à se qualifier pour la finale, mais qui reste une artiste de grande qualité, très bercée dans la pop. On est très heureux ici de vous présenter le morceau qui a conclu justement à l'Eurovision, qui n'a pas démérité, loin de là, Alice Veronica Fusaro.

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1: Et RJB vous invite à prendre de la hauteur cette semaine avec Gourmandise, notre série de la semaine part à la découverte des métayers de la région, des passionnés au parcours parfois insolite. Aujourd'hui, direction la bergerie de Cours. Elle a été reprise il y a 3 ans par Luc Freudiger et Angela Beucha. Lui est ferblantier sanitaire de métier, elle est agricultrice, mais elle avait pu travailler dans ce domaine depuis quelques années. L'opportunité qui s'est présentée devant eux a littéralement changé leur vie. Luc Freudiger nous raconte.
2: Avec Angela, on était ensemble, et puis Angela a toujours vécu dans l'agriculture, et puis un soir, elle rentre à la maison, et puis elle me dit « Ouais, j'ai un beau boulot, j'ai tout bien, tout, mais j'ai pas de vache. » Mais j'ai dit « Ouh là là, stop !» J'ai dit « Moi, je veux pas faire paysan comme ça, j'avais une entreprise qui fonctionnait bien et tout. » J'ai dit « Alors, peut-être qu'on pourrait partir dans une petite métairie ou un truc, où c'est qu'on pourrait faire un petit peu de cuisine, un petit peu d'agriculture, et puis voilà comment ça a démarré, quoi. »
3: Angela, c'est difficile de trouver une métairie libre, on va dire, pour pouvoir commencer une activité comme ça. On imagine qu'il n'y en a pas tous les 2 semaines qui sont à remettre.
4: Effectivement, ça ne court pas les rues, mais on a quand même eu de la chance de trouver cette bergerie de Cours, qu'on a pu commencer ici avec une taille qui nous correspond aussi, parce qu'il faut que tous les éléments jouent en notre faveur, et ça s'est bien coupé en fait.
3: C'est vrai que c'est du boulot, hein, une métairie. Ben, par exemple, sur le plan de l'agriculture, on va dire, vous avez combien de dettes à gérer?
4: L'été, pendant la période estivage, cette année, on en a 220. Et nous, en propre, on a 16 vaches mères à l'année, voilà, et 2 chevaux.
3: Luc, c'est pas votre métier, l'agriculture, donc vous vous occupez plutôt de la cuisine. Cette passion pour la cuisine, finalement, j'imagine qu'elle est née bien avant de vous lancer dans cette aventure.
2: Pour la petite histoire, moi, mon père était cuisinier de métier, il a tenu un restaurant et tout. J'ai dit jamais, mais jamais je ne ferai ce métier-là, jamais. Et puis voilà, ben, par la force des choses, un petit peu, et puis j'ai toujours bien aimé cuisiner, et puis je fais partie d'une confrérie aussi à Moutier, de gars, les Lechpoch, et puis voilà, puis après, ben, on est parti là-dedans, donc on cuisine les deux avec Angela, on fait beaucoup de préparation à l'avance, ce qui veut dire que si c'est moi qui suis en cuisine ou si c'est elle qui est en cuisine, les goûts sont les mêmes, les recettes sont les mêmes, voilà, c'est préparé et tout. On ne peut pas dire qu'il y en a un qui travaille en cuisine et l'autre qui travaille dans l'agriculture. On se complète bien, quoi.
3: Votre entreprise, que vous avez toujours d'ailleurs, hein, alors à la base, c'était sanitaire, ferblanterie, couverture. Comment vous avez décidé de dire « Ok, ben là, je vais mettre certaines choses de côté pour pouvoir reprendre cette bergerie ?»
2: Je me voyais mal avoir toit découvert au village et puis venir au potager ici pour faire des gamelles, comme on dit. Du coup, j'ai arrêté tout ce qui était ferblanterie, couverture. Dès qu'on a été nommé ici en haut, j'ai arrêté ça, j'ai avisé mes clients que je ne faisais plus ça. Je me suis approché d'une autre entreprise chez qui j'aiguille mes clients. Et puis moi, j'ai gardé le sanitaire, je fais encore un peu de sanitaire, je trie aussi un peu mes travaux, je fais des petits travaux de sanitaire. Et puis, comme ça, ça me permet d'un peu faire les deux, quoi.
3: Ça fait des longues journées, hein, pour vous deux, parce que bah, y a ces activités-là, il y a tout à gérer ici. On ne reprend pas une métairie pour se reposer, Angela?
4: Alors oui, absolument pas. Non, c'est peut-être pas le bon plan. Mais voilà, c'est un peu une vocation. Il faut aimer. Et puis quand on aime ce qu'on fait, bah, voilà, c'est beaucoup plus facile.
1: Luc Freudiger et Angela Beucha qui répondaient à Olivier Zano dans le cadre de notre série d'été sur les métayers. Un épisode que vous pouvez retrouver en intégralité sur lejdj.ch, notre nouvelle plateforme d'information, lejdj.ch. Demain, cap sur le massif du Chasseral et la métairie de la Gentiane dans cette série. Établissement repris tout récemment par 2 frères et sœurs qui nous feront la joie de nous accueillir eux aussi. Steve. Ça chante les sirènes avec Frérot de la Vega sur RGB en attendant l'arrivée de l'éphéméride.

0: Si vous avez besoin de bonnes raisons de célébrer ce lundi, pour les lundis, il faut toujours forcer un petit peu pour certains et certaines, parce que c'est compliqué. Eh bien, pour vous y aider, notre éphéméride arrive.
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0: En ce 208e jour de l'année, nous fêtons les Nathalie. C'est le prénom du jour et le dicton qui va avec nous dit ceci. À la Sainte Nathalie, tant jolie. Un peu chaud, mais joli. Voilà, c'est clair, c'est net, c'est efficace. C'est le 27 juillet 1940 que un certain Bugs Bunny apparaît pour la première fois dans un court-métrage. Et c'est ce même jour, de la même année, en 1940, que le film Le Dictateur de Charlie Chaplin sortait dans les cinémas. Satire du régime nazi devenu un classique du 7e art. On remonte en 1983, toujours à cette date, donc du 27 juillet. Une certaine Madonna sort son tout premier album qui retentit comme une véritable claque. Claque qui annonce d'ailleurs un avenir radieux pour la pop star la plus célèbre de tous les temps. Et des claques qui font plaisir quand même. Everybody, le premier single de cet album, apparaît donc sur cet album de Madonna. Et selon les fans de la chanteuse, cet album est un classique chaudement recommandé, évidemment. On connaît les morceaux qu'elle a sortis par après, hein, certains qui sont devenus légendaires. Mais voilà, cet album qui démarre cette carrière est plein de bonnes choses aussi. Le 27 juillet 1990, à 16h30 précise, c'est une autre star qui malheureusement partait à la retraite. La Citroën 2 chevaux prend définitivement sa pause. La production s'arrête accompagnée d'une petite fanfare. La 2, comme on l'appelait, ou la 2-2, ou encore 2 pattes, a été produite par Citroën entre 1948 et 1990 avec un peu plus de 5,1 millions d'exemplaires écoulés. Elle fait partie des 10 voitures françaises les plus vendues dans l'histoire et certainement un des modèles les plus iconiques. Enfin, si c'est votre anniversaire en ce lundi 27 juillet, sachez que vous partagez l'enjeu avec André Rimbourg, celui que l'on appelait Bourville. Bourville nous a quittés en 1970 et laisse derrière lui de délicieux souvenirs, tant ses duos au cinéma, particulièrement avec De Funès, mais aussi son humour, sa tendresse naturelle et également ses chansons.
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0: On vous souhaite une journée du 27 juillet aussi juteuse que fruitée.
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Vous avez la rugosité du duo Justice en électronique et puis Angèle qui a décidé de faire comme Mylène Farmer, faire des choses atmosphériques. Voici le morceau What You Want.

0: 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Estelle Herman.
1: Bonjour, la BNS a redressé la barre. La Banque nationale suisse a renoué avec les bénéfices entre avril et fin juin, selon les calculs des économistes d'UBS. Après une perte d'un demi-milliard de francs au premier partiel, l'Institut d'émission devrait afficher un bénéfice de 19 à 24 milliards au second. Les vendanges se rapprochent à pas de géant dans la région. Certains vignerons parlent déjà de début septembre. Avec le réchauffement climatique, la récolte de raisins s'annonce chaque année de manière plus précoce. Selon le climatologue de la Fondation rurale interjurassienne Valentin Comte, elle a désormais lieu 3 semaines plus tôt qu'il y a 50 ans. De nouvelles fortes chaleurs s'annoncent cette semaine. En France, les pompiers se préparent aujourd'hui à une nouvelle journée de combat. L'incendie massif qui a parcouru 42 000 hectares en Gironde et entraîné l'évacuation de 325 000 personnes est resté globalement stable au cours de cette nuit. C'est ce qu'a annoncé la préfecture ce matin après plusieurs journées de progression ininterrompue. Le feu qui fait rage depuis mercredi a détruit 240 habitations. Il a en plus fait 84 blessés. Parmi les sapeurs-pompiers. Plus de 3000 cas de virus Ebola, dont 1354 décès. C'est ce qui est recensé en République démocratique du Congo depuis le début de l'épidémie. Les autorités congolaises l'ont indiqué hier. Le seuil des 2000 cas a été dépassé à la mi-juillet. Des familles s'en prennent aux géants des réseaux sociaux. Un procès débute aujourd'hui à Los Angeles. Meta, TikTok et Snapchat sont poursuivis par des familles. Elles les accusent d'avoir conçu des plateformes addictives et de ne pas avoir protégé les mineurs contre leurs effets sur la santé mentale. Cette procédure s'inscrit dans une vague de recours intentés aux États-Unis contre les entreprises du secteur. Et en football, les clubs romands de Super League n'ont pas réalisé le début de saison rêvé. Sion a subi la loi du Young Boys 4-2 dimanche à Berne. À Genève, Bâle a eu besoin d'un pénalty pour venir à bout du Genève Servette FC 1-0 samedi. Le Lausanne Sport a été contraint au nul 1-1 après avoir mené jusqu'à 10 minutes du terme. Dans les autres rencontres, Thun est venu à bout de Lucerne 3-1 samedi. Saint-Gall a fait forte impression en renversant le FC Zurich pour l'emporter 2-1. Merci de nous avoir suivis pour cette nouvelle édition. Le prochain point d'information sera à 10h.
2: Eh bien nous, on va se quitter avec un brin de météo sur RJB pour la suite du menu sur votre antenne. Notez notre semaine suisse qui va continuer à 10h, c'est Parfum d'été avec Florian qui vous concocte notamment un presse citron spécial suisse. Et puis à 16h, on mettra les pieds dans le sable avec Fred, là aussi, avec plein de drapeaux suisses qui flotteront partout. On va vous faire une semaine spéciale avec tout ce beau monde. Belle journée sur RJB, amusez-vous bien et tout de suite, ben voilà. Une dernière météo avant de se dire au revoir. Du beau temps au menu du ciel aujourd'hui sur toute la région, même si une poignée de nuages défileront encore sous un vent de l'ouest agréable. Prévoyez surtout un soleil radieux et un retour du chaud. 24 degrés sont prévus sur plateau de Diès, Saint-Imier, Tavannes, Tramelan, 25 à Moutier, 27 à Bienne et La Neuville, fera encore jusqu'à 17 degrés au sommet de Chasseral. Dès demain, une nouvelle vague caniculaire tombera sur tout le pays. Attendez-vous à un soleil de plomb jusqu'à dimanche et un thermomètre qui passera bien au-dessus des 30 degrés chez tout le monde. Ce week-end, des pointes à 35 degrés sont annoncées en pleine, ça va piquer. Je vous rappelle d'ailleurs que les feux sont strictement interdits, hein, même en cette période de fête nationale. De manière générale, buvez et abritez-vous de la chaleur tant que possible.

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1: 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Sandra.
2: Les mensonges, Karen Perry. Karen Perry est le pseudonyme des auteurs dublinois Karen Gillis et Paul Perry. Après des études de droit, Karen a travaillé dans la communication avant de se consacrer à l'écriture. Autrice de 4 romans, elle écrit également des nouvelles publiées dans des revues et magazines littéraires. Paul Perry est un poète et romancier irlandais. Professeur à l'université de Dublin où il dirige le programme de création littéraire, il est l'auteur de plusieurs recueils de poésie salués par la critique. Il écrit également des thrillers à succès. Les mensonges est sorti chez 10-18 en juin et c'est leur premier roman à quatre mains. Robin et Harry sont peintres. Avec leur fils de 3 ans, Dylan, ils coulaient des jours heureux sous le soleil de Tanger jusqu'à ce qu'un tremblement de terre dévaste une partie de leur quartier et avec lui, leur immeuble, engloutissant l'enfant. Malgré les recherches intensives, l'enfant ne sera jamais retrouvé sous les décombres. Si Robin finit par faire son deuil, Harry, lui, ne se fait pas à l'absence et lorsque Robin tombe à nouveau enceinte, l'équilibre de ce couple fragilisé par les nombreux épisodes de tristesse va perdre en stabilité.
3: Tanger, un autre monde, une autre vie. Nous avions la liberté, nous avions Dylan. Nous avions tout ce que nous désirions. Oui, nous étions arrivés sans Dylan. Et oui, nous nous étions jetés sans lui dans la vie à Tanger. Mais d'une certaine manière, je me souviens de cette période comme s'il avait toujours été là. Rieur, malicieux, sans entrave.
2: Le retour en Irlande est difficile. La maison au mur froid et humide est à l'opposé du petit appartement suffocant de Tanger. Et l'ambiance ternie par le chagrin que les années n'arrivent pas à estomper. D'autant plus qu'Harry est persuadé d'avoir aperçu son fils au détour d'une rue en compagnie d'une jeune inconnue. Obsédé par cette vision, il va se lancer dans une quête désespérée et peu à peu perdre pied.
3: Tourner le dos au passé et regarder vers l'avenir, c'était tout ce qui comptait désormais.
2: Si le thème de ce thriller peut au premier abord paraître récurrent car déjà vu et déjà lu, il n'en est rien car il est parfaitement maîtrisé par les plumes des auteurs. Les deux lieux où se situe l'avant et après est en alternance avec la narration des principaux protagonistes, à savoir le couple. L'intrigue peine à décoller, une intrigue de courte durée, un thriller léger, idéal pour les vacances qui ne vous empêchera pas de dormir mais vous offrira une belle pause détente.
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0: femme. Mesdames, avantage d'être une femme, vit plus longtemps, vous comprenez ou pas? En moyenne, une femme vit jusqu'à 84 ans et un homme 79 ans. J'ai dit à ma femme pendant 5 ans, tu vas pouvoir faire tout ce que tu veux, coucher avec des hommes, t'éclater, vivre la grande vie. Elle m'a dit, tu sais quoi, je vais partir en même temps que toi à 79 ans et les 5 ans, je vais les prendre tout de suite. Avantage d'être un homme, avec des trucs simples, il fait avancer la science, c'est pas mal ça, non? Non, ça non, c'est ce qu'on va faire, on va faire avantage, défaut, avantage, défaut. On y va pour avantage, défaut. Un autre avantage d'être une femme, donne la vie. Vous êtes d'accord ou pas? Une femme m'a donné la vie. Même si malheureusement avec le mariage, une autre me l'a reprise. Qu'est-ce que des trucs simples pour l'avantage d'être un homme, pisse debout, vous prenez ou pas? Tout le monde est d'accord ou pas? Avantage d'être une femme, simule. Non? Avantage d'être un homme, fait plusieurs choses en même temps. Manque d'humour. Avantage d'être une femme, le CO2. Ah, mesdames, dans le cadre de vos activités du quotidien, une femme émet moins de CO2 qu'un homme. Bon, évidemment, ça s'inverse en cas de créneau. Non, avantage d'être un homme, pas besoin de prendre de douche, t'es d'accord ou pas? C'est un avantage ou pas? Avantage d'être une femme, la galanterie. Ah, mesdames, vous bénéficiez de la galanterie des hommes. Même si j'ai appris récemment que pour les féministes, la galanterie c'est sexiste. Alors l'autre jour, j'ai pas tenu la porte à ma femme, elle se l'est prise dans la gueule, elle a hurlé. Je lui ai dit, excuse-moi d'être féministe. Alors comme il n'y a que des hommes galants ce soir, il y a deux niveaux de galanterie, n'oubliez pas. Messieurs en voiture, par exemple, c'est galant d'ouvrir la portière côté passager à votre femme pour qu'elle en sorte, mais la vraie galanterie, c'est de le faire quand la voiture est arrêtée. Est-ce que vous avez d'autres avantages à être un homme? Alors parfois on me dit le salaire, parce qu'il, encore l'argent, parce qu'il paraît que voilà. Ce qui est vrai, c'est que voilà, parfois à job équivalent, un homme gagne plus qu'une femme, il se sort qu'un jour ça s'arrêtera. Voilà, ça c'est un avantage d'être un homme, l'argent, même si évidemment l'argent part directement ici. Est-ce que vous avez d'autres avantages à être une femme? Allez-y. Non, c'est bon? Bon, on va faire les défauts. On va faire les défauts. Je commence par le défaut d'un homme. Le défaut horrible. Nous, les hommes, on essaie d'aller mieux, on essaie de se corriger. Un défaut horrible, mesdames, je sais, on lutte. Trop généreux. Vous êtes d'accord, messieurs? Allez, maintenant, les défauts des femmes. Est-ce que je peux mettre un défaut sous votre contrôle, mesdames? Est-ce que je peux mettre... Pour les femmes, n'acceptent pas la critique, oui? Non, vous voyez, n'acceptent pas la critique. Et enfin, ce que je peux mettre, voilà, je peux mettre, les femmes parlent trop par rapport aux hommes. C'est pas moi qui le dis, c'est une linguiste suisse qui a fait les calculs. En moyenne, une femme émet 42 300 mots par jour et un homme 520. Et qu'est-ce qu'il fait l'homme pendant ce temps-là? Évidemment, il fait avancer la science.
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1: Je m'appelle Vincent Terrien, je suis pâtissier confiseur, je suis en troisième année d'apprentissage. La formation se fait en 3 ans.
2: Qu'est-ce qui vous a motivé à choisir cette voie d'apprentissage ?
1: Au début, je suis parti plutôt vers le lycée, mais après quelques difficultés au lycée, je me suis un peu posé avec moi-même, je me suis réfléchi et puis je me suis un peu découvert que c'était un peu plus ma passion, les métiers de bouche. Après un peu plus de recherche, c'était plutôt pâtissier confiseur qui m'intéressait le plus.
2: Comment ça se passe une journée type dans votre travail?
1: Ça dépend des entreprises. Certains commencent plus tôt, certains commencent plus tard. Mais chez moi, en pâtisserie, on commence à 4h du matin. Du coup, je me lève à 3h30, j'y vais en vélo. On commence par préparer pour les magasins. Il y en a un qui s'occupe de sortir les pâtisseries déjà prêtes, genre entremets, éclairs, tout ça. Puis il y a une autre partie qui s'occupe des choses à monter en direct, comme les tartelettes framboise, macarons framboise, les pavlova aussi. Et puis une fois les magasins sortis, on se met à la production, où du coup on commencera à produire les éclairs, les Paris-Brest, les entreprets, mais les mousses, etc.
2: Quelle qualité il faut avoir pour suivre votre formation ?
1: Il faut être créatif, c'est une bonne qualité à avoir. Il faut être assidu, il faut savoir être patient aussi des fois.
2: Est-ce que vous avez rencontré des difficultés ou dû surmonter des défis au cours de votre formation ?
1: Chez moi, il y a eu quelques différends avec les vendeurs qui mettaient pas mal la pression pour la qualité. Mais après, ça c'est normal, mais après je n'ai pas eu non plus énormément de difficultés. C'était plus l'entrée dans le monde du travail, quoi, général. Mais après, rien d'insurmontable.
2: Parce que vous venez du lycée où on commence général vers 8h du matin, tranquille, tout d'un coup on doit se lever à 3h30. Ça, c'est allé ou c'était quand même difficile?
1: Pour moi, c'est allé. Je me réveillais, peut-être un peu déboussolé les premières fois, mais sinon, très vite adapté. Pour moi, c'était bien allé. Mais après, c'est pas pour tout le monde, évidemment.
2: Et puis, la vie sociale, elle en prend pas trop un coup, parce que j'imagine que vos potes, vos amis, ben, ils ont plutôt tendance à se coucher tard, alors que vous, c'est plutôt le contraire, vous couchez tôt.
1: Enfin, ça dépend des personnes encore. Des fois, je dois un peu renoncer à sortir les week-ends, mais on peut quand même clairement avoir une vie sociale, à mon avis.
2: Qu'est-ce que vous préférez dans votre travail?
1: J'aime bien la créativité et puis le goûter, manger ce que je prépare, faire plaisir aux gens aussi, puis préparer de bonnes choses, généralement.
2: Vous êtes sur la dernière ligne droite de l'apprentissage. Comment est-ce que vous voyez une fois que vous aurez votre CFC en poche?
1: D'abord à l'armée, malheureusement. Après, je pense que je vais un peu explorer les boulangeries et pâtisseries de la région pour un peu voir différentes techniques, manières de travailler. Et puis après, on verra ce que le futur nous réserve.
2: Est-ce que vous avez un petit mot pour les futurs apprentis pâtissiers ou pâtissières, confiseurs, confiseuses?
1: Si vous aimez un peu ce métier, le faites pas. Faites-le si vous l'aimez vraiment.
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0: Savoie Max sur RJB, passez une excellente matinée et tout de suite, quelques secondes, ça va être l'heure des infos sur RJB. Très belle matinée à vous tous.
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4: Bonjour, les cours du pétrole chutent de plus de 6% ce matin, conséquence de 3 nuits consécutives sans frappe américaine en Iran. Vers 9h, le prix du baril de Brent de la mer du Nord, référence internationale pour le pétrole, tombait de 6,86% à 90,15 dollars. La Banque nationale suisse devrait avoir redressé la barre au deuxième trimestre de cette année. C'est ce que révèlent les économistes d'UBS aujourd'hui. Après une perte d'un demi-milliard de francs au premier partiel, l'Institut d'émission devrait afficher un bénéfice de 19 à 24 milliards au second. Le redressement attendu repose sur l'évolution du portefeuille d'actions détenu par la BNS. L'affaissement de plus de 10% du prix de l'or sur la période aura en revanche amenuisé la valeur du gigantesque stock de métal jaune. Des tirs ont fait 2 morts et au moins 4 blessés à Seattle, dont un enfant dans le nord-ouest des États-Unis. Les faits se sont déroulés près de l'emblématique Space Needle, une tour d'observation construite pour l'exposition universelle de 1962. C'est ce que nous apprennent un média local et un hôpital de la zone. 2 suspects ont été arrêtés. De nouvelles victimes dans une attaque de drone ukrainienne. 2 personnes ont été tuées et 5 autres blessées la nuit dernière à Rostov-sur-le-Don, dans le sud de la Russie, d'après les autorités locales. Les autorités de la région de Belgorod, frontalière de l'Ukraine, ont fait état ce matin de 12 blessés dans une attaque qualifiée de massive nocturne de drones ukrainiens. En France et en Espagne, les pompiers se préparent à une nouvelle journée de combat contre le gigantesque incendie. Il ravage la région bordelaise et la périphérie ouest de Madrid à la veille de nouvelles fortes chaleurs. Après plusieurs journées de progression ininterrompue en Gironde, la situation est restée globalement stable en cours de nuit, sans évolution majeure à signaler, a écrit la préfecture ce matin. Quelques 115 000 hectares ont été parcourus à ce stade par des incendies depuis le début de l'année en France, du jamais vu. Sébastien Buemi a perdu des points de sa 7e place obtenue hier lors de la 2e course de Formule E à Tokyo. Plusieurs heures après la course, le Vaudois est écopé d'une pénalité de 5 secondes. Il a été sanctionné pour avoir causé une collusion avec l'Espagnol Josep Marti. En conséquence, Buemi recule au 15e rang du classement. 59 ans et un nouveau buteur, l'ancien international japonais, le footballeur Kazuyoshi Miura a marqué son premier but en 4 ans ce week-end. King Kazu, comme il est surnommé, a trouvé le chemin des filets lors de matchs remportés 7-0 par son équipe, évoluant en G-League. L'attaquant aux cheveux gris dispute sa 41e saison professionnelle. Prochain rendez-vous avec l'information à 11h.
0: Merci Régis Cerf. Puis en attendant, l'information, vous le savez, continue toujours sur rjb.ch. On prend quelques nouvelles du ciel. Pour ce lundi, vous le constatez, c'est une journée de transition avec encore bien des nuages dans le ciel, une nébulosité qui sera importante encore ce matin, notamment sur les crêtes, avec quelques gouttes résiduelles à prévoir. Sinon, graduellement, eh bien, on aura le passage à une amélioration, à des conditions plus ensoleillées sur la région de plaine d'ici cet après-midi. Des bancs nuageux qui vont rester néanmoins bien accrochés tout au long de cette journée. Il faudra bien profiter parce que les températures elles sont estivales, très agréables. Sur le ciel, entre 27 degrés, au mieux, on atteindra 24 degrés pour la vallée de Tavannes, 24 degrés d'ailleurs aussi pour le vallon de Saint-Imier, et puis 22 à 26 degrés le long du Jura. Pour la suite, eh bien, ça va se réchauffer gentiment tout au long de cette semaine. Déjà demain, on devrait atteindre sur Tavannes 32 degrés, et puis sur Bienne 34 degrés. Ça va grimper encore un petit peu vendredi, avec des orages qui sont prévus pour samedi.

0: Absolument de ravi de vous retrouver sur RJB, ça faisait bien longtemps. C'est Florian qui a la tâche de vous accompagner jusqu'à midi et demi aujourd'hui avec, évidemment, vous le savez, Steve vous en a déjà parlé ce matin, les semaines suisses avec un presse citron ce matin aussi spécial sur la Suisse, bien de chez nous. C'est ce qui vous attend tout au long de cette matinée, entrecoupé de bonnes musiques comme Pink, Stevie Wonder, de Rasmus encore, et beaucoup de bonnes choses à écouter, à se mettre sous la dent. Je vous souhaite de passer une très très belle matinée en notre compagnie.
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De Rasmus, in the shadow à l'instant sur RJB. J'espère que vous passez une belle matinée avec nous. On vous rappelle la semaine suisse, hein, c'est ce qui vous attend tout au long de cette semaine durant les matinales d'RJB. Et puis cet après-midi, vous entendrez Guy Parmelin à partir de 16h. Soyez au rendez-vous évidemment de la bonne musique, on vous le disait. Miley Smith, Michael Jackson ou encore Alan Walker pour passer la suite de cette matinée.

Un titre que vous connaissez évidemment, Alan Walker avec Faded sur RTN. Et pour nous amener jusqu'à 10h30, eh bien c'est Michel Berger qui est libre avec Diego dans sa tête. C'est tout de suite.

0: Une belle chanson, Michel Berger, qui a également été reprise par Johnny Hallyday. Parfum d'été qui continue jusqu'à midi et demi. On est ravis d'être avec vous. Merci de nous recevoir chez vous. 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Dans un instant sur RJB. Ah, une bonne tranche de rock, comme on les aime. Linkin Park avec Lost. Mais on va d'abord piquer la tête à Moutier.
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3: Quoi de mieux qu'un bon petit bain après avoir trempé dans l'huile toute la journée? C'est probablement ce que se sont dit de nombreux prévôtois dans les années 1900. Moutier, qui n'est pas encore une ville, mais qui se développe à vitesse grand V avec son industrialisation. La population monte en flèche et ce petit monde veut gentiment des commodités, pourquoi pas des bains publics.
4: C'est important de se laver.
3: L'idée fait son chemin, portée aussi par une jeunesse qui cherche des endroits pour s'adonner à la natation. Alors la Birse est bien belle, hein, mais les eaux sont pas très profondes. Que faire alors? C'était sans compter sur l'ingéniosité de nos prévôtois. Vous me direz, ils ont bien inventé des machines-outils complètement dingues, capables de tailler des pièces d'une précision inouïe pour l'époque. C'est pas la création d'un bassin qui allait leur faire peur.
5: Vous prenez pour des génies en fait.
3: Leur rêve s'est concrétisé en face de l'usine Petermann, route de Soleure, des bâtiments longés par la Raus, sympathique petit ruisseau. Alors oui, on est loin du bassin olympique et des compétitions de nage papillon, sauf que le grand patron y a mis son grain de sel. Joseph Petermann a aménagé un barrage en béton armé, deux vannes pour retenir l'eau de la Raus et l'élever de 2-3 mètres au-dessus de son niveau habituel. Le lit de la rivière étant bordé de deux rives assez hautes, il s'est formé un bassin de près de 100 mètres de long et de 1 à 3 mètres de profondeur.
6: Une piscine pour moi tout seul. Entouré d'oliviers.
3: Des oliviers peut-être pas, mais en tout cas, le Petit Jurassien, journal prévôtois, fait l'éloge de ce coin de paradis en juillet 1923. Une eau claire, limpide, bordée de buissons et d'arbres, des gamins qui batifolent dans les eaux peu profondes du haut. Les nageurs confirmés sont plus bas, ils aménagent des tremplins pour impressionner les passants. La place est libérée en fin d'après-midi pour les ouvriers qui sortent des ateliers. Bref, Moutier, ville du bonheur, des plaisirs simples. Simple et avec peu de moyens.
7: Tu verras, c'est un endroit insensé, avec des arbres qui sortent de l'eau.
3: N'empêche, avec un tel bassin et probablement une surveillance un peu olé olé, les premiers accidents ne se font pas attendre. À peine deux semaines après l'article du Petit Jurassien, un jeune homme de 17 ans qui ne savait pas nager

Ouais, c'est vrai que c'est un titre qui respire l'été, La Isla Bonita. C'était Madonna, un instant, sur RJB. Parfum d'été qui continue, on arrive gentiment au bout de la première heure. 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Taylor Swift, Céline Dion ou encore Imagine Dragons pour la suite de la musique. Passez une agréable matinée et surtout un bon lundi, un bon début de semaine si vous devez aller travailler.

0: Opalite, Taylor Swift, à l'instant sur RJB. On va féliciter Stéphane qui ira à la fête de lutte. Stéphane qui nous vient de Tramelan. Céline Dion, Imagine Dragons ou encore Sandra pour nous amener jusqu'à pratiquement vos infos de 11h.
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0: Everlasting Love, très bon souvenir, c'était Sandra à l'instant sur RJB et dans quelques secondes on aura les infos de 11h.
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4: Bonjour, le Tour de France 2026 a été impacté comme jamais par la canicule et les feux de forêt, conduisant à la modification de pas moins de 3 étapes, dont la dernière hier à Paris. Le débat sur de possibles adaptations à l'avenir est ouvert. La 9e étape disputée le 12 juillet en Corrèze entre Malemort et Ussel est entrée dans l'histoire comme la première en 113 éditions à avoir dû être raccourcie de 30 km à cause de la chaleur, alors que le département de la Corrèze avait été placé en vigilance canicule. 2 autres étapes ont dû être modifiées, cette fois en raison des feux. Une situation très défavorable en France et en Espagne. Les pompiers se préparent à de nouvelles journées de combat contre les gigantesques incendies qui ravagent la région bordelaise et la périphérie ouest de Madrid. Ces incendies ont déjà forcé plus de 325 000 personnes à fuir. Mais après plusieurs journées de progression ininterrompue en Gironde, la situation est restée globalement stable au cours de la nuit, sans évolution majeure à signaler, a communiqué la préfecture ce lundi matin. La situation risque de s'aggraver puisque le mercure dépassera les 40 degrés ces prochains jours dans le sud-ouest. Dans la région, la ville du Locle annule ses feux d'artifice prévus dans le cadre des festivités de la fête nationale. Les feux organisés les 31 juillet et 1er août sont annulés. Selon un communiqué de la ville ce matin, la suppression du spectacle pyrotechnique est due aux nouvelles dispositions arrêtées par le Conseil d'État neuchâtelois dans le cadre de la prévention des incendies. Le reste des animations prévues lors des festivités, que ce soit au Brenet ou au Locle, est maintenu. La Banque nationale suisse aura renoué avec les bénéfices entre avril et fin juin, selon les calculs des économistes d'UBS. Après une perte d'un demi-milliard de francs au premier partiel, l'institution d'émission devra afficher un bénéfice de 19 à 24 milliards au second. Le redressement attendu repose sur l'évolution du portefeuille d'actions détenu par la BNS. Une progression d'environ 30 milliards de francs est pressentie. Les cours du pétrole chutent de plus de 6% ce matin après 3 nuits consécutives sans frappe américaine en Iran. Les bourses asiatiques restent fébriles, sauf à Shanghai, où le champion chinois des puces mémoire fait une entrée fracassante. Vers 9h, le prix du baril de Brent de la mer du Nord chutait de 6,9% à 90 $ et 15 centimes. Et puis sur le terrain, la marine des gardiens de la révolution iranienne a empêché 6 navires d'emprunter le détroit d'Ormuz après avoir tenté d'y transiter par des routes non autorisées par les autorités iraniennes. Samedi, les gardiens avaient annoncé avoir stoppé 4 navires qui tentaient de traverser la partie sud du détroit après avoir tiré des coups de semonce. Je vous souhaite une excellente fin de matinée.
0: Et l'actualité revient tout à l'heure à 12h15. On prend quelques nouvelles du ciel. Une journée de transition pour cette journée du lundi. Effectivement, quelques nuages en cours sont présents dans le ciel, mais ça devrait s'améliorer, notamment en plaine cet après-midi, avec un ciel qui va revenir au bleu. Côté température, il faudra bien profiter de cette journée. Elle est encore un peu fraîche et très agréable, estivale. On atteindra dans le Seeland 27 degrés, 24 pour la vallée de Tavannes, 24 également pour le vallon de Saint-Imier et 24 degrés pour la région de Tramelan. On change de régime à partir de demain, puisque le temps sera déjà bien ensoleillé dès le matin. Les températures avec des maximales qui seront comprises entre 31 et 32 degrés, 28 degrés vers 1000 mètres d'altitude. Et ça va continuer de grimper hein, tout au long de la semaine pour atteindre allègrement à Tavannes les 31 degrés vendredi et samedi. Et puis 35 degrés pour la région du Seeland, 33 à 35 degrés. Il va faire très très chaud. Retour normalement des orages nous sont annoncés pour la journée de samedi.

Deuxième heure de cette émission, Parfum d'été, que je me fais le grand plaisir de vous animer jusqu'à midi et demi tout au long de cette semaine, entrecoupée de bonne musique. Et vous le savez, on vous en parle depuis ce matin, c'est la semaine suisse, hein, puisqu'à la fin de la semaine, eh bien, on aura notre fête nationale de notre beau pays. 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Passez une excellente matinée. Et ça continue avec Bryan Adams, Bleu Soleil ou encore Bruno Mars. Belle matinée sur RJB.

Bruno Mars, vous aurez certainement reconnu sa belle voix. Parfum d'été continue, et oui, et dans quelques minutes, eh bien, on saura ce que Léa Dauphé, qui était la finaliste de Star Academy en 2025, ce qu'elle pense de la Suisse, comment voit-elle la Suisse, ma Suisse et moi. C'est dans un instant, mais et juste après, de la bonne musique encore avec ce titre que vous connaissez évidemment. Du tout grand Freddie Mercury avec Queen, A Kind of Magic, c'est dans quelques instants.

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3: Léa Dauphé, j'étais finaliste à la Starac là, de 2025. Maintenant, je suis en tournée avec la Starac. Et je viens de Vienne, du coup.
4: Quelle expression suisse utilisez-vous sans même vous en rendre compte et dans quelle situation ?
3: Mais moi, c'est même pas des expressions, c'est des mots. C'est plus, par exemple, je sais qu'avec Anouk, vu qu'elle est belge, elle me dit, mais comment t'appelles ça ? Je lui dis, tu peux me passer le verre vite fait ou un truc comme ça. Puis elle me dit, mais quoi ? Comment ça, vite fait ? Ou bien le linge de bain. Et c'est pas pour eux, c'est un essuie, c'est voilà. Donc moi, c'est plus des mots que j'utilise, mais des expressions suisses. Y a pas le feu au lac, des trucs comme ça, ouais.
4: Est-ce qu'il y a un plat ou une spécialité suisse que vous n'appréciez pas du tout ou au contraire à laquelle vous êtes totalement accro ?
3: Ah, le gruyère, hein, le fromage, je peux pas m'en passer. Et je l'ai vu au château. Ils avaient tout ce qui est comté, tout ça. J'ai du mal, j'ai trop de mal. Non, le gruyère, je peux pas m'en passer. Et sinon, ce qui m'a beaucoup manqué aussi, c'est les bonnes raclettes. Ouais, on était au château, ils ont fait une raclette à Noël. C'est pas pareil, hein. C'est pas pareil, j'ai du mal.
4: Racontez-nous un moment où vous vous êtes dit, là, je suis vraiment en Suisse.
3: Je pense que c'était l'année dernière. En été, on allait au Hechninensee. Et là, je me suis dit, ah, c'est vraiment la Suisse. On a un vrai beau paysage, le lac en plein milieu. On ne sait pas ce qu'il fout là, le lac. Et c'est juste magnifique.
4: Quel artiste, événement ou lieu culturel suisse mériterait, selon vous, d'être plus reconnu ?
3: Là, je pense, je suis tombée sur la gagnante là, de The Voice. Et je me dis qu'elle mérite quand même bonne visibilité. Et je pense, oui, il y a plein de petits créateurs, même dans la mode ou de chanteurs suisses qu'on ne met pas assez en valeur. Et je pense qu'il faudrait aller les dénicher et les mettre en valeur.
4: Si vous deviez faire découvrir la Suisse à quelqu'un en une seule journée, qu'est-ce que vous feriez ?
3: J'irais déjà sur le lac de Bienne, lui montrer le lac de Bienne. Je pense au Hechninensee. Je trouve que c'est très beau à aller voir. Moi, je ne connaissais pas. C'est mon copain qui me l'a fait découvrir l'année dernière et je suis tombée raide amoureuse.
4: Quel paysage ou endroit suisse vous a déjà vraiment coupé le souffle ?
3: Je vais revenir à le Hechninensee ou bien le Chasseral. Je suis déjà allée en été, on est monté en moto. Et bon, je roule pas, hein, mais j'étais derrière. Et c'est vrai que je me suis posée là-bas, il faisait si bon. Et la vue était folle. Donc ça m'a déjà coupé le souffle.
4: Un trait, une habitude, quelque chose de typiquement suisse qui vous agace, mais que vous pourriez quand même défendre à l'étranger.
3: Je pense le code de la route. On est très, enfin, c'est très, très carré ici. Et quand on est ici, quand on roule, on est là, ouais, c'est abusé. Quand on roule à 30, tu vois. Mais quand on est, par exemple, je vois ça à Paris, je dois dire que ça me manque quand même. Quand je suis là-bas, je me dis, ils ont quand même pas tout à fait tort, les Suisses.
4: Quelle personnalité suisse de renommée est, selon vous, notre meilleur ambassadeur à l'étranger ?
3: Federer, quand même. Hein. On va pas dire autre chose.
4: Quel est votre rapport au 1er août et à ses festivités ?
3: Moi, depuis petite, on fête le 1er août. Je me souviens encore des feux d'artifice qu'on avait à l'époque. J'allais souvent à Belmonte vers la vue. On allait les regarder. Et c'est vrai que c'est un moment où on se retrouvait tous ensemble, que ce soit avec les copains, avec la famille. Et on est là, on admire le ciel. Maintenant, il y a moins de feux d'artifice. Ça a été remplacé par des drones. Donc, j'aime un peu moins. Mais on s'amuse quand même à aller faire péter des feux d'artifice un peu partout en famille. Donc, c'est un moment que j'apprécie. On se retrouve tous ensemble. Et même, je vois la ville est plus active. On va boire un verre ensemble. On va rigoler. On va écouter de la musique. On fait la fête. Donc, c'est un beau moment de partage, je trouve.
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0: On le disait tout à l'heure, du grand Freddie Mercury avec ce titre de Queen, A Kind of Magic, à l'instant sur RJB.
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Michael Sembello avec Maniac à l'instant sur RJB. 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Et puis là, côté musique, pour continuer bien cette matinée, très agréable aujourd'hui, Kyo, Nuit Incolore, Je cours, c'est tout de suite sur RGB, juste après Pegasus ou encore Survivor.

0: Les grandes années, Rocky Balboa, hein, évidemment, puis avec ce groupe Survivor, Eyes of Tiger, qui avait fait le générique d'un des Rocky avec Sylvester Stallone. Il est 11h46.
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0: Ben oui, vous nous appelez maintenant, vous tentez votre chance, on va voir, on va vérifier si vous êtes un bon Suisse aujourd'hui avec le questionnaire que je tiens dans la main. 032 482 60 20, là où la première qui arrive sur le standard d'RJB, eh bien, pourra jouer à ce Presse Citron. C'est le moment ou jamais de tenter votre chance, il faut avoir une bonne culture de la Suisse si vous voulez faire quelques points aujourd'hui. 032 482 60 20, on vous attend. En attendant, on vous souhaite tout le bonheur du monde avec Sinsemilia.

0: Eh ben, en tout cas, c'est ce que toute l'équipe d'RJB peut vous souhaiter. C'est tout le bonheur du monde. Vous serez d'accord avec moi, Gérald. Bonjour.
1: Oui, alors, très volontiers, merci.
0: Ouais, on souhaite le bonheur du monde. Sine Semilia à l'instant. Et puis là, Gérald, eh ben, on va jouer.
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0: En pleine forme, Gérald, vous êtes en vacances ou est-ce que vous bossez?
1: Alors, je bosse, mais là, j'ai pris la pause un peu plus vite pour jouer.
0: Ah, bah alors ça, c'est formidable. Vous êtes un bon connaisseur de la géographie, questions suisses et tout ça?
1: J'espère.
0: Écoutez, on verra.
1: Il y a les profs d'école qui vont écrire pour gueuler.
0: Ouais, bon alors ça, vous savez comment ils sont. Ils savent toujours tout, mais ils ont le bouquin sous les yeux aussi, c'est plus simple. Tout comme moi, j'ai le questionnaire sous les yeux, ça me paraît facile, mais enfin, voilà. Vous êtes prêt, Gérald? On peut y aller?
1: Oui.
0: Alors, vous connaissez le principe du jeu, vous avez une petite minute pour répondre à plus de questions possibles. 3, 2, 1, on y va.
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0: Alors, spéciale semaine suisse, quel est le chef-lieu du canton des Grisons?
1: Quoi?
0: Contre quel pays la Suisse a-t-elle joué son premier match à la Coupe du Monde de football 2026?
1: Qatar.
0: Qui est l'actuel président de la Confédération suisse?
1: Oh, je passe.
0: De quelle année est daté le pacte fédéral suisse?
1: 1291.
0: Dans quelle ville a eu lieu la fête fédérale de musique en mai dernier?
1: Bien.
0: Comment s'appelle la tradition culinaire neuchâteloise qui consiste à cuire des saucissons sous les braises?
1: Je passe.
0: Combien de membres compte le Conseil national? Gérard, il vous reste 20 secondes.
1: 7.
0: Et puis, dans quelle vallée valaisanne peut-on admirer les étonnantes pyramides de Seigne?
1: Ouh là là. C'est mauvais.
0: Ben, malheureusement, on arrive au bout, là. Bon, on va refaire ces questions, mais c'est pas si mal que ça. Hein. Alors, quel est le chef-lieu du canton des Grisons? Vous avez répondu quoi? C'est la bonne réponse. Contre quel pays la Suisse a-t-elle joué son premier match à la Coupe du Monde de football 2026? Le Qatar, vous avez répondu juste. Qui est l'actuel président de la Confédération Suisse, Gérald? C'est Guy Parmelin.
1: Ah oui.
0: Ah, et des regrets là, un petit peu. Hein. On en entend pas mal parler. D'ailleurs, on l'entendra tout à l'heure entre 16h et 18h, Guy Parmelin sur RJB. De quelle année est daté le pacte fédéral suisse, 1291? Bonne réponse. Dans quelle ville a eu lieu la fête fédérale de musique en mai dernier? Bonne réponse également, vous avez répondu bien. Comment s'appelle la tradition culinaire neuchâteloise qui consiste à cuire des saucissons sous les braises? Eh bien ça, je le savais puisque je suis neuchâtelois. Donc c'est la torée, Gérald.
1: Ouais. Bon, voilà,
0: quand on le dit, c'est simple. Combien de membres de compte le Conseil national? C'était 200. C'est pas le Conseil fédéral, le Conseil national. Et puis, après, bien, dans quelle vallée valaisanne peut-on admirer les étonnantes pyramides de Seigne? C'est le Val d'Hérance. Bon, ben, c'est pas mal, ça fait une, deux... Oui, c'est comme je vous ai dit, hein. Une, deux, trois, quatre... Vous avez donné quatre bonnes réponses, on verra ce que ça va donner en fin de semaine, vous êtes le premier de la semaine, donc restez bien à l'écoute vendredi d'RJB, parce que les questionnaires vont changer tous les jours. Alors cette semaine, exceptionnellement, vous n'avez pas le choix du questionnaire, vous avez eu aujourd'hui, vous, divers et variés, il y en aura un autre demain. En tout cas, merci d'avoir joué avec nous, Gérald, et puis toute belle journée.
1: Bonne journée à tous, merci.
0: Merci.
1: Au revoir. Le prêt.

bien électronique ce titre de Muse à l'instant avec Night Shift Superstar sur RJB. Bien là, j'ai pris un immense plaisir d'être avec vous ce matin. J'aurai le grand plaisir d'être à nouveau là demain entre 10h et 12h30, juste après que Steve nous ait tous sortis du lit demain matin à partir de 6h. D'ici là, bien, se termine gentiment ce parfum d'été. Tout à l'heure à 12h15, les infos de la mi-journée. Passez une agréable journée et je vous dis quasiment à demain.

What's up, ce titre de Forno Blonde qui nous amenait à l'heure où il est pour moi le temps de vous souhaiter un bon appétit. Il est midi.

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2: Eh bien, Reconvilliers, comme à Tavannes, il est 12h03.
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0: passez une agréable journée à l'écoute des programmes d'RJB. Dans un instant, le journal de la mi-journée.
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0: Il est midi et quart. Estelle Herman.
6: Bonjour. D'immenses feux de forêt continuent de se propager en France et en Espagne. Et même si ces incendies ont lieu dans d'autres pays, ils se font ressentir en Suisse aussi, vous l'entendrez. Les températures très chaudes de ces dernières semaines ont aussi impacté les moissons. Les céréales arrivent déjà dans les entrepôts de la Landie à Pontenay. Plus personne n'arrête Jocelyne Wind, l'athlète de Sonsbo est repartie de Zurich hier avec le titre de championne de Suisse sur le 1500 mètres. Ce lundi, journée de transition sur la région, les températures resteront encore fraîches en comparaison avec le temps caniculaire qui nous attend dès demain. 42 000 hectares de forêt ont été détruits par d'importants incendies dans le sud-ouest de la France. Des feux qui sévissent depuis mercredi, notamment dans le département de la Gironde, aux portes de Bordeaux. La nuit a apporté une certaine accalmie pour les pompiers français qui, selon les dernières informations, n'ont toujours pas maîtrisé les différents foyers. En Espagne aussi, des feux de forêt sont en cours aux abords de Madrid. Et ces incendies gigantesques étaient perceptibles en Suisse hier. Le ciel était laiteux, comme le confirme le météorologue de Météo News, Nicolas Borgogneux.
7: Durant la journée de dimanche, les feux donc au nord de l'Espagne et surtout au sud-ouest de la France, ils ont apporté pas mal de fumée dans notre atmosphère. Ça s'est traduit donc par une nette augmentation de ces concentrations de particules fines dans l'atmosphère. On a vu donc un ciel plus voilé, plus sale. Et c'est ça, ça a eu ses conséquences hier en raison du flux d'altitude. Maintenant, ce lundi, on a de l'air océanique qui arrive plus frais, qui vient depuis les îles britanniques, le nord de la France. Donc, on retrouve un air à nouveau plus respirable. D'un point de vue santé, les températures sont plus fraîches et puis surtout, il y a moins de particules dans l'atmosphère.
8: Hier, plusieurs personnes disaient avoir senti une odeur âcre. Est-ce que ce pourrait être l'odeur de ces fumées?
7: Alors oui, c'est possible. En tout cas, en France, même des régions loin des incendies pouvaient ressentir ces odeurs. Personnellement, j'ai pas senti, mais oui, c'est tout à fait possible.
8: Est-ce que ces particules de fumée dans l'air pourraient-elles avoir des conséquences sur la qualité de l'air?
7: Oui, ça a des conséquences sur la qualité de l'air. Après, pour la santé, ça dépend vraiment de la dose, de la durée, et puis de l'état de santé d'une personne, par exemple. Donc là, pour nous, en Suisse, c'était vraiment hier. C'est ponctuel, donc voilà, pour une personne en bonne santé, ça n'a pas vraiment d'impact. Après, c'est clair que pour les gens qui sont à proximité des incendies, surtout si elles sont vulnérables, ça peut avoir des impacts clairs sur la santé.
6: Des propos recueillis par Nancy Chapuis. À noter que les autorités françaises et espagnoles redoutent une accalmie actuelle seulement temporaire à l'approche d'une vague de chaleur attendue dès demain. C'est un véritable balai de tracteurs à la Landie. En pleine moisson, les agriculteurs et agricultrices de la région s'affairent à la récolte de leurs céréales et les déchargent ensuite dans différents dépôts de la région. À Pontenay, Alexandra Minder et Céline Albertella récoltent parfois 20 tonnes de céréales à l'heure. Les températures caniculaires de ces dernières semaines ont eu un impact sur la récolte, selon Alexandra Minder.
9: On a environ une dizaine de jours d'avance par rapport aux récoltes des dernières années. Mais ici, dans la région, on a moins cette avance qu'en plaine, comme sur le plateau, où là, ils ont déjà quasiment terminé toutes les récoltes.
10: Du coup, c'est une année inédite?
9: Pas spécialement pour les cultures de céréales, qui ont moins souffert du chaud que d'autres cultures, comme par exemple la betterave, le maïs, les pommes de terre, qui ont vraiment besoin de beaucoup d'eau à cette saison. Les céréales ont quand même pu avoir un peu l'eau au printemps. Et puis, à part un avancement de la récolte, on n'a pas remarqué vraiment un grand changement par rapport à cette canicule qu'on a vécue.
6: Pas de grand changement donc sur les récoltes, mais qu'en est-il de la qualité du grain? Alexandra Minder nous détaille si les températures ont joué un rôle.
9: En fourrager, les agriculteurs ont des bons rendements d'après ce qu'on a pu entendre. Par rapport à la qualité, les céréales sont très lourdes. Elles sont bien sèches aussi, parce qu'en fait, il faut savoir que quand on n'a pas toujours des pluies, les céréales, elles sont saines. La plante de céréales n'a pas de maladie. Et puis du coup, elle est aussi exempte du coup, de ces moisissures, de ces maladies, et elle se porte assez bien. Au niveau suisse, par rapport à la qualité, il y a eu quelques soucis du taux de protéines pour les céréales panifiables. Ici, on ne mesure pas le taux de protéines, étant donné qu'on a seulement des céréales fourragères. Ce qui nous intéresse, c'est le taux d'humidité, qui doit être à maximum 14,5, et le poids hectolitre. Mais le temps de chute et la protéine, ça ne nous intéresse pas.
6: Un dossier de Manon Becker. Seules les céréales fourragères dédiées à l'alimentation animale sont recueillies et ensuite stockées au dépôt de Pontenay. RJB vous invite à prendre de la hauteur cette semaine et avec Gourmandise, notre série de la semaine part à la découverte des métayers de la région, des passionnés au parcours parfois insolite. La bergerie de Cours a été reprise il y a 3 ans par Luc Freudiger et Angela Beuchat. Lui est ferblantier sanitaire de métier. Elle est agricultrice mais n'avait plus travaillé dans ce domaine depuis quelques années. L'opportunité qui s'est présentée à eux a changé leur vie. Luc Freudiger nous raconte.
11: Avec Angela, on était ensemble et puis Angela a toujours vécu dans l'agriculture et puis un soir, elle rentre à la maison et puis elle me dit « Ouais, j'ai un beau boulot, j'ai tout bien, tout, mais j'ai pas de vache. » J'ai dit « Oulala, stop !» J'ai dit « Moi, je veux pas faire paysan comme ça, j'avais une entreprise qui fonctionnait bien et tout. » J'ai dit « Alors, peut-être qu'on pourrait partir dans une petite métairie ou un truc où c'est qu'on pourrait faire un petit peu de cuisine, un petit peu d'agriculture et puis voilà comment ça a démarré. »
12: Angela, c'est difficile de trouver une métairie libre, on va dire. Pour pouvoir commencer une activité comme ça, on imagine qu'il n'y en a pas tous les 2 semaines qui sont à remettre.
13: Effectivement, ça ne court pas les rues, mais on a quand même eu de la chance de trouver cette bergerie de Cours, qu'on a pu commencer ici avec une taille qui nous correspond aussi, parce qu'il faut que tous les éléments jouent en notre faveur, et ça s'est bien coupé en fait.
12: C'est vrai que c'est du boulot, hein, une métairie. Ben, par exemple, sur le plan de l'agriculture, on va dire, vous avez combien de bêtes à gérer?
13: L'été, pendant la période estivage, cette année, on en a 220. Et nous, en propre, on a 16 vaches mères à l'année, voilà, et 2 chevaux.
12: Luc, c'est pas votre métier, l'agriculture, donc vous vous occupez plutôt de la cuisine. Cette passion pour la cuisine, finalement, j'imagine qu'elle est née bien avant de vous lancer dans cette aventure.
11: Pour la petite histoire, moi, mon père était cuisinier de métier. Il a tenu un restaurant et tout. J'ai dit jamais, mais jamais je ne ferai ce métier-là, jamais. Et puis voilà, ben, par la force des choses, un petit peu. Et puis j'ai toujours bien aimé cuisiner. Et puis je fais partie d'une confrérie aussi à Moutier, de gars, les Letch Poch. Et puis voilà, puis après, ben, on est parti là-dedans. Donc on cuisine les deux avec Angela. On fait beaucoup de préparation à l'avance. Ce qui veut dire que si c'est moi qui suis en cuisine ou si c'est elle qui est en cuisine, les goûts sont les mêmes, les recettes sont les mêmes. Voilà, c'est préparé et tout. On ne peut pas dire qu'il y en a un qui travaille en cuisine et l'autre qui travaille dans l'agriculture. On se complète bien, quoi.
12: Votre entreprise, que vous avez toujours d'ailleurs, hein, alors à la base, c'était sanitaire, ferblanterie, couverture. Comment vous avez décidé de dire, OK, ben là, je vais mettre certaines choses de côté pour pouvoir reprendre cette bergerie?
11: Je me voyais mal avoir toit découvert au village et puis venir au potager ici pour faire des gamelles, comme on dit. Du coup, j'ai arrêté tout ce qui était ferblanterie, couverture. Dès qu'on a été nommé ici en haut, j'ai arrêté ça. J'ai avisé mes clients que je ne faisais plus ça. Je me suis approché d'une autre entreprise chez qui j'aiguille mes clients. Et puis moi, j'ai gardé le sanitaire. Je fais encore un peu de sanitaire. Je trie aussi un peu mes travaux. Je fais des petits travaux de sanitaire. Et puis, comme ça me permet d'un peu faire les deux, quoi.
12: Ça fait des longues journées hein, pour vous deux, parce que y a ces activités-là, il y a tout à gérer ici. On ne reprend pas une métairie pour se reposer, Angela?
13: Alors oui, absolument pas. Non, c'est peut-être pas le bon plan. Mais voilà, c'est un peu une vocation. Il faut aimer, et puis quand on aime ce qu'on fait, voilà, c'est beaucoup plus facile.
6: Luc Freudiger et Angela Beuchat répondaient à Olivier Zano dans le cadre de notre série d'été sur les métalliers. Un épisode que vous pouvez retrouver en intégralité sur lejdj.ch. Demain, cap sur le massif du Chasseral et la métairie de la Gentiane, un établissement repris tout récemment par deux frères et une sœur.
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6: Jocelyne Vind ne cesse de progresser. L'athlète de Sonsbo, qui court sous les couleurs de Bien Athletics, a remporté hier le titre de championne de Suisse sur le 1500 mètres. Même si elle n'a pas battu son record personnel à Zurich, Jocelyne Vind savourait ce succès.
15: Pour moi, c'est vraiment un cap dans ma carrière, en fait, de pouvoir défendre un titre de championne suisse, de pouvoir aussi battre une fille du calibre de Delia Sclavas qui... On se retrouve en championnat ensemble depuis que j'ai commencé l'athlétisme. On est de la même année de naissance, donc déjà en junior en fait, elle était toujours devant. C'est vraiment cette fille que je me suis fixée comme ligne de mire et elle était championne d'Europe junior à l'époque. Et les gens me disaient mais ça te dérange pas de toujours avoir Delia, tu peux jamais gagner. Et à l'époque je disais je préfère avoir quelqu'un devant parce que ça montre que le jour où je la rattraperai, c'est moi qui serai dans le top de l'Europe. Et pour moi en fait cette course aujourd'hui c'est un peu la concrétisation de ça. C'est clair que si on regarde les chronos, si on regarde ce que j'ai déjà réussi sur des meetings, sur d'autres championnats, on peut se dire que j'avais pas besoin de cette course. Mais pour moi c'est très symbolique aujourd'hui de pouvoir aller chercher ce titre avec cette concurrence dans une course qui s'est quand même avérée très rapide. 4-0-7, c'est le record des championnats suisses. Donc, alors que c'est même pas forcément ce que je visais. Aujourd'hui, je cherchais pas forcément un chrono. Donc, je suis très, très contente de ce que j'ai pu venir chercher aujourd'hui. Et puis, pour moi, c'est aussi vraiment une petite étape manquante qui manquait dans mon ascension vers l'élite et que je peux continuer d'autant plus sereinement maintenant.
6: Des propos recueillis par Lydiane Guena. Jocelyne Vind participera donc au championnat d'Europe d'athlétisme. Ils auront lieu à Birmingham du 10 au 16 août. Mathieu Burgère remporte la fête alpestre du Brunic au terme d'un scénario fou. Le lutteur du Jura bernois s'est adjugé hier l'une des classiques de la saison avec trois autres combattants. Le colosse des Prés d'Orvin terminé au sommet avec 57,25 points, tout comme le Saint-Gallois Werner Schläger et les deux lutteurs de la passe finale, le Grison Harmon Horlick et le Mittellandais Fabian Staudenmann. Un autre succès pour nos sportifs de la région, Jonas Velti est champion d'Europe de tennis. Le Prévotois a remporté le titre continental chez les 14 et moins hier en République tchèque. Au relais de son titre à Wimbledon conquis il y a deux semaines, Jonas Velti s'est parfaitement adapté à la terre battue tchèque. Il a gagné ses 6 matchs en 2-7. En finale, il s'est imposé contre son compatriote Richard Mitchell 6-2, 6-1. Et un jeune du HCBN sous le maillot de la Suisse, Jonah Neuenschwander, a été sélectionné avec l'équipe nationale des moins de 18 ans. L'attaquant participera la semaine prochaine à la Coupe Linka Gretzky, un tournoi international de hockey sur glace du 3 au 8 août à Edmonton au Canada. C'est la fin de cette édition, bon appétit à vous.
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0: Et Estelle, on se réjouit déjà pour la métairie de demain. Avec des bonnes choses dans ces métairies. Hein.
6: Dommage qu'on ne peut pas manger. Hein.
0: Ah non, c'est dommage. On n'a pas été faire le reportage. Mais et on y pensera la prochaine fois, dans un instant sur RJB. Ce titre magnifique des Pet Shop Boys avec Go West, ça sera dans un instant sur RJB. Et du côté de la météo, eh bien Estelle vous l'a dit, hein, ça va être un temps assez changeant aujourd'hui puisque c'est une journée de transition qui nous attend avant un passage caniculaire un peu pour la fin de la semaine. Alors ce lundi, cette journée de transition, nous amène à une nébulosité encore importante en matinée, principalement sur les vallées et sur le Jura. Et ça sera un peu moins forcé sur la plaine du Seeland où les rayons du soleil apparaîtront un petit peu plus vite pour cette après-midi. On va donc vers une lente amélioration avec des températures qui sont fortement agréables aujourd'hui, il faudra en profiter. 27 degrés au meilleur de la journée dans le Seeland. Il fera 24 degrés dans les vallons de Saint-Imier, de Tavannes et également à Tramelan. Et ces températures vont rester au meilleur de la journée à ce niveau avant de grimper à partir de demain déjà à 32 degrés pour la région de Tavannes et 34 degrés pour la région de Bienne. Et ça va grimper encore un petit peu à 36 degrés pour la journée de jeudi. Ça sera la journée la plus chaude avant le retour des orages qui est prévu pour samedi.
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0: L'heure de largement passée à table, il est midi et demi, je vous retrouve donc demain à partir de 10h. D'ici là, bel après-midi, tout à l'heure c'est Fred qui prendra les commandes d'RJB à partir de 16h.
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4: Sans électricité, une voiture électrique, ça n'est qu'un très très gros presse-papier. Hein. Ça ne sert à rien du tout, j'ai l'air d'énoncer une évidence, et c'est le cas. Mais mine de rien, je touche à un point sensible du développement de la mobilité électrique en Suisse. Quand un propriétaire souhaite s'acheter une voiture électrique, il installe une borne de recharge dans son garage, alors que quand c'est un locataire, il demande gentiment à sa gérance, et quand on lui dit « non, dans tes rêves », il renonce et il choisit une voiture à essence. Tout ça, on a déjà eu l'occasion d'en parler dans le Flash Watt. Forcément, comme en Suisse, il y a beaucoup plus de locataires que de propriétaires, le Conseil fédéral est en train de réaliser que compter sur la bonne volonté des bailleurs, ça ne va pas suffire s'il veut réaliser ses objectifs en matière de transition énergétique du parc automobile. Le but de départ, je le rappelle, c'était 50% de véhicules électriques parmi les nouvelles immatriculations en 2025, mais on est resté bien loin. Beaucoup de gens renoncent à acheter des véhicules parce qu'ils ne peuvent pas les recharger. Du coup, le gouvernement souhaite à présent faciliter la recharge à domicile des véhicules électriques. Vous, ça vous paraît peut-être évident, mais il a fallu que l'idée fasse son chemin. Le Conseil fédéral a mis un projet en consultation jusqu'au 12 octobre. En deux mots, à l'avenir, les propriétaires d'immeubles d'habitation pourraient être obligés de mettre en place une installation de base pour la recharge de véhicules électriques si les locataires ou les propriétaires par étage l'exigent. Oui, c'est assez radicalement à l'opposé de la philosophie qui avait cours avant du côté de Berne, où on se reposait plutôt sur l'information et l'incitation. Donc voilà, qu'est-ce qu'on appelle une installation de base? Et bien selon le gouvernement, ça comprend le pré-câblage jusqu'à la place de stationnement en question, un système d'attribution de la consommation d'électricité et un système de gestion de la charge, bref, tout sauf la borne elle-même. Le Conseil fédéral ajoute encore que la réalisation de l'infrastructure de recharge doit être raisonnable pour le propriétaire. Par ailleurs, en ce qui concerne les locataires, les coûts occasionnés par l'installation de base peuvent en principe être répercutés sur le loyer de la place de stationnement. Et puis décidément, tout est prévu. Vu les litiges qui pourraient porter sur l'obligation de réaliser une installation de base relèvent des tribunaux civils, ou plutôt relèveraient, parce que je l'ai dit, c'est un projet mis en consultation, on va voir s'il fait son chemin, mais si c'est le cas, ça pourrait être un tournant dans l'histoire de la mobilité électrique en Suisse.
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1: Bonjour, l'incendie qui a ravagé 42 000 hectares aux portes de Bordeaux est stabilisé, mais pas fixé selon les autorités. Cette accalmie pourrait n'être que provisoire face à la nouvelle vague de chaleur attendue dès demain avec des maximales jusqu'à 40 degrés et un vent sec. 220 000 personnes ont dû être évacuées du pourtour du bassin d'Arcachon à ce stade. Une édition sereine et bien maîtrisée sur le plan de la sécurité pour Paléo Festival. La police vaudoise tire un bilan réjouissant de l'édition qui s'est achevée hier avec 19 délits signalés durant la manifestation, dont 11 vols contre 25 l'an dernier. Ce niveau historiquement bas témoigne de l'efficacité des actions de prévention, de la présence dissuasive des équipes sur le terrain et de la vigilance partagée entre les forces de police partenaires et le public, relève la police vaudoise dans un communiqué. L'Office fédéral des douanes et de la sécurité aux frontières supprime 25 postes de cadres. Selon l'Office, cette mesure vise à rationaliser la structure de direction et à mieux répartir les ressources entre les régions. Des objectifs d'économie semblent également entrer en ligne de compte. L'anatomiste allemand Günther von Hagens, connu pour ses expositions controversées de cadavres, est mort. Il était âgé de 81 ans. Il sera lui-même plastiné selon sa technique de conservation, indique aujourd'hui son équipe. Surnommé Docteur la mort, il avait inventé une méthode dite de plastination qui consiste à retirer l'eau et la graisse des tissus et à les remplacer par du silicone et de la résine époxy. Il exposait ensuite les corps d'animaux et d'humains dans différentes postures permettant de voir muscles, squelettes et organes. Andrea Pirlo ne sera pas le futur sélectionneur de l'équipe de football d'Italie. L'ancien milieu de terrain international a annoncé ne plus faire partie des candidats pour le poste. Il faisait figure de favori avant de subir de vives critiques pour un partenariat avec une entreprise russe et son maigre CV d'entraîneur. Antonio Conte, libre depuis son départ de Naples, pourrait revenir dans la course, selon la Gazzetta dello Sport. Scénario différent en France où le suspense est pour le moins limité avant l'annonce demain du nouveau sélectionneur. Le patron de la Fédération française de football, Philippe Diallo, doit officialiser en fin de matinée le nom du successeur de Didier Deschamps. Zinedine Zidane apparaît comme une évidence. Et puis en basketball, le Belge Thibaut Petit a été nommé sélectionneur de l'équipe de Suisse. Il conservera en parallèle son poste d'entraîneur de Fribourg Olympique, champion de Suisse en titre. Âgé de 46 ans, il succède au grec Ilias Papatheodorou, parti au début du mois après la campagne de qualification pour la Coupe du Monde 2027. Prochain flash à 17h.
2: Les pieds dans le sable, ça commence d'ici quelques instants, mais juste avant, petit coup d'œil à la météo. Avec une fin d'après-midi qui s'annonce de plus en plus ensoleillée sur l'ensemble de la région, quelques bancs nuageux persisteront encore à proximité des reliefs jurassiens, mais ils se feront de plus en plus discrets. Pour la soirée et la nuit prochaine, le temps sera calme avec un ciel bien étoilé. Les températures baisseront agréablement après le coucher du soleil. Demain mardi, le soleil dominera du matin au soir. La fraîcheur sera encore bien présente au réveil, mais il faudra en profiter avant une chaleur plus marquée l'après-midi, mais qui sera encore supportable. Comptez 29 dans les vallons, 31 à 32 degrés sur le Seeland. Et puis attention, mercredi marquera une nouvelle montée en puissance de la chaleur avec un temps largement ensoleillé et des maximales qui pourraient atteindre 34 à 35 degrés en pleine. On va donc profiter de se mettre les pieds dans le sable avant qu'il soit trop brûlant. Merci d'être avec nous, c'est Fred pour vous accompagner jusqu'à 18h. Au programme de cette première heure d'émission à 16h30, place à Vinyl Story. Aujourd'hui, retour sur un 45 tours devenu mythique, You'll Never Walk Alone, de Gary and the Pacemakers. Un titre qui a traversé les générations et qui est devenu un véritable hymne dans les stades du football du monde entier. Vous verrez ça tout à l'heure. Côté musique, on écoutera Lenny Kravitz, Taylor Swift, Pink, Moby et pour commencer un petit Lewis Capaldi. Très belle fin d'après-midi, les pieds dans le sable sur RJB. 16h, 18h.

0: Lenny Kravitz sur RJB, lui qui sera sur la scène du Lake Live Festival. Ce sera le jeudi 6 août, hein, donc la semaine prochaine, à partir de 22h30 jusqu'à minuit, hein, sur la Main Stage. Et le retour de la musique d'ici quelques instants, ce sera avec le tout dernier succès signé Taylor Swift.
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0: Un sacré trio, Bryan Adams, Sting et Rod Stewart sur un seul titre, All for Love, à l'instant sur RJB.
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0: Alors bien sûr, RJB, spéciale semaine suisse et non pas RTN. 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Et lui, c'est un bon Italien, Eros Ramazzotti, pour la suite de la musique. Et juste après, on s'écoutera l'un des tout premiers succès du groupe Indochine. Vous êtes dans Les Pieds dans le Sable sur RJB jusqu'à 18h. Très bel été avec nous.
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L'aventurier, le titre d'Indochine sur RJB. La suite d'ici quelques instants, c'est Vinyl Story. On revient sur un 45 tours mythique, You Never Walk Alone, qui résonne dans les stades de Liverpool et dans d'autres clubs également. Vous allez voir, l'histoire est vraiment intéressante.

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2: Aujourd'hui, on part du côté de Liverpool, pas seulement pour parler musique, mais aussi passion, ferveur populaire et football. Un 45 tours mythique, un chant repris à l'unisson par tout un stade, un disque devenu un hymne, You Never Walk Alone, version Gary and the Pacemakers, car ce titre, c'est bien plus qu'une chanson, c'est une déclaration, c'est le lien invisible entre un club, ses supporters et une ville entière. Et à l'origine, ce n'est pas un titre de Gary and the Pacemakers, mais une chanson de la comédie musicale Carousel en 1945. Mais en 1963, le groupe en livre une version bouleversante, sobre, digne, émotive et qui va tout changer.
3: À ce moment-là, on est en plein cœur de la Beatlesmania. Liverpool est en effervescence, musicalement comme sportivement.
2: Exactement, 1963, c'est l'année où le Liverpool FC remonte en première division. Et dans la ville, tout le monde connaît Gary and the Pacemakers, les grands rivaux des fameux Beatles. Quand leur version de You Never Walk Alone sort, elle devient tout de suite numéro 1 au Royaume-Uni. Et surtout, elle est adoptée par les supporters d'Anfield. C'est simple, elle passe au stade avant chaque match et les fans ne se contentent pas de l'écouter, ils la chantent ensemble comme un seul homme. You never walk alone, tu ne marcheras jamais seul, des mots simples mais puissants. Et dans une ville ouvrière comme Liverpool, où la solidarité est une valeur sacrée, ces paroles prennent tout leur sens.
3: Et aujourd'hui encore, c'est le chant emblématique de Liverpool, repris partout dans le monde.
2: Tout à fait, Raphaël, Liverpool va même inscrire le titre sur son blason en 1990. Et sur les portes d'Anfield, son stade, c'est chanté aussi bien dans les moments de joie, comme les grandes finales, ou de tristesse, hein, comme après la tragédie de Hillsborough, ou encore dernièrement après la disparition tragique de Diogo Jota, l'attaquant portugais du club. Depuis, de nombreux autres clubs de football en ont fait leur hymne, le Celtic Glasgow en Écosse, Twente et Feyenoord aux Pays-Bas, le Borussia Dortmund en Allemagne, ou encore le FC Bruges en Belgique.

C'est ça, You Never Walk Alone, version Gary and the Pacemakers. Un 45 tours qui a transcendé son époque. Il est devenu une icône. Chaque fois qu'un joueur entre sur la pelouse d'Anfield et entend le stade chanter en chœur, il sait qu'il joue pour plus qu'un club. Il joue pour une mémoire, une fidélité, des valeurs, une identité. À noter d'ailleurs que Pink Floyd a utilisé ce chant sur un de ses albums en 1971. Le King Elvis Presley l'avait enregistré en 67 et Barbara Streisand l'avait interprété lors des Emmy Awards en 2001 en hommage aux victimes du 11 septembre. Et puis en décembre 2020, Lana Del Rey en a aussi fait une reprise pour un documentaire sur le Liverpool FC édité en 45 tours. Les bénéfices de la vente du vinyle ont été versés à la fondation du club qui s'occupe de jeunes défavorisés. Aujourd'hui, 60 ans après sa sortie, You Never Walk Alone n'a rien perdu de sa superbe. C'est un rappel que la musique peut tout unir, consoler et galvaniser.

In the Air Tonight, l'un des plus gros succès de Monsieur Phil Collins sur RJB. Et on continue en musique, les pieds dans le sable. Tout de suite, Tame Impala avec son titre Dracula. Et juste après, on s'écoutera Robbie Williams. On vous souhaite une belle fin de journée à l'écoute de RJB.

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3: Bonjour. Sur les 17 spectacles pyrotechniques prévus dans le canton de Neuchâtel par l'entreprise Sugipessa pour le 1er août, seuls deux sont autorisés à être tirés sur le territoire, selon Nicolas Guinan, le co-directeur de la société. Les feux annulés à cause de la sécheresse sont conservés pour être tirés l'année prochaine. Un gros manque à gagner pour ces spécialistes des feux d'artifice. Et encore aujourd'hui, la ville d'Uloc et celle de La Chaux-de-Fonds ont annulé la tenue de leurs feux d'artifice et autres bûchers organisés à l'occasion de la fête nationale de vendredi et samedi. Et les feux qui sévissent depuis plusieurs jours dans le sud-ouest de la France et en Espagne ont des conséquences jusqu'en Suisse. Ainsi, hier, les fumées étaient perceptibles dans l'atmosphère. Certaines personnes ont même senti une odeur âcre dans le Jura et les montagnes neuchâteloises. La situation est différente aujourd'hui grâce à de l'air océanique en provenance des îles britanniques, selon un spécialiste de Météo News. Et justement, l'incendie qui a ravagé 42 000 hectares aux portes de Bordeaux en France est stabilisé, mais pas fixé, selon les autorités locales. Celles-ci redoutent que cette accalmie ne soit que provisoire avec l'arrivée dès demain d'une vague de chaleur sur le pays. Les maximales pourraient monter jusqu'à 40 degrés avec des vents un peu moins forts, mais plus secs, affirment les experts de Météo France. Le président ukrainien Volodymyr Zelensky est arrivé aujourd'hui au Royaume-Uni. Il est le premier dirigeant étranger à être reçu par le nouveau chef du gouvernement Andy Burnham, avec l'objectif de conclure avec Londres un accord sur les drones. Le Royaume-Uni est l'un des soutiens les plus importants de l'Ukraine. Il a déjà mobilisé quelque 25 milliards de livres depuis 2022, dont 16 milliards d'aide militaire. Le Tchad annonce son retrait de la Cour pénale internationale. Le pays évoque aujourd'hui l'efficacité limitée de l'organe de justice. Selon ce même communiqué, cette décision a été prise à la demande des États-Unis. Et cette décision survient alors que le Tchad a été accusé par l'armée soudanaise et par plusieurs ONG de faciliter les envois d'armes à destination des forces paramilitaires qui s'opposent au Soudan depuis 2023 dans une guerre civile. Et c'est la fin de ce flash. Je vous souhaite une bonne fin d'après-midi.
4: Et le retour de l'information, ce sera avec le journal à 18h. La fin d'après-midi s'annonce de plus en plus ensoleillée sur la région. Quelques bons nuages persistent encore à proximité des reliefs jurassiens, mais ils se feront de plus en plus discrets au fil des heures. Pour ce soir et la nuit prochaine, le temps sera calme avec un ciel bien étoilé. Les températures baisseront agréablement après le coucher du soleil. Demain mardi, le soleil dominera du matin au soir. La fraîcheur sera encore bien présente au réveil, mais profitez-en bien avant une chaleur plus marquée l'après-midi, qui restera malgré tout encore supportable. Il fera jusqu'à 29 degrés dans les vallons, 31 à 32 degrés sur le Seeland. Et attention, à partir de mercredi, une nouvelle montée en puissance de la chaleur avec un temps largement ensoleillé et des maximales qui pourront atteindre 34 à 35 degrés, et ça pourrait encore augmenter jeudi. On poursuit cette fin d'après-midi ensemble avec de la bonne humeur, de la musique et toujours notre petit clin d'œil à notre semaine suisse. Dans quelques minutes, place à 3 minutes pour rire avec François Pérus. Préparez-vous à sourire, vous allez voir, avec son humour complètement décalé. Et puis dans le cadre de notre semaine suisse, justement, vous allez retrouver un nouveau portrait de ma Suisse et moi. Aujourd'hui, c'est le président de la Confédération, M. Guy Parmelin, qui se prête au jeu de nos questions 100% helvétique. Côté musique, Roxette, Måneskin, Ed Sheeran et puis Joan Osborne pour démarrer cette nouvelle heure ensemble. Merci d'être avec nous. Les pieds dans le sable sur RJB jusqu'à 18h.
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17h16 en compagnie de Julien Doré avec son titre Paris-Seychelles. La suite dans le cadre de notre semaine suisse. Vous allez pouvoir écouter un nouveau portrait de ma Suisse et moi. Aujourd'hui, c'est le président de la Confédération, Guy Parmelin, qui se prête au jeu de nos questions 100% helvétiques.

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2: Guy Parmelin, je suis conseiller fédéral depuis bientôt 11 ans. Actuellement président de la Confédération.
3: Quelle expression suisse utilisez-vous sans même vous en rendre compte et dans quelle situation?
2: J'utilise beaucoup d'expressions vaudoises. Je dirais, je parle toujours du Conseil fédéral, ça c'est clair, la position du Conseil fédéral, du point de vue du Conseil fédéral, etc. Parce que ce n'est pas mon avis personnel. Comme Conseil fédéral, vous défendez la position du Conseil fédéral. S'il y a quelque chose de typique que j'utilise, c'est vraiment de rappeler que nous sommes un collège et que c'est la position du Conseil fédéral.
3: Y a-t-il un plat ou une spécialité suisse que vous n'appréciez pas du tout ou au contraire à laquelle vous êtes totalement accro?
2: Alors accro, j'aime bien les endives au jambon, ça c'est de notoriété publique, mais je ne suis pas un fanatique de ce qu'on appelle les abats. Par exemple, le boudin, c'est pas ce que je préfère.
3: Racontez-nous un moment où vous vous êtes dit « là je suis vraiment en Suisse ».
2: En général, c'est quand on revient de l'étranger et qu'on survole les Alpes. Là, je me dis, on est de retour.
3: Quel artiste, événement ou lieu culturel suisse mériterait, selon vous, d'être plus reconnu?
2: Il y a une multitude en Suisse d'institutions culturelles qui sont méconnues et qui amènent une plus-value dans la région. Malheureusement, c'est le temps qui me manque pour vous en citer une particulière qui devrait être encore mieux mise en avant.
3: Si vous deviez faire découvrir la Suisse à quelqu'un en une seule journée, vous feriez quoi?
2: En une seule journée, alors, premièrement, je l'inviterais à Bursin. Pourquoi? Parce qu'à Bursin, on a la vue sur le Jura, sur le Mont Blanc, sur le lac Léman. Et comme paysage, on a tout. On a un paysage ouvert, l'agriculture, de la viticulture et des forêts. Et c'est un concentré miniature de la Suisse.
3: Quel paysage ou endroit suisse vous a déjà vraiment coupé le souffle?
2: Il y a une quantité d'endroits où nous ne sommes jamais allés. Et puis tout à coup, on découvre quelque chose parce qu'on est invité à tenir une conférence dans tel ou tel pays où on va fêter un anniversaire, un 1er août ou quelque chose ainsi. Mais à part ma région, naturellement, ça c'est pas objectif. C'est toujours les montagnes, les Alpes.
3: Un trait, une habitude, quelque chose de typiquement suisse qui a le don de vous agacer, mais que vous pourriez quand même défendre à l'étranger, ce serait quoi?
2: Peut-être qu'on est un peu trop modeste. On n'a pas suffisamment conscience de nos forces et on ne veut surtout pas se mettre en avant.
3: Quelle personnalité suisse de renommée est selon vous notre meilleur ambassadeur à l'étranger?
2: À l'époque, c'était Roger Federer. C'est d'après moi toujours lui, parce que partout où il va, il est connu et reconnu. Au niveau du ski, il y avait quand même Marco Odermatt. Et si vous posez cette question à un étranger, qui connaissez-vous? Pour vous, qui est un des Suisses les plus célèbres? Il va vous citer aucun membre du Conseil fédéral. Il va vous citer Roger Federer.
3: Et quel est votre rapport au 1er août et à ces festivités?
2: Pour moi, c'est important, c'est l'occasion d'échanger avec nos concitoyennes et concitoyens, aussi avec des touristes étrangers qui sont là. Et c'est quelque chose que j'essaye de ne pas rater. Même si je dois être à l'étranger, c'est un des fondements et un des ciments de la nation.
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0: Fergie avec son titre Big Girls Don't Cry. À la suite, c'est 3 minutes pour rire avec François Pérusse. Et on repartira en musique juste après. Ce sera avec Ed Sheeran. Il y aura également Marine ou encore Opus pour la suite dans le prochain quart d'heure.
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2: Bon, alors on rentre.
3: Oh, attends.
2: Qu'est-ce qu'il y a?
3: Il y a une boutique New Age, là.
2: Hein, qu'est-ce que ça veut dire, New Age?
3: Tu connais pas ça? Mais ça veut dire Nouvel Âge.
2: Ouais, c'est l'anniversaire de quelqu'un.
3: Est-ce qu'il est con?
2: Explique.
3: Eh ben, le New Age, c'est quelque chose qui est vraiment très très bien.
2: Ah non, là, t'es un peu trop précise, là, c'est trop clair, tu vois.
3: Oh là là.
2: Ah, je te jure, ça m'éblouit.
3: Allez, viens. Ah,
4: je suis aveuglé complètement.
3: Mais ça va?
2: Ça chlingue ici.
3: Arrête tes conneries.
2: Bonjour, vous avez besoin de quelque chose?
3: Allez, on vient faire un petit tour.
2: C'est bien.
3: Elle est vraiment belle, cette musique.
2: Vous aimez? Je croyais que c'était le radiateur. Il s'appelle Layal Ouamesh, c'est qui que la moute la miche?
3: Oh, il est génial.
2: On dirait qu'il joue qu'une note. Le disque, il est 150 francs. Aïe, on peut vraiment dire qu'on paie la note. J'ai quelque chose d'encore plus intéressant. Mais ça va pas être dur. Il s'appelle Yumilus Sinosokumuntud.
3: Ah, vraiment?
2: De son vrai nom, Albert Dupont.
3: Ah bon?
2: Attendez, je vais vous le faire entendre. Je vais enlever celui-là d'abord. Bon, je vais mettre l'autre. Allez, on s'en va.
3: Tu veux attendre?
2: C'est l'autre disque, ça?
3: Exactement.
2: Et j'y vois aucune putain de différence. Oh, détrompez-vous, il y a une plus grande expérience, sa technique est meilleure.
3: Mais c'est évident, ça s'entend, mais toi tu y connais rien.
2: Mais merde, écoute ça, on dirait qu'il s'est endormi sur son clavier et qu'il se tourne la tête à tous les deux secondes. Non, vous devez admettre que la différence est flagrante.
3: Ça, c'est sûr.
2: Vous avez raison, je crois que c'est moi qui sais pas faire la différence.
3: Voilà.
2: D'ailleurs, j'espère que je vais reconnaître ma voiture dans le parking.
3: Ah, tu vas arrêter un peu.
2: J'ai toujours cru que Carlos et Alain Delon étaient des jumeaux.
3: T'as fini, oui?
2: Parce que je suis con, je me suis encore trompé ce matin, j'ai enfilé une chaussure et un patin à roulettes.
3: Ça suffit. Il faut que je vous dise, cet artiste a fait de très fortes recherches pour composer cette musique.
2: Ah ouais, je vais te dire, s'il a cherché pour trouver ça, il doit vachement paumé dans le métro.
3: Ça va?
2: Mais t'as écouté, non?
3: Vous avez de la littérature sur le New Age?
2: On en a plein d'excellents livres. Regardez celui-ci. Découverte de soi. Vous auriez pas découverte en satin aussi?
3: Ah, ta gueule! Et on a cet autre aussi, l'écoute des sons de ton corps, ça c'est... Ah, c'est super intéressant ça, tu sais.
2: Ouais, ouais.
3: Il paraît qu'il faut vraiment être à l'écoute des sons de notre corps.
2: Chaque fois que je te fais écouter les miens, tu me traites de mal élevé.
3: Tu vas te la fermer?
2: Il y a cet autre livre ici qui est très très intéressant, ça s'appelle Rencontre avec soi-même.
3: Oui, j'en ai entendu parler de celui-là. Combien il coûte Rencontre avec soi-même?
2: Rencontre avec soi-même, 225 francs. Et un miroir, ce serait pas moins cher?
3: Et vous avez des quartz?
2: Des quoi?
3: Les quartz, oui, ils sont là-bas avec toutes les autres pierres. Viens voir, chérie, ce sont des pierres qui donnent de l'énergie. Tiens, prends-en une.
2: Ouais, ouais.
3: Tu la tiens?
2: Évidemment que je la tiens, merde.
3: Eh ben, je sens d'ici sortir ton pouvoir.
2: Eh ben, moi, j'aimerais pouvoir sortir d'ici.
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0: Opus avec le titre Life is Life sur RJB. On va continuer en musique cette fin d'après-midi pour nous emmener gentiment vers les informations de 18h avec le journal. La suite tout de suite, ce sera avec Teddy Swims. On aura également du Michael Jackson qui passera quelques minutes après.
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0: Le King of Pop sur RJB avec ce titre Earth Song.
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0: Et rien de particulier à vous signaler sur les routes de la région. Prudence tout de même avec de nombreuses zones en travaux. Vous retrouvez d'ailleurs la liste complète de ces travaux sur notre site rjb.ch.
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0: Et bon début de soirée sur RJB, il est 18h. Le journal, Josette Sédou.
4: Bonsoir, c'est la saison des moissons qui a déjà bien démarré. Comment ces grains sont-ils déchargés et stockés? On vous emmène à l'entrepôt de la Landy à Pontenay où tout un système attend les cargaisons des agriculteurs de la région. Des voiles de fumée visibles jusque dans le ciel chez nous en Suisse. Les feux qui ravagent le sud-ouest de la France ont des conséquences jusqu'ici avec des particules dans l'atmosphère. 11e au classement général du Tour de France, le Jurassien Yanis Voisard a montré tout son talent. On entendra ce qu'il a ressenti et ce qu'il a retenu du tour. Météo à un début de soirée de plus en plus dégagé au programme dans le ciel. Demain, il y aura encore de la fraîcheur au réveil avec des températures qui vont vite grimper jusqu'à 32 degrés en plaine, 29 dans les vallons, avec la bise qui soufflera en toute région. Les moissons battent leur plein. Après le coup de chaud, les agriculteurs et agricultrices récoltent leurs céréales. Ils les déchargent ensuite dans différents dépôts de la région. Les salariés de l'entrepôt de Pontenay récoltent les grains plusieurs fois par jour. Le magasin se charge de les stocker. Reportage.
5: La balance, elle est au-dessus. Et puis, elle pèse tous les 30-50 kilos. Et après, elle lâche le grain. Et c'est ce qu'on entend couler dans ce tuyau. Là, il y a environ 30 kilos chaque fois qu'on entend le bruit. Et on aime bien entendre ce bruit parce qu'on sait au moins que ça fonctionne et que le grain est arrivé jusqu'à là.
6: Alexandra Minder, je travaille à Landy depuis 2020. Et puis du coup, j'entame ma 5e saison de réception de céréales. Cette année, en compagnie de ma collègue Céline Albertella, qui a commencé cette saison.
7: Est-ce que vous pouvez nous expliquer comment se passe finalement le processus?
6: Quand les céréales sont suffisamment sèches, les agriculteurs l'amènent au centre de collecte et on réceptionne les céréales de la vallée de Tavannes, des environs. Ils viennent avec leur char, ils mettent les céréales dans la trémie et ensuite ces céréales elles vont monter dans le centre collecteur.
7: Ça prend combien de temps à peu près de faire tout ça?
6: On réceptionne environ ici à 20 tonnes à l'heure. Il faut savoir que c'est un centre de collecteur assez simplifié. Il a déjà 51 ans. On prend que les céréales fourragères qui sont dédiées à l'alimentation animale.
7: Donc c'est quel type de céréales?
6: On a du triticale, on a du blé fourrager, de l'orge fourragère. Et puis on prend aussi les céréales fourragères bio de la région.
7: Et en cette période de moisson, vous recevez combien d'agriculteurs, agricultrices?
6: Cette semaine, ma collègue a réceptionné 400 tonnes. Actuellement, on a franchi la barre des 700 tonnes aujourd'hui. En termes de livraison par jour, on est peut-être entre des journées comme ça fortes. Ça peut aller jusqu'à 25 livraisons par jour, voire plus si on continue durant la nuit.
8: Je m'appelle Céline Albertella, j'ai pris la relève là, de Alexandra Minder. Alors, on se trouve à l'intérieur du centre collecteur, sous les silos où il y a le grain. Là, on entend le grain qui passe dans la balance qu'on est en train de réceptionner. Et puis c'est le lieu aussi où on prend les mesures en fait, des échantillons des céréales qu'on reçoit.
7: C'est ce que vous allez faire là?
8: Oui, exactement. Alors là, je prends une partie du grain qu'on réceptionne. On mesure plusieurs fois en fait, sur un lot de céréales, histoire qu'on ait quelque chose qui soit représentatif du champ. C'est pas forcément partout pareil. Et puis on mesure, et puis en fait, ça va nous indiquer l'humidité du grain et puis le poids à l'hectolitre. C'est les deux principales données qui nous intéressent ici.
7: Et tout ce que vous avez récupéré ici, qu'est-ce que vous en faites après ?
6: On va le stocker une partie de l'année. Ensuite, ce grain, il va être vendu. Il va aller dans une usine pour fabriquer des aliments pour les animaux. Donc le grain, il est transporté en camion par la route à Herzogenbourset. Et ça arrive aussi qu'on le vende aussi à d'autres entreprises.
4: Un reportage de Manon Becker. A noter qu'avec les températures caniculaires de ces dernières semaines, la récolte de céréales a une dizaine de jours d'avance en comparaison des années précédentes. Un ciel voilé lié aux incendies. Les feux qui sévissent depuis plusieurs jours dans le sud-ouest de la France et en Espagne ont des conséquences jusqu'en Suisse. Ainsi, hier, les fumées étaient perceptibles dans l'atmosphère. Certaines personnes ont même senti une odeur âcre. La situation est différente aujourd'hui grâce à l'air océanique en provenance des îles britanniques, selon Nicolas Borognon, météorologue de Météo News.
9: Dans l'immédiat, pour aujourd'hui, on a de l'air qui vient par le nord-ouest, donc ça limite ces fumées sur le sud de la France, le nord d'Italie. Ça sera encore le cas demain mardi et mercredi. Puis à partir de jeudi, on a vraiment nouveau le flux qui est plein sud-ouest. Donc en cas d'incendie qui se prolongerait sur l'Espagne, sud de la France, on pourra à nouveau avoir des fumées qui arrivent jusqu'à nous. On aura aussi des particules de sable du Sahara, surtout dès jeudi. Donc le ciel qui apparaîtra à nouveau un peu plus jauni. Ce sera pas des grandes quantités de sable, mais voilà, on sentira que c'est des masses d'air qui viennent vraiment du sud, qui vont gagner nos régions, parce que les températures aussi vont de nouveau approcher ou dépasser les 35 degrés. Donc, une nouvelle période de canicule qui se mettra en place dès mercredi et probablement jusqu'en milieu de semaine prochaine. Ce sera pas stable non plus, donc flux de sud-ouest, il y aura quelques averses orageuses possibles, surtout à partir de vendredi soir, voire encore pour la journée du 1er août, puis à nouveau en début de semaine prochaine.
4: Et l'incendie qui a ravagé 42 000 hectares aux portes de Bordeaux est stabilisé mais pas fixé selon les autorités. Cette accalmie pourrait n'être que provisoire face à la nouvelle vague de chaleur attendue dès demain avec des maximales jusqu'à 40 degrés et un vent sec. 220 000 personnes ont dû être évacuées du pourtour du bassin d'Arcachon à ce stade. D'ailleurs, plus de 160 personnes ont été interpellées depuis le 6 juillet dans le cadre d'enquêtes liées aux incendies selon une information relayée par les médias français. Et près de Madrid, aussi, on se bat contre les flammes. Le gouvernement espère maîtriser d'ici demain les incendies qui sévissent près de la capitale avant une nouvelle vague de chaleur prévue à partir de mercredi. On retourne en France, à Paris, cette attaque au couteau qui s'est produite aujourd'hui vers 11h30 au niveau de la porte de Clichy, au nord de la capitale. Trois femmes ont été blessées, dont deux grièvement. L'assaillant a été maîtrisé par la police. En Suisse, les Pride et les organisations fêtières LGBTIQ expriment leur solidarité après l'attaque contre la CSD de Berlin. Ils s'expriment après qu'un homme a foncé sur la foule réunie pour la marche des fiertés, faisant un mort et une trentaine de blessés. Les événements survenus à Berlin soulèvent non seulement des questions concernant la sécurité des Pride en Suisse, mais aussi concernant le sentiment de sécurité de la communauté queer et de ses proches.
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4: Yanis Voisard a montré toute l'étendue de ses capacités sur le Tour de France. Le cycliste jurassien de l'équipe Tudor a terminé 11e rang du classement général de la Grande Boucle hier soir sur les Champs-Élysées. Sur cette 21e et dernière étape à Paris, il a conclu les trois semaines d'épreuve à 38 minutes du grand vainqueur, le Slovène Tadej Pogacar. Le coureur de Fontenay a réalisé le meilleur résultat d'un Suisse sur le Tour de France depuis 2015. Yanis Voisard se souviendra longtemps des deux étapes en fin de deuxième semaine qui l'ont emmené proche de la frontière jurassienne.
11: Les deux étapes dans les Vosges, c'était vraiment très spécial de courir là sur des routes que je connaissais, que j'avais déjà fait soit à l'entraînement ou en course au Tour Alsace par exemple, que j'avais fait étant plus jeune. Donc c'était très particulier de courir sur ces routes-là avec le public jurassien qui était en nombre sur ces deux jours, donc c'était spécial.
12: Justement, il y avait beaucoup de jurassiens sur le bord des routes du Tour. Vous avez ressenti ce soutien régional pour vous ?
11: Oui, en tout cas, j'ai remarqué qu'il y avait vraiment un grand soutien et que les gens suivaient ça avec beaucoup d'attention. Donc, c'est sûr que ça faisait plaisir.
12: Un 11e rang sur le Tour de France, ça peut changer le cours de votre carrière, vous octroyez peut-être un nouveau statut?
11: Oui, je sais pas. En tout cas, pour l'instant, pour moi, les choses ne changent pas. J'ai toujours la même vision. C'est sûr que c'est un très grand résultat, mais à la prochaine course, ben, on repart de zéro. Il faut tout recommencer. Et puis, au final, les choses ne changent pas beaucoup. Donc, quelque part, oui, c'est un super beau résultat, mais voilà, pour l'instant, on va dire que le métier reste le même.
4: Yanis Voisard a impressionné beaucoup de monde sur les routes françaises, à commencer par son ancien entraîneur du GS Ajoie il y a plus de 10 ans. Emmanuel Ferrari salue les performances et le travail du Jurassien.
13: Où il en est là actuellement, c'est avec tous les sacrifices qu'il a fait, bah forcément, vous arrivez au plus haut niveau, mais il faut bien penser qu'il a commencé ça depuis qu'il avait, je pense, 13 ans. Hein, il a commencé à vraiment faire de la compétition. Avec la succession des années, ben on voit qu'il a toujours progressé et il progresse encore.
12: Et vous qui l'avez entraîné il y a de cela quelques années, qu'est-ce que vous ressentez de le voir comme ça pédaler aux côtés des meilleurs du monde?
13: Alors c'est une fierté, hein, c'est une fierté de le voir pédaler à ce niveau-là. Je pense que c'est aussi une fierté pour tous les Jurassiens. Tout le monde est très content de le voir à ce niveau-là. Maintenant, j'espère que pour la suite, il y aura des belles opportunités encore, qu'il y aura encore des Tours de France, des Tours d'Italie, qu'il y aura de belles courses et puis aussi de très bons résultats à venir, quoi.
4: Yanis Voisard, 11e du Tour de France, un dossier de Nicolas Meusy. Le Giron Jurassien a un nouvel entraîneur en charge de la relève du ski alpin. Xavier Bailly a déjà participé au camp d'été de ce mois de juillet à Zermatt. Selon un communiqué diffusé cet après-midi, le technicien français de 43 ans officiait dans l'Hexagone depuis 2017. Andrea Pirlo ne sera pas le futur sélectionneur de l'équipe de football d'Italie. L'ancien milieu de terrain international a annoncé ne plus faire partie des candidats pour le poste. Il faisait figure de favori avant de subir de vives critiques pour un partenariat avec une entreprise russe et son maigre CV d'entraîneur. Antonio Conte, libre depuis son départ de Naples, pourrait revenir dans la course, selon la Gazzetta dello Sport. Et scénario différent en France, où le suspense est pour le moins limité avant l'annonce demain du nouveau sélectionneur. Le patron de la Fédération française de football, Philippe Diallo, doit officialiser en fin de matinée le nom du successeur de Didier Deschamps. Zinedine Zidane apparaît comme une évidence. Merci de nous avoir suivis et je vous souhaite une très belle soirée.
0: 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Et le retour de la musique, ce sera d'ici quelques instants, juste après la météo. Avec une soirée qui s'annonce très agréable, avec de belles éclaircies, les derniers bancs nuageux présents sur les reliefs se dissiperont progressivement, laissant place à une nuit calme et largement étoilée. Demain mardi, le soleil brillera généreusement du matin au soir. La matinée débutera dans une ambiance encore assez fraîche, avec un après-midi estival. Il fera 29 degrés dans les vallons et 31 à 32 degrés sur le Seeland. Et la chaleur ne fera qu'accentuer... La chaleur ne fera que s'accentuer ensuite. Mercredi s'annonce torride sous un soleil omniprésent. Les maximales atteindront 34 à 35 degrés, annonçant le début d'une nouvelle séquence caniculaire.
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1: Et la suite du programme sur RJB, ce sera en musique. Tout de suite, on s'écoute Lady Gaga. Et vous aurez aussi Daniel Balavoine ou encore Shakira dans les prochaines minutes. Très belle soirée, on se retrouve demain à partir de 16h, les pieds dans le sable.

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1: Une app mobile pour accompagner les parents de bébés prématurés. C'est le sujet qu'on aborde aujourd'hui. Cette app, elle s'appelle Dionysus et c'est le fruit d'un travail qui a réuni une équipe pluridisciplinaire. Dans cette équipe, il y a par exemple nos deux invités du jour. Laura Rio, bonjour.
2: Bonjour.
1: Vous êtes professeure associée en santé digitale à la HEARC Santé. Alessio De Santo, bonjour.
3: Bonjour.
1: Vous êtes professeure associée en système d'information à la Haute École de Gestion ARC. Alors, pour commencer, nous expliquer en quelques mots, c'est quoi Dionysus ?
2: Dionysus, c'est une application mobile qui a été développée dans le but de soutenir les parents qui ont un nouveau-né prématuré hospitalisé en néonatologie. Et le but, c'est de les soutenir durant l'hospitalisation, mais surtout après au retour à domicile. C'est une application qu'on a co-créée avec les parents et les professionnels de santé. Et puis, ça s'inscrit dans un projet Dionysus plus large qui est soutenu par le Fonds National Suisse. Donc, on est en collaboration gestion et ARC Santé. Et puis, on collabore aussi avec l'Université de Neuchâtel et les hôpitaux universitaires genevois.
1: Soutenir les parents, notamment quand ils reviennent à la maison, parce que c'est souvent là qu'il y a tout plein de questions, Alessio. Puis des questions auxquelles on ne trouve pas forcément les bonnes réponses quand on va surfer sur le web, par exemple.
3: Oui, exactement. Donc, l'arrivée prématurée d'un bébé dans une famille peut représenter un grand chamboulement. Et au-delà du stress et des inquiétudes que ça peut susciter, on reçoit une quantité importante d'informations, difficiles aussi à digérer ou assimiler. Et puis, en cas de doute, en cas de question, naturellement, aujourd'hui, les parents, ce qu'ils vont faire, c'est qu'ils vont aller sur Internet, les réseaux sociaux, les intelligences artificielles. Et le problème avec ça, c'est que c'est pas toujours du contenu fiable ou validé par des preuves scientifiques. Et c'est pour ça qu'on voulait, nous, arriver avec un outil qui recense des ressources validées scientifiquement et qui seront dispensées de manière personnalisée aux familles durant leur processus.
1: Alors concrètement, les principales difficultés que rencontrent ces parents d'enfants prématurés aujourd'hui ?
2: Oui, alors c'est un contexte particulier. Ils ont un nouveau-né qui est hospitalisé en soins intensifs pendant quelques semaines, voire plusieurs mois, certains une année. Et puis, ils décrivent leur parcours vraiment comme des montagnes russes émotionnelles, avec des moments très forts, très beaux, puis des moments très durs aussi. Et surtout, ce qui est compliqué, c'est qu'ils passent d'un environnement très entouré, très encadré, très monitoré, à un environnement où ils sont seuls quand ils rentrent à domicile. Et c'est là que le stress et l'anxiété peut augmenter particulièrement chez ses parents. Et c'est là que l'application qui vient en continuité des soins finalement dispensés semble pertinente.
1: Et certains parents, on l'a dit, ont participé à la création de l'app. On est vraiment parti de leurs demandes, de leurs besoins.
3: Exactement. Donc l'app, elle est toujours en cours de développement et on est toujours en consultation donc avec les parents et les professionnels de la santé au HUG. Et puis actuellement, on envisage quelques fonctionnalités qu'on est en train de tester avec eux et qu'on va valider ensemble. Donc, comme j'ai dit tout à l'heure, les ressources informationnelles validées sur des preuves scientifiques, un agenda partagé, un suivi des métriques du bébé et puis une possibilité aussi d'avoir des souvenirs par rapport à ce parcours quelque peu particulier.
1: Vous allez pouvoir tester scientifiquement l'application. Qu'est-ce que vous espérez démontrer avec ces tests scientifiques ?
2: Oui, en effet, on va tester scientifiquement grâce à un essai randomisé contrôlé au HUG. L'application, le but, ça va être de tester plusieurs variables chez les parents et les nouveau-nés. Donc tout d'abord, la perception en fait de leur rôle parental, mais aussi l'attachement qu'ils ont aux nouveau-nés. Puis après, des variables plus cliniques, comme par exemple le taux de réhospitalisation non planifié des nouveau-nés. On va aussi s'intéresser aux professionnels de santé qui vont aussi pouvoir collaborer avec les parents via l'app, dans une fonctionnalité de chat par exemple. Et puis on va aussi s'intéresser en fait à leur perception d'utiliser un outil digital dans leurs soins comme un nouvel outil. Donc le but vraiment c'est que cette étude nous permette de dire si cette application a une valeur ajoutée pour les parents et les nouveau-nés. Et aussi les professionnels de santé.
1: Laura Rio, Alessio De Santo, merci beaucoup pour la visite et pour les explications. Bonne journée.
2: Merci à vous.
3: Merci, au revoir.
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0: Je m'appelle Vincent Terrien, je suis pâtissier confiseur, je suis en troisième année d'apprentissage. La formation se fait en 3 ans.
1: Qu'est-ce qui vous a motivé à choisir cette voie d'apprentissage ?
0: Au début, je suis parti plutôt vers le lycée. Mais après quelques difficultés au lycée, je me suis un peu posé avec moi-même, je me suis réfléchi et puis je me suis un peu découvert que c'était un peu plus ma passion, les métiers de bouche. Et après un peu plus de recherche, c'était plutôt pâtissier-confiseur qui m'intéressait le plus.
1: Comment ça se passe une journée type dans votre travail ?
0: Ça dépend des entreprises. Certains commencent plus tôt, certains commencent plus tard. Mais chez moi, en pâtisserie, on commence à 4h du matin. Du coup, je me lève à 3h30, j'y vais en vélo. On commence par préparer pour les magasins. Il y en a un qui s'occupe de sortir les pâtisseries déjà prêtes, genre entremets, éclairs, tout ça. Puis il y a une autre partie qui s'occupe des choses à monter en direct, comme les tartelettes framboises, macarons framboises, les pavlova aussi. Et puis une fois les magasins sortis, on se met à la production, où du coup on commencera à produire les éclairs, les Paris-Brest, les entremets, les mousses, etc.
1: Quelle qualité il faut avoir pour suivre votre formation ?
0: Il faut être créatif, c'est une bonne qualité à avoir. Il faut être assidu, il faut savoir être patient aussi des fois.
1: Est-ce que vous avez rencontré des difficultés ou dû surmonter des défis au cours de votre formation ?
0: Chez moi, il y a eu quelques différends avec les vendeurs qui mettaient pas mal la pression pour la qualité. Mais après, ça c'est normal, mais après je n'ai pas eu non plus énormément de difficultés. C'était plus l'entrée dans le monde du travail, quoi, général. Mais après, rien d'insurmontable.
1: Parce que vous venez du lycée où on commence général vers 8h du matin, tranquille, tout d'un coup on doit se lever à 3h30. Ça, c'est allé ou c'était quand même difficile?
0: Pour moi, c'est allé. Je me réveillais, peut-être un peu déboussolé les premières fois, mais sinon, très vite adapté. Pour moi, c'était bien allé. Mais après, c'est pas pour tout le monde, évidemment.
1: Et puis, la vie sociale, elle en prend pas trop un coup, parce que j'imagine que vos potes, vos amis, ben, ils ont plutôt tendance à se coucher tard, alors que vous, c'est plutôt le contraire, vous couchez tôt.
0: Enfin, ça dépend des personnes encore. Des fois, je dois un peu renoncer à sortir les week-ends, mais on peut quand même clairement avoir une vie sociale, à mon avis.
1: Qu'est-ce que vous préférez dans votre travail ?
0: J'aime bien la créativité et puis juste goûter, manger ce que je prépare, faire plaisir aux gens aussi, puis préparer de bonnes choses, généralement.
1: Vous êtes sur la dernière ligne droite de l'apprentissage. Comment est-ce que vous vous voyez une fois que vous aurez votre CFC en poche ?
0: D'abord à l'armée, malheureusement. Après, je pense que je vais un peu explorer les boulangeries et pâtisseries de la région pour un peu voir différentes techniques, manières de travailler. Et puis après, on verra ce que le futur nous réserve.
1: Est-ce que vous avez un petit mot pour les futurs apprentis pâtissiers ou pâtissières, confiseurs, confiseuses ?
0: Si vous aimez un peu ce métier, le faites pas. Faites-le si vous l'aimez vraiment.

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1: Un quatuor biennois vient nous raconter de belles histoires avec leurs instruments, cette Inuit Pagoda et leur nouvelle EP Echo Chamber. En voiture, avec Steve.
2: De retour sur la banquise vallonnée d'Inuit Pagoda, 3 ans après Backflows, le trio biennois devenu Quatuor a sorti Echo Chamber, un nouvel EP qui chemine entre le jazz, le krautrock et l'ambiance qu'on le reconnaît bien, mais avec cette dimension synthétique supplémentaire qui donne encore plus d'épaisseur à la couche de neige. Rencontre avec Emilio. Bonjour.
3: Bonjour.
2: Pour moi, ce disque, c'est un voyage en train. Il y a des éléments sonores qui se répètent comme les rails sur les voies. Et puis, des paysages qui changent à chaque sortie de tunnel. Où est-ce que vous nous emmenez?
3: Alors là, on a pris plein de détours, plein de chemins différents. On commence avec un morceau qui est très brut. Donc, quelque chose d'assez acéré, avec même un peu techno sur les bords. Et à partir de là, ben, on va naviguer dans plusieurs atmosphères, des choses plus calmes, des choses longues qui se répètent, des choses vachement plus intenses. Et puis voilà, il n'y a pas une direction propre, mais il y en a plusieurs. Et puis, on a essayé de faire en sorte que le chemin soit agréable et intéressant.
2: En tout cas, il y a ces deux éléments, l'aspect répétitif, presque transcendantal, et puis l'aspect plus cinématographique avec toutes ces surprises, ces textures. S'il ne devait en rester qu'un, lequel ce serait?
3: J'irais plutôt sur le côté cinématographique, parce que déjà, ça me plairait de pouvoir poser cette musique sur des images. Et puis aussi, ben, du fait que, malgré la répétition, en fait, elle nous permet beaucoup de rentrer plus en profondeur dans le morceau, mais même si les choses se répètent, en fait, on les entend jamais de la même manière. Puis au bout d'un moment, en fait, on découvre d'autres éléments, même s'ils étaient déjà là. Le fait de les répéter, en fait, ils prennent une autre tournure, une autre couleur. Et puis, c'est un peu ce jeu-là qu'on essaye d'amener.
2: La grande nouveauté, c'est bien entendu l'arrivée d'Armelle officiellement, qui vous a rejoint il y a 3 ans. Donc, ça fait un moment que vous travaillez quand même avec elle. Mais là, officiellement, elle a rejoint la formation. Qu'est-ce qu'elle a redéfini dans votre musique?
3: Bah, plein de choses. Déjà, en fait, quand on a commencé à travailler à 4, moi, j'avais dans l'idée de me décharger un peu, parce qu'on était en trio, je m'occupais de jouer les basses, les accords, puis des fois, ça faisait qu'on était un peu surmené au moment de faire des lives, et ça fait qu'on est moins souverain au moment de jouer, on doit s'occuper de beaucoup de choses, donc c'était déjà ça, c'était de pouvoir partager les rôles, les amplifier, de faire en sorte que justement, qu'elle puisse prendre des rôles de base, des rôles d'harmonie, pour que je puisse faire autre chose, et puis, donc ça c'est le côté, on va dire, pratique. Après, le côté plus artistique, c'est qu'elle a aussi son univers à elle, elle improvise beaucoup, donc elle est claviériste, mais elle a

0: plusieurs synthés. Elle maîtrise aussi énormément de petits ustensiles qu'elle utilise pour faire de la noise ou des éléments de texture. Donc tout son travail, tout sa, son bagage à elle, en fait, on l'a découvert en fait en travaillant au fur et à mesure. Et là, sur ce disque, on l'entend vachement plus parce que on l'a travaillé ensemble.
1: Il y avait tout le moment où elle arrive et forcément, elle essaye de trouver sa place. Et puis au bout d'un moment, on devient force de proposition. Il y a un moment donné où vous avez l'impression que ça a basculé, où tout à coup elle est venue en disant « Ben voilà, là je vais faire ça », avec beaucoup plus d'assurance.
0: Oui, alors au début, ce qui était compliqué, c'est que les morceaux n'étaient pas écrits pour accueillir une quatrième personne. Donc il a fallu réarranger les choses. Et puis la difficulté qu'on avait, c'était surtout par rapport au son, où c'était des fréquences qui s'empiètent un peu. Donc il fallait trouver en fait de l'espace. Donc autant de notre part en libérer, et puis de sa part, s'accaparer en fait les espaces libres. Et puis forcément, c'est un processus qui prend du temps parce que c'est une orchestration qui n'est pas théorisée, du moins pas encore. Et du coup, ce travail-là, il nous a pris un moment. Puis ça, jusqu'au moment où on a vraiment réussi à jouer ensemble, je pense que ça nous a bien pris une, voire deux ans. Ouais.
1: Emilio, vous restez par là, on va reprendre notre interview après un premier extrait de ce disque qui s'appelle donc Echo Chamber. Ce sera le titre No North.

0: No North, morceau aérien du nouvel EP d'Inuit Pagoda, Echo Chamber. Les Biennois sont avec nous pour nous présenter tout ça. Emilio, guitariste donc, j'allais dire que ce morceau est le plus joueur de votre set, avec ce ping-pong syncopé entre le saxophone et les claviers, donc Nicolas et Armel qui ont l'air de bien s'amuser.
1: Ouais, c'est ça, il y a un moment un peu plus, on va dire, impro, où d'une mélodie écrite, il et elle prennent, s'amusent en fait, et puis c'est un côté assez ludique, pour finalement aboutir sur une mélodie jouée par Armel qui est pour le coup plus aérienne et presque psychédélique.
0: Nonor, c'est aussi le morceau qui a son clip, œuvre de Gaspard Gigon, dans laquelle on vous voit tour à tour sur vos instruments, dans des plans qui se chevauchent, et puis surtout passer par un filtre négatif aux couleurs très pastel. Est-ce que vous pensez aussi que c'est le morceau le plus pastel de votre set? Parce que moi j'ai trouvé assez juste Gaspard Gigon sur ce coup-là.
1: Ouais, alors Gaspard, ça fait un moment qu'on travaille avec lui, je crois qu'on s'entend bien, autant au point de vue artistique que professionnel, puis humain. Ouais, le morceau pastel, disons que c'est... Pour le coup, il avait une carte blanche, il est venu filmer au studio, et puis après, ben, au lieu de faire un montage un peu comme on aurait plus l'habitude de voir, on a décidé de faire quelque chose de beaucoup plus expérimental. Donc il est parti sur des explosions de couleurs qu'il a un peu essayé d'agencer pour que ça matche avec la musique.
0: Et par contre, il n'y a pas d'autres collaborations sur ce disque, comme on avait pu avoir Thomas Richard qui rappait sur le premier de vos EP. Il y a eu un remix d'Arthur Natek sur Backflows. Là, vous êtes seul avec vous-même, on n'invite personne à la maison.
1: Ouais, c'est ça. Bon, on a décidé déjà d'enregistrer tout en live et puis d'avoir quelque chose de le plus cohérent possible. Et c'est pour ça qu'on n'a pas tellement demandé. On y a réfléchi. Et puis finalement, les choses se sont faites comme ça. Donc, c'est pas forcément une volonté de notre part, mais enfin, c'était pas. Voilà, ça s'est fait comme ça. Puis,
0: Après, c'est pas de l'enregistrement maison.
1: Non, on est allé dans un super endroit à Renan qui s'appelle le Phonotope, enregistré avec un fabuleux personnage qui s'appelle Antoine Ether, avec qui on a enregistré. Donc, c'est quelqu'un qui est très très fort pour les prises de son, je trouve. Et ensuite, on a mixé ensemble chez lui. On s'est vu quelques sessions. Donc, on a vraiment fait tout le processus ensemble. Et c'est très cool parce qu'on entend, je trouve que c'est très fidèle par rapport au jeu qu'on a, tout en ayant vraiment un travail de studio avec des oreilles aguerries.
0: La suite pour Inuit Pagoda, qu'est-ce que c'est? J'ai vu des concerts au Miam à Fribourg le 22 mai et puis le 9 juillet au Podring à Bienne.
1: Ouais, alors en Romandie, c'est nos deux prochains concerts. Donc au Miam, c'est une espèce d'espace avec, je sais plus, il y a 36 haut-parleurs. Et là, pour nous, ce sera une première. Et puis
0: vous allez jouer avec ça?
1: Oui, c'est le but en fait. Je crois que c'est vraiment l'espace est dédié à ça. Et puis commence, donc c'est assez nouveau. Et là, c'est Jocelyn Raphanaël qui s'occupe de ça, qui va s'occuper de nous sonoriser pour son dispositif.
0: J'allais dire, vous amusez un peu avec toute la spatialisation. Est-ce que vous allez retravailler des morceaux ou l'aspect des choses pour jouer avec cette spatialisation des haut-parleurs?
1: Alors je sais pas encore, en tout cas on a rendez-vous très tôt le matin pour faire un soundcheck vachement plus long que d'habitude. Et puis on verra si on va arranger, je pense pas qu'on va tellement arranger les morceaux, mais par contre on va, c'est sûr, travailler le son pour qu'il y ait, qu'il y ait une plus-value à notre musique.
0: On vous connaît joueur, on pense que ça va bien se passer. Donc ça ce sera pour le 22 mai, puis 9 juillet Podring. On est dans une configuration un petit peu plus classique.
1: Au Podring, ouais, ce sera sur une scène en contexte festif. Et puis à la maison, qui le plus est. Donc que du bonheur.
0: Mélio, merci beaucoup.
1: Avec plaisir, merci à toi.
0: Inuit Pagoda, les Biennois donc, qui ont sorti leur nouvelle EP, Echo Chamber. New jazz, krautrock, paysage sonore onirique. On se quitte sur un deuxième extrait. C'est le morceau le plus énergique du set, Drift Elsewhere.

0: zigzag virtuose au carrefour des notes, c'était Drift Elsewhere, morceau bien agité à retrouver sur le nouvel EP d'Inuit Pagoda, Echo Chamber. Les Viennois étaient nos invités de la semaine. Toutes les infos sur leur disque et l'interview complète, c'est à retrouver sur la page internet de AOC.
1: AOC, artiste d'origine contrôlée.

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2: Bonsoir, c'est la saison des moissons qui a déjà bien démarré. Comment ces grains sont-ils déchargés et stockés? On vous emmène à l'entrepôt de la Landy à Pontenay où tout un système attend les cargaisons des agriculteurs de la région. Des voiles de fumée visibles jusque dans le ciel chez nous en Suisse. Les feux qui ravagent le sud-ouest de la France ont des conséquences jusqu'ici avec des particules dans l'atmosphère. 11e au classement général du Tour de France, le Jurassien Yanis Voisard a montré tout son talent. On entendra ce qu'il a ressenti et ce qu'il a retenu du tour. Météo a un début de soirée de plus en plus dégagé au programme dans le ciel. Demain, il y aura encore de la fraîcheur au réveil avec des températures qui vont vite grimper jusqu'à 32 degrés en plaine, 29 dans les vallons, avec la bise qui soufflera en toute région. Les moissons battent leur plein. Après le coup de chaud, les agriculteurs et agricultrices récoltent leurs céréales. Ils les déchargent ensuite dans différents dépôts de la région. Les salariés de l'entrepôt de Pontenay récoltent les grains plusieurs fois par jour. Le magasin se charge de les stocker. Reportage.
3: La balance, elle est au-dessus. Et puis, elle pèse tous les 30-50 kilos. Et après, elle lâche le grain. Et c'est ce qu'on entend couler dans ce tuyau. Là, il y a environ 30 kilos chaque fois qu'on entend le bruit. Et on aime bien entendre ce bruit parce qu'on sait au moins que ça fonctionne et puis que le grain est arrivé jusqu'à là.
4: Alexandra Minder, je travaille à Landy depuis 2020. Et puis du coup, j'entame ma 5e saison de réception de céréales. Cette année, en compagnie de ma collègue Céline Albertella, qui a commencé cette saison.
5: Est-ce que vous pouvez nous expliquer comment se passe finalement le processus?
4: Quand les céréales sont suffisamment sèches, les agriculteurs l'amènent au centre de collecte et on réceptionne les céréales de la vallée de Tavanne, des environs. Ils viennent avec leur char, ils mettent les céréales dans la trémie et ensuite ces céréales elles vont monter dans le centre collecteur.
5: Ça prend combien de temps à peu près de faire tout ça?
4: On réceptionne environ ici à 20 tonnes à l'heure. Il faut savoir que c'est un centre de collecteur assez simplifié. Il a déjà 51 ans. On prend que les céréales fourragères qui sont dédiées à l'alimentation animale.
5: Donc c'est quel type de céréales?
4: On a du triticale, on a du blé fourragé, de l'orge fourragère. Et puis on prend aussi les céréales fourragères bio de la région.
5: Et en cette période de moisson, vous recevez combien d'agriculteurs, agricultrices?
4: Cette semaine, ma collègue a réceptionné 400 tonnes. Actuellement, on a franchi la barre des 700 tonnes aujourd'hui. En termes de livraison par jour, on est peut-être entre des journées comme ça fortes. Ça peut aller jusqu'à 25 livraisons par jour, voire plus si on continue durant la nuit.
6: Je m'appelle Céline Albertella, j'ai pris la relève là de Alexandra Minder. Alors on se trouve à l'intérieur du centre collecteur, sous les silos où il y a le grain. Là on entend le grain qui passe dans la balance qu'on est en train de réceptionner. Et puis c'est le lieu aussi où on prend les mesures en fait des échantillons des céréales qu'on reçoit.
5: C'est ce que vous allez faire là?
6: Oui, exactement. Alors là je prends une partie du grain qu'on réceptionne. On mesure plusieurs fois en fait sur un lot de céréales, histoire qu'on ait quelque chose qui soit représentatif du champ. C'est pas forcément partout pareil. Et puis on mesure et puis en fait ça va nous indiquer l'humidité du grain et puis le poids à l'hectolitre. C'est les deux principales données qui nous intéressent ici.
5: Et tout ce que vous avez récupéré ici, qu'est-ce que vous en faites après?
4: On va le stocker une partie de l'année. Ensuite, ce grain, il va être vendu. Il va aller dans une usine pour fabriquer des aliments pour les animaux. Donc le grain, il est transporté en camion par la route à Herzogenbourg-See. Et ça arrive aussi qu'on le vende aussi à d'autres entreprises.
2: Un reportage de Manon Becker. À noter qu'avec les températures caniculaires de ces dernières semaines, la récolte de céréales a une dizaine de jours d'avance en comparaison des années précédentes. Un ciel voilé lié aux incendies. Les feux qui sévissent depuis plusieurs jours dans le sud-ouest de la France et en Espagne ont des conséquences jusqu'en Suisse. Ainsi, hier, les fumées étaient perceptibles dans l'atmosphère. Certaines personnes ont même senti une odeur âcre. La situation est différente aujourd'hui grâce à l'air océanique en provenance des îles britanniques, selon Nicolas Borognon, météorologue de Météo News.
7: Donc dans l'immédiat, pour aujourd'hui, on a de l'air qui vient par le nord-ouest, donc ça limite ses fumées sur le sud de la France, le nord d'Italie. Ça sera encore le cas demain mardi et mercredi. Puis à partir de jeudi, on a vraiment nouveau le flux qui est plein sud-ouest. Donc en cas d'incendie qui se prolongerait sur l'Espagne, sud de la France, on pourra à nouveau avoir des fumées qui arrivent jusqu'à nous. On aura aussi des particules de sable du Sahara, surtout dès jeudi. Donc le ciel qui apparaîtra à nouveau un peu plus jauni. Ce sera pas des grandes quantités de sable, mais voilà, on sentira que c'est des masses d'air qui viennent vraiment du sud, qui vont gagner nos régions, parce que les températures aussi vont de nouveau approcher ou dépasser les 35 degrés. Donc, une nouvelle période de canicule qui se mettra en place dès mercredi et probablement jusqu'en milieu de semaine prochaine. Ce sera pas stable non plus, donc plus de sud-ouest, il y aura quelques averses orageuses possibles, surtout à partir de vendredi soir, voire encore pour la journée du 1er août, puis à nouveau en début de semaine prochaine.
2: Et l'incendie qui a ravagé 42 000 hectares aux portes de Bordeaux est stabilisé mais pas fixé selon les autorités. Cette accalmie pourrait n'être que provisoire face à la nouvelle vague de chaleur attendue dès demain avec des maximales jusqu'à 40 degrés et un vent sec. 220 000 personnes ont dû être évacuées du pourtour du bassin d'Arcachon à ce stade. D'ailleurs, plus de 160 personnes ont été interpellées depuis le 6 juillet dans le cadre d'enquêtes liées aux incendies selon une information relayée par les médias français. Et près de Madrid, si on se bat contre les flammes, le gouvernement espère maîtriser d'ici demain les incendies qui sévissent près de la capitale avant une nouvelle vague de chaleur prévue à partir de mercredi. Et on retourne en France, à Paris, cette attaque au couteau qui s'est produite aujourd'hui vers 11h30 au niveau de la porte de Clichy, au nord de la capitale. Trois femmes ont été blessées, dont deux grièvement. L'assaillant a été maîtrisé par la police. En Suisse, les Prides et les organisations fêtières LGBTIQ expriment leur solidarité après l'attaque contre la CSD de Berlin. Ils s'expriment après qu'un homme a foncé sur la foule réunie pour la marche des fiertés, faisant un mort et une trentaine de blessés. Les événements survenus à Berlin soulèvent non seulement des questions concernant la sécurité des Prides en Suisse, mais aussi concernant le sentiment de sécurité de la communauté queer et de ses proches.
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2: Yanis Voisard a montré toute l'étendue de ses capacités sur le Tour de France. Le cycliste jurassien de l'équipe Tudor a terminé 11e rang du classement général de la Grande Boucle hier soir sur les Champs-Élysées. Sur cette 21e et dernière étape à Paris, il a conclu les trois semaines d'épreuve à 38 minutes du grand vainqueur, le Slovène Tadej Pogacar. Le coureur de Fontenay a réalisé le meilleur résultat d'un Suisse sur le Tour de France depuis 2015. Yanis Voisard se souviendra longtemps des deux étapes en fin de deuxième semaine qui l'ont emmené proche de la frontière jurassienne.
8: Les deux étapes dans les Vosges, c'était vraiment très spécial de courir là sur des routes que je connaissais, que j'avais déjà fait, soit à l'entraînement ou en course au Tour Alsace par exemple, que j'avais fait étant plus jeune. Donc c'était très particulier de courir sur ces routes-là avec le public jurassien qui était en nombre sur ces deux jours, donc c'était spécial.
9: Justement, il y avait beaucoup de Jurassiens sur le bord des routes du Tour. Vous avez ressenti ce soutien régional pour vous ?
8: Oui, en tout cas, j'ai remarqué qu'il y avait vraiment un grand soutien et que les gens suivaient ça avec beaucoup d'attention. Donc, c'est sûr que ça faisait plaisir.
9: Un 11e rang sur le Tour de France, ça peut changer le cours de votre carrière ? Vous octroyez peut-être un nouveau statut ?
8: Oui, je sais pas. En tout cas, pour l'instant, pour moi, les choses ne changent pas. J'ai toujours la même vision. C'est sûr que c'est un très grand résultat, mais à la prochaine course, ben on repart de zéro, il faut tout recommencer, et puis au final, les choses ne changent pas beaucoup. Donc, quelque part, oui, c'est un super beau résultat, mais voilà, pour l'instant, on va dire que le métier reste le même.
2: Yanis Voisard a impressionné beaucoup de monde sur les routes françaises, à commencer par son ancien entraîneur du GS Ajoie il y a plus de 10 ans. Emmanuel Ferrari salue les performances et le travail du Jurassien.
10: Où il en est là actuellement, c'est avec tous les sacrifices qu'il a fait, bah forcément, vous arrivez au plus haut niveau, mais il faut bien penser qu'il a commencé ça depuis qu'il avait, je pense, 13 ans. Hein, il a commencé à vraiment faire de la compétition avec la succession des années, ben, on voit qu'il a toujours progressé et il progresse encore.
9: Et vous qui l'avez entraîné il y a de cela quelques années, qu'est-ce que vous ressentez de le voir comme ça pédaler aux côtés des meilleurs du monde ?
10: Alors, c'est une fierté, hein, c'est une fierté de le voir pédaler à ce niveau-là. Je pense que c'est aussi une fierté pour tous les Jurassiens. Tout le monde est très content de le voir à ce niveau-là. Maintenant, j'espère que pour la suite, il y aura des belles opportunités encore, qu'il y aura encore des Tours de France, des Tours d'Italie, qu'il y aura de belles courses et puis aussi de très bons résultats à venir, quoi.
2: Yannis Voisard, 11e du Tour de France, un dossier de Nicolas Meusy. Le Giron jurassien a un nouvel entraîneur en charge de la relève du ski alpin. Xavier Bailly a déjà participé au camp d'été de ce mois de juillet à Zermatt. Selon un communiqué diffusé cet après-midi, le technicien français de 43 ans officiait dans l'Hexagone depuis 2017. Andrea Pirlo ne sera pas le futur sélectionneur de l'équipe de football d'Italie. L'ancien milieu de terrain international a annoncé ne plus faire partie des candidats pour le poste. Il faisait figure de favori avant de subir de vives critiques pour un partenariat avec une entreprise russe et son maigre CV d'entraîneur. Antonio Conte, libre depuis son départ de Naples, pourrait revenir dans la course, selon la Gazzetta dello Sport. Et scénario différent en France où le suspense est pour le moins limité avant l'annonce demain du nouveau sélectionneur. Le patron de la Fédération française de football, Philippe Diallo, doit officialiser en fin de matinée le nom du successeur de Didier Deschamps. Zinedine Zidane apparaît comme une évidence. Merci de nous avoir suivis et je vous souhaite une très belle soirée.
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1: Je joue aujourd'hui avec Julie. Bonjour Julie.
11: Bonjour.
1: Julie, fan de la petite maison dans la prairie.
11: Oui, oui, oui.
1: Ça va, vous le vivez bien ?
11: Tout à fait.
1: Mais vous avez suivi vraiment depuis le début, vous connaissez tout par cœur, vous l'avez vu trois fois, non ?
11: Alors oui, depuis le début.
1: Waouh. Et ça parle de quoi en fait?
11: Je le regarde encore. Hein?
1: Non, je disais une bêtise. Je disais, mais ça parle de quoi en fait?
11: On sait. C'est une famille qui.
1: La famille Ingalls.
11: Ingalls qui va s'exiler dans le.
1: Fin fond de l'Amérique.
11: Wisconsin, je crois.
1: Wisconsin. Bon, ben écoutez, on n'est pas dans le Wisconsin, on est sur le Presse Citron. Vous avez devant vous trois questionnaires de culture générale. Vous choisissez celui qui vous semble le plus abordable pour faire un max de points. J'ai un questionnaire sur les tubes de l'année 2025. On n'est pas sur les tubes de mayonnaise, évidemment, ce sont les tubes musicaux qui ont marqué l'année passée. On a un questionnaire sur les personnalités belges et puis les spécialités culinaires du monde.
11: Ouais. Le 3.
1: On part sur les spécialités culinaires du monde ?
11: Spécialités culinaires, oui.
1: Bon, ben, on va partir pour se mettre en appétit avec ce questionnaire spécialités culinaires du monde entier. Si vous butez sur une question, sachant que vous avez une minute pour répondre aux 10 questions, vous pouvez dire « je passe » et on revient à la question s'il reste du temps à la fin du questionnaire. Pas de score à battre puisque c'est vous qui allez placer le décor de cette semaine. Est-ce que vous êtes prête, Julie ?
11: Je suis prête.
1: Let's go !
11: On y va.
1: En Grèce, quel légume est l'ingrédient principal du tzatziki ?
11: L'aubergine.
1: Comment s'appelle la galette mexicaine pour faire des tacos, des burritos ou des fajitas ?
11: Ah, je sais pas, je passe.
1: En Scandinavie, quel poisson est utilisé pour préparer les roll mops ?
11: Le saumon.
1: Comment se nomme le plat marocain mijoté dans un récipient conique en terre cuite ?
11: Alors, c'est le tagine, mais c'est le couscous.
1: Quelle pâtisserie suisse est une petite tartelette au chocolat recouverte d'un glaçage vert ?
11: Le carac.
1: De quel pays vient le fromage le gouda ou graouda ?
11: La Grèce.
1: Quel légume est traditionnellement rajouté au riz pour préparer le plat vénitien Rizzi Ebisi ?
11: Je passe.
1: Quel type de crème est la crème Chiboust ou Saint-Honoré ?
11: Je passe.
1: Quel plat vietnamien s'appelle aussi soupe tonkinoise ?
12: Je passe.
1: Quel est le légume phare du Borch slave?
12: Je passe. C'est fini. Mon Dieu.
1: Ça vaudrait la peine de prévoir des petites vacances pour voyager un peu, puis aller voir un peu du pays, j'imagine.
12: Ouais, je crois.
1: Ouais. Mais on sent qu'il y, y a plusieurs réponses qui vous ont brûlé les lèvres, et puis ça revenait pas, vous avez dit je passe. Donc le légume phare du Borch slave, c'est la betterave. C'est une excellente soupe, un peu douceâtre comme ça, par la sucrosité naturelle de la betterave, c'est très très bon. Donc, la betterave, ça s'est raté. La suite, en Grèce, quel légume est l'ingrédient principal du tzatziki? C'est le concombre.
12: Mais oui.
1: C'est ça, c'est le stress du direct. La fameuse galette mexicaine dont on fait des tacos, des burritos ou des faritas, c'est la tortilla. En Scandinavie, les roll mops ne se font pas avec du saumon, même si vous pouvez. On fait plutôt avec du hareng. Le plat marocain mijoté dans un récipient conique en terre cuite, vous étiez sur la bonne réponse, mais vous m'avez donné le couscous. Et du coup, c'était la tagine. Le tagine même.
12: D'accord. Moi, je croyais que le tagine, c'était le...
1: C'était juste le plat
12: c'était le plat où on mettait...
1: Non, alors le tagine, c'est pour faire un tagine et le couscous, on fait dans une couscoussière.
12: D'accord.
1: Oui. La pâtisserie suisse, tartelette au chocolat recouverte d'un glaçage vert, c'est le carac. Le pays d'où vient le fromage, le gouda ou le raouda, parce qu'ils prononcent les G comme des R dans ce pays, c'est les Pays-Bas.
12: Oui.
1: Légumes traditionnellement ajoutés au riz pour préparer le plat vénitien rizzi et bizzi, peut-être je le prononce mal, ce sont des petits pois.
12: D'accord.
1: Le type de crème qu'est la crème chibouste ou Saint-Honoré, c'est une crème pâtissière. Le plat vietnamien qu'on appelle aussi la soupe tonkinoise, c'est le pho ou le pho, ce qui est PHO. Ouais. Et le borch, vous ne l'avez pas eu non plus. Une bonne réponse avec le carac, mais on n'était pas loin d'en faire deux.
12: Mais loin, mais voilà. Il n'y a pas de souci.
1: J'espère. Vous m'avez dit téléphone que vous passiez une bonne journée, que le bonheur était total.
12: Oui, non, mais il n'y a pas de souci.
1: Super, mais écoutez, vous reviendrez une prochaine fois si on n'a pas mieux, sinon vendredi avec 4 autres personnes qui feront un.
12: Avec plaisir.
1: On vous souhaite une bonne journée.
12: Merci à vous
1: Julie,
12: aussi.
1: Au revoir.
12: Merci, bonne journée.
1: Le score à battre est donc de 1 au Presse-Citron. Vous pourrez tenter votre chance demain vers 11h45. On sera là, oui. Le Presse-Citron aussi, oui. Tout le monde sera là. Ce sera la fête à la maison.
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1: Aujourd'hui, j'ai le plaisir d'accueillir Steve. Bonjour Steve.
14: Bonjour.
1: Steve, pour sa grande première face au Presse Citron, qu'est-ce qui vous a convaincu de jouer?
14: Je voulais une fois essayer.
1: Et puis
14: une fois, j'ai pu vous atteindre, puis ça a marché.
1: Ah ouais. Alors ça, c'est l'autre problème, c'est réussir à passer le cap des présélections et surtout qu'on décroche votre téléphone avant les autres. Et des fois, c'est un petit peu la bataille. J'ai vu qu'il y a pas mal d'appels ce matin. Donc voilà, on est navré parce qu'on ne peut pas prendre tout le monde. Mais votre tour viendra, soyez-en assurés. Steve, donc cette grande première face au Presse Citron. Je rappelle, j'ai devant moi 3 questionnaires de culture générale. Vous choisissez celui que vous préférez pour essayer de faire le meilleur score de la semaine vis-à-vis de vos autres concurrents pour gagner 100 francs en bon cadeau dans les stations Julien Frère de la région. Pour vous aujourd'hui, j'ai un questionnaire sur les animaux. J'ai un questionnaire sur des musiciens. Alors, des musiciens célèbres, ça va de soi. Ou alors, des détroits et des canaux.
14: Les animaux.
1: Les animaux, vous possédez des animaux, vous êtes un peu proche du monde animalier.
14: Alors, j'en ai eu un petit peu, mais maintenant, j'en ai plus.
1: Ok, écoutez, espérons que ça vous ait servi. Donc, une minute pour répondre à 10 questions sur ce thème des animaux. Si vous butez sur une question, vous pouvez dire « je passe » et on revient à la question s'il nous reste du temps à la fin du questionnaire, une fois qu'on l'aura passé une première fois en revue. Le score à battre est de 1, je l'ai dit. Est-ce que vous êtes prêt?
14: Je suis prêt.
1: Zébardi. Quel petit chien originaire de Chine est appelé Pug par les anglophones et Mops en Allemagne?
14: Passe.
1: À quel ordre de mammifères appartient la gerboise?
14: Les souris.
1: Quel insecte est aussi connu sous le nom de mouche à cheval?
14: Une mouche en mer.
1: De quel animal marin le lion de mer est-il cousin de grande taille? Est-il un cousin de grande taille?
14: Le lion de mer, c'est... Je pense.
1: Quel genre d'animal est le silure?
14: Un poisson.
1: Comment s'appelle le mammifère d'Amérique du Nord, proche parent du loup et du chacal?
14: Le passe.
1: Quel grand vautour des Andes est un symbole national de nombreux pays d'Amérique du Sud?
14: L'aigle.
1: Quel oiseau a la réputation de pondre des œufs dans le nid des autres oiseaux?
14: Le canard. C'est catastrophe.
1: Ouais, c'est un peu tendu pour une première. Ça arrive souvent et faut pas non plus dramatiser. Voilà, puis on peut pas tout savoir non plus sur la vie. Mais on va passer en revue un petit peu vos différentes questions. J'en avais encore deux autres, peut-être sait-on jamais. De quel mammifère la laie est-elle la femelle? Vous l'auriez eu celui-là?
14: Le cochon.
1: C'est le sanglier.
14: Et le sanglier.
1: Le cochon, c'est plutôt la truie. Et puis une espèce de grand singe qu'on trouve particulièrement sur l'île de Bornéo en Indonésie.
14: Les orang-outans.
1: Exactement. Aïe, celui-là, vous l'auriez eu. Malheureusement, on n'a pas eu le temps d'y passer. Pour le reste, eh bien, on va passer tout ça en revue. On a ce petit chien originaire de Chine qui est appelé Pug par les anglophones ou Mops en Allemagne. C'est le carlin. Une espèce de petit bout de saucisse, là, court sur pattes avec le nez plat. C'est un carlin. À quel ordre de mammifères appartient la gerboise? Alors oui, on pourrait les croiser avec des souris, mais c'est l'ordre des rongeurs, pour être exact. En termes d'ordre, voilà, c'est un peu tout ce genre de famille-là. Les insectes aussi connus sous le nom de mouche à cheval, c'est le thon. T-A-O-N, le thon.
14: Ah ouais.
1: L'animal marin dont le lion de mer est un cousin de grande taille, il s'agit de l'otarie. Vous savez la différence entre une otarie et un phoque? À quoi on les reconnaît? Alors, en fait, l'otarie, elle a des oreilles. Alors que le phoque, il n'a pas d'oreilles, et du coup, c'est un peu des familles différentes. Et l'otarie est donc cousine du lion de mer. Le genre d'animal qu'est le silure, c'est un poisson, effectivement, d'eau douce. Comment s'appelle le mammifère d'Amérique du Nord, proche parent du loup et du chacal? Le coyote. Ça, il fallait le ressortir aussi. Le grand vautour des Andes, symbole national de nombreux pays d'Amérique du Sud, c'est le condor. L'oiseau qui a la réputation de pondre ses œufs dans l'une des autres oiseaux, c'est le coucou. Et puis le sanglier, vous l'avez raté. Donc ça vous fait une bonne réponse. Vous arrivez à égalité avec Julie. Voilà, pour l'instant, vous êtes qualifié. Il faut vraiment croiser les doigts pour que tout le monde fasse des 1 cette semaine. Mais pour l'heure, voilà, vous arrivez à égaler le score de Julie qui est de 1. C'est une première. J'espère que ça tiendra, mais si ça tient pas, ben vous reviendrez à l'occasion.
14: Non, mais ça fait rien, faut laisser la place aux autres. Ouais. On est là pour jouer.
1: Alors pour l'instant, vous avez la place, hein, je vous le dis.
14: Ah. On est que mardi, ça va.
1: Il y a le temps de, quand même d'avoir du monde qui passe, effectivement. On vous souhaite une bonne journée, Yves, bon appétit.
14: Merci, vous aussi.
1: Au revoir.
14: Bonne journée.
1: Le score à battre ne bouge pas. Il est toujours de 1 au Presse-Citron. Mazette, vous aurez votre chance. C'est jour prochain, bien sûr. Vous pourrez tenter votre chance demain, déjà. Ça commence par là. Rendez-vous aux alentours de 11h45.
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1: Aujourd'hui, dans le Presse-Citron, j'ai le plaisir d'accueillir Maddy. Bonjour Maddy.
16: Bonjour à tous.
1: 50 ans de mariage.
16: Oui.
1: Incroyable, ça.
16: Ça fait un bail, hein.
1: Vous le supportez encore?
16: Ouais, non, ça va.
1: Ça va.
16: C'est les 10 premières années. 10 premières années les plus dures. Après, ben voilà.
1: Après, c'est la routine.
16: Tout à fait. Non, mais ça va bien.
1: Vous jouez avec notre Presse-Citron et ça, c'est votre première aujourd'hui dans ce jeu.
16: Oui, c'est la première. Tout à fait, c'est la première fois.
1: Vous savez quoi, Maddy ?
16: Dites-moi.
1: Au Prestitron, le plus dur, c'est toujours les 10 premières années. Ma chère Maddy.
16: Oui.
1: On va jouer ensemble. Donc, j'ai devant moi 3 questionnaires de culture générale. Vous choisissez celui, que vous préférez pour essayer de briller et battre ce score terrible de 1 détenu par Julie et Yves. J'ai un questionnaire sur les mots et noms avec un double Z à l'intérieur. Vous savez, c'est des mots qui s'écrivent avec dedans, il y a 2 Z. Je ne donne pas d'exemple parce que sinon ça pourrait être une des réponses. Sinon, il y a les personnalités des arts du XXe siècle, donc les grands noms de la culture et des arts du siècle passé. Et puis un questionnaire sur des opéras.
16: Oh là, je suis pas gâtée. Écoutez, on va essayer avec les
1: mots les et les deux noms. Z. Les deux Z, ouais. Et les mots et les noms avec un double Z.
16: Ouais, on va essayer.
1: Très bien. Une minute pour répondre à 10 questions sur ce thème. Si d'aventure vous butez sur une question, vous n'avez pas la réponse tout de suite, vous pouvez dire je passe et on reviendra à cette question une fois qu'on aura passé une première fois tout le questionnaire en revue. S'il nous reste du temps, évidemment, puisqu'une minute, ça passe très vite.
16: Ouais,
1: le score à battre est de 1. Est-ce que vous êtes prête ?
16: Allez, go !
1: Go. Quel grand mammifère était appelé frère des hommes par les Amérindiens ?
16: Oh là là, je sais, bison, je sais pas.
1: Comment se nomme le vent du nord glacial et accompagné de tempêtes de neige ?
16: Blizzard.
1: Quel artiste italien chante Ti Amo ?
16: Ramazzotti.
1: Comment appelle-t-on les photographes qui traquent sans relâche les célébrités ?
16: Paparazzi.
1: Quelle ville est la capitale politique et administrative de la République du Congo ?
16: Aucune idée, pas.
1: Comment se nomme l'équipement de bien-être rempli d'eau chaude et de bulles ?
16: Jacuzzi.
1: Quel personnage de film d'animation est célèbre pour sa phrase « Vers l'infini et au-delà » ?
16: Passe.
1: Dans les années 90, quel style musical a inspiré le nom d'un modèle de moto de la marque Honda ?
16: Ah oui,
1: juste maintenant.
16: Ça vient pas.
1: C'était Jazz.
16: Ah.
1: La Honda Jazz.
16: Voilà.
1: J'avais encore 2 questions à vous poser. Peut-être que vous les auriez eues. Le jeu de loisirs composé de pièces uniques qu'il faut emboîter correctement. Un jeu de loisirs où il faut recomposer une image avec plein de petites pièces qui s'emboîtent.
16: Ah, des puzzles.
1: Voilà.
16: Puzzles.
1: Et puis un fromage italien composé de lait de bufflone ou de vache.
16: Mozzarella.
1: Eh oui, ça vous auriez pu les avoir. Malheureusement, ça file très vite une minute, on ne s'en rend pas toujours bien compte.
16: Ouais.
1: On va passer en revue ce que vous avez répondu pour voir un petit peu où vous en êtes. Ça commence avec ce grand mammifère qui est appelé frère des hommes par les Amérindiens. Donc on est en Amérique du Nord et il s'agissait du grizzly.
16: Ah, le grizzly,
1: oui. D'accord. Comment se nomme le vent du Nord glacial accompagné de tempêtes de neige ? Vous m'avez dit le blizzard, c'est une bonne réponse. L'artiste italien qui chante Ti Amo, ce n'est pas Ramazzotti, ça aurait pu, mais c'était Umberto Tozzi.
16: Ah oui, Umberto Tozzi, oh mon Dieu.
1: Les photographes qui traquent les célébrités, ce sont les paparazzi, évidemment, c'est une bonne réponse, et du coup, vous prenez la tête.
16: Oui.
1: La capitale politique et administrative de la République du Congo, c'est Brazzaville.
16: Ah oui.
1: L'équipement de bien-être rempli d'eau chaude et de bulles, un jacuzzi, c'est juste. Bonne réponse, vous triplez la mise. Ouais. Ce personnage de film d'animation qui dit en boucle vers l'infini et au-delà, qui est un peu son mantra, eh bien, il s'agissait de Buzz l'éclair dans les films Toy Story, si vous avez pu les voir.
16: Ah
1: peut-être.
16: Oui, Buzz l'éclair, oui.
1: Dans les années 90, un style musical qui a inspiré le nom d'un modèle de moto de la marque Honda, on vous l'a dit, c'est la jazz. Oui. Vous faites quand même 3 bonnes réponses et vous prenez la tête, ma chère Maddy.
16: Oui. Ah ben, c'est pas trop mal. Hein.
1: Bah, c'est pas trop mal. Alors, effectivement, il faut croiser les doigts, mais voilà, cette semaine, visiblement, on n'a pas trop de hauts scores, ce qui est plutôt bien pour un peu tout le monde.
16: Ah, oui. Je suis étonnée d'ailleurs.
1: Vous serez là vendredi vers 11h45. On vous appelle pour la finale au cas
16: mais
1: où.
16: Bien sûr.
1: La grande classe alors.
16: Mais oui.
1: Eh bien alors, d'ici là, ma chère Maddy. La même. Oui. Bon appétit. À bientôt.
16: Merci à vous aussi. Merci beaucoup.
1: Au revoir. Voilà donc le presse citron qui gonfle toujours. Il y a désormais 3 points à battre dans ce jeu. Vous aurez votre chance demain, comme chaque jour, aux alentours de 11h45, on vous l'a dit.
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1: Aujourd'hui, c'est Flavio qui tente sa chance. Bonjour Flavio.
18: Bonjour.
1: Flavio qui affronte les routes des hauteurs de Grand Chasseral. Ça va, c'est ça.
18: Ouais, tranquille.
1: Jusqu'ici, tout va bien, quoi.
18: Pour le moment, tout va bien.
1: Super.
18: Rien à signaler.
1: Rien à signaler, ben super. C'est vrai qu'on salue, bien sûr, tous les services de la voirie qui font toujours en sorte qu'on puisse circuler comme il se doit sur les grands axes. Merci à eux pour leur travail. Mon cher Flavio, vous n'êtes pas au volant d'un chasse-neige par hasard?
18: Non.
1: Ok. Sinon, je vous aurais inclus, bien sûr, aux salutations. Vous jouez avec nous au Presse Citron pour emporter 100 francs en bon cadeau dans les stations Jubin Frères de la région. J'ai devant moi 3 questionnaires de culture générale. À vous de choisir celui qui vous va le mieux pour essayer de faire un maximum de points. J'ai un questionnaire autour du mot « lune ». J'ai un questionnaire sur la Star Academy 2025 et un questionnaire sur les sculptures célèbres.
18: Oh là là là là.
1: Le mot lune, la Star Academy, les sculptures.
18: Les sculptures.
1: Ça part sur les sculptures.
18: On essaye ça, ouais.
1: Allez, on va tailler, bien sûr, dans le roc. Pour essayer d'en sortir le meilleur, une minute pour répondre à 10 questions sur ce thème sculpture. Si vous butez sur une question, vous dites « je passe » et on revient à la question s'il nous reste du temps à la fin du questionnaire. Le score à battre est de 3. Êtes-vous prêt ?
18: Je suis prêt.
1: Feu gaz ! Quel sculpteur a créé en 1880 la sculpture « Le Penseur » ?
18: Je passe.
1: En quelle matière la louve conservée au musée du Capitole à Rome a-t-elle été réalisée ?
18: Bronze.
1: Quel animal sculpté par Auguste Bartholdi est l'emblème de la ville de Belfort ?
18: Je passe.
1: Comment s'appelle cette créature qui trône fièrement au pied des pyramides de Gizeh ?
18: Sphinx.
1: Quelle statue de marbre de Michel-Ange mesurant plus de 5 mètres représente un héros biblique ?
18: Je passe.
1: Sur quelle île se dressent les sculptures colossales baptisées Moai ?
18: Ah.
1: Quelle célèbre statue de l'Antiquité grecque découverte en 1820 sur l'île de Milos est exposée au musée du Louvre à Paris ?
18: Ah.
1: Dans quelle ville européenne peut-on admirer la sculpture de la petite sirène ? La petite sirène ?
18: Aucune idée.
1: C'est Copenhague, au Danemark.
18: Oui, oui. C'était compliqué.
1: Ouais, c'était pas le choix le plus obvious, comme on dit dans le jargon des shakespeariens. On va quand même passer tout ça en revue, voir si au moins les réponses que vous avez données étaient bonnes. Pour le reste, eh bien, on va apprendre davantage sur ce monde merveilleux des sculptures. Le Penseur, une sculpture où on voit un homme réfléchir à sa condition. Elle a été créée en 1880 par qui ? Il s'agissait d'Auguste Rodin. Le Penseur de Rodin, ça vous dit rien ?
18: Oui, maintenant ça me parle.
1: Ouais, c'est ça. Il faut toujours que ça ressorte un petit peu et puis que la mémoire se réveille. Malheureusement, vous l'avez raté. La louve conservée au musée du Capitole à Rome a été réalisée, vous m'avez dit, en bronze. C'est une bonne réponse. L'animal sculpté par Auguste Bartholdi, l'emblème de la ville de Belfort, c'est un lion.
18: J'hésitais entre le lion et le tigre, puis après j'ai dit je passe.
1: Voilà. Ah oui, il ne faut pas passer, il faut essayer des choses parce qu'on n'a pas beaucoup de temps en une minute de revenir à toutes les questions, mais bon. C'est vrai que le stress, des fois, c'est compliqué. C'est bien le sphinx, bien sûr, qui surveille les pyramides de Gizeh. La statue de marbre de Michel-Ange, qui mesure 5 mètres, qui représente un héros biblique. Le David de Michel-Ange, ça, certainement une statue que j'ai déjà vue. Ouais.
18: Eh oui.
1: Ouais. Sur quelle île se dressent les sculptures colossales baptisées Moai ? C'est l'île de Pâques. Ces fameuses têtes massives, vous savez, de créatures plantées dans le sol, qui sont par centaines. Ça ne vous dit rien ? Sûrement déjà vu aussi.
18: Oui, j'ai déjà vu, mais...
1: Voilà. Ça s'appelle des Moai, justement. M-O-A-I, tréma. La célèbre statue de l'Antiquité grecque découverte sur l'île de Milos, exposée au musée du Louvre à Paris, c'est la Vénus de Milo. Elle aussi, classique de la sculpture. Puis la petite sirène, vous l'avez ratée. Il y avait encore une question qui disait, mesurant 61 cm, quelle statue de bronze est le symbole de Bruxelles ?
18: Le Mannequin Piece.
1: Eh oui, le Mannequin Piece. Malheureusement, ben oui, on n'a pas eu le temps d'y arriver. Ça vous aurait fait 3 points. Vous repartez avec 2, ça ne suffira pas pour détrôner Maddy. Tant mieux pour elle, tant pis pour vous, mais vous pourrez revenir jouer avec nous.
18: Avec plaisir.
1: On vous souhaite une bonne journée, Flavio.
18: Merci, à bon appétit.
1: Au revoir.
18: Au revoir.
1: Le score à battre est toujours de 3 après Citron. Ah ben, vous allez pouvoir vous amuser demain à essayer de détrôner Maddy, qu'on se réjouit de retrouver. D'ici là, bien, révisez votre culture générale. Je ne sais pas comment on fait pour réviser sa culture générale. Je n'ai encore jamais trouvé. Ben oui, il faut apprendre la vie, quoi. Donc, je sais pas, lisez le dictionnaire. Bonne chance. Bonne chance et à demain.
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20: Bon, alors, pour cette dernière édition du Presse Citron de cette semaine, on va jouer avec Aurélie. Bonjour Aurélie.
21: Bonjour.
20: Comment allez-vous ?
21: Ben, ça va bien.
20: Et vous avez déjà gagné au Presse Citron, vous ou pas ?
21: Oui, une fois.
20: Ah, très bien. Alors, vous jouez, vous savez que c'est la finale, vous jouez pour 100 francs et vous avez 3 thèmes à disposition. Le premier, c'est santé et médecine. Le deuxième, autour du violon, donc le mot violon. Et puis, au troisième thème, c'est des fleurs jaunes. Qu'est-ce que vous préférez ? Je le dis à la française, là là. Des fleurs jaunes, c'est à Toulouse. Fleurs jaunes autour du violon ou alors santé et médecine ? Aurélie.
21: Je vais prendre santé et médecine, vraiment.
20: Santé et médecine.
21: Par désespoir. Ouais, vraiment. Ouais, c'est ça.
20: Vous savez que le score est détenu par Maddy de Bienne. Vous êtes là, Maddy ?
22: Oui, bonjour. Bonjour,
20: Maddy. Je vous présente donc Aurélie.
22: Bonjour. Oui, Aurélie.
20: On lui souhaite bonne chance à Aurélie, d'accord ?
22: Tout à fait, bonne chance.
20: Restez bien avec nous, Maddy, on va voir ce que ça donne. Vous avez une minute pour répondre. Lorsque vous ne savez pas, vous passez, hein, Aurélie, bien sûr. Et il y a 10 questions au maximum. Il faut faire au moins 3 points, voire davantage, pour prendre la tête, d'accord ?
22: D'accord.
20: Allez, on y va. Quelle maladie oculaire se caractérise par une opacification progressive du cristallin ?
22: La conjonctivite.
20: Comment s'appelle la partie du système nerveux central qui se trouve dans la boîte crânienne ?
22: Je passe.
20: Quelle maladie est désignée par le terme anosmie ?
22: Je passe.
20: De quelle vitamine la carotte est-elle particulièrement riche ?
22: D.
20: Quel organe est atteint par l'inflammation appelée hépatite ?
22: Je passe.
20: À quelle découverte est associé le biologiste britannique Alexander Fleming ?
22: Je passe.
20: Quel est le nom des conduits qui relient les ovaires à l'utérus ?
22: Les trompes de Fallope.
20: En médecine, comment sont appelés les globules blancs ? En médecine, comment sont appelés
22: les... Oui. Je passe.
20: Ensuite, quel est le nom du vaccin ? Pour prévenir la tuberculose ? BCG, Bacille de Calmette-Guérin. Et puis, en dernier, j'avais, comment appelle-t-on, la perte partielle ou totale de la mémoire, c'était l'amnésie. Rude, hein, quand même.
22: C'est Vraiment rude.
20: Alors, oui. On commence par la première question. Quelle maladie oculaire se caractérise par une opacification progressive du cristallin? C'était la cataracte.
22: Ah, mais oui.
20: Mais oui.
22: C'est après, j'ai dit conjonctivite, et puis après, oui.
20: Ouais. Comment s'appelle la partie du système nerveux central qui se trouve dans la boîte crânienne? L'encéphale. Bon, vous ne le saviez pas, on a passé. Quelle maladie est désignée par le terme anosmie? La perte totale de l'odorat.
22: Ah, oui.
20: De quelle vitamine la carotte est-elle particulièrement riche? Vous m'avez dit la D, je crois, ou bien la B. C'était la vitamine A.
22: Ah oui, j'ai dit la D, oui.
20: On a parlé d'hépatite. Quel organe est atteint par l'inflammation appelée hépatite? C'est le foie.
22: Oui.
20: À quelle découverte est associé le biologiste britannique Alexander Fleming? C'était la pénicilline. Et puis, vous l'avez dit, hein, oui. Quel est le nom des conduits qui relient les ovaires à l'utérus? Les trompes de Fallope. Et en médecine, comment sont appelés les globules blancs? Leucocytes. Voilà.
22: Oui, ben oui.
20: Bon, écoutez, ce sera pour la prochaine fois. On va dire ça comme ça.
22: Oui, le thème n'était pas top.
20: Mais il fallait changer. Il fallait prendre un autre thème. Les violons, qu'est-ce qu'on avait d'autre? On avait les fleurs jaunes.
22: Les fleurs jaunes,
3: ah oui, les fleurs jaunes.
20: Ben oui.
3: Ah,
20: oui. C'est pas mal, Maddy.
22: C'est vrai que j'aurais dû prendre les fleurs jaunes.
20: Bon.
22: Ouais, j'aurais dû prendre ça. Ouais. Mais du coup, Maddy, bravo.
20: Oui, Maddy, c'est vous qui remportez.
3: Merci beaucoup, c'est gentil. Merci infiniment.
20: On va vous envoyer ce bon d'une valeur de 100 francs et on vous souhaite à toutes les deux un excellent week-end.
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1: Il est là, le Presse Citron, et contrairement à Pâques, il ne vous posera pas de lapin. Il est là pour jouer avec vous, bien sûr. Aujourd'hui,

0: Les châteaux.
1: Ça va vraiment qu'on le traîne, celui-là. Vous aimez un peu l'histoire, un peu ces époques-là?
0: Moyennement.
1: Moyenâgeusement.
0: Ouais, voilà, exactement.
1: Très bien, bah écoutez, on a donc une minute pour répondre à 10 questions sur ce thème des châteaux. Si vous butez sur une question, vous dites « je passe » et on y revient s'il nous reste du temps à la fin du questionnaire. Pas de score à battre, puisque c'est vous qui débutez les festivités cette semaine. À vous de faire au mieux. Est-ce que vous êtes prêt, Dominique ?
0: Oui.
1: Alors, c'est parti. Le Pré-Citron. Quel château britannique est la résidence principale de la famille royale ?
0: Windsor.
1: Dans le parc de quel château français peut-on visiter le Grand et le Petit Trianon ?
0: Versailles.
1: Quel est le nom du château que l'écrivain Alexandre Dumas construit dans les Yvelines?
0: Chambaud.
1: Dans quel pays se trouve le château de Neuschwanstein qui a inspiré Disney?
0: Allemagne.
1: Quel est le plus connu et le plus vaste des châteaux de la Loire?
0: Amboise.
1: Dans quel château fort suisse a été emprisonné le genevois François Bonivard? Bien. Dans les aventures de Tintin, comment s'appelle le château du capitaine Haddock?
0: Moulinsa.
1: Dans quelle ville du Canada peut-on voir le château de Frontenac?
0: Québec.
1: Quel est le nom du château dans le film Les Visiteurs?
0: Pas.
1: Dans quel canton suisse se situe le château de Prangin?
0: Beau.
1: Quel est le nom du château dans le film Les Visiteurs?
0: C'est toujours pas.
1: Il s'agissait de Montmirail.
0: Ah oui.
1: Et oui, dans Les Visiteurs, c'est les deux Montmirail qui vivent une épopée à travers les siècles. Ça allait vite, vous aviez l'air beaucoup, très confiant, mon cher Dominique. Comment vous la sentez?
0: Pas trop mal.
1: Ben, on va voir ce que ça raconte tout ça. Le château britannique, résidence principale de la famille royale, château de Windsor, c'est une bonne réponse. Dans le parc de quel château français peut-on visiter le Grand et le Petit Trianon? C'est Versailles, c'est une bonne réponse. Quel est le nom du château que l'écrivain Alexandre Dumas a construit dans les Yvelines? C'est Monte Cristo.
0: Ah oui.
1: Eh oui. Dans quel pays se trouve le château de Neuschwanstein? J'ai même pas fini la question, que vous aviez déjà la réponse, en Allemagne. C'est donc le fameux château qui a inspiré Disney pour le château de la Belle au Bois Dormant. Il est même situé en Bavière, mais on n'allait pas vous poser des questions jusque-là. L'Allemagne, ça m'allait très bien, c'est une bonne réponse. Quel est le plus connu, le plus vaste des châteaux de la Loire? Alors, plus connu, ça peut être discutable, évidemment, mais le plus vaste, c'est Chambord. Vous l'aviez donné auparavant, mais c'est là qu'il fallait le donner. Dans quel château fort suisse a été emprisonné le genevois François Bonivard? Le château de Chillon. C'est juste dans Les Aventures de Tintin, donc Moulinsart, ça on l'a... Ah non, pardon, vous l'avez donné celui-là. Les Aventures de Tintin, comment s'appelle le château du capitaine Haddock? Moulinsart, bien sûr. Bonne réponse. Dans quelle ville du Canada peut-on voir le château de Frontenac? Vous m'avez dit Québec, et c'est une bonne réponse aussi. Reste encore ce canton suisse où se situe le château de Prangin. Eh bien, c'est le canton de Vaud. C'est une bonne réponse. Vous faites un superbe score sur un thème qui, moi, me semblait quand même assez velu. 1, 2, 3, 4, 5, 6, 7. On sent la passion quand même du joueur invétéré. Bravo à vous, 7 bonnes réponses sur ce questionnaire-là. Ce n'était pas gagné d'avance, mais ça vous met confortablement pour tenir la semaine. On vous le souhaite en tous les cas, mon cher Dominique.
0: Merci bien.
1: On vous souhaite une bonne journée, puis on vous dit peut-être à vendredi.
0: Oui, merci pareillement. Au revoir.
1: Au revoir. Eh bien voilà, chers amis, faites mieux. Faites mieux, mais faites-le demain. On jouera ensemble vers 11h45. Préparez-vous.
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1: Aujourd'hui avec Valérie. Bonjour Valérie.
3: Oui, bonjour.
1: Valérie, à quelques encablures de Pâques, vous m'avez dit, cette année, ce sera calme Pâques, tranquillou bilou, hein.
3: Oui, oui, tranquillou. Un peu de repos, ça fera du bien.
1: Un peu de chocolat aussi?
3: Oh, bah bien sûr, mais ça fait déjà longtemps qu'on a commencé Pâques avec le chocolat.
1: Ouais, il faut en goûter plein, hein, bien avant. Et puis comme ça, vous êtes sûr de ce que vous allez acheter une fois que ce sera le moment venu. C'est ça qu'il faut faire.
3: Voilà, exactement.
1: Super. Bon, ben, un peu de douceur dans ce monde de brut, c'est pas plus mal. Cela dit, arrive le Presse-Citron. Et on va jouer donc pour 100 francs.

0: en bon cadeau dans les stations Jubin Frère de la région. Et ça, c'est une autre paire de manches. J'ai devant moi trois questionnaires. Vous choisissez le thème que vous préférez parmi ces trois. J'ai la série télé Plus belle la vie ou Encore plus belle la vie, la saison 2 si on veut bien. La Tour Eiffel, également en thématique. Ou alors, ça commence par RO, R-O.
1: On va par dépit prendre, ça commence par RO.
0: Ça commence par RO. Attention, hein, je rappelle toujours le petit piège avec ce genre de questionnaire. On cherche des fois des mots qui font ro, ro, ro, ro, ro. Et on oublie de passer parce qu'on n'a pas forcément la réponse. Donc, essayez d'aller assez vite. Vous avez une minute, pas plus, pas moins. Donc, vous faites pas avoir. Une minute donc pour répondre à 10 questions sur ce thème de « ça commence par ro ». Si vous butez sur une question, vous pouvez dire « je passe » et on passe la question. Et on y reviendra s'il nous reste du temps à la fin du questionnaire. Le score à battre est de 7. Est-ce que vous êtes prête? Ben non, elle a raccroché. J'y crois pas. Je tourne la tête et voilà, elle a disparu. Vous croyez que c'est quand j'ai dit le score à battre est de 7? Et du coup, Valérie a fui. Ah, je crois qu'elle me rappelle. Valérie?
1: Oui, ça a coupé, je sais pas ce qu'il y a eu.
0: Mais qu'est-ce qui se passe?
1: Ah, je sais pas, le stress peut-être.
0: C'est au moment où je vous ai dit que le score à battre était de 7, c'est ça?
1: Non, je le savais, j'avais entendu hier.
0: Okay,
1: mais
0: bon.
1: J'ai joué parce que personne vous appelait alors.
0: Oh, monsieur mignon. Alors moi, je peux pas être mignon parce que c'est le Prix Citron qui choisit les questions, donc je peux pas vous rendre l'appareil.
1: Oui, oui.
0: Mais c'est bien aimable.
1: Pas de souci.
0: Du coup, ben, on peut y aller?
1: Oui, exactement.
0: Alors allons-y. Quel fromage de brebis est surnommé le roi des fromages?
1: Je passe.
0: Comment se nomment les grands vitraux d'église de forme circulaire?
1: Oh, je passe.
0: Quel colorant naturel donne sa couleur orangée à la mimolette?
1: Non, ben je passe.
0: Sorti en 78, quel prénom féminin est le titre d'une chanson du groupe Police?
1: Roxane.
0: Quelle salade verte au goût légèrement poivré se mange crue sur les pizzas?
1: La roquette.
0: Comment s'appelait la gamme de berlines produite par Citroën de 32 à 1938?
1: La Rolls-Royce. Ah
0: quel est le nom des museaux des dauphins?
1: Je passe.
0: C'est un conseiller fédéral qui peut se griller à la poêle avec du beurre.
1: Passe. Ah oui.
0: Quelle variété de café opposée à l'arabica est très amère et caféinée?
1: Robusta.
0: Quel végétal des marais plie mais ne rompt pas selon une fable?
1: Le roseau.
0: C'est un conseiller fédéral qui peut se griller à la poêle avec du beurre.
1: Des rejetis.
0: Quel fromage de brebis est surnommé le roi des fromages?
1: Non, je ne sais pas.
0: C'est le Roquefort.
1: Ah, oh, oui. En plus, j'adore ça.
0: Ah, oh, ben voilà. Vous avez déjà essayé de lui donner une guitare à un Roquefort?
1: Non.
0: Ben, ça Roquefort.
1: Oh.
0: Voilà, je vous en prie. On va passer vos différentes réponses en revue, en espérant que vous ayez fait au moins 7 pour égaliser le score de Dominique. Donc on avait effectivement ce Roquefort, le roi des fromages, le fromage de brebis, que vous adorez, mais dont vous avez oublié l'existence au moment de répondre, malheureusement. Les grands vitraux d'église qui sont de forme circulaire, on appelle ça des rosaces.
1: Ah oui, oui, voilà. Oui, maintenant, oui.
0: Non, là, déjà avant, on l'appelait aussi rosace. Mais maintenant que je le dis, effectivement, on peut s'en souvenir.
1: Oui, oui, maintenant que vous le dites, en effet.
0: Est-ce que vous aviez ce colorant qui donne sa couleur orangée à la mimolette, qui est un autre fromage? C'est le Rocou.
1: Ah non, je ne connais pas du tout, alors.
0: Eh bien voilà, ça vous fait une nouvelle découverte. La chanson chantée par le groupe Police, dont le titre est un prénom féminin, que Sting d'ailleurs... bugle tout au long de la chanson, c'est Roxane. Roxane, c'est une bonne réponse. La salade verte qu'on met crue sur les pizzas, la roquette, bien sûr, rucola en italien. Le nom des museaux des dauphins et d'autres mammifères marins qui ont comme ça ce bec un peu allongé, on appelle ça un rostre.
1: Ah bah voyez, je savais pas non plus.
0: Un conseil fédéral qui peut se griller à la poêle avec du beurre. Rushti Albert de son prénom, c'est juste. La variété de café opposée à l'arabica, le robusta, bien vu. Et enfin, ce végétal des marais qui plie mais ne rompt pas, selon une fable, le roseau. Ça vous fait 5 bonnes réponses. C'était franchement pas mal, Valérie. Il vous en manquait 2, mais vous n'avez pas à rougir.
1: Non, mais ce sera pas grave, je reviendrai, vous inquiétez pas. Mais
0: oui, bien sûr, vous viendrez nous taquiner avec grand plaisir, à Pâques ou à d'autres moments. Ça nous fera très plaisir. On vous souhaite bien sûr une belle journée, et puis ben, du coup, des belles fêtes de Pâques, une belle chasse aux œufs et aux lapins.
1: Eh ben merci, tout pareil à vous.
0: Et puis, attention demain. Hein.
1: Pourquoi demain?
0: Ah, demain, c'est le 1er avril. Hein.
1: Ah oui, oh ben... Oui, j'ai déjà dit à mon mari, il faut faire attention à ce qu'ils disent aux informations.
0: La chasse avant la chasse aux œufs, la chasse aux fausses infos qui
1: ouais, vous
0: prennent ouais. Pas. Ok, bon, ben, on est averti. On vous souhaite une bonne journée, Valérie.
1: Merci à vous aussi.
0: Au revoir.
1: Au revoir.
0: Le score à battre ne bouge pas dans notre presse citron. Il est toujours de 7. Vous pourrez tenter votre chance, bien sûr, demain, on sera là. Même si c'est le 1er avril, on vous fera pas de farce. Promis.
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0: Aujourd'hui, nous jouons avec Francine. Bonjour, Francine.
3: Bonjour.
0: Francine qui va tenter sa chance au Presse Citron. On a devant nous 3 questionnaires. De culture générale, vous choisissez le thème qui vous va le mieux pour essayer de battre le score de Dominique qui est de 7 quand même.
3: Ah oui, d'accord, j'ai pas écouté, je me serais pas lancé.
0: Mais arrêtez! On nous fait plaisir de vous avoir, Francine, on est d'accord, on a eu le plaisir d'être là.
3: On va essayer.
0: Alors, pour essayer, je vous propose un questionnaire sur le basketball, un questionnaire sur l'astronomie. Et puis un autre sur divers et variés, où on a un peu de tout.
3: Oh bah, on prend divers et variés. Hein.
0: Parce que ni l'astronomie, ni le basket ne sont votre tasse de thé, si j'ai bien compris.
3: Oh non, alors le basket, pas du tout.
0: Bah écoutez, on va prendre la balle au bon, et puis se plonger directement dans ce questionnaire divers et variés. Une minute pour répondre à 10 questions sur ce thème. Si vous butez sur une question, vous dites « je passe ». Et on revient à la question, si on a du temps après le questionnaire. Je prends toujours en compte vos premières réponses, méfiez-vous de ne pas aller trop vite non plus. Le score à battre est donc de 7. Eh bien voilà, le décor est planté. Est-ce que vous êtes prête, Francine?
3: Je suis prête.
0: En route. Quel est le nom de l'os supérieur de la jambe, également appelé l'os de la cuisse?
3: L'humérus.
0: En géométrie, comment se nomme un triangle possédant 3 côtés égaux?
3: Je passe.
0: Quel primate proche du chimpanzé vit principalement en République démocratique du Congo?
3: L'orang-outan? Non, le gorille, pardon, le gorille.
0: De quel roman de Victor Hugo, Fleur de Lys, est-elle l'un des personnages?
3: Je sais pas, je passe.
0: Quel est le nom du liquide sucré que les fleurs sécrètent pour attirer les pollinisateurs?
3: Je passe.
0: À quel peuple indien d'Amérique fait-on référence lorsqu'on parle d'une crête de cheveux? Quel est le nom du repli cousu ou collé en bordure d'une étoffe?
3: L'ourlet.
0: À quel grand cuisinier doit-on la recette de la pêche melba?
3: Je passe.
0: Quel est l'aliment préféré des koalas?
3: Le bambou.
0: Quel est l'instrument phare de l'île d'Hawaï?
3: Oh, alors là, c'est nul, je sais pas.
0: Je vous en
3: non,
0: prie.
3: C'était pas le bambou, c'était l'eucalyptus, je crois.
0: Ah oui, exactement. Ouais. Vous êtes, vous aviez l'image
3: c'était
0: d'un panda.
3: C'est un panda, moi.
0: C'est ça.
3: Ouais, exactement.
0: Bon, écoutez.
3: J'aimerais savoir, j'ai ma famille en Australie. Ils vont rigoler.
0: Bah, écoutez, on peut se tromper et puis dans le feu de l'action, voilà, c'est le stress.
3: Voilà.
0: Ça peut arriver à tout le monde. Effectivement, c'était plutôt les feuilles d'eucalyptus pour le koala et le bambou exactement. Pour les pandas. Pour le reste. Vous auriez eu une réponse pour cette question sur l'instrument phare de l'île d'Hawaï?
3: La planche à voile, la planche, je pense qu'on dit ça, non.
0: Un instrument de musique plutôt.
3: Ah, aucune idée alors.
0: Le ukulélé, ça vous dit quelque chose?
3: Ouais, si vous le dites, oui.
0: Ouais, la petite guitare, mais après il fallait le retrouver évidemment. Ok, bon, pas de regret sur celle-ci. Pour le reste, alors, on a ce nom de l'os supérieur de la jambe, également appelé l'os de la cuisse. Il s'agissait du fémur.
3: Ah ouais, ben voilà.
0: Le triangle qui a tous ses côtés de la même longueur, ce sont des triangles équilatéraux ou équilatérales. Le primate proche du chimpanzé qui vit principalement en République démocratique du Congo, vous me dites. Le gorille, il y a des primates encore plus proches qu'on appelle les bonobos. Je ne sais pas si vous avez déjà entendu parler de ce nom. Le roman de Victor Hugo, Fleur de Lys. Dans quel roman de Victor Hugo, Fleur de Lys est-elle l'un des personnages ? C'est dans Notre-Dame de Paris.
3: Okay.
0: Le nom du liquide sucré que les fleurs sécrètent pour attirer les pollinisateurs. Voilà, c'est du donnant-donnant, quoi. Pour que les petites bêtes viennent sur elles et une bonne raison d'y venir, c'est pas forcément pour le pollen. Le pollen, c'est la conséquence, mais les attire avec du nectar.
3: Ah ouais, évidemment,
0: ça, effectivement, c'est aussi un truc qu'on peut rater. Ce peuple indien d'Amérique qui fait référence aux crêtes de cheveux, on appelle ça les Iroquois ou la coupe punk, mais c'était la tribu des Iroquois. Le nom d'un repli cousu et collé aux bordures d'une étoffe, un ourlet, ça c'est une bonne réponse. Le grand cuisinier dont la recette de la pishmelba est une des nombreuses créations, c'est Auguste Escoffier. Ça vous fait une bonne réponse, Francine ? Allô ? Je vous entends plus, Francine, je me fais du souci. Bah écoutez, Francine, j'espère que vous ne boudez pas. On vous dit à tout bientôt. Et puis, on reviendra à l'occasion jouer avec nous. Tout comme vous qui nous écoutez d'ailleurs, hein, si vous voulez tenter votre chance, vous êtes les bienvenus aussi. Rendez-vous par exemple demain aux alentours de 11h45 pour faire fulminer votre cerveau et peut-être repartir avec 100 francs dans les stations Jubin.
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0: Elle n'a pas le rhume, contrairement à certains. Plus je ne montrerai pas du doigt, mais je me comprends. C'est Myriam qui joue avec nous aujourd'hui. Bonjour Myriam.
4: Bonjour.
0: Myriam, vous avez un secret pour soigner un rhume ? Un remède de grand-mère ou je sais pas ?
4: Ne pas travailler à la radio.
0: Parce que ça s'entend, c'est ça ? Oh là là. Vous êtes dur avec moi. Bon, bah écoutez, je vais prendre sur moi et puis... Voilà, on fera avec. Vous allez jouer avec nous au Presse Citron et affronter des questions de culture générale. J'ai trois questionnaires. À vous de choisir celui que vous préférez. J'ai un questionnaire sur la bière. J'ai un questionnaire qui tourne autour du mot arbre. Et puis j'ai un questionnaire sur les chansons françaises sorties il y a 50 ans. On est en 1976.
4: 76. J'étais exactement. Née, mais bon.
0: Oui.
4: Ouais, on va prendre ça. Les chansons d'il y a 50 ans.
0: D'accord, il y a 50 ans. Après, c'est des chansons qui ont aussi tenu dans le temps, pour la plupart, et que vous avez peut-être fredonné à vos 20 ans, qui sait ?
4: On essaye.
0: Vous n'avez pas l'air non plus 100% convaincu. C'est vrai que...
4: Ouais, bah, c'est...
0: Le score à battre.
4: Bah
0: oui, évidemment, évidemment. Après, on est resté, je pense, sur les classiques. Faut que je voie, okay. Mais oui, ça m'a l'air pas mal. Bah voilà, écoutez. En plus, le score à battre est de 7. Pour pas trop vous mettre la pression, Dominique qui a fait un beau score cette semaine. Vous avez donc une minute devant vous pour répondre à un maximum de questions sur ce thème des chansons françaises sorties il y a 50 ans. Une minute qui passe vite. Si vous butez sur une question, ne perdez pas trop de temps. Passez, dites je passe et on revient à la question s'il nous reste du temps à la fin du questionnaire. Est-ce que vous êtes prête ?
4: Je suis prête.
0: Alors en avant la musique. Le Presse-Citron. Quel prénom féminin a été chanté en 76 par Gérard Lenormand ?
4: Passe.
0: Quelle chanson de Michel Sardou porte un titre inspiré d'un texte mythique d'Émile Zola ?
4: J'accuse.
0: En 76, quelle chanson a été le premier succès de Jeanne Manson ?
4: La Gadou.
0: À quel célèbre chanteur doit-on le titre Requiem pour un fou ?
4: Johnny.
0: Quel chanteur a sorti le titre Bidon, connu pour son ton ironique et critique de la société de consommation?
4: Souchon.
0: Dans quelle chanson sortie en 76, Claude François évoque-t-il l'année 1962?
4: Cette année-là.
0: Quel titre de Mort Schumann parle d'un pilote d'avion qui veut se perdre dans le triangle des Bermudes?
4: Je ne sais pas.
0: Quand tu chantes est une chanson du répertoire de quel artiste grec?
4: Denis Roussos.
0: En 76, quel chanteur a sorti le titre Dans un vieux rock'n'roll? C'était William Scheller.
4: Ouais, il y a tout qui me sonne un peu, qui me dit, mais bon, c'est difficile de sortir des noms, effectivement.
0: C'est ça, on a l'air en tête, et puis après, il faut mettre les noms dessus, c'est plus compliqué. Voilà. Peut-être la dernière question, quelle chanteuse a interprété Qu'est-ce qui fait pleurer les blondes? Vous l'auriez eu, celui-là?
4: Sylvie Vartan.
0: Exactement, vous l'auriez eu, malheureusement. Eh ben, on n'a pas le temps. Mais on a le temps de répondre à d'autres questions. On va voir ce que ça donne. On a cette première question. Quel prénom féminin a été chanté en 76 par Gérard Lenormand? Il s'agissait de Michel.
4: Mais oui.
0: La chanson, vous allez le faire tout le long, vous allez voir. La chanson de Michel Sardou, inspirée d'un texte mythique d'Émile Zola, J'accuse, c'est une bonne réponse. Quelle chanson a été le premier succès de Jeanne Manson? C'est Avant de nous dire adieu.
4: D'accord.
0: Le célèbre chanteur à qui l'on doit le titre Requiem pour un fou, Johnny Hallyday, c'était une bonne réponse, à ne pas le confondre avec Requiem pour un con de Gainsbourg. Le chanteur qui a sorti le titre Bidon, Alain Souchon, c'est juste. Claude François, dans sa chanson de 1976, où il évoque l'année 62, c'est la chanson « Cette année-là ». Bien joué. Mort Schumann parle d'un pilote d'avion dans une chanson, il s'agissait de « Papa Tango Charlie ».
4: Voilà, sur la langue, je l'avais. Ouais.
0: Quand tu chantes, ce n'est pas de Miss Rousseau, c'est Nana Mouskouri.
4: Ah ouais, voilà, l'autre grec.
0: C'est ça. Et enfin, le chanteur qui a sorti Dans un vieux rock'n'roll, William Scheller, vous l'avez raté aussi. Ça vous fait 4 bonnes réponses sur un thème qui était quand même assez corsé. Vous ne battez pas celui de Dominique, mais vous n'avez pas à trembler, à rougir, ma chère Myriam.
4: Ok, ben voilà, on réessayera une prochaine fois et bravo à Dominique.
0: Ben oui, ben mais on passera le ouais. message. Il n'a pas encore gagné, hein. Il y a encore la finale de demain. Non. On joue également. Encore, ouais. Ouais. Donc, on vous dit à tout bientôt, Myriam. Bonne fête de Pâques.
4: À bientôt, à vous aussi.
0: Au revoir.
4: Au revoir.
0: Et donc, vous l'avez entendu, hein, le Précitron, lui, ne prend pas congé. Non, lui, il joue tout le temps. Du lundi au vendredi, c'est rare qu'il fasse des pauses. Donc, rendez-vous demain aux alentours de 11h45 pour tenter votre chance.
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5: Isabelle Demalleret est avec nous aujourd'hui. Bonjour Isabelle.
6: Bonjour.
5: Alors, vous avez déjà fait le plein de chocolat, vous êtes prête pour ces fêtes de Pâques?
6: Oui, c'est dans les armoires, mais je n'ai pas épluché encore.
5: Gardez-les bien dans votre stock. Vous l'avez entendu, il faut faire au moins 7 bonnes réponses pour égaliser le score de Dominique qui a fait pour remporter ses 100 francs de bons jumins frères. Et pour ce faire, vous devez choisir le questionnaire qui vous conviendra le mieux entre ces 3 thèmes que j'ai pour vous. Alors, le premier, c'est le thème sur les fruits secs. Le deuxième sur la gymnastique. Ou alors encore le troisième sur la chimie.
6: La chimie,
5: exactement. Qu'est-ce qui vous inspire? Les fruits secs, la gymnastique ou la chimie?
6: Ouais, les fruits secs.
5: On part sur les fruits secs. Alors, vous avez une minute pour répondre aux 10 questions. C'est la première réponse qui compte et vous pouvez bien sûr passer. Et s'il nous reste du temps à la fin du questionnaire, on y reviendra. Vous êtes prête?
6: Je suis prête.
5: Alors, c'est parti. Quel fruit sec est aussi appelé arachide?
6: Cacahuète.
5: Comment s'appelle l'arbre qui produit des noix de pécan?
6: Pécanier.
5: Quel fruit sec a une forme qui évoque un cerveau?
6: Noix de cajou.
5: Comment se nomme le fruit sec qui est indispensable pour faire une frangipane?
6: Amande.
5: Quel fruit sec constitue exclusivement la crème du chocolat de Dubaï?
6: Pistache.
5: Au Piémont, avec quel fruit sec est réalisé le Gianduja?
6: Noisette.
5: Quel fruit sec est traditionnellement utilisé dans la recette du pesto?
6: Pignon de pin.
5: Comment se nomme la graine de l'anacardier?
6: Pâte.
5: Quelle noix australienne est considérée comme l'une des plus grasses du monde? Mais c'est pas mal du tout. On va regarder ça ensemble, Isabelle. Donc, vous nous avez dit quel fruit sec est aussi appelé arachide? La cacahuète. C'est une bonne réponse. Comment s'appelle l'arbre qui produit les noix de pécan? Le pacanier. C'est juste. Quel fruit sec a une forme qui évoque un cerveau? C'était la noix.
6: Oh, la noix,
5: oh, comment se nomme le fruit sec qui est indispensable pour faire une frangipane? L'amande, c'était juste. Quel fruit sec constitue exclusivement la crème du chocolat de Dubaï? La pistache, une bonne réponse. Au Piémont, avec quel fruit sec, avec quel fruit est réalisé le gianduja? La noisette. Quel fruit sec est traditionnellement utilisé dans la recette du pesto? Les pignons de pin. Et ensuite, comment se nomme la graine de l'anacardier? C'était la noix de cajou ou l'anacarde. L'anacarde, pardon.
6: Ok.
5: Et la dernière, quelle noix australienne est considérée comme l'une des plus grasses du monde? Eh bien, c'était la macadamia.
6: Et voilà, oui. Oh, mince.
5: Donc voilà, ça nous fait un total de 1, 2, 3, 4, 5, 6 bonnes réponses, malheureusement. C'est juste pas assez pour dépasser le score de Dominique. Donc Dominique gagne et garde la tête du Presse Citron. Mais bonne nouvelle, c'est que vous pourrez à nouveau tenter votre chance bientôt. En tout cas, un grand merci d'avoir participé. Puis on vous souhaite un beau week-end de Pâques et à une prochaine.
6: Avec plaisir.
5: Au revoir.
6: Et bravo à Dominique. Au revoir.
5: Au revoir. Et voilà, on l'a compris. Hein. Félicitations à Dominique qui repart avec ses 100 francs chez Jubin Frères et ça. Et bonne nouvelle, ça recommence dès la semaine prochaine, le Presse Citron. Alors, soyez à l'écoute dès lundi, dès 11h40-45 pour reparticiper.
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7: 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Ça se trouve à Montfaucon et être à Montfaucon, c'est très important pour Héloïse.
8: Ah oui, travailler avec les personnes de Montfaucon, c'est vraiment une chose qui me tient énormément à cœur. Donc c'est vrai que c'est aussi pour eux. Je mets toujours quelque chose de Montfaucon avec moi.
7: Vous vous êtes lancé il y a quelques mois, c'était un défi important pour vous?
8: Officiellement, l'ouverture s'est faite le 4 décembre 2025. Ça a été en effet un challenge, comme c'était vraiment période de Noël, période de fête, donc il y a eu beaucoup de travail. Et c'est vrai que maintenant, je mets aussi progressivement un peu en place mes produits et tout. Mais je suis vraiment contente parce que je remercie beaucoup les personnes du monde de Montfaucon. C'est principalement eux qui m'ont beaucoup soutenue parce que c'était les premiers aussi à acheter le pain, à me dire si mes produits allaient ou pas. Et aujourd'hui, c'est vrai que j'ai apporté plusieurs modifications à mes produits, mais j'aurais jamais pu être là aujourd'hui sans les personnes de Montfaucon. C'est vraiment eux qui, même parfois s'ils ne s'en rendent pas compte, qui m'ont permis d'être là aujourd'hui avec des produits que beaucoup de personnes apprécient vraiment.
7: Est-ce qu'il y a aussi un but d'amener quelque chose de nouveau, d'innover, d'amener peut-être d'autres saveurs sans vouloir complètement bouleverser les traditions?
8: Oui, en effet, c'est quelque chose qui me tenait aussi à cœur. Bon, déjà avec le nom de l'entreprise, donc Hello Touch, donc forcément que je rajouterai toujours ma petite touche. Notamment avec les tresses, c'est que j'aime bien faire des tressages différents. Actuellement, je fais des tresses à 5, donc c'est avec 5 pâtons, c'est un tressage différent, mais ça fait aussi un visuel un petit peu différent qui peut attirer aussi le client. Bon, après, voilà, les tresses, moi je fais pur beurre, parce que c'est vrai que les tresses, c'est que ça qu'on les aime. Donc là, je n'ai pas forcément changé le goût, mais j'aime plutôt changer un petit peu le visuel.
7: Innover, confectionner, déguster, voilà qui fait tout le bonheur des produits du terroir.
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9: Le journal, Josette Sédou. Bonsoir, c'est la saison des moissons qui a déjà bien démarré. Comment ces grains sont-ils déchargés et stockés? On vous emmène à l'entrepôt de la Landy à Pontenay où tout un système attend les cargaisons des agriculteurs de la région. Des voiles de fumée visibles jusque dans le ciel chez nous en Suisse. Les feux qui ravagent le sud-ouest de la France ont des conséquences jusqu'ici avec des particules dans l'atmosphère. 11e au classement général du Tour de France, le Jurassien Yannis Voisard a montré tout son talent. On entendra ce qu'il a ressenti et ce qu'il a retenu du tour. Météo à un début de soirée de plus en plus dégagé au programme dans le ciel. Demain, il y aura encore de la fraîcheur au réveil avec des températures qui vont vite grimper jusqu'à 32 degrés en plaine, 29 dans les vallons, avec la bise qui soufflera en toute région. Les moissons battent leur plein. Après le coup de chaud, les agriculteurs et agricultrices récoltent leurs céréales. Ils les déchargent ensuite dans différents dépôts de la région. Les salariés de l'entrepôt de Pontenay récoltent les grains plusieurs fois par jour. Le magasin se charge de les stocker. Reportage.
10: La balance, elle est au-dessus. Et puis, elle pèse tous les 30-50 kilos. Et après, elle lâche le grain. Et c'est ce qu'on entend couler dans ce tuyau. Là, il y a environ 30 kilos chaque fois qu'on entend le bruit. Et on aime bien entendre ce bruit parce qu'on sait au moins que ça fonctionne et puis que le grain est arrivé jusqu'à là.
11: Alexandra Minder, je travaille à Landy depuis 2020. Et puis du coup, j'entame ma 5e saison de réception de céréales. Cette année, en compagnie de ma collègue Céline Albertella, qui a commencé cette saison.
12: Est-ce que vous pouvez nous expliquer comment se passe finalement le processus?
11: Quand les céréales sont suffisamment sèches, les agriculteurs l'amènent au centre de collecte et on réceptionne les céréales de la vallée de Tavannes, des environs. Ils viennent avec leur char, ils mettent les céréales dans la trémie et ensuite ces céréales elles vont monter dans le centre collecteur.
12: Ça prend combien de temps à peu près de faire tout ça?
11: On réceptionne environ ici à 20 tonnes à l'heure. Il faut savoir que c'est un centre de collecteur assez simplifié. Il a déjà 51 ans. On prend que les céréales fourragères qui sont dédiées à l'alimentation animale.
12: Donc c'est quel type de céréales?
11: On a du triticale, on a du blé fourragé, de l'orge fourragère. Et puis on prend aussi les céréales fourragères bio de la région.
12: Et en cette période de moisson, vous recevez combien d'agriculteurs, agricultrices?
11: Cette semaine, ma collègue a réceptionné 400 tonnes. Actuellement, on a franchi la barre des 700 tonnes aujourd'hui. En termes de livraison par jour, on est peut-être entre des journées comme ça fortes. Ça peut aller jusqu'à 25 livraisons par jour, voire plus si on continue durant la nuit.
13: Je m'appelle Céline Albertella. J'ai pris la relève là, de Alexandra Minder. Alors on se trouve à l'intérieur du centre collecteur, sous les silos où il y a le grain. Là, on entend le grain qui passe dans la balance qu'on est en train de réceptionner. Et puis c'est le lieu aussi où on prend les mesures en fait, des échantillons des céréales qu'on reçoit.
12: C'est ce que vous allez faire là?
13: Oui, exactement. Alors là, je prends une partie du grain qu'on réceptionne. On mesure plusieurs fois en fait, sur un lot de céréales, histoire qu'on ait quelque chose qui soit représentatif du champ. Ce n'est pas forcément partout pareil. Et puis on mesure et puis en fait, ça va nous indiquer l'humidité du grain et puis le poids à l'hectolitre. C'est les deux principales données qui nous intéressent ici.
12: Et tout ce que vous avez récupéré ici, qu'est-ce que vous en faites après?
11: On va le stocker une partie de l'année. Ensuite, ce grain, il va être vendu. Il va aller dans une usine pour fabriquer des aliments pour les animaux. Donc le grain, il est transporté en camion par la route à Herzogenbourg-See. Et ça arrive aussi qu'on le vende aussi à d'autres entreprises.
9: Un reportage de Manon Becker. A noter qu'avec les températures caniculaires de ces dernières semaines, la récolte de céréales a une dizaine de jours d'avance en comparaison des années précédentes. Un ciel voilé lié aux incendies. Les feux qui sévissent depuis plusieurs jours dans le sud-ouest de la France et en Espagne ont des conséquences jusqu'en Suisse. Ainsi, hier, les fumées étaient perceptibles dans l'atmosphère. Certaines personnes ont même senti une odeur âcre. La situation est différente aujourd'hui grâce à l'air océanique en provenance des îles britanniques, selon Nicolas Borognon, météorologue de Météo News.
14: Dans l'immédiat, pour aujourd'hui, on a de l'air qui vient par le nord-ouest, donc ça limite ses fumées sur le sud de la France, le nord d'Italie. Ça sera encore le cas demain, mardi et mercredi. Puis à partir de jeudi, on a vraiment nouveau le flux qui est plein sud-ouest. Donc en cas d'incendie qui se prolongerait sur l'Espagne, sud de la France, on pourra à nouveau avoir des fumées qui arrivent jusqu'à nous. On aura aussi des particules de sable du Sahara, surtout dès jeudi. Donc le ciel qui apparaîtra à nouveau un peu plus jauni. Ce ne sera pas des grandes quantités de sable, mais voilà, on sentira que c'est des masses d'air qui viennent vraiment du sud, qui vont gagner nos régions, parce que les températures aussi vont de nouveau approcher ou dépasser les 35 degrés. Donc, une nouvelle période de canicule qui se mettra en place dès mercredi, et probablement jusqu'en milieu de semaine prochaine. Ce ne sera pas stable non plus, donc flux de sud-ouest, il y aura quelques averses orageuses possibles, surtout à partir de vendredi soir, voire encore pour la journée du 1er août, puis à nouveau en début de semaine prochaine.
9: Et l'incendie qui a ravagé 42 000 hectares aux portes de Bordeaux est stabilisé mais pas fixé selon les autorités. Cette accalmie pourrait n'être que provisoire face à la nouvelle vague de chaleur attendue dès demain avec des maximales jusqu'à 40 degrés et un vent sec. 220 000 personnes ont dû être évacuées du pourtour du bassin d'Arcachon à ce stade. D'ailleurs, plus de 160 personnes ont été interpellées depuis le 6 juillet dans le cadre d'enquêtes liées aux incendies selon une information relayée par les médias français. Et près de Madrid aussi, on se bat contre les flammes. Le gouvernement espère maîtriser d'ici demain les incendies qui sévissent près de la capitale avant une nouvelle vague de chaleur prévue à partir de mercredi. On retourne en France, à Paris, cette attaque au couteau qui s'est produite aujourd'hui vers 11h30 au niveau de la porte de Clichy, au nord de la capitale. Trois femmes ont été blessées, dont deux grièvement. L'assaillant a été maîtrisé par la police. En Suisse, les Pride et les organisations fêtières LGBTIQ expriment leur solidarité après l'attaque contre la CSD de Berlin. Ils s'expriment après qu'un homme a foncé sur la foule réunie pour la marche des fiertés, faisant un mort et une trentaine de blessés. Les événements survenus à Berlin soulèvent non seulement des questions concernant la sécurité des Pride en Suisse, mais aussi concernant le sentiment de sécurité de la communauté queer et de ses proches.
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9: Yannis Voisard a montré toute l'étendue de ses capacités sur le Tour de France. Le cycliste jurassien de l'équipe Tudor a terminé 11e au 11e rang du classement général de la Grande Boucle hier soir sur les Champs-Élysées. Sur cette 21e et dernière étape à Paris, il a conclu les trois semaines d'épreuve à 38 minutes du grand vainqueur, le Slovène Tadej Pogacar. Le coureur de Fontenay a réalisé le meilleur résultat d'un Suisse sur le Tour de France depuis 2015. Yannis Voisard se souviendra longtemps des deux étapes en fin de deuxième semaine qui l'ont emmené proche de la frontière jurassienne.
16: Les deux étapes dans les Vosges, c'était vraiment très spécial de courir là sur des routes que je connaissais, que j'avais déjà fait, soit à l'entraînement ou en course au Tour Alsace, par exemple, que j'avais fait étant plus jeune. Donc, c'était très particulier de courir sur ces routes-là avec le public jurassien qui était en nombre sur ces deux jours, donc c'était spécial.
17: Justement, il y avait beaucoup de Jurassiens sur le bord des routes du Tour. Vous avez ressenti ce soutien régional pour vous ?
16: Oui, en tout cas, j'ai remarqué qu'il y avait vraiment un grand soutien et que les gens suivaient ça avec beaucoup d'attention. Donc, c'est sûr que ça faisait plaisir.
17: Un 11e rang sur le Tour de France, ça peut changer le cours de votre carrière ? Vous octroyez peut-être un nouveau statut ?
16: Oui, je ne sais pas. En tout cas, pour l'instant, pour moi, les choses ne changent pas. J'ai toujours la même vision. C'est sûr que c'est un très grand résultat, mais à la prochaine course, on repart de zéro. Il faut tout recommencer et puis au final, les choses ne changent pas beaucoup. Donc, quelque part, oui, c'est un super beau résultat, mais voilà, pour l'instant, on va dire que le métier reste le même.
9: Yannis Voisard a impressionné beaucoup de monde sur les routes françaises, à commencer par son ancien entraîneur du GS Ajoie il y a plus de 10 ans. Emmanuel Ferrari salue les performances et le travail du Jurassien.
18: Où il en est là actuellement, c'est avec tous les sacrifices qu'il a fait, forcément, vous arrivez au plus haut niveau, mais il faut bien penser qu'il a commencé ça depuis qu'il avait, je pense, 13 ans. Hein, il a commencé à vraiment faire de la compétition. Avec la succession des années, on voit qu'il a toujours progressé et il progresse encore.
17: Et vous qui l'avez entraîné il y a de cela quelques années, qu'est-ce que vous ressentez de le voir comme ça pédaler aux côtés des meilleurs du monde ?
18: Alors c'est une fierté, c'est une fierté de voir pédaler à ce niveau-là. Je pense que c'est aussi une fierté pour tous les Jurassiens. Tout le monde est très content de le voir à ce niveau-là. Maintenant, j'espère que pour la suite, il y aura des belles opportunités encore, qu'il y aura encore des Tours de France, des Tours d'Italie, qu'il y aura de belles courses et puis aussi de très bons résultats à venir, quoi.
9: Yannis Voisard, 11e du Tour de France, un dossier de Nicolas Meusy. Le Giron jurassien a un nouvel entraîneur en charge de la relève du ski alpin. Xavier Bailly a déjà participé au camp d'été de ce mois de juillet à Zermatt. Selon un communiqué diffusé cet après-midi, le technicien français de 43 ans officiait dans l'Hexagone depuis 2017. Andrea Pirlo ne sera pas le futur sélectionneur de l'équipe de football d'Italie. L'ancien milieu de terrain international a annoncé ne plus faire partie des candidats pour le poste. Il faisait figure de favori avant de subir de vives critiques pour un partenariat avec une entreprise russe et son maigre CV d'entraîneur. Antonio Conte, libre depuis son départ de Naples, pourrait revenir dans la course, selon la Gazzetta dello Sport. Et scénario différent en France où le suspense est pour le moins limité avant l'annonce demain du nouveau sélectionneur. Le patron de la Fédération française de football, Philippe Diallo, doit officialiser en fin de matinée le nom du successeur de Didier Deschamps. Zinedine Zidane apparaît comme une évidence. Merci de nous avoir suivis et je vous souhaite une très belle soirée.
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0: Aujourd'hui, pour débuter cette nouvelle salve de Presse Citron, nous jouons avec Hélène. Bonjour Hélène.
15: Bonjour.
0: Hélène qui est là pour la première fois au Presse Citron. Pas trop intimidée?
15: Un petit peu, mais on va essayer de gérer ça.
0: La déco vous plaît, ça va, c'est bien organisé. Qu'est-ce que vous en pensez?
15: Ça me paraît parfait.
0: Ah ben, bienvenue. En plus, vous êtes accompagné de vos jeunes qui sont prêts à vous épauler si besoin.
15: Voilà, il y a même mon mari qui s'est joint à nous.
0: Oh là là là, la ribambelle totale. Donc, on espère pour vous que vous allez faire un bon score.
15: Que ce soit pas la honte totale.
0: Alors, honte, on n'a jamais honte, on a déjà eu des zéro points, c'est pas grave, on apprend, puis on n'est pas obligé de tout savoir non plus. Et puis, puis ça donne envie aussi aux gens qui se disent « Ah, mais moi, je suis pas très fort, justement, qui sont un peu comme vous », de jouer et puis de tenter leur chance, parce qu'on ne sait jamais. Donc, j'ai devant moi trois questionnaires de culture générale. Vous choisissez celui qui vous semble le plus accessible. J'ai un questionnaire qui s'appelle « sorcière » au pluriel. Donc, c'est sur les sorcières, visiblement. Un questionnaire relatif à l'Irlande. Quel beau pays. Et puis, un questionnaire autour du mot « or ». O-R comme l'or, le métal.
15: Oui, alors je pense qu'on va prendre le dernier plutôt, parce qu'Irlande et sorcières...
0: Non, pas trop.
15: Pas trop.
0: Après, vous savez, les thèmes spécifiques, des fois, c'est tellement spécifique que nous, on pose des questions qui sont assez accessibles pour un maximum de monde dans ce thème-là. Donc des fois, ils sont plus faciles. Des fois, les gens se disent, mais finalement, il est facile ce questionnaire. Mais bon, vous choisissez pour cette première. Ok, vous êtes plus à l'aise avec le mot or. C'est parti pour une minute de questionnaire. 10 questions sur ce timing. Si vous butez sur l'une d'entre elles, n'hésitez pas à dire je passe et on revient à la question si on a du temps à la fin du questionnaire. Est-ce que vous êtes prête?
15: Oui.
0: Alors moi, je vais juste prendre un stylo, si vous permettez. Parce qu'il faut que je mette des coches, donc c'est moi qui ne suis pas prêt. Alors voilà, c'est bon, on est équipé, le stylo est là, il écrit, non, oui c'est bon. Une minute devant vous, ma chère Hélène, pour cette grande première. Bien du courage, amusez-vous bien, et on est parti. Quelle récompense créée en 56 est décernée chaque année au meilleur footballeur du monde?
15: Le Ballon d'Or.
0: Dans quel film retrouve-t-on la célèbre réplique « Il est l'or, mon seigneur »
15: C'est avec De Funès et Yves Montand. Je passe. Près.
0: Quel roi de la mythologie grecque transformait tout ce qu'il touchait en or?
15: Je passe.
0: Comment se nomme la récompense du cinéma américain présentée par une statuette dorée?
15: Les Oscars.
0: Quel est le nombre de carats correspondant à de l'or pur?
15: 18.
0: Selon l'expression, le silence est d'or, mais que vaut la parole?
15: L'argent.
0: Quelle célèbre période historique est évoquée dans un film de Charlie Chaplin sorti en 1925?
15: L'âge d'or.
0: Dans le film Le Seigneur des Anneaux, quel objet en or est au cœur de l'intrigue principale?
15: L'anneau.
0: Quel est le nom du prix principal décerné au festival du film de Berlin?
15: Le... Leopardo.
0: Quelle aventure de Tata se déroule au Kamed, un pays imaginaire du Moyen-Orient? C'était Tintin au pays de l'or noir. Vous l'auriez eu?
15: Non.
0: Ok. Bon, ben, pas de regret sur celle-là. Pour le reste, ça, sinon, ça va?
15: Ça va, ça va. Bien.
0: C'est tendu, hein?
15: Oui, c'est. Voilà.
0: Voilà.
15: Pas super simple.
0: Après, c'était pas le plus facile des questionnaires, effectivement, mais sait-on jamais. On va voir ce que ça dit. La récompense créée en 56, décernée à chaque année au meilleur footballeur du monde. Le ballon d'or, c'est correct. Bien joué. Ce film dans lequel on entend la réplique « Il est l'or, monseigneur !» Eh oui, Yves Montand qui s'adresse à son chef, le l'avare, incarné par Louis de Funès, c'est « La folie des grandeurs ».
15: Ah oui, voilà.
0: Le roi de la mythologie grecque qui transformait tout ce qu'il touchait en or, c'était Midas. Comment se nomme la récompense du cinéma américain représentée par une statuette dorée, l'Oscar? Bien joué, c'était une bonne réponse. Le nombre de carats auquel correspond de l'or pur, on a dit 18 carats, non, c'est 24 carats. Voilà, 24, on dit que c'est de l'or pur. Après, même si c'est pas tout à 100% de l'or, mais là, on le considère comme de l'or pur en bijouterie. Le silence est d'or, la parole est d'argent, c'est une bonne réponse aussi. La célèbre période historique qui est évoquée dans un film de Charlie Chaplin sorti en 1925, on parle de la ruée vers l'or. Pas de l'âge d'or, mais la ruée vers l'or, qui était une autre ambiance. Dans le film Le Seigneur des Anneaux, quel objet en or est au cœur de l'intrigue? Vous m'avez dit l'anneau, c'était l'anneau unique, mais c'est correct, donc tout va bien. Bonne réponse. Et puis, le nom du prix principal décerné au festival du film de Berlin, vous me dites le Léopard. Et non, il s'agissait de l'Ours d'or à Berlin.
15: Oui, Léopard, c'est à Locarno.
0: Hein. Exactement, vous avez tout compris.
15: J'ai mal été aiguillé.
0: Ben voilà, c'est dans le stress, machin, on va vers des références. Et puis, ben, c'est aussi des fois, il y a quelques pièges où on se fait un peu surprendre, mais c'est le jeu. Et puis, vous faites quand même un très honorable 4 points. Ça peut passer. Il faut un peu de chance, mais ça peut passer. Donc, vous n'avez pas du tout à rougir, ma chère Hélène. Bravo.
15: Très bien, tant mieux.
0: En fait, gagner ou perdre, vous vous en fichez un peu. Il ne faut juste pas avoir trop l'air bête. C'est ça, si j'ai bien compris.
15: Ah, mais c'est ma meilleure amie qui joue de temps à autre et elle est très forte. Ça me met la pression.
0: Mais non, mais arrêtez. Arrêtez de vous comparer. Et prenez du plaisir à venir jouer, à tenter votre chance. Et puis voilà. D'ailleurs, vous me direz
15: le nom. Merci beaucoup pour l'accueil.
0: Avec grand plaisir, vous me direz le nom de votre copine, comme ça on la coupera un petit peu du téléphone.
15: D'accord.
0: Je rigole. Hélène, on vous souhaite une bonne journée, un bon appétit et peut-être à vendredi.
15: Ça marche, d'accord. Merci, bonne journée à vous aussi.
0: Au revoir.
15: Au revoir.
0: Et voilà, le décor est planté pour cette semaine. Le score à battre est désormais de 4. On vous attend demain vers 11h45 pour tenter votre chance.
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0: Et j'ai le plaisir d'accueillir Oscar pour jouer avec nous aujourd'hui. Bonjour Oscar.
19: Bonjour.
0: Oscar qui est parti se faire une petite semaine au Grison. Pas tout seul, hein?
19: Non, avec ma femme.
0: D'accord, donc vous êtes là sur la route.
19: Exactement, ouais, celle qui conduit.
0: Bon, c'est très bien. En plus, vous aurez la tête à la réflexion. Après, si elle veut jouer et répondre, il n'y a pas de souci. Mais qu'elle garde quand même les yeux sur la route, on ne sait jamais.
19: Oui, non. Elle garde les yeux sur la route. On est prudent.
0: Très bien. Bon, bah, en attendant d'affronter les chemins alpins, vous affrontez le Presse Citron. J'ai devant moi 3 questionnaires de culture générale sur des thèmes différents. Vous me dites celui qui vous parle le plus. J'ai un questionnaire sur des guitaristes. Célèbre, évidemment. J'ai un questionnaire sur les îles de la Méditerranée et j'ai un questionnaire relatif aux vacances. Tiens donc. Les vacances, les îles de la mer Méditerranée ou les guitaristes?
19: On va prendre les vacances.
0: Ça part sur un questionnaire relatif aux vacances. Une minute pour répondre à 10 questions sur ce thème. Si vous butez sur une question, vous pouvez dire « je passe » et on y revient s'il nous reste du temps à la fin du questionnaire. Le score à battre est de 4. Est-ce que vous êtes prêt?
19: Oui, je suis prêt.
0: Alors en route. Quel pays d'Afrique du Nord est prisé des touristes pour ses plages et ses médinas, notamment à Djerba?
19: La Tunisie.
0: Comment est surnommée l'autoroute française A7, très empruntée pendant les vacances?
19: L'autoroute du soleil.
0: Quelles chansons écrites et interprétées en 66 par Pierre Perret est son premier grand succès?
19: Les jolies colonies de vacances.
0: Comment se nomme le village club de vacances développé par Gilbert Trigano dans les années 50?
19: Passe.
0: Quel pays scandinave est réputé pour ses fjords et ses cabanes de vacances en bois appelées Hitter?
19: L'Islande.
0: À quel chanteur doit-on le titre Les vacances au bord de la mer?
19: Passe.
0: Quelle île des Baléares est connue pour ses plages festives et attire beaucoup de vacanciers?
19: Passe.
0: Qui a réalisé et incarné Monsieur Hulot dans le film Les vacances de Monsieur Hulot?
19: Oh, passe.
0: Quel est le nom du train mythique de luxe qui permettait de voyager de Paris à Istanbul?
19: L'Orient Express.
0: Comment se nomme l'activité nautique qui consiste à rester debout sur une planche en ramant avec une pagaie?
19: Le paddle.
0: Sur le fil, mais il est passé le paddle. Bien joué. Si vous m'aviez répondu le stand-up paddle, ça aurait été correct aussi. On met des fois la distinction pour le distinguer de son homonyme, le paddle, qui consiste à faire une sorte de tennis squash, qui est très populaire aussi.
19: Ah oui, c'est juste, ouais.
0: Donc, mais c'est tout à fait correct. Bonne réponse, le paddle. Pour le reste, on va voir si vous vous mettez bien pour les vacances. Un pays d'Afrique du Nord prisé des touristes, notamment à Djerba. Eh bien, c'est la Tunisie. Bonne réponse, ça commence bien. La 7 autoroute française est effectivement appelée l'autoroute du soleil. C'est une bonne réponse. Pierre Perret en 66 a effectivement chanté les jolies colonies de vacances. Merci papa, merci maman. Gilbert Trigano a développé un concept de village club de vacances qui s'appelle le Club Med, tout simplement.
19: Ah ben. Oui.
0: Et voilà, vous êtes passé par-dessus malheureusement. Les cabanes de vacances en bois appelées Hitter, vous m'avez dit l'Islande, c'est de l'autre côté, c'est la Norvège.
19: Ah mince.
0: Les vacances au bord de la mer est une chanson qui était interprétée par Michel Jonas.
19: D'accord.
0: Cette île des Baléares, connue pour ses plages festives qui attirent beaucoup de vacanciers, Ibiza.
19: Ok.
0: Les vacances de Monsieur Hulot étaient incarnées pour le rôle principal par Jacques Tati.
19: J'aurais pas su.
0: Enfin, le nom du train mythique de luxe qui permettait de voyager de Paris à Istanbul, l'Orient Express, c'est juste aussi, ça vous fait 5 points.
19: Magnifique.
0: Et vous prenez la tête, donc vous êtes susceptible qu'on vous appelle vendredi à ces heures-là pour la finale. Vous serez disponible ou vous serez en train de vous faire courser par un ours?
19: Non, j'espère que je serai disponible. Si vraiment, je vous passe l'ours.
0: Ouais, bah oui, il n'y a pas de problème. On jouera avec l'ours. Bravo à vous et peut-être à vendredi pour la finale.
19: Eh ben merci, Havre, on espère.
0: Et
19: bonne journée.
0: D'ici là, bonne route et puis bon séjour.
19: Merci beaucoup, c'est gentil. Au revoir.
0: Au revoir, bonne journée. Le précitron, ça monte. Désormais, le score à battre est de 5. Vous aurez votre chance demain. On jouera vers 11h45, mais vous pourrez déjà vous inscrire à partir de 11h demain matin. Mettre votre petit nom dans l'urne, comme ça, on fera un tirage au sort parmi les personnes qui veulent jouer avec nous. Ça permet de brasser un petit peu les participantes et participants. Donc, tentez votre chance demain par inscription à partir de 11h sur rjb.ch/citron.
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0: La bête est là, elle est sortie de sa cave et prêt à vous dévorer, le presse-citron. Et pour la défier, une chevalière de premier ordre, Rachel Première. Bonjour Rachel.
20: Bonjour.
0: On essaie d'y mettre un peu les formes. C'est votre première, voilà, donc on fait sonner un peu le clairon et puis on enjolive un peu les choses.
20: Mais c'est parfait.
0: Une première pour vous dans ce presse-citron, comment vous vous sentez?
20: Un peu stressé.
0: Ouais, c'est normal. Mais vous allez voir, ça va très bien se passer. Et puis, une fois que vous avez joué une première fois, ensuite, faut surtout ne pas sombrer dans une addiction, parce qu'il y en a beaucoup qui sombrent dans cette addiction de vouloir jouer toujours.
20: Mais ça, alors, il y a plus grave.
0: Il y a plus grave, il y a nettement plus grave, effectivement. Alors, j'ai devant moi 3 questionnaires de culture générale. À vous de choisir le thème qui vous convient le mieux. J'ai un questionnaire sur le sport, j'ai un questionnaire sur l'accordéon et j'ai un questionnaire sur les fleurs.
20: Ouh là là, j'aurais dû avoir ma maman avec moi alors.
0: Ben écoutez, si vous voulez, on la rappelle. Hein.
20: Ouais, pourquoi pas.
0: Fleurs, accordéon ou sport?
20: Allons-y sur le sport.
0: D'accord. C'est vrai, pas très fleurs, pas très accordéon.
20: Ma maman fait de l'accordéon, mais c'est pas vraiment ma tasse de thé. Mais
0: c'est pas la là, elle vous entend certainement, puis elle est en train de se dire, ben voilà ma fille, ça t'apprendra. Moi j'ai essayé de t'inculquer quelque chose de noble, t'en as fait qu'à ta tête, et ben voilà, aujourd'hui c'est pour ta pomme.
20: Ben voilà.
0: Écoutez vos parents, écoutez vos parents. Bon, ben on y va avec le sport, en espérant que vous ne le regrettiez pas et que vous ne vous fassiez pas trop blâmer par votre maman. Une minute pour répondre à 10 questions sur le sport. Si vous butez sur une question, vous pouvez dire je passe. On revient à la question s'il nous reste du temps à la fin du questionnaire. Faut pas trop tarder parce qu'une minute ça passe très vite. Le score à battre est de 5, je l'ai dit. Est-ce que vous êtes prête, Rachel?
20: Oui, je suis prête.
0: Alors, on y va. Le bruit citron. Quel est le seul pays à avoir participé à toutes les Coupes du monde de football?
20: La France.
0: Créée en 1900, quelle compétition masculine de tennis oppose des nations dans un format par équipe?
20: Wimbledon.
0: En escrime, quelle arme est la plus légère et souvent utilisée par les débutants?
20: Je passe.
0: Dans quel sport utilise-t-on le terme birdie?
20: Je passe.
0: Quelle ville accueillera les Jeux Olympiques d'été en 2028?
20: Je passe.
0: Comment est aussi appelée la boxe anglaise?
20: Je passe.
0: Dans quel sport réalise-t-on une figure appelée flip-flap?
20: La gymnastique.
0: Quel est le surnom de l'équipe nationale de rugby de Nouvelle-Zélande?
20: Je passe.
0: Qui a créé le Rallye Dakar en 1978?
20: Je passe.
0: En Formule 1, quel drapeau annonce la fin de la course?
20: Dans le début, jaune.
0: J'ai même pas le temps de reprendre les questions, on est arrivé au bout.
20: Ouais.
0: Vous avez beaucoup passé, vous avez passé un bon moment.
20: Ah ouais, ouais. Oui, moi j'ai passé un bon moment à passer,
0: Très bien. Il y a eu quelques réponses quand même, on va voir si elles étaient correctes et voir un peu où vous en êtes. Sinon, de manière générale, c'est allé.
20: Oui, oui, c'est allé.
0: Un peu stressé au début, j'imagine. Et puis après, voilà, on commence un petit peu à passer beaucoup, puis on se dit, oh là là, j'espère que personne m'écoute.
20: C'est pas très grave.
0: Non. Alors, le seul pays à avoir participé à toutes les Coupes du monde de football, sans exception, ce n'est pas la France, c'est le Brésil. Créé en 1900, la compétition masculine de tennis qui oppose des nations dans un format par équipe, c'est la Coupe Davis.
20: Ah ben voilà.
0: Eh oui. En escrime, l'arme la plus légère et souvent utilisée par les débutants, c'est le fleuret. Le terme birdie est utilisé au golf. C'est pour indiquer un trou qu'on aurait fait en moins d'un coup, pas en moins d'un coup, mais...
20: Ah, ben oui, en jouant à la Switch, c'est vrai, on entend.
0: Eh ben voilà, ben birdie, ça vient du golf. C'est quand on fait un coup de moins que ce qui est préconisé pour un trou. Ouais. La ville qui accueillera les Jeux Olympiques d'été en 2028, on leur a passé le flambeau, enfin les Français leur ont passé le flambeau cet été, c'est Los Angeles. La boxe anglaise est aussi appelée le noble art. Bon, ça c'est pas moi qui l'ai choisi, mais voilà, on l'appelait et on l'appelle toujours le noble art. Ouais. Dans le sport, dans quel sport fait-on une figure qui s'appelle le flip-flap? On m'a dit la gymnastique, c'est correct. Plus exactement, la gymnastique artistique. Vous avez sauvé l'honneur. Le surnom de l'équipe nationale de rugby de Nouvelle-Zélande, c'est les All Blacks. C'est Thierry Sabine qui a créé le Rallye Dakar, le Paris-Dakar, en 1978. Et enfin, en Formule 1, le drapeau qui annonce la fin de la course, c'est le drapeau à damier. Le fameux...
20: Ah,
0: non, ça c'est vraiment, c'est la fin qu'on met le drapeau à damier. Bon, voilà. Un point.
20: Après, j'aurais dû avoir ma maman. Elle adore la Formule 1. La prochaine fois, je joue avec elle.
0: Écoutez, vous êtes averti pour la prochaine fois. Vous savez comment vous préparer, ce qui vous attend. Pour une première, il n'y a pas à rougir. Au moins, vous avez fait un point. Vous avez sauvé l'honneur. On espère vous revoir bientôt, Rachel.
20: Oui, avec plaisir.
0: C'est parfait. On vous souhaite une bonne journée. Au revoir.
20: Merci à vous aussi. Au revoir.
0: Le Pré-Citron ne bouge pas, le score du Pré-Citron ne bouge pas, il est toujours à 5. Vous aurez encore votre chance demain et vendredi pour essayer de le battre et remporter les 100 francs en billets à gratter Swisslos.
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0: Et aujourd'hui, nous allons jouer avec Joël. Bonjour Joël.
1: Bonjour.
0: Joël et sa fille Méline, c'est ça ?
1: Exactement, c'est ça. Vous avez bien
0: vu. Qui vont affronter le terrible Presse Citron devant vous. Trois questionnaires de culture générale avec des thèmes que vous allez pouvoir plus ou moins choisir. Comment vous vous sentez pour ce petit défi du jour ?
1: Mais je me sens assez bien.
0: Allez. À l'aise, oh, blaise, comme on dit. Hein.
1: Voilà, exactement.
0: En plus, vous avez gagné au mois de janvier, vous.
1: Oui, exactement, c'est juste. Donc, bon. Il fallait attendre les 6 mois et puis voilà.
0: Oui, parce qu'on est bloqué pendant 6 mois pour permettre à beaucoup d'autres personnes de jouer parce qu'on est vraiment victime de notre succès. Donc voilà, combien vous avez gagné au grattage, si je puis me permettre ?
1: Mais c'est plus une fois ça.

0: s'il nous reste du temps à la fin du questionnaire. Le score à battre est de 5. Est-ce que vous êtes prête?
1: Oui, je suis prête.
0: Alors, en avant Guingamp. Quelle rivière jurassienne passe dans le village de Saint-Ursanne?
1: Le Doubs.
0: Sur quel lac se trouve l'île d'Ogoz?
1: Le lac des Gruyères.
0: Quel est le bassin versant le plus étendu en Suisse?
1: Le Savir, quoi, ça. Passe.
0: Dans quel canton la rivière Inn prend-elle sa source?
1: Les Grisons. Non.
0: Quel est le lac le plus profond de Suisse?
1: Le lac de Brienz.
0: Avec la Suisse, quels sont les deux autres pays qui se partagent les rives du lac de Constance?
1: L'Autriche et l'Allemagne.
0: Quelle rivière passant à Fribourg est un affluent de l'Aar?
1: La Sarine.
0: De quel fleuve italien la rivière le Tessin est-elle un affluent?
1: Je passe.
0: À quelle rivière vaudoise Jean Villard a-t-il dédié un poème?
1: La Venoge.
0: Comment s'appelle la rivière traversant le vallon de Saint-Imier?
1: La Suze.
0: Quel est le bassin versant le plus étendu en Suisse?
1: Le Léman, mais je sais pas, j'ai pas compris cette question. Je sais pas ce que ça veut dire, le bassin...
0: Versant. Qu'est-ce qu'un bassin versant? Eh bien, une petite cour. Un bassin versant, c'est en fait un bassin, une rivière ou un fleuve dans lequel se déversent toutes les rivières d'une région ou d'une zone. Ah. Et en Suisse romande, on a deux grands bassins versants. Il y a le Rhône et le Rhin. Et c'est le Rhin.
1: Ah bon? Ok, ouais, alors j'aurais pas pu répondre. Alors j'avais pas vraiment compris la question. Je savais pas du tout ce que c'était.
0: Donc, bien, désormais, vous savez ce que c'est qu'un bassin versant. C'est où se retrouvent toutes les. C'est le point de rencontre de toutes les rivières, en fait, si on veut bien.
1: Ok. Comme ça, c'est plus clair pour moi.
0: Voilà. J'aurais dû le dire comme ça.
1: Ah bah ouais. Mais je suis pas sûre que j'aurais réussi à répondre.
0: Le problème, c'est que si je vous avais expliqué ça, on aurait perdu encore 8 jours de plus sur le questionnaire. Ça aurait été compliqué.
1: Ouais, effectivement, ça.
0: On va voir ce qu'il en est du reste de vos réponses pour voir un petit peu quel score vous avez fait au final. Ça commence avec cette rivière jurassienne qui passe dans le village de Saint-Ursanne. Vous m'avez dit le Doubs. C'est correct, bien sûr. Bonne réponse. Sur quel lac se trouve l'île d'Ogoz? Vous m'avez répondu le lac d'Agruyère. C'était un peu au petit bonheur la chance.
1: Non, je connais je vois tout à fait.
0: Eh bien, bien joué, effectivement.
1: Ma fille, elle y était hier, en plus.
0: Si les planètes s'alignent, ça va être difficile de vous battre. Le bassin versant, vous l'avez raté. Dans quel canton la rivière Inn prend-elle sa source? Vous m'avez dit au Grison. Vous y étiez pendant ces vacances?
1: Mais pas du tout, non, je sais pas du tout ce que c'est la rivière Inn, j'ai jamais entendu ça.
0: Ah bah c'est au Grison. Bien joué.
1: Ah bah donc.
0: le lac le plus profond de Suisse, vous m'avez dit Brienz. Eh bien pas du tout, c'est le lac Majeur.
1: Okay,
0: Lago Maggiore, 372 mètres de profondeur.
1: Okay,
0: l'Allemagne et l'Autriche se partagent effectivement les rives du lac de Constance, c'est une bonne réponse. La rivière qui passe à Fribourg et affluent de l'Aar, c'est la Sarine, effectivement. Vous y êtes aussi allé en vacances, j'imagine?
1: Non, mais ça, je sais.
0: Alors, voilà, c'est juste de la culture générale.
1: Voilà, exactement.
0: Le fleuve italien dans lequel la rivière le Tessin se jette et est un affluent. C'est le Pô.
1: Ah, mais j'hésitais à dire ça, mais j'avais peur d'être complètement à côté de la plaque. Puis, parce que je sais qu'il y a mes autres enfants qui m'écoutent. Et puis du coup, je me suis dit, mais...
0: Ils habitent juste à côté.
1: Ça, c'est pas ça. Non, ils n'habitent pas à côté. Ils habitent où ils habitent. Mais le problème, c'est qu'ils vont vraiment... Donc j'ai pas osé dire le Pô, mais c'est celui que j'avais dans la tête.
0: On appelle ça des enfants ingrats.
1: Voilà, non, mais ça va. Bah, ils n'ont pas le courage de téléphoner en même temps. Donc,
0: Ouais, bah, justement, vous avez votre fille à côté qui ne vous a pas beaucoup aidé, qui est en train de glousser. On a bien remarqué.
1: Exactement.
0: Alors, le poème de Jean Villard sur cette rivière vaudoise, m'a dit la Venoge, c'est juste. Très beau poème d'ailleurs. Oh, okay. Et si vous avez l'accent de la Broye, quelqu'un qui a un accent de la Broye qui vous le dit, c'est absolument magistral. Okay. Enfin, comment s'appelle la rivière qui traverse le vallon de Saint-Imier? Vous m'avez dit la Suze. Évidemment! Hein, c'est pas trop compliqué.
1: C'était facile, j'admets quand même.
0: 1, 2, 3, 4, 5, 6, 7 bonnes réponses. Bien, ça sent bon pour demain. On va vous appeler vers 11h45 pour la finale.
1: Ok, bah c'est cool.
0: Alors, profitez bien de vos enfants d'ici là. Hein, expliquez-leur la vie un peu.
1: Voilà, c'est ce que je ferai.
0: Et puis si vous remportez les billets à gratter, ben, vous les regarderez dans les yeux en grattant chacun des billets, puis vous lui direz, regarde ta mère, respecte-la, respecte-la.

0: Ça c'est vrai.
1: Joël, à demain et puis bon après-midi d'ici là, au revoir.
0: Merci beaucoup, au revoir.
1: Ben voilà, le score à battre est désormais de 7 au Presse Citron, c'est des choses qui arrivent. Vous aurez votre chance demain vers 11h45.
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1: Et j'ai le plaisir de recevoir Myriam pour jouer avec nous aujourd'hui. Bonjour Myriam.
3: Bonjour Steve.
1: Prête pour le week-end ?
3: Prête.
1: C'est vrai ?
3: Prête pour le
1: Presse Citron. Alors déjà, oui, effectivement, avant de penser au week-end, il faut déjà voir si on se casse pas trop les dents sur le Presse Citron. Et pour ça, eh bien, vous allez devoir batailler tout à l'heure. Et bah, face à vous, vous avez le score de 7 de Joël. Joël qui est avec nous. Bonjour Joël.
4: Bonjour.
1: La nuit a été calme, c'est bon, vous avez dormi ?
4: Oui, pas de souci. J'ai dormi.
1: Super. Du coup, bah, on vous laisse patienter le temps que Myriam fasse son œuvre. Et puis on vous retrouve à la fin pour soit vous offrir les cadeaux, soit malheureusement vous les reprendre, ou éventuellement vous départager avec Myriam. Ça dépendra tout du score. À tout à l'heure, Joël.
4: À tout à l'heure et bonne chance à Myriam.
1: Myriam, avec tout le fair play de Joël, eh bien j'ai devant moi 3 questionnaires de culture générale et vous allez choisir lequel de ces questionnaires vous convient le mieux. J'ai un questionnaire sur les ponts. Bon, c'est plutôt les ponts de la, dans la culture générale. Hein. Voilà, il y a plein de questions qui tournent autour des ponts célèbres ou que sais-je. Mais voilà, on parle de ponts. Il y a la littérature au cinéma. Voilà, ces textes qui sont devenus des films ou des séries. Et puis, il y a des pseudonymes de personnalités. Car oui, toutes les personnalités ne s'appellent pas par leur véritable prénom ou nom. Et on parlera de tout ça. Donc, c'est plutôt people, sinon ben, on a cette littérature au cinéma ou alors les ponts.
3: Bon ben voilà, ça va être people.
1: On part sur les people, des pseudonymes de personnalité, c'est ça ?
3: Allez, oui.
1: Des pseudonymes de personnalité, une minute pour répondre à 10 questions sur ce thème. Si vous butez sur une question, vous dites je passe, on y revient s'il nous reste du temps à la fin du questionnaire. Le score à battre est de 7. Est-ce que vous êtes prête, Myriam ?
3: Je suis prête.
1: Alors en piste. Quel est le vrai prénom du youtubeur français Squeezie ?
3: Passe.
1: Sous quel pseudonyme est connue l'actrice américaine Norma Jean Baker ?
3: Marilyn Monroe.
1: Quelle chanteuse française a pour nom de naissance Anne Pécher ?
3: Louane.
1: Sous quel nom de scène la rappeuse Mélanie Georgiades a-t-elle reçu un disque d'or pour sa chanson La Boulette ?
3: James.
1: Quel était le vrai prénom de la grande couturière Coco Chanel ?
3: Le prénom est Gabriel.
1: Sous quel pseudonyme était connu l'acteur et chanteur Yves Olivi, qui était le mari de Simone Signoret ?
3: Yves Montand.
1: Quel nom de scène a choisi Paul David Hewson, leader d'un célèbre groupe irlandais ?
3: Du tout.
1: Sous quel pseudonyme Claude Dotel a-t-il connu le succès avec le titre Kiss Me ?
3: MC Solar.
1: Quelle comédienne française porte sur son état civil le nom de Sylvette Herry ?
3: Au bout de la langue.
1: Est-ce que ce serait pas Miu Miu par hasard ?
3: C'est ça.
1: Effectivement, c'était Miu Miu, il n'est pas revenu. Et c'est Coluche qui l'a affublé de ce nom-là, et lui qui trouvait que Sylvette Herry, c'était pas très star compatible, ou en tout cas dans le milieu, ben voilà, il l'a appelé Miu Miu, ça lui est resté, à l'actrice française. Pour le reste, ça a été une jolie petite bataille. Est-ce que ça suffira pour battre Joël ? Ça, on le verra tout de suite, mais il y a eu de très belles choses, je peux vous le dire. En tout cas, vous êtes à l'aise avec les people, là, visiblement, Myriam.
3: Voilà, no comment.
1: Ah, vous êtes une rat de star, comme on appelle ça, une rat de star.
3: Non, j'aime bien la musique, j'aime bien le cinéma, donc du coup...
1: Ben voilà, oui, pourquoi pas, effectivement. Alors, on passe tout ça en revue. Le vrai prénom du youtubeur français Squeezie, qui est un des plus grands streamers français, il s'agit de Lucas, Lucas Auchard de son vrai nom. Pour celles et ceux qui suivent. Norman Jean Baker, actrice américaine. Vous m'avez dit Marilyn Monroe, c'est juste. Bonne réponse. Anne Pécher, une chanteuse française. Son pseudonyme, vous m'avez dit, Louane. C'est juste aussi, bien joué. C'est juste également pour Diams, qui s'appelle dans la vraie vie Mélanie Georgiades, qui a peut-être changé de nom parce qu'elle s'est mariée et qu'elle a changé complètement d'orientation de vie. Coco Chanel, le prénom, c'est Gabriel, c'est juste. Vous aviez le nom de famille aussi ?
5: Non.
1: Bon, on va se contenter de Gabriel alors, moi je ne l'ai pas non plus. Un certain Yves Olivier a été le mari de Simone Signoret. Vous me dites Yves Montand, c'est juste. Bonne réponse. Dis donc, là, c'est la grande série. Ensuite, le nom de scène choisi par Paul David Hewson, célèbre leader d'un groupe irlandais. C'est pas U2, oh. U2, c'est le groupe.
5: Ouais.
1: Eh ben, c'était Bono.
5: Ah, oui.
1: Et enfin, Claude Dotel, qui a connu le succès avec le titre Kiss Me. Alors, ça sonne peut-être un peu anglais, mais on est bel et bien du côté de la francophonie. Claude Dotel, son nom d'artiste, c'est C. Jérôme.
5: Ah, ok.
1: Kiss me, tan.
5: Ouais, ouais.
1: Ben voilà. Donc, C. Jérôme, c'était Claude Dotel. Il ne s'appelle même pas Jérôme, c'est pour dire. C'est les gens font parfois des folies du moment qu'ils sont sous les projecteurs. Vous vous appelez bien Myriam, on est d'accord ?
5: C'est moi.
1: Très bien. Alors malheureusement, vous ne serez pas notre star de la semaine, mais vous avez été notre star du jour. Merci d'avoir joué avec nous, Myriam.
5: Merci, à bientôt.
1: Au revoir.
5: Au revoir.
1: Et donc Joël, vous repartez avec les 100 francs billets à gratter Suisse Lousse.
6: Mais c'est génial, merci beaucoup. Je vais les partager avec ma fille, vu que c'est son anniversaire aujourd'hui.
1: Alors moi, vous m'avez dit par téléphone, hier, que vous n'alliez pas le faire.
6: Oui, mais bon, bah, la nuit a porté conseil.
1: Et est-ce que votre fille vous a mis la pression ?
6: Non, ça va, je dois dire.
1: Non, ça va. Donc elle l'a quand même un peu fait. C'est pas bien, non, les pas enfants. Aimez vos parents, respectez-les. Et puis si on vous offre des carottes à votre anniversaire, ben mangez ces carottes avec plaisir. Voilà.
6: Voilà.
1: Bien, Joël, bah du coup, bon grattage et puis bon partage familial et sacrifice d'une maman une fois de plus.
6: Merci beaucoup, en tout cas, c'est sympa.
1: On vous souhaite une bonne journée, un bon week-end et à bientôt.
6: À vous aussi, merci, au revoir.
1: Au revoir. C'est le dénouement de cette aventure de la semaine du Presse Citron. On remet ça dès lundi. Ah oui, bien sûr. On repartira en Presse Citronade dès 11h45 lundi.
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1: Anne-Sophie, Sarah et Sébastien sont avec nous en direct de la foire de Chalon pour jouer au Presse Citron. Et en plus, il y a des gens qui sont passés par là puis qui se sont proposés pour leur filer un coup de main si jamais. Donc vraiment, on va essayer de demander à toute la foire de Chalon de venir ici pour essayer de leur donner de les aider. Et on finira certainement par un 10 sur 10. Pour l'heure, ben, Anne-Sophie, Sarah et Sébastien, c'est vous qui allez jouer avec nous. Et méfiez-vous, plus il y a de monde qui vous aide, plus vous devrez partager les billets grattés. J'ai trois questionnaires de culture générale devant moi. J'ai un questionnaire qui s'appelle les chiffres en chansons. C'est des chansons qui ont souvent des chiffres ou des nombres dans le nom, dans le titre. Les citations célèbres, les punchlines si vous voulez connues. Et puis relatif aux oiseaux. Alors ça fait une tête, je vous le dis pas. Les oiseaux, les chiffres en chansons ou les citations célèbres. Pardon Sarah ?
7: Un questionnaire Chadon ?
1: J'ai pas de questionnaire Chadon malheureusement, ça m'est arrivé, mais cette année, pas le temps. On doit manger de la saucisse puis manger du fromage, on peut pas tout faire. Alors, ça se consulte, ça se concerte.
7: Les chansons.
1: Les chiffres en chansons, ouais. Les chansons avec un chiffre ou un nombre dans le titre. Une minute pour répondre à 10 questions sur ce thème. Si vous butez sur une question, vous dites je passe, on y revient s'il nous reste du temps à la fin du questionnaire. Il n'y a pas de score à battre parce que c'est vous qui démarrez cette semaine de folie. Est-ce que vous êtes prêts ?
7: On est prêts.
1: C'est parti. Le Presse-Citron. Quel chanteur sénégalais a chanté avec Néné Chéri sur le titre 7 Seconds ?
7: Je passe.
1: Avec quelle chanson sortie en 99, Lou Béga nous a-t-il fait danser ?
7: Passe.
1: Quel groupe a interprété Troisième Sexe ?
7: Indochine.
1: En 1976, quel chanteur a sorti la chanson « Il était une fois nous deux » ?
7: Passe.
1: Quel rappeur français a sorti en 2008 « Numéro 10 » ?
7: MC Solar.
1: Quelle chanteuse américaine a dédié son morceau « 22 » à Selena Gomez ? 22.
7: Passe.
1: Quel groupe a connu le succès avec 99 Luftballons?
7: Léna.
1: Quelle chanteuse française a sorti le titre Jour 1 en 2014?
7: Louane.
1: Quel groupe de punk rock chantait 21 Guns en 2009?
7: Passe.
1: Quel duo américain est l'auteur de Seven Nation Army?
7: Passe.
1: Quel chanteur sénégalais a chanté avec Néné Chéri sur le titre 7 Seconds?
7: Youssoudou.
1: Avec quelle chanson sortie en 1999, Lou Béga nous a-t-il fait danser? C'est fini. Lou Béga, ça vous dit rien? Mambo Number 5.
8: Tout-tit,
1: tout-tit. Quelle année vous avez dit? C'était en 1999.
8: On est trop jeunes.
1: Ah. Oui, mais bon, vous connaissez des chansons un peu plus anciennes, certainement. Alors, bon, on a beaucoup passé. Il y a eu quelques bonnes réponses quand même. On va les passer en revue. Le chanteur sénégalais qui a chanté avec Néné Chéri sur le titre 7 Seconds de Youssou N'Dour, c'est une bonne réponse. Il est arrivé un peu tard, mais on vous a bien soufflé, je crois, que vous avez entendu la réponse quelque part.
8: On peut parce dire
1: que ça. Ça aussi, c'est sorti peut-être avant que vous soyez né. Mambo Number 5, vous l'avez raté. Indochine, ça c'est bon. Le groupe qui a interprété donc Troisième Sexe. En 76, quel chanteur a sorti la chanson Il était une fois nous deux? C'était Joe Dassin. Eh oui, mais ça aussi, vous n'étiez pas né, donc forcément. Est-ce que vous étiez né en 2008?
8: Oui, quand même.
1: Eh bien, pourtant, vous m'avez dit MC Solar pour ce rappeur qui a sorti le morceau numéro 10. Et c'était Booba que l'on recherchait. Okay. Quelle chanteuse américaine a dédié son morceau 22 à Selena Gomez? Il s'agissait de Taylor Swift, qui pète tous les scores actuellement. Et ça, vous êtes passé, malheureusement. Le groupe qui a connu le succès avec 99 Luftballons, vous m'avez dit... Comment?
7: Léna.
1: Exactement, et c'est une bonne réponse. Bien joué pour celle-ci. J'avais pas compris si c'était Léna ou Néna. C'est pour ça que je vous ai demandé de me répéter. Mais c'est tout à fait correct. La chanteuse française qui a sorti le titre Jour 1 en 2014, Louane, évidemment. Ce groupe de punk rock qui chantait 21st Gun en 2009, c'était Green Day. Ah, c'est toute une époque aussi. Et enfin, le duo américain et l'auteur de Seven Nation Army, la fameuse tin, tin, tin, tin, tin, tin, c'était Telly White Stripes, avec un duo amoureux à l'époque qui ne l'est plus aujourd'hui. Il continue de faire de la musique de manière absolument magistrale. Ça vous fait 4 bonnes réponses, c'est pas dégueu?
8: Ouais, c'est pas mal.
1: Hein, franchement?
8: Ouais, pour commencer la semaine.
1: Hein. Allez, sachant ce que vous avez fait hier soir.
8: Justement,
7: vous n'étiez pas là.
1: Non, et je préfère. Donc on va vous laisser profiter de cette victoire. Peut-être que ça tiendra jusqu'à vendredi pour la finale. D'ici là, je vous souhaite une bonne semaine et une bonne fin de Foire de Chadon.
8: Merci, pareil.
7: Merci à vous aussi.
1: Et le Précitron qui reviendra demain, bien sûr, aux alentours de 11h45. Le score à battre, vous l'avez entendu, est de 4.
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1: Aujourd'hui, nous jouons avec une espèce rare, c'est Aurélie. Bonjour Aurélie.
9: Bonjour.
1: Vous, vous passez des braderies à bosser, mais du début à la fin, quoi. Vous êtes au four et au moulin, vous êtes sur des stands, vous êtes dans les backstage pour s'occuper des artistes qui viennent. Vous avez fait toute la braderie à bosser.
9: Oui, c'est mais ça.
1: Comment vous faites ça? Enfin, il y a un moment donné où on
9: je
1: boit quand même...
9: Je préfère gagner de l'argent qu'en dépenser, finalement.
1: Le fric, le fric. Ben écoutez, c'est pas plus mal. Et par contre, c'est pas plus reposant pour autant, j'imagine.
9: Non, surtout ouais. Après, il y a les enfants aussi, donc voilà. C'est pas facile. Mais voilà, c'est pas grave, on se couche tôt le soir et puis voilà.
1: Et bien voilà. Ben écoutez... La braderie est passée, maintenant vous allez pouvoir essayer de gagner aussi une fois de plus des sous avec le Précitron. Devant moi, j'ai 3 questionnaires de culture générale. Vous choisissez celui que vous préférez pour essayer de répondre à un maximum de questions sur les 10. J'ai un questionnaire sur l'astronomie. J'ai un questionnaire sur le prénom Sophie, donc les Sophies célèbres. Mm-hmm. Et puis les chansons des années 80.
9: Alors, je vais quand même prendre les Sophies.
1: Pardon ?
9: Je vais quand même prendre les Sophies.
1: Ça part sur les Sophies. Du coup, vous êtes parti pour une minute à répondre à 10 questions sur ce thème-là. Si vous butez sur une question, vous dites « je passe » et on y revient s'il nous reste du temps à la fin du questionnaire. Le score à battre est de 4. Est-ce que vous êtes prête, Aurélie ?
9: Oui, prête.
1: Alors, on repart au boulot, c'est parti. Quelle Sophie Julien Clerc cite-t-il dans sa chanson « Assez, assez » ?
9: Je passe.
1: Qui a écrit « Les malheurs de Sophie » ?«
9: Sophie de Ségur ».
1: Quel animal est Sophie, célèbre jouet pour bébé créé en 1960? Quelle était la valeur du billet de banque sur lequel apparaissait Sophie Tauber Harpe?
10: 100 francs.
1: Quelle chanson du groupe Noir Désir, la chanteuse suisse Sophie Unger, a-t-elle reprise en 2011?
10: Je passe.
1: De quel pays Sophie de Grèce est-elle la reine?
10: La Croatie, non.
1: Quelle animatrice française ayant présenté Affaire conclue va participer? L'actrice anglaise Sophie Turner a tenu le rôle de Sansa Stark dans une série à succès, laquelle?
10: Game of Thrones.
1: Dans la série télé Marc et Sophie, quelle était la profession de Sophie?
10: Vétérinaire.
1: De quelle émission de Stéphane Collaro Sophie Favier a-t-elle été danseuse?
10: Je passe.
1: Quelle chanson du groupe Noir Désir la chanteuse suisse Sophie Unger a-t-elle reprise en 2011? Ouh, ça a transpiré, hein.
11: Oui, c'est stressant toujours, hein.
1: Mais voilà. Bon, en plus après la braderie, il faut quand même un peu réveiller les neurones, mais ouais.
11: Oui.
1: Alors, on va corriger tout ça. Ça commence par cette Sophie citée par Julien Clerc dans une chanson qui s'appelle Assez Assez. Il s'agit de Sophie Marceau. Il évoque même les seins de Sophie Marceau.
11: Je l'attendais en plus, je me suis dit, mais il n'y a pas de casting sur cette comédienne.
1: Bon, c'était la première.
11: Ouais.
1: Et bien voilà, elle était cachée. Qui a écrit Les Malheurs de Sophie? Vous m'avez dit Ségur, c'était la comtesse de Ségur. Joue le compte correct, il y a eu Ségur dans la réponse, c'est correct, donc bonne réponse. Quel animal est Sophie, célèbre jouet pour bébé créé en 61? Une girafe, c'est correct aussi. Sophie Tauber Harpe, une artiste suisse qui était sur nos billets de banque, on avait vu, c'était les billets de 50, les billets verts.
11: Ouais.
1: Elle avait un bonnet, ouais. Je ne sais pas si vous vous souvenez.
11: Non, je ne me souviens pas.
1: Ben voilà, c'était il y a longtemps. La chanson du groupe de Noir Désir que la Suissesse Sophie Unger a reprise en 2011, c'était Le Vent nous portera. Une magnifique reprise.
11: Ouais, ouais. J'essayais, je l'avais dans la tête, mais j'essayais de retrouver le titre.
1: Ouais. Ben, c'était Le Vent nous portera. Ouais. Sophie de Grèce n'est pas reine de la Grèce. Elle est reine de l'Espagne. Eh oui, elle s'est maquée, comme on dit dans le jargon.
11: Mais oui.
1: L'animatrice française qui a présenté Affaire conclue avant de participer à la nouvelle saison de Danse avec les stars, Sophie Davant, c'est juste, bien joué. Sophie Turner, bien sûr, était Sansa Stark dans Game of Thrones, c'est juste aussi. Dans la série Marc et Sophie, la profession de Sophie m'avait dit vétérinaire. Et non! Elle était médecin.
11: C'était pas
1: Et c'est Marc qui était vétérinaire.
11: Ah, c'est pour ça. Ah, mais oui.
1: Ah, oui. Vous n'êtes pas passé loin.
11: J'adorais cette série en plus.
1: Et, bah, elle était médecin et lui était vétérinaire.
11: Mais
1: ce qui donne une situation cocasse.
11: Enfin, avec Arnold,
1: ouais, exactement, exactement. De quelle émission de Stéphane Collaro Sophie Favier a-t-elle été danseuse? C'était Coco Boy. Ça, c'est encore plus ancien.
11: Alors là, je ne connaissais pas.
1: Et ça a peut-être suscité des souvenirs chez certaines et certains d'entre vous. Ma chère Aurélie, vous faites 1, 2, 3, 4 points. Et vous vous hissez à la même hauteur que Anne-Sophie et les comparses qu'on a croisés à la foire de Chadon hier. Donc pour l'instant, ça tient, c'est égalité. On verra si ça dure jusqu'à vendredi. Donc c'est ce qu'on vous souhaite pour éventuellement vous départager vendredi pour la grande finale. Et donc il faut croiser les doigts encore.
11: Oui. Parfait.
1: Par contre, croiser les doigts, ça ne paye pas. Je vous dis juste, voilà.
11: Non.
1: On ne peut pas faire tout payer les efforts qu'on fait.
11: Non.
1: À un moment
11: non,
1: donné.
11: Non, effectivement.
1: Ça, ce sera bénévole. On vous souhaite une bonne journée, un bon appétit. Reposez-vous bien.
11: Oui, merci.
1: Et puis, on se dit à bientôt. Au revoir.
11: Oui, au revoir.
1: Le score à battre n'a pas bougé. Il est toujours de 4 dans le Presse Citron. Vous pourrez à nouveau tenter votre chance demain aux alentours de 11h45.
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1: C'est Valérie qui joue avec nous aujourd'hui. Bonjour Valérie.
12: Bonjour Steve.
1: Valérie qui prépare la fin de ses vacances. Vous avez encore des vacances à prendre d'ici peu. Du coup, c'est bien ça. Tout le monde revient, tout le monde a fait sa rentrée. Et puis vous, bah, vous vous dites, allez, bah, moi j'en ai encore un petit peu sous le coude. Et puis j'y retourne, quoi, c'est ça?
12: Exactement.
1: Bah, c'est magnifique.
12: C'est exactement ça.
1: J'ai
12: d'accord.
1: Un questionnaire sur les Pays-Bas. J'ai un questionnaire divers et varié. Et j'ai un questionnaire autour du mot « bouche ». Les Pays-Bas... Divers et variés autour du mot bouche.
12: Par dépit, je vais dire autour du mot bouche.
1: On part autour du mot bouche, donc, pour cette aventure. J'ai entendu des gens crier derrière. On vous a suggéré ça ou...
12: Non, mon mari, quand je lui ai demandé, parce qu'il y a la radio aussi, il a la cuisine avec la radio.
1: C'est lui qui braille.
12: Non, il m'appelait.
1: Ah, bon, ben voilà, vous êtes seul au monde. Et,
12: exactement.
1: Voilà, il faut juste croiser les doigts. Une minute pour répondre donc à 10 questions sur ce thème autour du mot bouche. Si vous butez sur une question, vous dites je passe, on y revient s'il nous reste du temps à la fin du questionnaire. Le score à battre, on n'en a pas parlé. Il est de 4 et on a 2 personnes sur le trône. On a Anne-Sophie et Aurélie. Est-ce que vous êtes prête, ma chère Valérie?
12: Je suis prête.
1: Alors en piste. Quel personnage de jeu vidéo est une bouche jaune sur pattes qui mange des fantômes?
12: Un Pac-Man.
1: Dans quel département se situe Aubagne, la ville natale de Marcel Pagnol?
12: Les Bouches-du-Rhône.
1: Quelle expression française utilise-t-on pour demander à quelqu'un de garder un secret?
12: Fermer sa bouche.
1: Quelle partie de la poule imite-t-on quand notre bouche mime un bisou?
12: Le derrière, on fait la bouche en cul de poule.
1: À quel dispositif urbain les pompiers peuvent-ils connecter leurs tuyaux?
12: À une bouche d'incendie.
1: Dans quelle saga fantastique apparaît le personnage baptisé la bouche de Sauron?
12: Je passe.
1: Quel fruit possède une variété ancienne appelée mouille-bouche?
12: Je passe.
1: À quel chanteur français doit-on le titre L'eau à la bouche, sorti en 1960?
12: Alain Souchon.
1: Dans la bouche, quel est l'organe principal du goût?
12: La langue.
1: Quel groupe de rock... Ah, c'est terminé. Quel groupe de rock, pour la beauté du jeu, quel groupe de rock a pour logo une bouche qui tire la langue?
12: Les Rolling Stones.
1: Exactement, ça aurait été correct, ça vous aurait fait un point de plus. Malheureusement, on a un peu traîné en route.
12: Oui.
1: Comment vous la sentez?
12: Oh, ben, je ne sais pas du tout.
1: Ouais, vous y êtes allé comme ça.
12: Il y en a 2-3, oui, mais d'autres. Le premier, je suis sûr que je me suis planté, mais.
1: Et des fois, il faut donner une réponse plutôt que de passer. On n'a pas toujours le temps d'y revenir, donc des fois, faut y aller. Et puis, advienne que pourra, c'est un peu ça.
12: Oui, exactement.
1: On va voir si vous aviez votre bonne étoile avec vous. Ça commence avec ce personnage de jeu vidéo, donc, qui a une véritable bouche jaune sur pattes qui mange des fantômes. Vous me dites Pac-Man, ben, c'est correct, c'est effectivement Pac-Man.
12: Oh, ben voilà.
1: Eh ben oui.
12: Ben voyez la chance.
1: Elle y est. La ville d'Aubagne, natale de Marcel Pagnol, se situe effectivement dans le département des Bouches-du-Rhône. Bonne réponse. L'expression française utilisée pour demander à quelqu'un de garder un secret, vous m'avez dit fermer la bouche, mais non, c'est bouche cousue, motus et bouche cousue.
12: Eh oui, juste.
1: Eh oui. Quelle partie de la poule imite-t-on quand notre bouche mime un bisou? Vous m'avez dit les fesses, c'est oui, mais la bouche en cul de poule, c'était effectivement la réponse qu'on voulait. Ça vous fait une bonne réponse, évidemment, parce que vous avez voulu rester poli.
12: Voilà, exactement.
1: On a l'habitude de dire en cul de poule, mais en fesse de poule, ça fonctionnerait aussi, en fait, finalement.
12: Oui.
1: À quel dispositif urbain les pompiers peuvent-ils connecter leur tuyau à la bouche d'incendie? C'est juste aussi... La bouche de Sauron. Dans quelle saga fantastique apparaît ce personnage qui est très angoissant? Je vous le dis tout de suite. C'est dans Le Seigneur des Anneaux.
12: Ah ouais, j'ai pas vu alors.
1: Voilà, donc c'est l'émissaire du grand méchant qui est pas quelqu'un de beau à voir. En tout cas, les dentistes auraient fort à faire sur ce personnage de la bouche de Sauron. Quel fruit possède une variété ancienne appelée mouille-bouche? C'est la poire. Ça, fallait le savoir. Mm-hmm. Le chanteur français à qui on doit L'eau à la bouche, qui est sorti en 1960, ce n'était pas Souchon, c'est Serge Gainsbourg.
12: Ok, ah oui, juste.
1: Et enfin, dans la bouche, l'organe principal qui gère le goût ou qui le capte, c'est effectivement la langue. Ça vous fait une bonne réponse aussi. Et on est à 6, vous prenez la tête, ma chère Valérie, bravo.
12: Ah ben, merci beaucoup.
1: On vous retrouve peut-être vendredi pour la finale et le grattage.
12: Eh ben, on verra.
1: Mais ouais, d'ici là, eh bien, voilà, on vous laisse aller faire du bouche à bouche avec votre mari.
12: Ah ben, c'est pas avec l'aide qu'il m'a donnée, hein.
1: Ah oh, ben, c'est sûr, on va mettre lui une claque pendant que vous y êtes.
12: Non, quand même pas,
1: mais il tient, il est là, mais oui, il est là pour se soutenir, et puis c'est beau. Donc, débrouillez-vous, et peut-être à vendredi pour la finale.
12: Eh ben, d'accord, eh ben, merci beaucoup.
1: Avec grand plaisir, Valérie.
12: Bonne journée.
1: Pareillement, au revoir.
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1: Aujourd'hui, nous jouons avec Mathéo. Bonjour Mathéo.
13: Bonjour, bonjour tout le monde.
1: Mathéo qui s'en vient affronter le Presse Citron, le score de 6 qu'il faut battre. Comment vous vous sentez Mathéo, ça va?
13: Ouais, pour le moment ça va, on verra après.
1: C'est fou le Presse Citron, ça fait toujours plus mal après.
13: Ouais, c'est ça.
1: Parce qu'il y a les collègues qui se moquent de vous ou des choses comme ça, c'est ça?
13: Peut-être, ouais, s'ils sont à l'écoute.
1: Ah, des fois ça peut arriver, mais c'est bien les derniers à vouloir jouer et puis c'est les premiers à l'ouvrir quand on se casse la figure, quoi. C'est toujours la même chose.
13: C'est clair, hein. quand on écoute, c'est plus facile, on a moins la pression.
1: Aussi, effectivement.
13: Mais
1: écoutez, j'entends drôle de bruit derrière vous. Qu'est-ce que c'est? Une machine à café ou?
13: Non, rien allumé.
1: Ok, bon, c'est étrange. On va y aller comme ça, en espérant que ça fonctionne. Je vous entends, hein, pour l'instant, tout va bien. Donc, j'ai devant moi trois questionnaires de culture générale. Vous choisissez celui que vous préférez pour briller. J'ai un questionnaire sur les villes du Moyen-Orient. J'ai un questionnaire sur la botanique. Et j'ai un questionnaire sur des humoristes.
13: La première, allez.
1: On part sur la première, les villes du Moyen-Orient, on est sur de la géographie. Une minute pour répondre à 10 questions sur ce thème. Si vous butez sur une question, vous dites « je passe ». On y revient s'il nous reste du temps à la fin du questionnaire. Score à battre 6. Est-ce que vous êtes prêt, Mathéo?
13: On y va.
1: Eh bien, allons-y.
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1: Quelle est la capitale de la Jordanie depuis 1921?
13: Alep.
1: Proche de quelle métropole d'Égypte sont situées les pyramides de Gizeh? Quel émirat a pour capitale Doha?
13: Je passe.
1: Dans quel pays du Moyen-Orient se situe la ville de la Mecque?
13: Arabie Saoudite.
1: Quelle ville de Syrie est connue pour son savon?
13: Damas.
1: Au large de quelle ville du golfe Persique se trouve un archipel constitué d'îles artificielles appelées The World?
13: Dubaï.
1: Quels jardins font partie des 7 merveilles du monde antique?
13: Je passe.
1: Dans quelle ville du Moyen-Orient le musée du Louvre a-t-il ouvert une dépendance en 2017?
13: Qatar.
1: Quelle ville de Turquie est la seule au monde à cheval entre deux continents, l'Europe et l'Asie?
13: Istanbul.
1: Dans quel pays du Moyen-Orient Mascate est-elle la capitale?
13: Ah.
1: C'était pas si évident, hein?
13: Ça, c'est pas facile, non?
1: Ouais, effectivement. La capitale, la ville, le pays, pardon, qui a pour capitale Mascate, c'est Oman.
13: Ah, ouais, maintenant je le
1: saurai. Bah oui, maintenant on le saura, quoi.
13: Maintenant
1: on va voir pour la suite, pour les autres réponses que vous avez données, est-ce qu'elles sont bonnes, est-ce qu'elles sont mauvaises, voir si vous avez atteint ce score de 6. Ça commence avec cette capitale de la Jordanie, c'est Amman, la capitale de la Jordanie.
13: Ah.
1: La métropole d'Égypte où sont situées les pyramides de Gizeh, qui est juste à côté, c'est pas Louxor, c'est le Caire. C'est un peu plus grand quand même.
13: Ah, c'est la capitale, ouais.
1: L'émirat qui a pour capitale Doha, c'est le Qatar. Le pays du Moyen-Orient où se situe la ville de la Mecque, c'est l'Arabie Saoudite. Il y a un moyen mnémotechnique pour s'en souvenir, vous le connaissez? C'est quand vous posez la question à ces deux hommes qui se rencontrent, le premier dit l'Arabie Saoudite et l'autre lui répond par là mec. Voilà, maintenant vous le saurez.
13: Elle est belle celle-là.
1: Quelle ville de Syrie est connue pour son savon? C'est la ville d'Alep. Le savon d'Alep. Ouais, et vous l'avez donné avant pour la capitale de Jordanie. Cette ville du golfe Persique où se trouve un archipel fait d'îles artificielles, vous m'avez dit Dubaï, c'est une bonne réponse, bien joué. Les jardins qui font partie ou qui faisaient partie des 7 merveilles du monde antique, c'est les jardins suspendus de Babylone.
13: D'accord, ouais.
1: Dans quelle ville du Moyen-Orient le musée du Louvre a-t-il ouvert une dépendance en 2017? Une succursale, si on veut bien, c'est Abu Dhabi. Et enfin, la ville de Turquie, qui est la seule au monde à cheval entre deux continents, l'Europe et l'Asie, c'est Istanbul. Bonne réponse. Ça vous fait 3 bonnes réponses. Vous aviez fait la moitié du chemin, mais il faudra encore pédaler pour atteindre les 6. Malheureusement, ce ne sera pas pour cette fois-ci, Mathéo.
13: Ouais. Ben, j'ai appris.
1: Vous avez appris, ça vous fait plein de destinations de vacances pour des futures vacances. On vous souhaite quand même une belle journée, un bon appétit, Mathéo, et vous revenez quand vous voulez.
13: Merci bien.
1: Au revoir.
13: Au revoir.
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1: Et c'est Nicole donc, qui joue avec nous aujourd'hui. Bonjour Nicole.
14: Bonjour Pierre.
1: Qu'est-ce que vous nous préparez pour ce week-end ?
14: Rien. Un pique-nique du monde.
1: Un petit pique-nique, c'est bien, avant le retour de la grisaille.
14: Exactement, faut profiter.
1: Super. En plus, sous les arbres doucement jaunissants, hein, on n'est pas encore dans des forêts de feu, mais ça peut mettre un peu de couleur. C'est très agréable. Très bien. Ben écoutez, petit pique-nique magnifique ce dimanche. Est-ce que vous irez en grattant des billets à gratter Swistos ? Ça, on le saura d'ici quelques minutes quand vous aurez affronté le score de 6 de Valérie. Valérie qui est avec nous. Bonjour.
15: Bonjour Sèv.
1: Un petit pique-nique, vous aussi ce week-end, non ?
15: Ah non, non, je serai sur la route pour mes vacances.
1: Ah oui, c'est juste, vous partez vous bien après les autres en vacances. Comme ça, vous avez le calme et la paix.
15: Exactement.
1: Après, vous savez, hein, qu'on soit sur une petite couverture au milieu des franches montagnes ou sur un hamac au bord de l'eau, au bord de la mer, on peut aussi gratter des billets à gratter Swiss Loss.
15: Exactement.
1: Valérie, vous avez le meilleur score de cette semaine. On vous garde avec nous pour voir ce que fera Nicole et éventuellement vous départager si besoin. On vous dit à tout à l'heure.
15: À tout à l'heure et bonne chance, Nicole.
14: Ah, merci beaucoup, Valérie.
1: Beaucoup de fair play, c'est beau. Nicole, à nous deux, j'ai devant moi 3 questionnaires de culture générale. Vous choisissez le thème que vous préférez. J'ai un questionnaire sur les déesses romaines. J'ai un questionnaire sur les instruments de musique et j'ai un questionnaire autour du mot paix, P-A-I-X, j'insiste. Mm-hmm. C'est une sorte de divers et variés, mais autour de la paix.
14: Ouais. Oh là là, je vais essayer les instruments de musique.
1: Instruments de musique. Vous jouez à l'instrument, Nicole ?
14: Pas du tout.
1: Vous vous tirez même pas des flûtes.
14: Je chante comme un canard.
1: Vous savez, il y a des très beaux canards. Voilà, c'est ce qu'on va dire. Ma chère Nicole, une minute pour répondre à 10 questions sur ce thème des instruments de musique. Si vous butez sur une question, vous dites je passe. On revient à la question s'il nous reste du temps à la fin du questionnaire. Le score à battre est de 6. Est-ce que vous êtes prête ?
14: Oui, allons-y.
1: Let's go, mon petit canard. Quel instrument de musique peut être manouche, folk, arctop ou flamenco ?
14: La guitare.
1: À quelle famille appartient le djembé ?
14: Les instruments à vent.
1: De quel instrument de musique ancêtre de la harpe joue Assurance Tourix dans Astérix ?
14: Je passe.
1: De quel instrument le franco-libanais Ibrahim Malouf joue-t-il ?
14: Je passe.
1: Quel était l'instrument de musique de prédilection de Phil Collins ?
14: Je passe.
1: En quelle matière sont faites les flûtes de pan traditionnelles d'Amérique du Sud ?
14: En bambou.
1: Quel instrument à cordes pincées à caisse triangulaire est très populaire en Russie ?
14: Une sitar.
1: Dans une chanson de Jean-Jacques Goldman, quel instrument tourne ?
14: Moulin à vent.
1: Combien de pistons compte un euphonium ? Euphonium.
14: Je sais pas si.
1: À quelle famille d'instruments la clarinette appartient-elle ?
14: C'est trop tard.
1: La clarinette, ça appartient à quelle famille d'instruments ?
14: Les bois.
1: Exactement, vous l'auriez eu. Ah, effectivement, c'est même pas les cuivres, hein, bien sûr, à ne pas confondre. C'était bel et bien les bois. Malheureusement, vous l'avez raté. Est-ce que le reste est passé ? Vous avez beaucoup passé. Hein. Il faut croiser les doigts pour que le peu de réponses que vous avez données soient les bonnes. On a cet instrument de musique qui peut être manouche, folk, arctop ou flamenco. Vous m'avez dit la guitare. C'est juste. Bien joué. À quelle famille appartient le djembé ? Il s'agit des percussions.
14: Ah oui.
1: Si vous allez au Paléo Festival, dans le camping, vous allez en entendre des troupeaux entiers. De quel instrument de musique ancêtre de la harpe joue Assurance Tourix ? C'est la lyre.
14: Oui, d'accord.
1: L-Y-R-E. Ibrahim Malouf est un excellent musicien qui joue de la trompette. L'instrument de musique prédilection de Phil Collins, c'était la batterie. Il a joué de la batterie, notamment dans le groupe Genesis. Mm-hmm. En quelle matière sont faites les flûtes de pan traditionnelles d'Amérique du Sud ? On attendait plutôt le roseau, mais le bambou est accepté également. Donc ça vous fait encore une bonne réponse. Cet instrument à cordes pincées à la caisse triangulaire, qui est très populaire en Russie, c'est la balalaïka. Si vous êtes coincé avec beaucoup, si vous êtes coincé avec beaucoup de A au Scrabble, ça peut servir. Dans une chanson de Jean-Jacques Goldman, quel instrument tourne ? Ce ne sont pas les moulins à vent. Je n'ai jamais vu de moulins à vent dans un orchestre, mais tout c'est est possible mal. Aujourd'hui. Il s'agissait des violons, tourner les violons. Voilà, donc grand classique de Jean-Jacques Goldman. Combien de pistons compte un euphonium ? Vous m'avez dit 6, c'était 3 ou 4. Et les deux sont acceptés.
16: Je ne sais même pas ce que c'est. C'est quoi ?
1: L'euphonium, c'est cette espèce de... Oui. On appelle ça le tromblon, l'espèce de grosse... Dans les fanfares, c'est le poum, poum, poum. Vous voyez, une espèce de grosse trompette, je l'appelais comme ça, mais c'est... Oui. Voilà, ils ont 3 ou 4 pistons. Et puis les bois, vous avez répondu trop tard pour la clarinette. Ça vous fait 2 points, c'était... voilà. C'était compliqué. Mais... Du coup, Valérie repart avec son cadeau. Vous êtes obligé de revenir. Je suis vraiment désolé. Ça veut aller. Vous avez besoin d'aide pour revenir ou bien
16: Non, je vais insister au téléphone comme d'habitude et puis on verra bien. Si vous me décrochez
1: avec grand plaisir, Nicole.
16: Bravo, Valérie. Et bonne
17: merci vacances. Beaucoup. Ben, merci beaucoup.
16: Au revoir.
1: Une bonne journée, Nicole. Merci. Au revoir. À bientôt.
16: Au revoir, Steve aussi. Au revoir.
1: Valérie, vous repartez avec 100 francs bien gratté Swisslos. Vous allez pouvoir agrémenter vos vacances, on dirait.
17: Oh ben, j'espère bien.
1: Ça vous payera peut-être un petit cocktail du côté du bar. Enfin, voilà. Vous en faites ce que vous voulez.
17: Oui.
1: Si ça se trouve, ça arrivera même après vos vacances. Donc, ce sera le. Après.
17: Ben, ça sera peut-être un bon retour.
1: Ben oui, exactement. Exactement. En tous les cas, on vous envoie 100 francs de billets à gratter Swisslos. On vous souhaite un bon grattage. On vous souhaite tous les jackpots du monde.
17: Ben, merci beaucoup.
1: Et puis, une bonne journée, Valérie. Bonnes vacances.
17: Eh ben, une bonne journée.
1: Au revoir.
17: À bientôt. Au revoir.
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20: Bonsoir, c'est la saison des moissons qui a déjà bien démarré. Comment ces grains sont-ils déchargés et stockés ? On vous emmène à l'entrepôt de la Landy à Pontenay où tout un système attend les cargaisons des agriculteurs de la région. Des voiles de fumée visibles jusque dans le ciel chez nous en Suisse. Les feux qui ravagent le sud-ouest de la France ont des conséquences jusqu'ici avec des particules dans l'atmosphère. 11e au classement général du Tour de France, le Jurassien Yanis Voisard a montré tout son talent. On entendra ce qu'il a ressenti et ce qu'il a retenu du tour. Météo a un début de soirée de plus en plus dégagé au programme dans le ciel. Demain, il y aura encore de la fraîcheur au réveil avec des températures qui vont vite grimper jusqu'à 32 degrés en plaine, 29 dans les vallons, avec la bise qui soufflera en toute région. Les moissons battent leur plein. Après le coup de chaud, les agriculteurs et agricultrices récoltent leurs céréales. Ils les déchargent ensuite dans différents dépôts de la région. Les salariés de l'entrepôt de Pontenay récoltent les grains plusieurs fois par jour. Le magasin se charge de les stocker. Reportage.
21: La balance, elle est au-dessus. Et puis, elle pèse tous les 30-50 kilos. Et après, elle lâche le grain. Et c'est ce qu'on entend couler dans ce tuyau. Là, il y a environ 30 kilos chaque fois qu'on entend le bruit. Et on aime bien entendre ce bruit parce qu'on sait au moins que ça fonctionne et puis que le grain est arrivé jusqu'à là.
22: Alexandra Minder, je travaille à l'Ordi depuis 2020. Et puis du coup, j'entame ma 5e saison de réception de céréales. Cette année, en compagnie de ma collègue Céline Albertella, qui a commencé cette saison.
23: Est-ce que vous pouvez nous expliquer comment se passe finalement le processus ?
22: Quand les céréales sont suffisamment sèches, les agriculteurs l'amènent au centre de collecte et on réceptionne les céréales de la vallée de Tavannes, des environs. Ils viennent avec leur char, ils mettent les céréales dans la trémie et ensuite ces céréales elles vont monter dans le centre collecteur.
23: Puis ça prend combien de temps à peu près de faire tout ça ?
22: On réceptionne environ ici à 20 tonnes à l'heure. Il faut savoir que c'est un centre de collecteur assez simplifié. Il a déjà 51 ans. On prend que les céréales fourragères qui sont dédiées à l'alimentation animale.
23: Donc c'est quel type de céréales ?
22: On a du triticale, on a du blé fourrager, de l'orge fourragère. Et puis on prend aussi les céréales fourragères bio de la région.
23: Et en cette période de moisson, vous recevez combien d'agriculteurs, agricultrices ?
22: Cette semaine, ma collègue a réceptionné 400 tonnes. Actuellement, on a franchi la barre des 700 tonnes aujourd'hui. En termes de livraison par jour, on est peut-être entre des journées comme ça fortes. Ça peut aller jusqu'à 25 livraisons par jour, voire plus si on continue durant la nuit.
0: Je m'appelle Céline Albertella, j'ai pris la relève là de Alexandra Minder. Alors on se trouve à l'intérieur du centre collecteur, sous les silos où il y a le grain. Là on entend le grain qui passe dans la balance, qu'on est en train de réceptionner. Et puis c'est le lieu aussi où on prend les mesures en fait, des échantillons des céréales qu'on reçoit.
23: C'est ce que vous allez faire là ?
0: Oui, exactement. Alors là je prends une partie du grain qu'on réceptionne. On mesure plusieurs fois en fait sur un lot de céréales, histoire qu'on ait quelque chose qui soit représentatif du champ. C'est pas forcément partout pareil. Et puis on mesure, et puis en fait ça va nous indiquer l'humidité du grain et puis le poids à l'hectolitre. C'est les deux principales données qui nous intéressent ici.
23: Et tout ce que vous avez récupéré ici, qu'est-ce que vous en faites après ?
22: On va le stocker une partie de l'année. Ensuite, ce grain, il va être vendu. Il va aller dans une usine pour fabriquer des aliments pour les animaux. Donc le grain, il est transporté en camion par la route à Herzogenbourset. Et ça arrive aussi qu'on le vende aussi à d'autres entreprises.
20: Un reportage de Manon Becker. À noter qu'avec les températures caniculaires de ces dernières semaines, la récolte de céréales a une dizaine de jours d'avance en comparaison des années précédentes. Un ciel voilé lié aux incendies. Les feux qui sévissent depuis plusieurs jours dans le sud-ouest de la France et en Espagne ont des conséquences jusqu'en Suisse. Ainsi, hier, les fumées étaient perceptibles dans l'atmosphère. Certaines personnes ont même senti une odeur âcre. La situation est différente aujourd'hui grâce à l'air océanique en provenance des îles britanniques, selon Nicolas Borognon, météorologue de Météo News.
3: Dans l'immédiat, pour aujourd'hui, on a de l'air qui vient par le nord-ouest, donc ça limite ces fumées sur le sud de la France, le nord d'Italie. Ça sera encore le cas demain, mardi et mercredi. Puis à partir de jeudi, on a vraiment nouveau le flux qui est plein sud-ouest. Donc en cas d'incendie qui se prolongerait sur l'Espagne, sud de la France, on pourra à nouveau avoir des fumées qui arrivent jusqu'à nous. On aura aussi des particules de sable du Sahara, surtout dès jeudi. Donc le ciel qui apparaîtra à nouveau un peu plus jauni. Ce ne sera pas des grandes quantités de sable, mais voilà, on sentira que c'est des masses d'air qui viennent vraiment du sud, qui vont gagner nos régions, parce que les températures aussi vont de nouveau approcher ou dépasser les 35 degrés. Donc, une nouvelle période de canicule qui se mettra en place dès mercredi, et probablement jusqu'en milieu de semaine prochaine. Ce ne sera pas stable non plus, donc flux de sud-ouest, il y aura quelques averses orageuses possibles, surtout à partir de vendredi soir, voire encore pour la journée du 1er août, puis à nouveau en début de semaine prochaine.
20: Et l'incendie qui a ravagé 42 000 hectares aux portes de Bordeaux est stabilisé mais pas fixé selon les autorités. Cette accalmie pourrait n'être que provisoire face à la nouvelle vague de chaleur attendue dès demain avec des maximales jusqu'à 40 degrés et un vent sec. 220 000 personnes ont dû être évacuées du pourtour du bassin d'Arcachon à ce stade. D'ailleurs, plus de 160 personnes ont été interpellées depuis le 6 juillet dans le cadre d'enquêtes liées aux incendies selon une information relayée par les médias français. Et près de Madrid aussi, on se bat contre les flammes. Le gouvernement espère maîtriser d'ici demain les incendies qui sévissent près de la capitale avant une nouvelle vague de chaleur prévue à partir de mercredi. On retourne en France, à Paris, cette attaque au couteau qui s'est produite aujourd'hui vers 11h30 au niveau de la porte de Clichy, au nord de la capitale. Trois femmes ont été blessées, dont deux grièvement. L'assaillant a été maîtrisé par la police. En Suisse, les Prides et les organisations fêtières LGBTIQ expriment leur solidarité après l'attaque contre la CSD de Berlin. Ils s'expriment après qu'un homme a foncé sur la foule réunie pour la marche des fiertés, faisant un mort et une trentaine de blessés. Les événements survenus à Berlin soulèvent non seulement des questions concernant la sécurité des Prides en Suisse, mais aussi concernant le sentiment de sécurité de la communauté queer et de ses proches.
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20: Yanis Voisard a montré toute l'étendue de ses capacités sur le Tour de France. Le cycliste jurassien de l'équipe Tudor a terminé 11e au 11e rang du classement général de la Grande Boucle hier soir sur les Champs-Élysées. Sur cette 21e et dernière étape à Paris, il a conclu les trois semaines d'épreuve à 38 minutes du grand vainqueur, le Slovène Tadej Pogacar. Le coureur de Fontenay a réalisé le meilleur résultat d'un Suisse sur le Tour de France depuis 2015. Yanis Voisard se souviendra longtemps des deux étapes en fin de deuxième semaine qui l'ont emmené proche de la frontière jurassienne.
4: Les deux étapes dans les Vosges, c'était vraiment très spécial de courir là sur des routes que je connaissais, que j'avais déjà fait, soit à l'entraînement ou en course au Tour Alsace, par exemple, que j'avais fait étant plus jeune. Donc, c'était très particulier de courir sur ces routes-là avec le public jurassien qui était en nombre sur ces deux jours. Donc, c'était spécial.
5: Et justement, il y avait beaucoup de Jurassiens sur le bord des routes du Tour. Vous avez ressenti ce soutien régional pour vous ?
4: Oui, en tout cas, j'ai remarqué qu'il y avait vraiment un grand soutien et que les gens suivaient ça avec beaucoup d'attention. Donc, c'est sûr que ça faisait plaisir.
5: Un 11e rang sur le Tour de France, ça peut changer le cours de votre carrière. Vous octroyez peut-être un nouveau statut ?
4: Oui, je sais pas. En tout cas, pour l'instant, pour moi, les choses ne changent pas. J'ai toujours la même vision. C'est sûr que c'est un très grand résultat, mais à la prochaine course, on repart de zéro. Il faut tout recommencer. Et puis au final, les choses ne changent pas beaucoup. Donc, quelque part, oui, c'est un super beau résultat. Mais voilà, pour l'instant, on va dire que le métier reste le même.
20: Yanis Voisard a impressionné beaucoup de monde sur les routes françaises, à commencer par son ancien entraîneur du GS Ajoie il y a plus de 10 ans. Emmanuel Ferrari salue les performances et le travail du Jurassien.
6: Où il en est là actuellement, c'est avec tous les sacrifices qu'il a fait, forcément, vous arrivez au plus haut niveau, mais il faut bien penser qu'il a commencé ça depuis qu'il avait, je pense, 13 ans. Hein, il a commencé à vraiment faire de la compétition. Avec la succession des années, on voit qu'il a toujours progressé et il progresse encore.
5: Et vous qui l'avez entraîné il y a de cela quelques années, qu'est-ce que vous ressentez de le voir comme ça pédaler au côté des meilleurs du monde ?
6: Alors, c'est une fierté, c'est une fierté de le voir pédaler à ce niveau-là. Je pense que c'est aussi une fierté pour tous les Jurassiens. Tout le monde est très content de le voir à ce niveau-là. Maintenant, j'espère que pour la suite, il y aura de belles opportunités encore, qu'il y aura encore des Tours de France, des Tours d'Italie, qu'il y aura de belles courses et puis aussi de très bons résultats à venir.
20: Yanis Voisard, 11e du Tour de France, un dossier de Nicolas Meusy. Le Giron jurassien a un nouvel entraîneur en charge de la relève du ski alpin. Xavier Bailly a déjà participé au camp d'été de ce mois de juillet à Zermatt. Selon un communiqué diffusé cet après-midi, le technicien français de 43 ans officiait dans l'Hexagone depuis 2017. Andrea Pirlo ne sera pas le futur sélectionneur de l'équipe de football d'Italie. L'ancien milieu de terrain international a annoncé ne plus faire partie des candidats pour le poste. Il faisait figure de favori avant de subir de vives critiques pour un partenariat avec une entreprise russe et son maigre CV d'entraîneur. Antonio Conte, libre depuis son départ de Naples, pourrait revenir dans la course, selon la Gazzetta dello Sport. Et scénario différent en France, où le suspense est pour le moins limité avant l'annonce demain du nouveau sélectionneur. Le patron de la Fédération française de football, Philippe Diallo, doit officialiser en fin de matinée le nom du successeur de Didier Deschamps. Zinedine Zidane apparaît comme une évidence. Merci de nous avoir suivis et je vous souhaite une très belle soirée.
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24: Et je sais pas si c'est la neige ou le fait que c'est gentiment les fêtes, bientôt Noël, qui vous motive autant, mais en tout cas, en moins de 15 secondes, on a eu un nombre d'appels assez impressionnant. Et pour jouer aujourd'hui, je suis avec un auditeur, un challenger. Bonjour.
25: Bonjour.
24: Comment est-ce que vous vous appelez ?
25: Damien,
24: vous nous appelez donc pour participer au Presse Citron. Ça vous est déjà arrivé ? C'est la première fois que vous jouez ? Vous jouez régulièrement ?
25: Non, j'ai déjà joué.
24: Et puis, vous avez fait des bons scores ?
25: Oui, j'ai déjà gagné.
24: Vous avez déjà gagné. Un gros poisson, donc.
25: Ouais, après, ça dépend poisson. Les thèmes. Hein, c'est toujours ça,
24: ouais. Vous avez un thème de prédilection, Damien ?
25: Plutôt la musique.
24: Plutôt la musique. Eh bien, vous allez peut-être être servi, vous allez voir ça. J'ai comme d'habitude trois thèmes. Le premier, c'est Astérix et Obélix. Alors, pas de musique, pas de sport là-dedans.
25: Non.
24: J'en ai un qui est sur les Pays-Bas. Donc le pays,
25: Pays-Bas.
24: Toujours pas de sport ni de musique. Et puis, les chansons disco. Est-ce que c'est dans votre répertoire?
25: Ouais, bon, on va prendre ça.
24: Vous allez prendre ça, les chansons disco. Damien, vous avez déjà participé, mais je vous rappelle aussi rapidement les règles. Vous avez une minute pour répondre à un maximum des 10 questions. Si vous ne savez pas, vous pouvez dire je passe. On y reviendra en fin de questionnaire si on a le temps et que vous êtes assez rapide. Et puis, si vous tenez le meilleur score de la semaine jusqu'à vendredi, c'est vous qui repartez avec ces 100 francs de billets à gratter à faire valoir chez Swisslos. Est-ce que c'est bon?
25: Okay.
24: Vous êtes accompagné,
25: oui,
24: Damien? Vous êtes tout seul pour jouer?
25: Tout seul.
24: Tout seul. Bon, alors, on n'aura pas de problème avec cela, parce que quand vous êtes accompagné, c'est uniquement la première réponse qui sort de votre bouche qui sera prise en compte. Mais là, ben voilà, vous êtes tout seul, donc ça ne peut qu'être une réponse de vous qui nous vient. Damien, est-ce que vous êtes prêt?
25: Oui.
24: Alors, c'est parti. Qui a chanté Night Fever dans le film La Fièvre du Samedi Soir?
25: Les Bee Gees.
24: À quel groupe disco doit-on la chanson Dancing Queen?
25: Abba.
24: Quelle chanteuse française a lancé sa carrière disco avec le titre Love Me Baby?
25: Sheila, j'en sais rien.
24: Dans quelle chanson le trio féminin La Belle a-t-il popularisé l'expression Voulez-vous coucher avec moi ce soir?
25: Marmelade, mais j'ai pas compris.
24: Dans quelle chanson? En 1970.
25: Boulet Rouge.
24: En 1979, quel groupe français évoquant une capitale américaine chantait Disco, D-I-S-C-O?
25: Ottawa.
24: Avec quelle chanson le groupe Village People a-t-il connu son premier succès en 1980, quelle chanteuse de Détroit a fait un tube avec le titre Upside Down?
25: Diana Ross.
24: À quel chanteur doit-on I Love America sorti en 1978?
25: Comment il s'appelle celui qui chante
24: Le gong vient de retentir.
25: C'est ça de Manu Reva. Je sais plus.
24: C'était Patrick Juvet.
25: Ouais, exactement, Patrick Juvet.
24: Il vous est pas revenu malheureusement. Non. Mais vous le sentez comment?
25: Je sais pas. On verra.
24: Vous savez.
25: Moyen.
24: Pas. C'était pas trop mal. C'était pas trop mal, on a en tout cas commencé sur les chapeaux de roue avec qui a chanté Night Fever dans le film La Fièvre du Samedi Soir. Vous m'avez dit très justement les Bee Gees, premier point. Le deuxième a suivi juste après avec à quel groupe disco doit-on la chanson Dancing Queen? C'est bien ABBA. Ensuite, quelle chanteuse française a lancé sa carrière disco avec le titre Love Me Baby? Vous m'avez dit Sheila, je sais pas. Eh bien, vous avez eu de la chance, j'ai envie de vous dire.
25: Ok.
24: Parce que c'était bien Sheila. Dans quelle chanson le trio féminin La Belle a-t-il popularisé l'expression Voulez-vous coucher avec moi ce soir? Alors c'était un peu la cacophonie. Malheureusement, vous m'avez presque sorti la bonne réponse.
25: Ouais, j'ai pas compris en fait ce que c'était qu'on cherchait.
24: Ouais, la chanson justement.
25: Moulin Rouge.
24: Non, c'était
25: Lady Marmelade.
24: Alors vous avez dit Marmelade?
25: Ouais, Lady Marmelade.
24: Mais
25: ouais.
24: C'était Lady Marmelade.
25: Ouais.
24: Vous avez dit juste Marmelade, je peux malheureusement pas trop vous le compter. En 1979, quel groupe français évoquant une capitale américaine chantait disco? Vous m'avez dit Ottawa. Et malheureusement, encore une fois, vous étiez juste à côté, c'est Ottawan.
25: Oh merde, ah ouais.
24: Ouais, c'est le cas de le dire là, parce que bon, vous êtes à un poil quoi. Mais après ça, c'est très bien repris avec la chanson du groupe Village People. C'était bien YMCA, elle est sortie en 1978. Et puis en 1980, quelle chanteuse de Détroit a fait un tube avec le titre Upside Down? C'était Diana Ross. Alors, 5 points que vous inscrivez aujourd'hui. Vous étiez vraiment à un poil d'en inscrire 7, mais malheureusement, voilà, avec des petites erreurs comme ça, je peux pas vous le compter. Il nous reste encore 2 questions. On va quand même les prendre. Peut-être que vous auriez eu l'occasion de faire 2 points de plus. De quelle chanson de Claude François sont tirées les paroles Voile sur les filles, barque sur le Nil?
25: Alexandra.
24: Ouais, celui-là, vous l'auriez eu. Et puis, quelle chanteuse a sorti en 1979 Laissez-moi danser?
25: C'est Dalida.
24: Ouais. Eh ben, malheureusement, si ces questions étaient venues un peu avant, vous auriez fait 2 points de plus, mais on n'a pas eu le temps d'y arriver. Eh bien, Damien, 5 points, c'est très correct. C'est très correct. J'espère vous retrouver vendredi pour la finale.
25: On verra, ouais, on verra bien.
24: Eh ben, d'ici là, fêtez bien, joyeuses fêtes.
25: Ouais, à vous aussi.
24: Merci beaucoup.
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24: Cette fois-ci, c'est la bonne. Céline est avec nous pour participer au Presse Citron. Céline, bonjour.
9: Bonjour.
24: Et on se disait justement tout à l'heure que c'est la première fois que

0: neige.
1: La neige. Alors, questionnaire sélectionné, on part sur la neige. On vous rappelle rapidement les règles. Vous avez une minute pour répondre au maximum des 10 questions qui sont sur le questionnaire. Si vous ne savez pas, au lieu de perdre du temps, vous pouvez dire « je passe ». On reviendra à ces questions en fin de questionnaire si on a encore un peu de temps. Et puis, vous êtes seule là pour participer ?
0: Oui.
1: Alors, vous êtes toute seule, mais c'est uniquement la première réponse qui sort de votre bouche qui sera comptabilisée. Okay. Ça marche ?
0: Ça marche. Ouais.
1: Parfait. Alors, Céline, si vous êtes prête, on y va. 3, 2, 1, c'est parti. Quelle chanson de Marie Laforêt évoque la séparation des Beatles ?
0: Je sais pas.
1: Comment s'appelle l'amas de neige qui par tassement se transforme en glace et peut alimenter un glacier ?
0: Un iceberg.
1: Quelle expression signifie que l'on n'a rien à se reprocher et que l'on est totalement innocent ?
0: Blanc comme neige.
1: De quel film d'animation des studios Disney est issue la chanson « Libérée, délivrée » ?
0: Reine des neiges.
1: Quel mot féminin désigne un amas de neige entassé par le vent ?
0: Une gougère, non.
1: Comment qualifie-t-on les neiges qui ne fondent jamais ?
0: Les neiges éternelles.
1: Avec quelle chanson sortie en 1997, Angoon a-t-elle connu le succès ?
0: Passe.
1: Quel écrivain américain est l'auteur de la nouvelle Les Neiges du Kilimandjaro ?
0: Stephen King.
1: À quel conteur allemand doit-on le conte Blanche-Neige paru en 1812 ?
0: Passe.
1: Ah, on arrive au gong. On arrive au gong, mais pour une première participation, c'est pas trop mal. Céline, vous le sentez comme ?
0: Je sais pas, on verra.
1: Vous savez pas. Bon, on a commencé avec un peu de musique. Quelle chanson de Marie Laforêt évoque la séparation des Beatles ? Ça vous est pas revenu entre-temps ?
0: Non.
1: Il a neigé sur Yesterday. On parlait de neige.
0: Ok.
1: Comment s'appelle l'amas de neige qui par tassement se transforme en glace et peut alimenter un glacier ? Vous m'avez dit un iceberg. Non, c'était un mot un peu plus technique que ça. C'est le névé. Là, on n'en parle pas souvent. Quelle expression signifie que l'on n'a rien à se reprocher, que l'on est totalement innocent, c'est bien blanc comme neige. Premier point. De quel film d'animation est issue la chanson Libérée, délivrée, c'est bien la Reine des Neiges. Ça vous fait un deuxième point. Là, on se dit, Céline, elle est partie. Elle nous fait les 8 derniers. Et finalement, tout juste pas pour le troisième. Quel mot féminin désigne un amas de neige entassé par le vent ? Vous y étiez presque. Alors, vous avez beaucoup hésité, vous l'aviez sur le bout de la langue, vous m'avez dit une gougère. Mais en fait, c'est une congère.
0: Ah, voilà.
1: Ouais, pas loin du tout, quoi. Comment qualifie-t-on les neiges qui ne fondent jamais ? Éternelles. Ça vous fait un troisième point. Avec quelle chanson sortie en 1997 ? Angoon a-t-elle connu le succès ? C'est La neige au Sahara.
0: Ah, ouais.
1: L'écrivain américain qui est l'auteur de la nouvelle Les Neiges du Kilimandjaro, c'est pas Stephen King, c'est Ernest Hemingway.
0: Okay, ouais.
1: Et puis les conteurs allemands dont on doit le conte Blanche-Neige paru en 1812, alors c'était vraiment à tout à la fin. Je pense que vous les connaissez, en tout cas vous avez déjà entendu leur nom, les frères Grimm.
0: Oui. Oui, mais ça ne serait pas revu.
1: Ouais, c'est pas tout facile quand on pose la question comme ça, avec le stress en plus. On aurait eu une dixième question que je vais quand même vous poser, on verra si vous auriez fait un quatrième point. Quel acteur français a fondé en 1966 l'association caritative Perce-Neige ?
0: J'aurais pas su non plus.
1: Bon, en 1966, ça fait aussi un petit bout de temps, c'était Lino Ventura.
0: Ok, ben, bon à savoir.
1: Bon à savoir. Céline, 3 points pour une première participation, c'est très bien. J'espère que vous reparticiperez. En tout cas, vous pourrez le faire dès la semaine prochaine.
0: Ok, ben merci encore. Et puis, bonne fête.
1: Bonne fête à vous. On vous souhaite un joyeux Noël. Bonne fête de fin d'année. Au revoir.
0: Merci.
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1: Et pour participer au Presse Citron, aujourd'hui, nous sommes en compagnie de Vincent de Bienne. Bonjour Vincent.
3: Bonjour.
1: Vous allez bien ? Vous passez un bon Noël ?
3: Oui, ça va très bien. Il fait beau.
1: C'est les vacances.
3: Les vacances, tout
1: vous
3: à fait.
1: Vous êtes donc 100% prêt à vous frotter au questionnaire du Presse Citron ce matin.
3: 100% prêt.
1: Vous me confiez tout à l'heure que vous avez déjà participé. Vous avez déjà gagné peut-être au Presse Citron ?
3: Oui, j'ai déjà gagné, oui.
1: Ouh, alors à nouveau, un gros poisson aujourd'hui pour Noël. Vous avez un thème de prédilection, Vincent ?
3: Sport, géo.
1: Sport, ouais,
3: beaucoup de choses.
1: Géo. Bon, Alors on va voir si vous allez être servi. J'ai trois cadeaux de Noël, à savoir trois.

0: trois questionnaires. Le premier, c'est les homonymes. Le deuxième, c'est sur les déesses romaines. Et le troisième, c'est sur les danses. Est-ce qu'il y en a un qui vous inspire? Les homonymes, les déesses romaines, les danses? Sinon, on peut y aller par élimination aussi, hein, qui vous va pas du tout.
1: On va prendre les homonymes.
0: Vous allez prendre les homonymes. Bon. Alors, questionnaire sélectionné. Vincent, pour ce presse citron de Noël, vous êtes prêt? Je vais peut-être vous donner les règles d'abord, histoire qu'on soit sur la même longueur d'onde. Vous aurez une minute pour répondre à un maximum de 10 questions. Vous pouvez dire je passe, on y reviendra en fin de questionnaire si on a encore le temps. Et puis, si vous êtes accompagné, je ne sais pas, mais vous pouvez vous faire souffler des réponses, mais c'est uniquement la première réponse qui sort de votre bouche à vous qui sera prise en compte.
1: D'accord.
0: D'accord ? Vous êtes prêt ?
1: C'est tout clair. Je suis prêt.
0: Alors 3, 2, 1, c'est parti. Quel système de communication verbale ou gestuelle est aussi un oiseau aquatique?
1: Je passe.
0: Cet arbre désigne dans le langage familier le travail?
1: Boulot.
0: Quel fruit peut être une case du calendrier?
1: Fève.
0: Quelle non. étendue d'eau stagnante est aussi le résidu des fruits que l'on a pressés?
1: Je passe.
0: Quel minuscule orifice cutané est un mammifère omnivore de la famille des suidés?
1: Porc.
0: C'est un membre de la famille et aussi un habitacle portatif.
1: Je passe.
0: Quelle couleur est aussi un récipient pour boire?
1: Je passe.
0: Cette constante mathématique est aussi un oiseau de la famille des corvidés. Ah, on est au gong. Et je me dis qu'il y aura peut-être des regrets. Parce qu'avec le stress, je pense qu'il y en a un ou deux que vous avez manqué, que vous auriez pu avoir, Vincent.
1: Peut-être.
0: Ce système de communication verbale qui est gestuel est aussi un oiseau aquatique. Un oiseau aquatique sur le lac de Bienne, en plus, il y en a pas mal, des blancs, grands.
1: C'est un signe.
0: Ah, un signe, exactement. Malheureusement. Mais dans le stress, voilà, ça a du mal à revenir. Le boulot, vous l'avez eu, cet arbre qui désigne dans le langage familier le travail. Premier point. Ensuite, on vous a demandé quel fruit peut aussi être une case du calendrier. Vous êtes peut-être allé un peu le chercher trop loin, vous m'avez dit une fève ou une fête.
1: Ouais, fève, mais c'est pas ça.
0: Non, c'est une date. Et la date.
1: Ah,
0: une case du calendrier. Cette étendue d'eau stagnante qui est aussi le résidu des fruits que l'on a pressés, c'est la mare. Ou le mare.
1: Le mare, ouais, d'accord. Mmh,
0: okay. Quel minuscule orifice cutané est un mammifère omnivore de la famille des suidés? Vincent, vous avez très justement répondu le porc. Un membre de la famille et aussi un habitacle portatif. Ça pourrait peut-être vous revenir quand on fait du camping. Un membre de la famille.
1: Tente.
0: Ouais, la plante, ouais. Exactement. Et puis la couleur qui est aussi un récipient pour boire, vous l'auriez aussi probablement.
1: Le vert.
0: Ouais, le vert. Exactement, il est revenu plus tard. Et la constante mathématique aussi, un oiseau de la famille des corvidés, 3,14.
1: Pi.
0: Pi, ouais, une pi.
1: Ah, la pi, ouais. Ouh là, c'était pas facile.
0: Ouais, c'était pas facile. C'est vrai que pour des homonymes, on est allé chercher des bons homonymes, quoi. Bon, il y en avait encore deux. Vous aurez peut-être l'occasion de sauver l'honneur. Je vais quand même vous les poser. Neuvième question. Quelle courroie fixée aux mors d'un cheval est également une souveraine? Est-ce que vous avez une idée?
1: Non.
0: Non. La reine ou le renne. Et puis on a aussi un manteau sans manches qui est aussi la direction générale d'un navire. Est-ce que vous avez une idée? Un manteau sans manches et la direction générale d'un navire. Non.
1: Non.
0: Le cap. Voilà, une cape et le cap. Okay. Bon, alors c'était des homonymes pas si faciles.
1: Là là.
0: Je suis désolé, pas de cadeau de Noël pour aujourd'hui. Vous ne prenez pas la tête du presse-citron. 2 points, c'est déjà pas mal. Et puis vous pourrez reparticiper dès la semaine prochaine, Vincent.
1: Super.
0: Merci
1: beaucoup. Joyeux Noël à tous. Merci beaucoup.
0: Et joyeux Noël à vous.
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0: Et pour participer au Presse Citron aujourd'hui, on est avec Jérémy de Cours. Jérémy, bonjour.
3: Bonjour.
0: Et comment est-ce que vous allez aujourd'hui, Jérémy?
3: Ça va très bien, merci. Une belle journée ensoleillée.
0: Ouais, justement, et pour en profiter au maximum, vous décidez de jouer au Presse Citron et tenter de prendre la tête.
3: Bah oui, on va essayer.
0: C'est la première fois que vous participez au Presse Citron, Jérémy?
3: Oui, moi la première fois, oui.
0: La toute première?
3: Oui.
0: Vous avez déjà peut-être écouté le jeu?
3: Oui, je connais.
0: Bon, je vais quand même vous rappeler les règles. Hein. Vous avez une minute pour répondre à un maximum des 10 questions d'un des 3 questionnaires que je vais vous proposer tout à l'heure. Je crois que vous êtes accompagné, j'ai entendu du bruit derrière vous. Vous pouvez vous faire aider pour le Presse Citron, mais c'est uniquement la première réponse qui sort de votre bouche qui sera prise en compte. Et puis, si vous ne savez pas, vous pouvez dire « je passe » et on reviendra à la question en fin de questionnaire si on a le temps.
3: Ça marche, c'est bon.
0: Ça marche. Jérémy, est-ce que vous avez un thème qui vous irait particulièrement bien, un truc que vous aimez bien dans la vie de tous les jours?
3: Peut-être le cinéma.
0: Le cinéma. Ok, alors j'ai 3 questionnaires ici entre les mains. Le premier, c'est sur les chanteurs et les chanteuses canadiens. Le deuxième, c'est sur le vocabulaire de la cuisine. Et le troisième, c'est sur le cinéma.
3: Bon, voilà.
0: Alors, je pense que vous n'avez pas un autre qui vous tente bien, les chanteurs canadiens, non?
3: Moi, non, je crois que ça va aller.
0: Bon, on va y aller sur le cinéma alors.
3: Oui.
0: Parfait. Alors Jérémy, quand vous êtes prêt, vous me dites top et je lance le chrono.
3: Top.
0: Quelle chanteuse britannique a eu son biopic Back to Black sorti en avril dernier? Quel super-héros Christopher Reeve a-t-il incarné à 4 reprises? À quel réalisateur américain doit-on les films Beetlejuice?
3: Tim Burton.
0: Quel chanteur est incarné par Tahar Rahim dans un film réalisé par Grand Corps Malade et Mehdi Idir?
3: Pas.
0: En 2017, quelle actrice britannique a tenu le rôle de Belle dans le film La Belle et la Bête? Quelle chanteuse américaine est la partenaire de Joaquin Phoenix dans Joker Folie à deux?
3: Lady Gaga.
0: Dans quel film de James Cameron Leonardo DiCaprio a-t-il tenu le rôle de Jack Dawson?
3: Pas.
0: Quel personnage d'un roman de Roald Dahl est incarné en 2023 par Timothée Chalamet?
3: Dune.
0: Alors, Dune, c'est comptabilisé. Bon, vous avez répondu après le gong, donc malheureusement, on va pas pouvoir vous compter le point, mais en plus, la réponse, c'était pas ça. Bon, vous le sentez comment, Jérémy?
3: Oh, c'était pas terrible. J'ai un peu bugué, je crois.
0: Ouais, avec le stress, le chrono, etc. Ouais, c'est vrai que pour une première participation, c'est pas mal, mais ça, c'est toujours un peu intimidant. Bon, on va reprendre ces questions. La chanteuse britannique qui a eu son biopic Back to Black sorti en avril dernier, ça vous est pas revenu? Mais c'était Amy Winehouse. Ouais. Quel super-héros Christopher Reeve a-t-il incarné à 4 reprises? C'était Superman. Mm-hmm. Quel réalisateur américain doit-on les films Beetlejuice? C'est bien Tim Burton, premier point. Quel chanteur est incarné par Tahar Rahim dans un film réalisé par Grand Corps Malade et Mehdi Idir? C'était Charles Aznavour. Le film, c'est Monsieur Aznavour qui est sorti en cette fin d'année.
3: D'accord.
0: En 2017, quelle actrice britannique a tenu le rôle de Belle dans le film La Belle et la Bête? Ça vous est pas revenu non plus, mais c'était Emma Watson.
3: Ouais. Ah oui,
0: La chanteuse américaine qui est la partenaire de Joaquin Phoenix dans Joker Folie à deux, c'est bien Lady Gaga. Deuxième point, Jérémy. Dans le film de James Cameron, Leonardo DiCaprio a tenu le rôle de Jack Dawson. C'était dans Titanic.
3: Ah ouais.
0: Vous avez déjà vu Titanic. Et puis, dernière question. Quel personnage d'un roman de Roald Dahl est incarné en 2023 par Timothée Chalamet? C'était Willy Wonka.
3: Ah oui, une chance sur deux.
0: Ouais, alors c'était du cinéma. Bon, peut-être pas dans votre répertoire, Jérémy, malheureusement.
3: Oui, apparemment, oui.
0: Mais on aurait eu 2 autres questions. Je vais quand même vous les poser pour voir si vous auriez pu monter à 4 points. Dans quelle trilogie Michael J. Fox a-t-il tenu le rôle de Marty McFly?
3: Retour vers le futur.
0: Ah, celui-là, vous l'auriez eu. Retour vers le futur. Et puis, dixième question. Dans le film d'animation L'Âge de Glace, quel animal est Scrat?
3: Un
0: écureuil. Bon, les deux dernières, vous les auriez eues. On n'a juste pas eu le temps de venir dessus. Mais de toute façon, ça n'aurait pas suffi pour reprendre la tête du presse-citron Jérémy cette semaine.
3: Non.
0: Merci beaucoup d'avoir participé. J'espère ne pas vous avoir traumatisé. Mais vous allez reparticiper un jour.
3: Mais non, c'est très bien.
0: Très bien. Merci beaucoup, Jérémy. On vous souhaite encore un très bon 26 décembre.
3: Voilà, extra. Merci à vous aussi. Bonne fête de fin d'année.
0: Bonne fête de fin d'année. Au revoir.
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0: Et pour cette finale du Presse Citron, je vais tout d'abord accueillir notre champion de la semaine pour le moment. Damien, bonjour.
4: Bonjour.
0: Vous avez inscrit 5 points lundi et vous aviez l'air un peu surpris quand je vous ai appelé pour vous annoncer que vous êtes toujours en tête du Presse Citron.
4: Bah ouais, je pensais que ça voulait être battu quoi.
0: Ben finalement 5 points ça pourrait être assez. Vous êtes confiant?
4: Bon, on verra. Égal, bon, quoi.
0: On verra. Bon Damien, vous restez bien avec nous. On vous reprendra justement quand on aura le dénouement parce que notre challenger du jour, il s'appelle Anthony. Bonjour Anthony.
5: Bonjour.
0: Vous allez bien?
5: Oui, oui, très bien.
0: Vous profitez un peu du soleil, il y a du soleil où vous êtes?
5: Non, c'est la grisaille aujourd'hui.
0: Ah, c'est la grisaille. Bon, pas de chance pour vous ici à Tavannes, c'est grand beau.
5: Non, mais je vais faire un petit tour cet après-midi.
0: Eh ben, pourquoi pas. En tout cas, on vous invite. Anthony, est-ce que c'est la première fois que vous jouez au Presse Citron?
5: Non.
0: Vous avez déjà fait des bons scores?
5: Non,
0: jamais. Bon, il faut une première fois à tout, j'ai envie de vous dire. Et ça pourrait aider d'avoir un thème qui vous correspond. Vous avez une passion, quelque chose sur lequel vous êtes particulièrement bon?
5: Géographie.
0: La géographie. Bah, il y a un thème qui est un peu dans ce sens-là. C'est un peu plus précis que la géographie. J'ai trois thèmes aujourd'hui. Alors, le premier, justement, qui est un peu géographique, c'est sur la Belgique. Bon alors géographique moyen quoi, c'est juste un pays. Le deuxième c'est sur la mythologie grecque. Et puis le troisième c'est sur les villes qui commencent par F. Aussi un peu
5: par
0: géographique
5: F.
0: Ouais, par F comme Françoise. Est-ce qu'il y en a un qui vous tente bien?
5: On va prendre la Belgique.
0: La Belgique, vous êtes déjà allé en Belgique?
5: Oui, une fois.
0: Ça vous a plu?
5: Ouais, c'était bien ouais.
0: Bon, ouais, alors peut-être que vous avez pris plein d'infos de ce voyage en Belgique et que vous pourrez nous les restituer.
5: Moi, j'ai tout oublié.
0: J'ai tout oublié. Bon, on verra bien, on va vérifier ça. Anthony, je vais vous rappeler rapidement les règles. Vous avez une minute pour répondre à un maximum des 10 questions. Si vous ne savez pas, vous pouvez dire je passe. Et si on a le temps en fin de questionnaire, on y reviendra. Et puis, si vous êtes accompagné, vous pouvez vous faire aider. Mais on prendra uniquement en compte la première réponse qui sort de votre bouche. Est-ce que ça vous va?
5: Oui, d'accord.
0: Merveilleux. Alors, vous êtes prêts?
5: Je suis prêt.
0: C'est parti. Quelle chanson de Jacques Brel sortie en 1962 évoque la Flandre, région de ses ancêtres?
5: Le plat pays. Manon? Non.
0: Quelle ville est la capitale de la région wallonne?
5: Liège.
0: Par quelle mer est bordée la Belgique? Bah, sur le Gong.
5: La mer du Nord.
0: La mer du Nord, ouais, mais c'était juste une seconde trop tard.
5: Trop tard, ouais.
0: Malheureusement. Bon, vous le sentez comment? On allait vite.
5: Ouais, non, pas terrible.
0: Bah, ça a très bien commencé avec cette chanson de Jacques Brel sortie en 1962 qui évoque la Flandre. C'est bien le plat pays. Premier point. Comment sont surnommés les footballeurs de l'équipe nationale de Belgique? Vous êtes pas trop foot, vous?
5: Ça me revient pas.
0: Les Diables Rouges.
5: Les Diables Rouges, oui.
0: Ouais, quand on l'entend, c'est plus simple. Ce monument qui a été construit à Bruxelles à l'occasion de l'exposition universelle de 1958, vous savez, avec ces boules qui sont reliées entre elles, ça vous dit rien?
5: Ah oui, l'atomium.
0: Hein. L'atomium. Ouais, malheureusement, ça vous est pas revenu non plus.
5: Ouais, j'y étais en plus.
0: Ah, vous étiez. Bah, c'est toujours. Ouais, avec le stress, ça sort un peu, quoi. C'est un peu plus dur. Quelle ville surnommée la Venise du Nord abrite le musée de la frite? Vous avez très justement répondu Bruges. Deuxième point. Le Manneken Pis, c'est bien cette petite statue en bronze qui est l'une des attractions touristiques les plus populaires de Bruxelles. Troisième point. On a eu ensuite le drapeau de la Belgique qui est composé de noir, de jaune et bien sûr de rouge. Quatrième point, on se rapproche des 5 de Damien. Ensuite, le fleuve prenant sa source en France, qui est le plus long cours d'eau de la Belgique, c'était la Meuse. Ne pas passer près de la Meuse. La maison de quel peintre baroque flamand peut-on visiter à Anvers ? C'était Pierre-Paul Rubens. Fallait la voir. La ville qui est la capitale de la région wallonne, vous m'avez dit Liège, et c'est malheureusement Namur.
5: Okay.
0: Et puis la mer du Nord, vous l'avez eu, mais un peu trop tard. Donc on reste sur 4 points, malheureusement, Anthony. Mais c'était pas mal.
5: Comme ça, Damien, il sera content.
0: Eh oui, Damien, vous êtes avec nous.
4: Ouais, ben, salut, Anthony, quoi.
0: Ah, vous vous connaissez.
5: Je voulais lui piquer. C'est...
4: On a fourni ça au début de la semaine, quoi. C'est mon beau-frère, en fait, quoi.
0: Ah, ben voilà. Des histoires de famille, malheureusement, pour vous, Anthony. C'est Damien qui repart avec ses 100 francs de lot de billets à gratter Swisslos. Vous n'êtes pas passé loin. Vous y connaissez bien en Belgique, mais bon, juste les Diables Rouges et l'Atomium, quoi. C'est dommage.
5: En effet.
0: Merci beaucoup d'avoir participé, Anthony. On vous souhaite encore un bon week-end et de joyeuses fêtes.
5: Et puis de bonnes fêtes.
0: Merci beaucoup. Et puis Damien, on vous félicite, vous, d'avoir remporté ce presse citron. Vous n'y croyez pas en début de semaine, mais bon, bah, finalement, faut toujours y croire.
5: Exactement, quoi.
0: On vous souhaite en tout cas de merveilleuses fêtes de fin d'année. Et puis merci beaucoup d'avoir participé.
5: Merci.
0: Au revoir.
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0: Et pour jouer au presse citron aujourd'hui, c'est Joël qui nous a appelé. Bonjour Joël.
6: Bonjour.
0: Comment est-ce que vous allez aujourd'hui ?
6: Mais ça va très bien, merci beaucoup. Et vous ?
0: Moi, très bien, merci. Vous êtes en plus de doublement heureuse vu que vous pouvez reparticiper au presse citron, j'ai cru comprendre.
6: Oui, exactement. J'avais gagné il y a quelques mois et du coup, ben, je peux recommencer maintenant. Donc, c'est cool, je profite. Et en plus, j'ai tous mes enfants avec moi, alors j'aurai de l'aide.
0: Alors, la stratégie, j'ai envie de vous poser la question. Est-ce que la stratégie, c'est de gagner directement et de ne plus pouvoir jouer pendant 6 mois ou c'est de faire un mauvais score aujourd'hui pour pouvoir rejouer un peu plus souvent?
6: Alors, on va quand même dire que c'est mieux de gagner.
0: Ouais, c'est quand même mieux de gagner. Voilà. Mais vous me paraissiez tellement enjoué à l'idée de jouer que je me dis, il y a peut-être le doute. Joël, donc vous êtes une habituée, vous avez déjà gagné. Est-ce qu'il y a un thème qui vous plaît particulièrement à vous ?
6: Alors, pas vraiment. En tout cas, pas genre des mythologies, l'histoire. Ça, c'est pas du tout mon truc, mais après, voilà, ça dépend.
0: Bon, alors on va découvrir ces questionnaires ensemble. Joël, vous avez l'occasion de participer avec le sport.
6: Okay.
0: Où il y a un questionnaire sur les lacs suisses. Et puis le troisième, c'est la lettre A est à la fin. Des réponses
6: alors,
0: qui terminent par.
6: Je concerte mon équipe.
0: concerté. Les lacs suisses.
6: Alors, je crois qu'on va essayer les lacs suisses.
0: Les lacs suisses ?
6: Les lacs suisses, oui.
0: Les lacs suisses. Alors, questionnaire sélectionné, je vous rappelle rapidement les règles, si ça fait 6 mois que vous n'avez pas joué. Vous avez une minute pour répondre à un maximum des 10 questions de ce questionnaire. Si vous ne savez pas, vous pouvez dire « je passe » et on reviendra en fin de questionnaire. Et vu que vous êtes bien entouré, vous pouvez vous faire aider, mais c'est uniquement la première réponse qui sort de votre bouche qui sera prise en compte.
6: Ok.
0: C'est d'accord ?
6: Mais oui, c'est tout bon.
0: Alors c'est parti. Quel est le plus grand lac entièrement suisse ?
6: Neuchâtel.
0: Situé à 1800 mètres d'altitude, dans quel canton se trouve le lac de Sils ?
6: Grison.
0: Quel lac à la frontière entre l'Allemagne et la Suisse et l'Autriche est alimenté principalement par le Rhin ?
6: Le lac de Constance.
0: Dans quelle commune du canton de Neuchâtel se situe le lac de Taillère ?
6: Villers-le-Lac ? Non.
0: Quel est le nom en français du lac Vierwaldstättersee ?
6: Le lac des Quatre Cantons.
0: Par quelle rivière le lac de Joux, situé dans le canton de Vaud, est-il principalement alimenté ?
6: Je ne sais pas, je passe.
0: Quel est le plus grand lac du canton de Fribourg ?
6: Le lac de Gruyère ?
0: La ville de Spitz est située sur la rive sud de quel lac alpin situé dans l'Oberland bernois ?
7: Le lac de Thun.
6: Le lac de Thun.
0: Dans quel canton se situe le lac de Sempach?
6: Oh mince, trop tard.
0: Ouais, trop tard, exactement. Il y a eu le gong. Vous l'auriez eu quand même?
6: Non, c'était peut-être le canton de... Obwald, non?
0: Non, c'est pas Obwald. J'ai cru entendre la réponse derrière vous, c'était Lucerne.
6: Lucerne, alors. Ouais. Ah, voilà.
0: Okay. Oui, bon, ben alors vous fixez la barre plutôt haute, j'ai envie de vous dire, Joël.
6: Ouais, ça va. J'aurais pensé que c'était plus facile. Non, mais voilà, je révise ma géographie.
0: Bah écoutez, ça a l'air pas mal. Quel est le plus grand lac entièrement en Suisse? Vous avez très rapidement répondu le lac de Neuchâtel, c'est juste premier point. À 1800 mètres d'altitude, dans quel canton se trouve le lac de Sils? C'était bien les Grisons, deuxième point.
6: Oh,
0: quel lac entre l'Allemagne, la Suisse et l'Autriche est alimenté principalement par le Rhin? C'est bien le lac de Constance. Là, on se dit, Joël, elle est lancée, elle nous fait les 10 points. Et ça se tasse un petit peu. Quelle commune du canton de Neuchâtel, dans quelle commune du canton de Neuchâtel se situe le lac de Taillères? Vous m'avez répondu, Villiers-le-Lac, c'est en France.
6: Mais oui, mais c'est plus, je confonds tout le temps le lac des Taillères et le lac de je sais plus quoi, du Brenet.
0: Eh ben, c'était à la Brévine.
6: Ah, oh, mais j'ai hésité, mais je me suis dit c'est l'autre. Donc voilà. Bah,
0: malheureusement. Le canton, ouais. Le nom pardon en français du lac Vierwaldstättersee. Alors si vous avez compris Vier, ça vous aide déjà pas mal. C'est bien le lac des quatre cantons.
6: Ouais.
0: Quatrième point. Cette rivière qui alimente le lac de Joux dans le canton de Vaud, c'est l'Orbe.
6: Okay.
0: Là, on ne l'avait pas eu. Quel est le plus grand lac du canton de Fribourg? C'est bien le lac de la Gruyère, cinquième point.
6: Okay.
0: Et puis, la ville de Spitz est bien située sur la rive sud du lac de Thun. 6 points au total aujourd'hui. Joël, ça démarre bien.
6: Ouais, c'est pas mal.
0: On aurait eu encore une dixième question. Je vais quand même vous la poser. On verra si vous auriez eu la bonne réponse. Quel lac italo-suisse est situé à cheval sur le Piémont, la Lombardie et le canton du Tessin?
6: Alors, le lac majeur.
0: Eh ouais, ça aurait été le lac majeur. Ah, avec un peu plus de temps, vous auriez fait le septième point.
6: Effectivement.
0: Bah écoutez, Joël, j'espère vous retrouver vendredi pour la finale du Précis.
6: Mais
0: 3
6: oui,
0: avec 6 points, il y a des chances.
6: Ouais.
0: Et puis ben merci beaucoup d'avoir participé.
6: Merci à vous et je vous souhaite une bonne journée et une bonne année.
0: Merci à vous aussi, c'est vrai qu'on se retrouvera l'année prochaine.
6: Voilà, exactement.
0: Bonne année.
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0: Et pour participer au Presse Citron, aujourd'hui nous sommes avec Paul. Salut Paul.
8: Bonjour.
0: Paul, tu as 11 ans et c'est la première fois que tu joues au Presse Citron. Exactement. Tu nous viens d'où, Paul?
8: Bévillard, en deuxième.
0: Bévillard. Et il fait beau là-bas, je pense.
8: Ah non, c'est rempli de brouillard.
0: C'est rempli de brouillard à Bévillard. Eh bien, Paul, c'est les vacances pour toi?
8: Ouais.
0: Et ça se passe bien?
8: Ouais, bien.
0: Tu fais quoi de tes vacances? Tu as skié un peu?
8: Bah, on vient de louer les skis, alors je pense qu'on va bientôt y aller, mais... J'ai fêté Noël avec ma famille.
0: Eh bien, c'est magnifique. Paul, c'est la première fois que tu joues au Presse Citron. Et donc, on va te rappeler les règles. Tu auras une minute pour répondre un maximum des 10 questions de nos questionnaires. Tu as le droit de te faire aider. Je crois qu'il y a ton père qui n'est pas très loin. Tu as le droit donc de te faire aider. Mais il faut absolument que tu répètes la réponse, que ça sorte de ta bouche à toi. Et puis, si tu ne sais pas, tu peux dire « je passe ». Comme ça, tu ne perds pas trop de temps dessus. Et puis, on reviendra à la question si on a le temps à la fin. D'accord?
8: Ok.
0: Alors, j'ai 3 questionnaires. Il faut que tu en choisisses un. Le premier, c'est relatif à l'argent. Donc, on va parler d'argent. Le deuxième, c'est au mot « homme ». Donc, l'homme. Et puis, le troisième, c'est le cœur en chanson. Donc, les chansons qui parlent de cœur.
8: Je dirais le... L'argent.
0: Bon, alors, c'est sélectionné. Tu as donc l'argent comme questionnaire. Quand tu es prêt, tu me dis top et puis on y va.
8: Top.
0: En France, quel prénom masculin était donné aux pièces d'or frappées de 1640 à 1792?
8: Napoléon.
0: Selon l'expression, si le silence est d'or, qu'est-ce que d'argent?
8: Je passe.
0: Quel groupe français a sorti en 1980 la chanson « Argent trop cher » ?
8: Je passe.
0: Dans quel pays asiatique le baht est-il l'unité monétaire ?
8: Thaïlande.
0: Quelle monnaie est surnommée le billet vert?
8: Les dollars.
0: Comment se nomme le fil de sécurité sur un billet de banque?
8: Je passe.
0: Quel proverbe signifie que l'argent est toujours bon à prendre, peu importe sa provenance?
8: Je passe.
0: Avant l'euro, quelle était l'unité monétaire de la Grèce?
8: Je passe.
0: Quel nom porte une pièce d'or de 20 francs en Suisse?
8: Je passe.
0: Ah, c'était pas super simple hein, comme questionnaire. Mais t'as été courageux, et puis t'as quand même fait quelques points. On va revoir ça ensemble. Donc, la monnaie, le prénom pardon, qui était donné aux pièces d'or frappées de 1740 à 1792. Tu as essayé avec le Napoléon. C'est pas ça, mais bon, t'étais dans la bonne direction, c'est le Louis. En rapport avec les rois. Selon l'expression « si le silence est d'or, qu'est-ce que d'argent, c'est la parole ?» C'était une expression « si le silence est d'or, la parole est d'argent ». Quel groupe français a sorti en 1980 la chanson « Argent trop cher » C'était le groupe Téléphone. Tu connais ? T'as déjà entendu ?
8: Non, jamais.
0: Jamais ? Ouais, 1980, t'étais pas encore né, j'imagine, à 11 ans. Dans quel pays asiatique le baht est-il l'unité monétaire ? C'est bien la Thaïlande. Ça te fait un point, Paul. On a aussi le dollar qui est le billet vert. Deuxième point. Très bien. Le fil de sécurité sur le billet de banque, c'est le filigrane. Peut-être que t'as déjà entendu ce mot.
8: Non.
0: Non, jamais. Quel proverbe signifie que l'argent est toujours bon à prendre, peu importe sa provenance? On dit l'argent n'a pas d'odeur. C'est aussi une expression. Et puis, en Grèce, on utilisait le drachme avant l'euro.
8: Ok.
0: Fallait l'avoir. Et puis, quel nom porte une pièce d'or de 20 francs en Suisse? C'est vrai qu'on les utilise pas trop, mais on les appelle les Frenelli. Et puis peut-être que la dernière question, tu l'aurais eu, il y en a une dixième qu'on n'a pas eu le temps de prendre, c'est comment est-ce qu'on appelle un collectionneur de pièces de monnaie? Est-ce que tu as une idée? Un collectionneur de pièces de monnaie? Non. C'est un numismate, voilà. Je sais pas si t'avais déjà entendu ce mot, mais en tout cas, c'était assez compliqué. Paul, merci beaucoup d'avoir participé avec nous au Presse Citron. C'était très bien, 2 points pour une première participation, et puis tu réessayeras avec nous une fois.
8: Au revoir.
0: Au revoir.
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7: Vous connaissez le principe et aujourd'hui, on a Jonathan de Tavannes qui est avec nous en ligne pour jouer au Presse Citron. Bonjour Jonathan.
9: Bonjour Elissa.
7: Comment allez-vous aujourd'hui?
9: Très bien, plein de neige, du soleil, on est content.
7: C'est parfait, tout pour plaire cette journée. Alors, vous connaissez le principe du Presse Citron. Je vous le rappelle, j'ai 3 questionnaires à vous proposer. Vous avez 1 minute pour répondre à 10 questions et c'est la première réponse que vous me donnerez qui compte. Vous pouvez bien sûr passer s'il y a une réponse que vous n'avez pas, histoire de ne pas perdre trop de temps. Et si comme ça on a encore un peu de temps à la fin du questionnaire, on reviendra dessus. Est-ce que c'est bon pour vous? Vous êtes prêt à tenter de gagner ces 100 francs en billets Swisslos?
9: En avant pour la nouvelle année.
7: Très bien. Alors juste, je vous donne les 3 questionnaires, comme ça vous allez choisir et me dire ce qui vous parle le plus. J'ai un questionnaire sur des guitaristes, un questionnaire sur des légumes ou un questionnaire autour du mot « lune ». Qu'est-ce qui vous tente?
9: Les légumes.
7: Les légumes?
9: On y va pour les légumes.
7: Alors, on y va pour les légumes. Est-ce que vous êtes prêt, Jonathan? Je lance le chrono si c'est bon pour vous.
9: C'est tout bon.
7: Alors, 3, 2, 1, c'est parti. Dans le nord de la France et en Belgique, quel légume est appelé citron? Pardon, est appelé chicon? Dans le nord de la France et en Belgique, quel légume est appelé chicon?
9: Endive.
7: Parfait. De quel légume tubercule à la Bernadette est-elle une variété?
9: Patate.
7: Quelle sorte de chou-fleur romain présente comme motif une fractale naturelle?
9: Romanesco.
7: Avec quel légume se prépare le papet vaudois?
9: Chou. Non, poro.
7: Je continue. Quel légume racine d'hiver au goût légèrement sucré est considéré comme le cousin de la carotte?
9: Le panais.
7: En Grèce, avec quel légume se prépare la moussaka?
9: Aubergine.
7: Quel légume d'hier dont sa popularité un célèbre marin de dessin animé?
9: Épinard.
7: Quel légume peut se préparer façon Vichy?
9: Carotte. Ah,
7: le temps est écoulé. Jonathan, désolé, mais c'est pas si mal. Hein. Je pense que là, on est plutôt bien. Alors, on va revenir sur ces questions ensemble, si ça va pour vous.
9: Oui.
7: Très bien. Alors, dans le nord de la France et en Belgique, quel légume est appelé chicon? Vous m'avez dit l'endive, c'est OK. De quel légume tubercule, pardon, la Bernadette est-elle une variété? Vous m'avez dit pomme de terre, c'est OK. Quelle sorte de chou-fleur romain présente comme motif une fractale naturelle? Le romanesco, c'est OK. Avec quel légume se prépare le papet vaudois? C'est bien le poro. Quel légume racine d'hiver au goût légèrement sucré considéré comme le cousin de la carotte? C'est bien le panais. En Grèce, avec quel légume se prépare la moussaka? C'est l'aubergine, c'est tout bon. Et quel légume d'hier doit sa popularité à un célèbre marin de dessin animé? C'est l'épinard. Vous m'avez donc donné la bonne réponse. Et quel légume peut se préparer façon Vichy? Vous m'avez donné d'abord une mauvaise réponse, je ne peux malheureusement pas la compter. Mais je vous propose de vous poser quand même les deux dernières questions, voir si vous auriez eu les réponses.
9: Allez-y, Alissa, je vous écoute.
7: Alors, par quel légume désignait-on un mauvais film?
9: Navet.
7: C'est juste. Et quel légume peut être de variété roquette ou iceberg?
9: Salade.
7: Très bien, exactement. Alors du coup, vous m'avez donné, pardon pour le poro, sur la quatrième question, je me suis trompée, vous m'avez donné une fausse réponse au début. Mais ça vous fait quand même un total de 1, 2, 3, 4. Vous avez 2, 3, 4, 6 bonnes réponses.
9: Bon,
7: 6 points.
9: Bien.
7: Vous pensiez faire autant quand même? C'est bien.
9: Bah, oui, bien sûr.
7: C'est bien, vous êtes à égalité avec la candidate de lundi, Joël, qui a joué avec nous.
9: D'accord. Mais c'est... Qu'est-ce qui se passe maintenant, en fait?
7: Donc c'est bien. Non, c'est tout bon. Ben, vous serez, j'espère, en finale vendredi. On verra si d'autres candidats vont faire plus de points que vous d'ici là.
9: Très bien, on verra ça.
7: Alors, je vous remercie beaucoup d'avoir joué. Et
9: je vous souhaite une bonne journée, Mélissa. Merci beaucoup.
7: Merci à vous. Très belle journée à vous aussi, Jonathan. Au revoir.
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0: Et pour participer au Presse Citron aujourd'hui, nous sommes en compagnie de Jessica. Bonjour Jessica.
10: Bonjour.
0: Comment est-ce que ça va aujourd'hui, Jessica? Vous passez un bon début d'année? Alors, je vous entends à double. Si vous avez la radio derrière vous, il faudrait l'éteindre, s'il vous plaît. Sinon, on va participer ensemble. Vous aurez une minute pour répondre à un maximum des 10 questions de notre questionnaire. Vous êtes accompagnée ou vous jouez toute seule aujourd'hui, Jessica?
10: Je suis accompagnée de ma mère.
0: Ok. C'est la première fois que vous jouez?
10: Oui.
0: Parfait. Oui. Est-ce que ça se passe bien? Il fait pas super beau, j'imagine, chez vous. C'est couvert aussi?
10: Oui, c'est ça.
0: Ah, malheureusement. Est-ce que vous avez un questionnaire de prédilection, un thème que vous aimez bien, sur lequel vous aimeriez bien participer?
10: La cuisine.
0: Ah, il y a quelque chose qui s'en rapproche un petit peu. J'ai 3 thèmes aujourd'hui. Le premier, c'est sur les chansons des années 80. Le deuxième, c'est sur le métro, en culture générale. Et le troisième, c'est sur le fromage. C'est ça qui se rapproche un peu de la cuisine.
10: Oui.
0: Est-ce qu'il y en a un?
10: Le fromage.
0: Le fromage. Bon, alors on part là-dessus. Le fromage. Alors, vous avez le droit de vous faire aider, Jessica. Vous avez dit que vous êtes accompagnée de votre maman, mais si elle vous aide, eh bien, c'est uniquement la première réponse qui sort de votre bouche. Donc, si elle donne la réponse, il faut que vous la donniez aussi. Ça marche?
10: Ok.
0: Parfait. Bon, alors, si vous êtes prêts, on y va. Vous êtes prête?
10: Oui.
0: 3, 2, 1, c'est parti. Quel fromage originaire de Suisse possède des trous?
10: L'Emmental.
0: De quelle île méditerranéenne est originaire le fromage halloumi?
10: La Corse.
0: Quel fromage dont le nom vient d'une ville de Hollande est fabriqué avec le lait de vache de la race Holstein?
10: Les Dames.
0: De quel pays scandinave est originaire le Brunost?
10: Passe.
0: Quelle est la particularité du fromage corse, le casu marzu?
10: Le lait de chèvre.
0: Quel fromage suisse racle-t-on en rosette avec une girole?
10: La tête de moine.
0: Comment se nomme le fromage italien utilisé pour remplir les cannelloni siciliens?
10: La ricotta.
0: Quel fromage entre dans la préparation de la tartiflette, une spécialité savoyarde?
10: Le Mont d'Or.
0: De quel pays est originaire le fromage au lait de brebis nommé le manchego?
10: Passe.
0: Dans quel film les héros dégustent-ils le plat fromager de Haute-Savoie baptisé la Fougne? Ah, on a eu le gong. On a eu le gong. Ben, Jessica, pour une première participation, c'est pas trop mal. Vous en avez pensé quoi?
10: Ça va, moyen.
0: Bon. Alors, on a très bien commencé. C'est bien l'Emmental avec, qui possède des trous, ce fromage suisse. Premier point, Jessica, parfait. Vous m'avez répondu la Corse pour cette île méditerranéenne d'où est originaire le fromage halloumi. C'était pas la Corse, malheureusement, c'était Chypre.
10: Ok.
0: Quel fromage dont le nom vient d'une ville de Hollande est fabriqué avec le lait de vache de la race Holstein? Malheureusement, c'était pas ce que vous avez répondu, c'était le Gouda.
10: Ok.
0: De quel pays scandinave est originaire le Brunost? Vous auriez pu essayer, il n'y en a pas des masses des pays scandinaves. Si vous me donnez un pays scandinave comme ça, il y en a un qui vous vient en tête?
10: L'Hollande?
0: Non, c'était la Norvège. Malheureusement. Okay. Quelle est la particularité du fromage corse, le casu marzu? Non, ce n'est pas du lait de chèvre, il contient des larves. Voilà. Pas super appétissant, ouais. Mais bon. Quel fromage suisse racle-t-on en rosette avec une girole? C'est notre fromage régional, la tête de moine. Vous avez très justement répondu. Deuxième point. On a ensuite parlé de cannelloni sicilien et c'est bien la ricotta, le fromage qu'on utilise pour les concocter. Ça vous fait un troisième point, bravo. Ensuite, le fromage qui entre dans la préparation de la tartiflette, une spécialité savoyarde. C'est malheureusement pas le Mont d'Or, c'est le reblochon. Et puis le pays d'où est originaire le fromage au lait de brebis nommé le manchego, c'était l'Espagne. Voilà. Cette dixième question, vous n'avez pas eu le temps d'y répondre. Dans quel film les héros dégustent-ils le plat fromager de Haute-Savoie baptisé La Fougne? Un film français où ils sont en train de faire du ski en Haute-Savoie. Ça dit quelque chose?
10: Les Bronzés.
0: Ouais, les Bronzés font du ski. Ça aurait été ça, mais on n'a pas eu le temps d'y arriver. Bah, écoutez, Jessica, pour une première participation, c'était très bien. 3 points. Ça ne vous permet malheureusement pas de passer en tête, mais c'est déjà ça. Vous pourrez reparticiper dès la semaine prochaine.
10: Ça marche, merci.
0: Merci beaucoup, encore une très bonne année.
10: Au revoir.
0: Au revoir.
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0: Et pour ce dernier Presse Citron de la semaine, je vais tout d'abord accueillir nos deux champions de la semaine, pour le moment en tout cas. Joël, bonjour.
11: Bonjour.
0: Vous allez bien?
11: Très très bien, merci. Et vous?
0: Mais très bien. Donc vous avez inscrit ces 6 points lundi, vous avez tenu la tête du Presse Citron, mais pas toute seule parce que Jonathan est aussi avec nous. Bonjour Jonathan.
12: Bonjour à tous.
0: Vous vous sentez confiant, Jonathan? Vous allez garder cette tête du Presse Citron en compagnie de Joël et aller jusqu'à la question subsidiaire?
12: On espère, on verra ça.
0: On verra ça. Que le meilleur gagne. Exactement, très bien dit. Bon, alors vous deux, je vous laisse en attente un petit moment pendant qu'Alexandra participe au Presse Citron. Bonjour Alexandra.
13: Bonjour.
0: Alexandra, vous nous venez de Saint-Imier, il fait beau par là-bas?
13: Il y a un peu de nuages, un peu de soleil, beaucoup de neige.
0: Eh bien, c'est merveilleux. Alexandra, vous me disiez que vous êtes une habituée du Presse Citron, vous avez déjà gagné, hein?
13: Deux fois.
0: Bon, alors un gros poisson pour participer au Presse Citron aujourd'hui. Alexandra, qu'est-ce qui vous ferait plaisir comme questionnaire?
13: Sur l'Italie.
0: Sur l'Italie. Bon, on va voir ce que j'ai. Écoutez bien. Le premier, c'est un divers et varié. J'ai aussi sur le prénom Bernard. Et puis, j'ai sur le mot monde en chanson française. Est-ce qu'il y en a un qui vous inspire?
13: On va essayer monde en chanson française.
0: Le mot monde en chanson française, questionnaire sélectionné. Alexandra, je vous rappelle quand même les règles rapidement. Vous aurez une minute pour répondre à un maximum de ces 10 questions. Si vous ne savez pas, vous pouvez dire je passe et on y reviendra en fin de questionnaire si on a le temps. Et puis, Si vous êtes accompagné, vous pouvez vous faire aider, mais c'est uniquement la première réponse qui sort de votre bouche qui sera prise en compte. Est-ce que ça vous va ?
13: Ça marche.
0: Alors c'est parti. Quelle chanson est aussi le nom du cinquième et dernier album studio du groupe Téléphone ?
13: Je passe.
0: Avec quel titre sorti en 2005, le groupe Sensemilia a-t-il connu le plus gros succès ?
13: Tout le bonheur du monde.
0: Quel chanteur de son vrai nom, Kevin Benet, a interprété en 2015 Un monde meilleur ?
13: Je passe.
0: De quel opéra rock est tirée la chanson Le monde est stone ?
13: Armania.
0: À quel chanteur doit-on la chanson Plus que tout au monde, sortie en 1992 ?
13: Je passe.
0: Quel titre en référence au monde fait partie de la comédie musicale Roméo et Juliette ?
13: Je passe.
0: En 1976, quel chanteur a sorti la chanson Ça va pas changer le monde ?
13: Je passe.
0: Selon un titre du groupe Les Innocents, comment est le monde ?
13: Je passe.
0: Quel chanteur d'origine rwandaise a sorti en 2002 Seul au monde ?
13: Je l'avais,
0: Écoutez, il y a des questionnaires qui vont un peu moins bien que d'autres, mais au moins vous avez tenté votre chance. On va revenir un peu sur ces questionnaires. Vous pourriez avoir un ou deux regrets, notamment sur cette chanson du groupe Téléphone avec le mot monde dedans. Un autre monde. Vous avez déjà entendu, c'est sûr.
13: Ouais, j'ai déjà entendu.
0: Ouais, c'est dur à s'en rappeler comme ça avec le stress. Avec quel titre sorti en 2005 le groupe Sensemilia a-t-il connu le plus gros succès ? Tout le bonheur du monde. Premier point. Quel chanteur de son vrai nom, Kevin Benet, a interprété en 2015 Un monde meilleur ? C'était Kinvey. Ah. Starmania, c'est effectivement de cet opéra rock qui est tiré la chanson Le monde est stone. Deuxième point. Le chanteur à qui on doit la chanson Plus que tout au monde, sortie en 1992, c'était Pascal Obispo. Ça vous est pas revenu ?
13: D'accord. Non.
0: Dans Roméo et Juliette, un titre qui fait référence au mot monde, les rois du monde. Vous avez déjà entendu aussi, c'est sûr.
13: Peut-être, mais le titre, ça me dit rien du tout.
0: Ça vous dit rien. En 1976, quel chanteur a sorti la chanson « Ça va pas changer le monde » ? C'était Joe Dassin. On reste à deux points. Selon un titre du groupe Les Innocents, « Comment est le monde ?» Le monde est parfait. Puis ce chanteur d'origine rwandaise qui a sorti en 2002 « Seul au monde », eh bien, c'était Corneille. Vous l'aviez sur le bout de la langue, je crois.
13: Oui.
0: Vous aviez un peu hésité. On aurait eu encore une dernière question, je vais quand même vous la poser pour voir si on aurait pu espérer avoir un troisième point. Avec quelle chanson la jeune Ilona Mitresey a-t-elle connu le succès en 2005 ?
13: Il n'y a rien du tout alors.
0: Un monde parfait. Bon, le mot monde, ça vous a pas trop réussi malheureusement, Alexandra.
13: C'est pas grave.
0: Mais j'ai confiance, vous allez reparticiper. Voilà. Alexandra, merci beaucoup d'avoir participé avec nous. Ouais, alors bonne chance aux deux autres, vous faites bien de le dire. Alexandra, merci beaucoup. On va accueillir à nouveau Joël et Jonathan. Mesdames et messieurs, rebonjour.
14: Bonjour.
0: Vous avez sauté de joie en comprenant que vous alliez peut-être réussir à décrocher ces 100 francs de billets à gratter Swisslos. Non.
15: On ne veut pas souhaiter de malheur à personne, mais...
0: Mais là, j'entends quand même le sourire dans votre voix.
15: Voilà.
0: Bon, Jonathan, vous êtes arrivé en deuxième parce que Joël a inscrit ses 6 points lundi. Donc, ce que l'on vous propose, c'est que quand je vous pose cette question subsidiaire que j'ai sous les yeux, vous me répondez dans les 5 secondes. Et puis, Joël, je veux aussi une réponse très rapide juste après Jonathan. Ok ?
14: Ok, ça joue ?
0: On y va. Alors, écoutez bien, Jonathan d'abord, Joël ensuite. Alors, la question est un peu farfelue. Hein. Combien de boules de pétanque pesait le plus grand brochet de l'histoire ? Est-ce que vous avez une idée qui vous vient en tête ? Combien de boules de pétanque qu'est-ce qui pourrait bien peser ce plus grand brochet de l'histoire, Jonathan ?
15: 3.
0: 3 boules de pétanque pour le plus grand brochet. Et Joël ?
14: 15.
0: Bon, alors 3 boules de pétanque et 15 boules de pétanque. Les réponses sont comptabilisées. Attention. Alors, une boule de pétanque, ça pèse 750 grammes. Et le plus grand brochet de l'histoire, il pèse 28 kilos. Ah, Jonathan, vous aurez vite compris que 3 boules de pétanque, ça fait 2 kg 250. C'est assez loin des 28 kilos. Et Joël, vous étiez aussi assez loin. Vous étiez aussi assez loin, mais ça suffit quand même. La bonne réponse, c'était 37.
11: Oh, bah trop bien.
0: Ma félicitation, Joël. Malheureusement, Jonathan, merci, c'est pas pour beaucoup vous cette semaine, mais ce sera peut-être pour la semaine prochaine. Exactement. Bravo, félicitations, Joël. Et puis, profitez merci. Bien, grattez bien ces billets.
11: Oui, alors, je merci beaucoup.
0: On vous souhaite un merveilleux week-end.
15: Bon week-end.
11: Merci beaucoup.
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0: Je joue aujourd'hui avec Julie. Bonjour Julie.
16: Bonjour.
0: Julie, fan de la petite maison dans la prairie.
16: Oui, oui, oui.
0: Ça va, vous le vivez bien?
16: Tout à fait.
0: Mais vous avez suivi vraiment depuis le début, vous connaissez tout par cœur, vous l'avez vu 3 fois, non?
16: Alors oui, depuis le début.
0: Waouh. Et ça parle de quoi en fait?
16: Je le regarde encore. Hein?
0: Non, je disais une bêtise. Je disais, mais ça parle de quoi en fait?
16: On sait. C'est une famille qui.
0: La famille Ingalls.
16: Ingalls qui va s'exiler dans le.
0: Fin fond de l'Amérique.
16: Wisconsin, je crois.
0: Wisconsin. Bon, ben écoutez, on n'est pas dans le Wisconsin, on est sur le Presse Citron. Vous avez devant vous 3 questionnaires de culture générale. Vous choisissez celui qui vous semble le plus abordable pour faire un max de points. J'ai un questionnaire sur les tubes de l'année 2025. On n'est pas sur les tubes de mayonnaise, évidemment, ce sont les tubes musicaux qui ont marqué l'année passée. On a un questionnaire sur les personnalités belges et puis les spécialités culinaires du monde.
16: Ouais. Le 3.
0: On part sur les spécialités culinaires du monde.
16: Spécialités culinaires, oui.
0: Bon, ben, on va partir pour se mettre en appétit avec ce questionnaire spécialités culinaires du monde entier. Si vous butez sur une question, sachant que vous avez 1 minute pour répondre aux 10 questions, vous pouvez dire « je passe » et on revient à la question s'il reste du temps à la fin du questionnaire. Pas de score à battre puisque c'est vous qui allez placer le décor de cette semaine. Est-ce que vous êtes prête, Julie?
16: Je suis prête.
0: Let's go!
16: On y va.
0: En Grèce, quel légume est l'ingrédient principal du tzatziki?
16: L'aubergine.
0: Comment s'appelle la galette mexicaine pour faire des tacos, des burritos ou des fajitas?
16: Ah, je sais pas, je passe.
0: En Scandinavie, quel poisson est utilisé pour préparer les roll mops?
16: Le saumon.
0: Comment se nomme le plat marocain mijoté dans un récipient conique en terre cuite?
16: Alors, c'est le tagine, mais c'est le couscous.
0: Quelle pâtisserie suisse est une petite tartelette au chocolat recouverte d'un glaçage vert?
16: Le carac.
0: De quel pays vient le fromage le gouda ou graouda?
16: La Grèce.
0: Quel légume est traditionnellement rajouté au riz pour préparer le plat vénitien Rizzi Ebisi?
16: Je passe.
0: Quel type de crème est la crème Chiboust ou Saint-Honoré?
16: Je passe.
0: Quel plat vietnamien s'appelle aussi soupe tonkinoise?
16: Je passe.
0: Quel est le légume phare du Borch slave?
16: Je passe.
0: C'est fini.
16: Mon Dieu!
0: Ça vaudrait la peine de prévoir des petites vacances pour voyager un peu puis aller voir un peu du pays, j'imagine.
16: Ouais, je crois.
0: Ouais. Mais on sent qu'il y a plusieurs réponses qui vous ont brûlé les lèvres. Mm-hmm. Et puis, ça revenait pas, vous avez dit je passe. Donc, le légume phare du Borch slave, c'est la betterave. C'est une excellente soupe, un peu douceâtre comme ça. Par la sucrosité naturelle de la betterave, c'est très très bon.
16: Okay.
0: Donc, la betterave, ça s'est raté. La suite, en Grèce, quel légume est l'ingrédient principal du tzatziki? C'est le concombre.
16: Mais oui.
0: C'est ça, c'est le stress du direct. La fameuse galette mexicaine dont on fait des tacos, des burritos ou des fajitas, c'est la tortilla. En Scandinavie, les roll mops ne se font pas avec du saumon, même si vous pouvez. On fait plutôt avec du hareng.
17: Le plat marocain mijoté dans un récipient conique en terre cuite. Vous étiez sur la bonne réponse, mais vous m'avez donné le couscous. Et du coup, c'était la tagine. Le tagine même.
16: D'accord. Moi, je croyais que le tagine, c'était le...
17: C'était juste le plat
16: c'était le plat où on mettait...
17: Non, alors le tagine, c'est pour faire un tagine et le couscous, on fait dans une couscoussière.
16: D'accord.
17: Oui. La pâtisserie suisse, tartelette au chocolat recouverte d'un glaçage vert, c'est le carac. Oui. Le pays d'où vient le fromage, le gouda ou le raouda, parce qu'ils prononcent les G comme des R dans ce pays, c'est les Pays-Bas.
16: Oui.
17: Légumes traditionnellement ajoutés au riz pour préparer le plat vénitien rizzi et bizzi, peut-être que je le prononce mal, ce sont des petits pois.
16: D'accord.
17: Le type de crème qu'est la crème chibouste ou Saint-Honoré, c'est une crème pâtissière. Le plat vietnamien qu'on appelle aussi la soupe tonkinoise, c'est le pho ou le pho, ce qui est PHO. Ouais. Et le bord, je ne vous l'avais pas eu non plus. Une bonne réponse avec le carac, mais on n'était pas loin d'en faire deux.
16: Mais voilà. Il n'y a pas de souci.
17: Ben j'espère. Vous m'avez dit téléphone que vous passiez une bonne journée, que le bonheur était total.
16: Oui, non, mais il n'y a pas de souci.
17: Ben super, mais écoutez, vous reviendrez une prochaine fois si on n'a pas mieux, sinon vendredi avec 4 autres personnes qui feront un.
16: Avec plaisir.
17: On vous souhaite une bonne journée.
16: Merci à vous.
17: Julie,
16: aussi.
17: Au revoir.
16: Merci, bonne journée.
17: Le score à battre est donc de 1 au Presse-Citron. Vous pourrez tenter votre chance demain vers 11h45. On sera là, oui, le Presse-Citron aussi. Oui, tout le monde sera là. Ce sera la fête à la maison.
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17: Aujourd'hui, j'ai le plaisir d'accueillir Steve. Bonjour Steve.
19: Bonjour.
17: Steve, pour sa grande première face au Presse Citron, qu'est-ce qui vous a convaincu de jouer?
19: Je voulais une fois essayer.
17: Et puis c'est
19: aujourd'hui. J'ai pu vous entendre, puis ça a marché.
17: Ah ouais. Alors ça, c'est l'autre problème, c'est réussir à passer le cap des présélections et surtout qu'on décroche votre téléphone avant les autres. Et des fois, c'est un petit peu la bataille. J'ai vu qu'il y a pas mal d'appels ce matin. Donc voilà, on est navré parce qu'on ne peut pas prendre tout le monde. Mais votre tour viendra, soyez-en assurés. Steve, donc cette grande première face au Presse Citron. Je rappelle, j'ai devant moi 3 questionnaires de culture générale. Vous choisissez celui que vous préférez pour essayer de faire le meilleur score de la semaine vis-à-vis de vos autres concurrents pour gagner 100 francs en bon cadeau dans les stations Julien Frère de la région. Pour vous aujourd'hui, j'ai un questionnaire sur les animaux. J'ai un questionnaire sur des musiciens. Alors, des musiciens célèbres, ça va de soi. Ou alors, des Détroits et des canaux.
19: Plus, les animaux.
17: Les animaux, vous possédez des animaux, vous êtes un peu proche du monde animalier.
19: Alors, j'en ai eu un petit peu, mais maintenant, j'en ai plus.
17: Ok, écoutez, espérons que ça vous ait servi. Donc, une minute pour répondre à 10 questions sur ce thème des animaux. Si vous butez sur une question, vous pouvez dire « je passe » et on revient à la question s'il nous reste du temps à la fin du questionnaire, une fois qu'on l'aura passé une première fois en revue. Le score à battre est de 1, je l'ai dit. Est-ce que vous êtes prêt?
19: Je suis prêt.
17: C'est parti. Quel petit chien originaire de Chine est appelé Pug par les anglophones et Mops en Allemagne?
19: Passe.
17: À quel ordre de mammifères appartient la gerboise?
19: Oui.
17: Quel insecte est aussi connu sous le nom de mouche à cheval?
19: Une mouche en mer.
17: De quel animal marin le lion de mer est-il cousin de grande taille? Est-il un cousin de grande taille?
19: Le lion de mer, c'est... Je pense.
17: Quel genre d'animal est le silure?
19: Un poisson.
17: Comment s'appelle le mammifère d'Amérique du Nord, proche parent du loup et du chacal?
19: Le passe.
17: Quel grand vautour des Andes est un symbole national de nombreux pays d'Amérique du Sud?
19: L'aigle.
17: Quel oiseau a la réputation de pondre des œufs dans le nid des autres oiseaux?
19: Le canard. Catastrophe.
17: Ouais, c'est un peu tendu pour une première. Ça arrive souvent et il ne faut pas non plus dramatiser. Voilà. Puis on ne peut pas tout savoir non plus sur la vie. Mais on va passer en revue un petit peu vos différentes questions. J'en avais encore deux autres, peut-être, sait-on jamais. De quel mammifère la laie est-elle la femelle ? Vous l'auriez eu, celui-là ?
19: Le cochon.
17: C'est le sanglier.
19: Et le sanglier.
17: Le cochon, c'est plutôt la truie. Et puis, une espèce de grand singe qu'on trouve particulièrement sur l'île de Bornéo, en Indonésie.
19: Les orang-outans.
17: Exactement. Aïe, celui-là, vous l'auriez eu.

0: Une otarie et un phoque. À quoi on les reconnaît? Alors, en fait, l'otarie, elle a des oreilles. Alors que le phoque, il n'a pas d'oreilles. Et du coup, c'est un peu des familles différentes. Et l'otarie est donc cousine du lion de mer. Le genre d'animal qu'est le silure, c'est un poisson, effectivement, d'eau douce. Comment s'appelle le mammifère d'Amérique du Nord, proche parent du loup et du chacal? Le coyote. Ça, il fallait le ressortir aussi. Le grand vautour des Andes, symbole national de nombreux pays d'Amérique du Sud, c'est le condor. L'oiseau qui a la réputation de pondre ses œufs dans l'une des autres oiseaux, c'est le coucou. Et puis le sanglier, vous l'avez raté. Donc ça vous fait une bonne réponse. Vous arrivez à égalité avec Julie. Voilà, pour l'instant, vous êtes qualifié. Hein. Il faut vraiment croiser les doigts pour que tout le monde fasse des 1 cette semaine. Mais pour l'heure, voilà, vous arrivez à égaler le score de Julie qui est de 1. C'est une première. J'espère que ça tiendra. Mais si ça ne tient pas, bah, vous reviendrez à l'occasion.
1: Non, mais ça ne fait rien. Il faut laisser la place aux autres. Ouais. On est là pour jouer.
0: Alors pour l'instant, vous avez la place, hein, je vous le dis.
1: Ouais. On est que mardi, ça va.
0: Il y a le temps quand même d'avoir du monde qui passe, effectivement. On vous souhaite une bonne journée, Yves, bon appétit.
1: Merci, vous aussi.
0: Au revoir. Au revoir,
1: bonne journée.
0: Le score à battre ne bouge pas. Il est toujours de 1 au Presse Citron. Mazette, vous aurez votre chance. C'est jour prochain, bien sûr. Vous pourrez tenter votre chance demain, déjà. Ça commence par là. Rendez-vous aux alentours de 11h45.
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0: Aujourd'hui, dans le Presse Citron, j'ai le plaisir d'accueillir Maddy. Bonjour Maddy.
3: Bonjour, bonjour, bonjour à tous.
0: 50 ans de mariage.
3: Oui, oui, oui, oui.
0: Incroyable ça.
3: Ça fait un bail, hein.
0: Vous le supportez encore?
3: Ouais, non, non, ça va.
0: Ça
3: vous savez,
0: va.
3: C'est les 10 premières années les plus dures. Après, ben voilà.
0: Après, c'est la routine.
3: Tout à fait, tout bon. À fait. Non, non, mais ça va bien.
0: Vous jouez avec notre Presse Citron, et ça, c'est votre première aujourd'hui dans ce jeu.
3: Oui,
0: sur
3: RGB. C'est la première fois. Tout à fait, c'est la première fois.
0: Vous savez quoi, Maddy?
3: Dites-moi.
0: Au Presse Citron, le plus dur, c'est toujours les 10 premières années. Ma chère Maddy.
3: Okay. Oui.
0: On va jouer ensemble. Donc, j'ai devant moi 3 questionnaires de culture générale. Vous choisissez celui que vous préférez pour essayer de briller et battre ce score terrible de 1 détenu par Julie.
3: D'accord.
0: Et Yves. J'ai un questionnaire sur les mots et noms avec un double Z à l'intérieur. Vous savez, c'est une mot qui s'écrivent avec, dedans, il y a 2 Z. Je ne vous donne pas d'exemple, parce que sinon, ça pourrait être une des réponses. Sinon, il y a les personnalités des arts du XXe siècle, donc les grands noms de la culture et des arts du siècle passé. Et puis, un questionnaire sur des opéras.
3: Oh là, je ne suis pas gâtée. Écoutez, on va essayer avec
0: les mots et les noms avec double Z.
3: Ouais, on va essayer.
0: Très bien. Une minute pour répondre à 10 questions sur ce thème. Si d'aventure vous butez sur une question, vous n'avez pas la réponse tout de suite, vous pouvez dire je passe et on reviendra à cette question une fois qu'on aura passé une première fois tout le questionnaire en revue. S'il nous reste du temps, évidemment, puisqu'une minute, ça passe très vite.
3: Ouais,
0: le score à battre est de 1. Est-ce que vous êtes prête?
3: Allez, go!
0: Go, go, go! Ouais. Quel grand mammifère était appelé frère des hommes par les Amérindiens?
3: Oh là là, je sais, bison, je sais pas.
0: Comment se nomme le vent du nord glacial et accompagné de tempêtes de neige?
3: Blizzard.
0: Quel artiste italien chante Ti Amo?
3: Ah oui, Ramazzotti.
0: Comment appelle-t-on les photographes qui traquent sans relâche les célébrités?
3: Paparazzi.
0: Quelle ville est la capitale politique et administrative de la République du Congo?
3: Aucune idée, pas.
0: Comment se nomme l'équipement de bien-être rempli d'eau chaude et de bulles?
3: Jacuzzi.
0: Quel personnage de film d'animation est célèbre pour sa phrase « Vers l'infini et au-delà »
3: passe.
0: Dans les années 90, quel style musical a inspiré le nom d'un modèle de moto de la marque Honda ?

0: Ah oui, je me souviens.
1: C'était Jazz.
0: Ah.
1: La Honda Jazz.
0: Ouais, ma foi. Voilà.
1: J'avais encore deux questions à vous poser. Peut-être que vous les auriez eues. Le jeu de loisir composé de pièces uniques qu'il faut emboîter correctement. Un jeu de loisir où il faut recomposer une image avec plein de petites pièces qui s'emboîtent.
0: Ah, des puzzles.
1: Voilà.
0: Puzzles.
1: Et puis un fromage italien composé de lait de bufflone ou de vache.
0: Mozzarella.
1: Eh oui, ça vous auriez pu les avoir. Malheureusement, ça file très vite une minute, on ne s'en rend pas toujours bien compte.
0: Ouais.
1: On va passer en revue ce que vous avez répondu pour voir un petit peu où vous en êtes. Ça commence avec ce grand mammifère qui est appelé frère des hommes par les Amérindiens. Donc on est en Amérique du Nord et il s'agissait du grizzly.
0: Ah, le grizzly,
1: oui. Comment se nomme le vent du nord glacial accompagné de tempêtes de neige? Vous m'avez dit le blizzard, c'est une bonne réponse. L'artiste italien qui chante Ti amo, ce n'est pas Ramazzotti, ça aurait pu, mais c'était Umberto Tozzi. Les photographes qui traquent les célébrités, ce sont les paparazzi, évidemment, c'est une bonne réponse, et du coup, vous prenez la tête.
0: Oui.
1: La capitale politique et administrative de la République du Congo, c'est Brazzaville. L'équipement de bien-être rempli d'eau chaude et de bulles, un jacuzzi, c'est juste, bonne réponse, vous triplez la mise. Ce personnage de film d'animation qui dit en boucle vers l'infini et au-delà, qui est un peu son mantra, eh bien, il s'agissait de Buzz l'éclair dans les films Toy Story, si vous avez pu les voir.
0: Ah
1: peut-être.
0: Oui, Buzz l'éclair.
1: Dans les années 90, un style musical qui a inspiré le nom d'un modèle de moto de la marque Honda, on vous l'a dit, c'est la jazz. Oui. Vous faites quand même trois bonnes réponses et vous prenez la tête, ma chère Maddy.
0: Oui. Ah
1: bah
0: c'est pas trop mal.
1: Bah c'est pas trop mal. Alors effectivement il faut croiser les doigts, mais voilà cette semaine visiblement on n'a pas trop de haut score, ce qui est plutôt bien pour un peu tout le monde.
0: Je suis étonnée d'ailleurs.
1: Vous serez là vendredi vers 11h45. On vous appelle pour la finale au cas où.
0: Mais bien sûr.
1: La grande classe alors.
0: Mais oui.
1: Eh bien
0: alors,
1: d'ici là ma chère Maddy.
0: Très bonne journée.
1: La même. Bon appétit. À bientôt.
0: Merci à vous aussi, merci beaucoup, à bientôt.
1: Au revoir. Voilà donc le presse citron qui gonfle toujours. Il y a désormais 3 points à battre dans ce jeu. Vous aurez votre chance demain, comme chaque jour, aux alentours de 11h45, on vous l'a dit.
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1: Aujourd'hui, c'est Flavio qui tente sa chance. Bonjour Flavio.
3: Bonjour.
1: Flavio qui affronte les routes des hauteurs de Grand Chasseral. Ça va, ça...
3: Ouais, tranquille.
1: Jusqu'ici, tout va bien, quoi.
3: Pour le moment, tout va bien.
1: Super.
3: Rien à signaler.
1: Rien à signaler. Ben super. C'est vrai qu'on salue, bien sûr, tous les services de la voirie qui font toujours en sorte qu'on puisse circuler comme il se doit sur les grands axes. Merci à eux pour leur travail. Mon cher Flavio, vous n'êtes pas au volant d'un chasse-neige par hasard?
3: Non.
1: Ok. Sinon, je vous aurais inclus, bien sûr, aux salutations. Vous jouez avec nous au Presse Citron pour emporter 100 francs en bon cadeau dans les stations Jubin Frère de la région. J'ai devant moi 3 questionnaires de culture générale. À vous de choisir celui qui vous va le mieux pour essayer de faire un maximum de points. J'ai un questionnaire autour du mot « lune ». J'ai un questionnaire sur la Star Academy 2025 et un questionnaire sur les sculptures célèbres.
3: Oh là là.
1: Le mot lune, la Star Academy, les sculptures.
3: Les sculptures.
1: Ça part sur les sculptures.
3: On essaye ça, ouais.
1: Allez, on va tailler, bien sûr, dans le roc pour essayer d'en sortir le meilleur. Une minute pour répondre à 10 questions sur ce thème sculpture. Si vous butez sur une question, vous dites « je passe » et on revient à la question s'il nous reste du temps à la fin du questionnaire. Le score à battre est de 3. Êtes-vous prêt ?
3: Je suis prêt.
1: Feu gaz !
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1: Quel sculpteur a créé en 1880 la sculpture Le Penseur ?
3: Je sais pas.
1: En quelle matière la Louve conservée au musée du Capitole à Rome a-t-elle été réalisée ?
3: Bronze.
1: Quel animal sculpté par Auguste Bartholdi est l'emblème de la ville de Belfort ?
3: Je passe.
1: Comment s'appelle cette créature qui trône fièrement au pied des pyramides de Gizeh ?
3: Sphinx.
1: Quelle statue de marbre de Michel-Ange mesurant plus de 5 mètres représente un héros biblique ?
3: Je passe.
1: Sur quelle île se dressant les sculptures se dressent les sculptures colossales baptisées Moai ? Quelle célèbre statue de l'Antiquité grecque découverte en 1820 sur l'île de Milos est exposée au musée du Louvre à Paris ?
3: Passe.
1: Dans quelle ville européenne peut-on admirer la sculpture de la petite sirène ? La petite sirène ?
3: Aucune idée.
1: C'est Copenhagen. Copenhague, au Danemark.
3: Oui, oui. C'était compliqué.
1: Ouais, c'était pas le choix le plus obvious, comme on dit dans le jargon des shakespeariens. On va quand même passer tout ça en revue, voir si au moins les réponses que vous avez données étaient bonnes. Pour le reste, eh bien, on va en apprendre davantage sur ce monde merveilleux des sculptures. Le Penseur, une sculpture où on voit un homme réfléchir à sa condition. Elle a été créée en 1880 par qui ? Il s'agissait d'Auguste Rodin. Le Penseur de Rodin, ça vous dit rien ?
3: Oui, maintenant ça me parle.
1: Ouais, c'est ça. Il faut toujours que ça ressorte un petit peu et puis que la mémoire se réveille. Malheureusement, vous l'avez raté. La Louve, conservée au musée du Capitole à Rome, a été réalisée, vous m'avez dit, en bronze. C'est une bonne réponse. L'animal sculpté par Auguste Bartholdi, l'emblème de la ville de Belfort, c'est un lion.
3: J'hésitais entre le lion et le tigre, puis après j'ai dit je passe.
1: Voilà. Ah oui, il ne faut pas passer, il faut essayer des choses parce qu'on a... pas beaucoup de temps en une minute de revenir à toutes les questions, mais bon, c'est vrai que le stress des fois c'est compliqué. C'est bien le sphinx, bien sûr, qui surveille les pyramides de Gizeh. La statue de marbre de Michel-Ange qui mesure 5 mètres, qui représente un héros biblique, le David de Michel-Ange. Certainement, une statue que j'ai déjà vue, ouais.
3: Eh oui,
1: ouais. Sur quelle île se dressent les sculptures colossales baptisées Moai? C'est l'île de Pâques. Okay. Ces fameuses têtes massives, vous savez, de créatures plantées dans le sol, qui sont par centaines. Ça vous dit rien ? Sûrement déjà vu aussi.
3: Oui, j'ai déjà vu, mais...
1: Voilà. Ça s'appelle des Moai, justement. M-O-A-I, tréma. La célèbre statue de l'Antiquité grecque, découverte sur l'île de Milos, exposée au musée du Louvre à Paris, c'est la Vénus de Milo. Elle aussi, classique de la sculpture. Puis la petite sirène, vous l'avez ratée. Il y avait encore une question qui disait, mesurant 61 cm, quelle statue de bronze est le symbole de Bruxelles ?
3: Le Mannequin Piece.
1: Eh oui, le Mannequin Piece. Malheureusement, ben oui, on n'a pas eu le temps d'y arriver. Ça vous aurait fait 3 points. Vous repartez avec 2, ça ne suffira pas pour détrôner Maddy. Tant mieux pour elle, tant pis pour vous, mais vous pourrez revenir jouer avec nous.
3: Avec plaisir.
1: On vous souhaite une bonne journée, Flavio.
3: Merci, à bon appétit.
1: Au revoir.
3: Au revoir.
1: Le score à battre est toujours de 3 après Citron. Ah ben, vous allez pouvoir vous amuser demain à essayer de détrôner Maddy, qu'on se réjouit de retrouver. D'ici là, bien, révisez votre culture générale. Je ne sais pas comment on fait pour réviser sa culture générale. J'ai encore jamais trouvé. Ben oui, il faut apprendre la vie, quoi. Donc, je sais pas, lisez le dictionnaire. Bonne chance. Bonne chance et à demain.
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4: Bon, alors, pour cette dernière édition du Presse Citron de cette semaine, on va jouer avec Aurélie. Bonjour Aurélie.
5: Bonjour.
4: Comment allez-vous ?
5: Ben, ça va bien.
4: Et vous avez déjà gagné au Presse Citron, vous ou pas ?
5: Oui, une fois.
4: Ah, très bien. Alors, vous jouez, vous savez que c'est la finale, vous jouez pour 100 francs et vous avez 3 thèmes à disposition. Le premier, c'est santé et médecine. Le deuxième, autour du violon, donc le mot violon. Et puis au troisième thème, c'est des fleurs jaunes. Qu'est-ce que vous préférez? Je le dis à la française, oh là là. Des fleurs jaunes. C'est à Toulouse. Fleurs jaunes autour du violon ou alors santé et médecine? Aurélie.
5: Je vais prendre santé et médecine, vraiment...
4: Santé et médecine,
5: par désespoir. Ouais, vraiment, ouais, c'est ça.
4: Vous savez que le score est détenu par Maddy de Bienne. Vous êtes là, Maddy?
6: Oui, bonjour, bonjour.
4: Bonjour, Maddy. Je vous présente donc Aurélie.
6: Bonjour. Oui, Aurélie.
4: On lui souhaite bonne chance à Aurélie, d'accord?
6: Tout à fait, bonne chance.
4: Restez bien avec nous, Maddy, on va voir ce que ça donne. Vous avez une minute pour répondre. Lorsque vous ne savez pas, vous passez, hein, Aurélie, bien sûr. Et il y a 10 questions au maximum. Il faut faire au moins 3 points, voire davantage, pour prendre la tête. D'accord ?
5: D'accord.
4: Allez, on y va. Quelle maladie oculaire se caractérise par une opacification progressive du cristallin ?
5: Conjonctivite.
4: Comment s'appelle la partie du système nerveux central qui se trouve dans la boîte crânienne?
5: Je passe.
4: Quelle maladie est désignée par le terme anosmie?
5: Je passe.
4: De quelle vitamine la carotte est-elle particulièrement riche?
5: D.
4: Quel organe est atteint par l'inflammation appelée hépatite?
5: Je passe.
4: À quelle découverte est associé le biologiste britannique Alexander Fleming?
5: Je passe.
4: Quel est le nom des conduits qui relient les ovaires à l'utérus?
5: Les trompes de Fallope.
4: En médecine, comment sont appelés les globules blancs? En médecine, comment sont appelés
5: les... Je passe.
4: Ensuite, quel est le nom du vaccin? Quel est le nom du vaccin utilisé pour prévenir la tuberculose? BCG, qui signifie Bacille de Calmette-Guérin. Et puis en dernier, j'avais, comment appelle-t-on la perte partielle ou totale de la mémoire? C'était l'amnésie. Rude, hein, quand même.
5: Ouais, vraiment rude.
4: Alors, on commence par la première question. Quelle maladie oculaire se caractérise par une opacification progressive du cristallin? C'était la cataracte.
5: Mais oui. Non, après, j'ai dit conjonctivite, et puis après,
4: ouais. Comment s'appelle la partie du système nerveux central qui se trouve dans la boîte crânienne? L'encéphale. Bon, vous ne le saviez pas, on a passé. Quelle maladie est désignée par le terme anosmie? La perte totale de l'odorat.
5: Ah oui.
4: De quelle vitamine la carotte est-elle particulièrement riche? Vous m'avez dit la D, je crois, ou bien la B. C'était la vitamine A.
5: Ah oui, j'ai dit la D, oui.
4: On a parlé d'hépatite. Quel organe est atteint par l'inflammation appelée hépatite? C'est le foie.
5: Oui.
4: À quelle découverte est associé le biologiste britannique Alexander Fleming? C'était la pénicilline. Et puis, vous l'avez dit, hein, quel est le nom des conduits qui relient les ovaires à l'utérus? Les trompes de Fallope. Et en médecine, comment sont appelés les globules blancs? Leucocytes. Voilà. Bon, écoutez, ce sera pour la prochaine fois. On va dire ça comme ça.
5: Oui, le thème n'était pas top.
4: Mais il fallait changer. Il fallait prendre un autre thème. Les violons, qu'est-ce qu'on avait d'autre? On avait les fleurs jaunes.
5: Les fleurs jaunes.
4: C'est pas mal, Maddy.
5: C'est vrai que j'aurais dû prendre des fleurs jaunes. J'aurais dû prendre ça. Ouais. Mais du coup, Maddy, bravo.
4: Oui, Maddy, c'est vous qui remportez.
6: Merci infiniment.
4: On va vous envoyer ce bon d'une valeur de 100 francs et on vous souhaite à toutes les deux un excellent week-end.
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1: Il est là, le Presse Citron, et contrairement à Pâques, il ne vous posera pas de lapin. Il est là pour jouer avec vous, bien sûr. Aujourd'hui, une fois de plus, vous avez l'occasion de briller. Et qui a l'occasion de briller? C'est Dominique qui nous a appelé. Bonjour Dominique.
7: Bonjour.
1: L'occasion de briller, vous êtes un féru de jeux et en tout genre. Et vous vous dites, tiens, je vais affronter le Presse Citron pour Pâques. Est-ce que vous êtes prêt?
7: Oui,
1: parfait. Super. Alors, je vous entends un peu mal. Je ne sais pas si vous êtes sur le haut-parleur.
7: Oui,
1: ça marche nettement mieux quand vous êtes comme ça, ouais. Donc, j'ai devant moi trois questionnaires de culture générale. Vous choisissez le thème que vous préférez parmi ceux que je vous propose maintenant. J'en ai un sur l'accordéon, j'en ai un sur les chansons Disney et j'en ai un sur les châteaux.
7: Je vais essayer les châteaux.
1: Ça va vraiment qu'on le traîne, celui-là. Vous aimez un peu l'histoire, un peu ces époques-là ?
7: Moyennement.
1: Moyenâgeusement.
7: Ouais, voilà, exactement.
1: Très bien, bah écoutez, on a donc une minute pour répondre à 10 questions sur ce thème des châteaux. Si vous butez sur une question, vous dites « je passe » et on y revient s'il nous reste du temps à la fin du questionnaire. Pas de score à battre, puisque c'est vous qui débutez les festivités cette semaine. À vous de faire au mieux. Est-ce que vous êtes prêt, Dominique ?
7: Oui.
1: Alors, c'est parti. Le Puy Citron. Quel château britannique est la résidence principale de la famille royale ?
7: Windsor.
1: Dans le parc de quel château français peut-on visiter le Grand et le Petit Trianon ?
7: Versailles.
1: Quel est le nom du château que l'écrivain Alexandre Dumas construit dans les Yvelines ?
7: Chambord.
1: Dans quel pays se trouve le château de Neuschwanstein qui a inspiré Disney ?
7: Allemagne.
1: Quel est le plus connu et le plus vaste des châteaux de la Loire ?
7: Amboise.
1: Dans quel château fort suisse a été emprisonné le genevois François Bonivard ? Dans les aventures de Tintin, comment s'appelle le château du capitaine Haddock ?
7: Moulinsart.
1: Dans quelle ville du Canada peut-on voir le château de Frontenac ?
7: Québec.
1: Quel est le nom du château dans le film Les Visiteurs ?
7: Passe.
1: Dans quel canton suisse se situe le château de Prangin ?
7: Vaux.
1: Quel est le nom du château dans le film Les Visiteurs ?
7: C'est toujours pas.
1: Il s'agissait de Montmirail.
7: Ah oui.
1: Et oui, dans Les Visiteurs, c'est les deux Montmirail qui vivent une épopée à travers les siècles. Ça allait vite, vous aviez l'air beaucoup, très confiant, mon cher Dominique. Comment vous la sentez ?
7: Pas trop mal.
1: Pas trop mal. Ben on va voir ce que ça raconte tout ça. Le château britannique, résidence principale de la famille royale, château de Windsor, c'est une bonne réponse. Dans le parc de quel château français peut-on visiter le Grand et le Petit Trianon ? C'est Versailles, c'est une bonne réponse. Quel est le nom du château que l'écrivain Alexandre Dumas a construit dans les Yvelines ? C'est Monte Cristo.
7: Ah oui.
1: Eh oui. Dans quel pays se trouve le château de Neuschwanstein ? J'ai même pas fini la question que vous aviez déjà la réponse en Allemagne. C'est donc le fameux château qui a inspiré Disney pour le château de la Belle au Bois Dormant. Il est même situé en Bavière, mais on n'allait pas vous poser des questions jusque-là. L'Allemagne, ça m'allait très bien, c'est une bonne réponse. Quel est le plus connu, le plus vaste des châteaux de la Loire ? Alors, plus connu, ça peut être discutable, évidemment, mais le plus vaste, c'est Chambord. Vous l'aviez donné auparavant, mais c'est là qu'il fallait le donner. Dans quel château fort suisse a été emprisonné le genevois François Bonivard ? Le château de Chillon. C'est juste dans les aventures de Tintin, donc Moulinsart, ça on l'a... Ah non, pardon, vous l'avez donné celui-là. Les aventures de Tintin, comment s'appelle le château du capitaine Haddock ? Moulinsart, bien sûr. Bonne réponse. Dans quelle ville du Canada peut-on voir le château de Frontenac ? Vous m'avez dit Québec, et c'est une bonne réponse aussi. Reste encore ce canton suisse où se situe le château de Prangin. Eh bien, c'est le canton de Vaud. C'est une bonne réponse. Vous faites un superbe score sur un thème qui, moi, me semblait quand même assez velu. 1, 2, 3, 4, 5, 6, 7. On sent la passion quand même hein, du joueur invétéré. Bravo à vous, 7 bonnes réponses sur ce questionnaire-là. Ce n'était pas gagné d'avance, mais ça vous met confortablement pour tenir la semaine. On vous le souhaite en tous les cas, mon cher Dominique.
7: Merci.
1: On vous souhaite une bonne journée, puis on vous dit peut-être à vendredi.
7: Oui, merci pareillement. Au revoir.
1: Au revoir. Eh bien voilà, chers amis, faites mieux. Faites mieux, mais faites-le demain. On jouera ensemble vers 11h45. Préparez-vous.
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1: Aujourd'hui avec Valérie. Bonjour Valérie.
8: Oui, bonjour.
1: Valérie, à quelques encablures de Pâques, vous m'avez dit, cette année, ce sera calme Pâques, tranquillou bilou. Hein.
8: Oui, oui, tranquillouse. Un peu de repos, ça fera du bien.
1: Un peu de chocolat aussi ?
8: Oh, bah bien sûr, mais ça fait déjà longtemps qu'on a commencé Pâques avec le chocolat.
1: Ouais, il faut en goûter plein, hein, bien avant. Et puis comme ça, vous êtes sûr de ce que vous allez acheter une fois que ce sera le moment venu. C'est ça qu'il faut faire.
8: Voilà, exactement.
1: Super. Bon, ben, un peu de douceur dans ce monde de brut, c'est pas plus mal. Cela dit, arrive le Presse-Citron. Et on va jouer donc pour 100 francs en bon cadeau dans les stations Jubin Frères de la région. Et ça, c'est une autre paire de manches. J'ai devant moi trois questionnaires. Vous choisissez le thème que vous préférez parmi ces trois. J'ai la série télé Plus belle la vie ou Encore plus belle la vie, la saison 2 si on veut bien. La Tour Eiffel, également en thématique. Ou alors, ça commence par RO, R-O.
8: Wow. On va par dépit prendre, ça commence par RO.
1: Ça commence par RO. Attention, hein, je rappelle toujours le petit piège avec ce genre de questionnaire. On cherche des fois des mots qui font ro. Et on oublie de passer parce qu'on n'a pas forcément la réponse. Donc, essayez d'aller assez vite. Vous avez une minute, pas plus, pas moins. Donc, vous ne faites pas avoir. Une minute donc pour répondre à 10 questions sur ce thème de « ça commence par ro ». Si vous butez sur une question, vous pouvez dire « je passe » et on passe la question. Et on y reviendra s'il nous reste du temps à la fin du questionnaire. Le score à battre est de 7. Est-ce que vous êtes prête? Ben non, elle a raccroché. J'y crois pas. Je tourne la tête et voilà, elle a disparu. Vous croyez que c'est quand j'ai dit le score à battre est de 7? Et du coup, Valérie a fui. Ah, je crois qu'elle me rappelle. Valérie?
8: Oui, ça a coupé, je sais pas ce qu'il y a eu.
1: Mais qu'est-ce qui se passe?
8: Ah, je sais pas, le stress peut-être.
1: C'est au moment où je vous ai dit que le score à battre était de 7, c'est ça?
8: Non, je le savais. J'avais entendu hier.
1: Okay,
8: mais
1: bon.
8: J'ai joué parce que personne ne vous appelait alors.
1: Oh, mais c'est mignon. Alors moi, je ne peux pas être mignon, parce que c'est le Presse-Citron qui choisit les questions, donc je ne peux pas vous rendre l'appareil.
8: Oui, oui.
1: Mais c'est bien aimable.
8: Pas de souci.
1: Du coup, ben, on peut y aller.
8: Oui, exactement.
1: Alors allons-y. Quel fromage de brebis est surnommé le roi des fromages?
8: Je passe.
1: Comment se nomment les grands vitraux d'église de forme circulaire?
8: Oh, je passe.
1: Quel colorant naturel donne sa couleur orangée à la mimolette?
8: Non, mais je passe.
1: Sorti en 78, quel prénom féminin est le titre d'une chanson du groupe Police?
8: Roxane.
1: Quelle salade verte au goût légèrement poivré se mange crue sur les pizzas?
8: La roquette.
1: Comment s'appelait la gamme de berlines produite par Citroën de 32 à 1938?
8: La Rolls-Royce.
1: Quel est le nom des museaux des dauphins?
8: Je passe.
1: C'est un conseiller fédéral qui peut se griller à la poêle avec du beurre.
8: Passe. Ah oui.
1: Quelle variété de café opposée à l'arabica est très amère et caféinée?
8: Robusta.
1: Quel végétal des marais plie mais ne rompt pas selon une fable?
8: Le roseau.
1: C'est un conseiller fédéral qui peut se griller à la poêle avec du beurre.
8: Des rejetis.
1: Quel fromage de brebis est surnommé le roi des fromages?
8: Non, je ne sais pas.
1: C'est le Roquefort.
8: Ah, oh, oui. En plus, j'adore ça.
1: Ah, ben voilà. Vous avez déjà essayé de lui donner une guitare à un Roquefort?
8: Non.
1: Ben, ça Roquefort.
8: Oh.
1: Voilà, je vous en prie. On va passer vos différentes réponses en revue, en espérant que vous ayez fait au moins 7 pour égaliser le score de Dominique. Donc on avait effectivement ce Roquefort, le roi des fromages, le fromage de brebis, que vous adorez, mais dont vous avez oublié l'existence au moment de répondre, malheureusement. Les grands vitraux d'église qui sont de forme circulaire, on appelle ça des rosaces.
8: Ah oui, oui, voilà. Oui, maintenant, oui.
1: Non, là, déjà avant, on l'appelait aussi rosace. Mais maintenant que je le dis, effectivement, on peut s'en souvenir.
8: Oui, maintenant que vous le dites, en effet.
1: Est-ce que vous aviez ce colorant qui donne sa couleur orangée à la mimolette, qui est un autre fromage? C'est le rocou.
8: Ah non, je ne connais pas du tout, alors.
1: Eh bien voilà, ça vous fait une nouvelle découverte. La chanson chantée par le groupe Police, dont le titre est un prénom féminin, et que Sting d'ailleurs... bugle tout au long de la chanson, c'est Roxane, c'est une bonne réponse. La salade verte qu'on met crue sur les pizzas, la roquette bien sûr, rucola en italien. Le nom des museaux des dauphins et d'autres mammifères marins qui ont comme ça ce bec un peu allongé, on appelle ça un rostre.
8: Ah bah voyez, je savais pas non plus.
1: Un conseiller fédéral qui peut se griller à la poêle avec du beurre, Rushdie Albert de son prénom, c'est juste. La variété de café opposée à l'arabica, le robusta, bien vu. Et enfin, ce végétal des marais qui plie mais ne rompt pas, selon une fable, le roseau. Ça vous fait 5 bonnes réponses. C'était franchement pas mal, Valérie, il vous en manquait 2. Mais vous n'avez pas à rougir.
8: Non, mais ce sera pas grave, je reviendrai, vous inquiétez pas.
1: Oui, bien sûr, vous viendrez nous taquiner avec grand plaisir, à Pâques ou à d'autres moments. Ça nous fera très plaisir. On vous souhaite bien sûr une belle journée. Et puis, du coup, des belles fêtes de Pâques, une belle chasse aux œufs et aux lapins.
8: Eh bien, merci, tout pareil à vous.
1: Et puis, attention demain. Hein.
8: Pourquoi demain?
1: Ah, demain, c'est le 1er avril. Hein.
8: Ah oui, oh ben... Moi, j'ai déjà dit à mon mari, il faut faire attention à ce qu'ils disent aux informations.
1: La chasse aux... Avant la chasse aux œufs, la chasse aux fausses infos qui
8: ouais, pas...
1: Ok, bon, ben, on est averti. On vous souhaite une belle journée, Valérie.
8: Merci à vous aussi.
1: Au revoir.
8: Au revoir.
1: Le score à battre ne bouge pas dans notre presse citron. Il est toujours de 7. Vous pourrez tenter votre chance, bien sûr, demain, on sera là, même si c'est le 1er avril. On vous fera pas de farce, promis.
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1: Aujourd'hui, nous jouons avec Francine. Bonjour, Francine.
9: Bonjour.
1: Francine, qui va tenter sa chance au Presse Citron. On a devant nous 3 questionnaires. De culture générale, vous choisissez le thème qui vous va le mieux pour essayer de battre le score de Dominique qui est de 7 quand même.
9: Ah oui, d'accord, j'ai pas écouté. Je me serais pas lancé.
1: Mais arrêtez. On nous fait plaisir de vous avoir, Francine, on est d'accord, on a eu le plaisir d'être là.
9: On va essayer.
1: Alors, pour essayer, je vous propose un questionnaire sur le basketball, un questionnaire sur l'astronomie. Et puis un autre sur divers et variés, où on a un peu de tout.
9: Oh bah, on divers et variés. Hein.
1: Parce que ni l'astronomie, ni le basket ne sont votre tasse de thé, si j'ai bien compris.
9: Oh non, alors le basket, pas du tout.
1: Bah écoutez, on va prendre la balle au bon et puis se plonger directement dans ce questionnaire divers et variés. Une minute pour répondre à 10 questions sur ce thème. Si vous butez sur une question, vous dites « je passe ». Et on revient à la question, si on a du temps après le questionnaire. Je prends toujours en compte vos premières réponses. Méfiez-vous de ne pas aller trop vite non plus. Le score à battre est donc de 7. Eh bien voilà, le décor est planté. Est-ce que vous êtes prête, Francine?
9: Je suis prête.
1: En route. Le Presse-Citron. Quel est le nom de l'os supérieur de la jambe, également appelé l'os de la cuisse?
9: L'humérus.
1: En géométrie, comment se nomme un triangle possédant 3 côtés égaux?
9: Je pas.
1: Quel primate proche du chimpanzé vit principalement en République démocratique du Congo?
9: L'orang-outan? Non, le gorille, pardon, le gorille.
1: De quel roman de Victor Hugo, Fleur de Lys, est-elle l'un des personnages?
9: Je sais pas, je passe.
1: Quel est le nom du liquide sucré que les fleurs sécrètent pour attirer les pollinisateurs?
9: Je passe. Je
1: À quel peuple passe. Indien d'Amérique fait-on référence lorsqu'on parle d'une crête de cheveux? Quel est le nom du repli cousu ou collé en bordure d'une étoffe?
9: L'ourlet.
1: À quel grand cuisinier doit-on la recette de la pêche melba?
9: Je passe.
1: Quel est l'aliment préféré des koalas?
9: Le bambou.
1: Quel est l'instrument phare de l'île d'Hawaï?
9: Oh, alors là, c'est nul, je sais pas.
1: Je vous en
9: non,
1: prie.
9: C'était pas le bambou, c'était l'eucalyptus, je crois.
1: Ah oui, exactement, ouais. Vous aviez l'image
9: c'était
1: d'un panda.
9: C'est panda, moi.
1: C'est ça.
9: Ouais, exactement.
1: Bon,
9: si
1: écoutez...
9: j'aimerais savoir, j'ai ma famille en Australie, ils vont rigoler
1: s'ils disent. Bah écoutez, on peut Super. Se tromper, et puis dans le feu de l'action, voilà, c'est le stress.
9: Voilà.
1: Ça peut arriver à tout le monde. Effectivement, c'était plutôt les feuilles d'eucalyptus pour le koala et le bambou exactement. Pour les pandas. Pour le reste. Vous auriez eu une réponse pour cette question sur l'instrument phare de l'île d'Hawaï?
9: La planche à voile, la planche, je pense qu'on dit ça, non.
1: Un instrument de musique plutôt.
9: Ah, aucune idée alors.
1: Le ukulélé, ça vous dit quelque chose?
9: Ouais, si vous le dites, oui.
1: Ouais, la petite guitare, mais après, il fallait le retrouver, évidemment. Ok, bon, pas de regret sur celle-ci. Pour le reste, alors, on a ce nom de l'os supérieur de la jambe, également appelé l'os de la cuisse. Il s'agissait du fémur.
10: Ah ouais, ben voilà, tout à
1: fait. Le triangle qui a tous ses côtés de la même longueur, ce sont des triangles équilatéraux ou équilatérales. Le primate proche du chimpanzé qui vit principalement en République démocratique du Congo, vous me dites, le gorille, il y a des primates encore plus proches qu'on appelle les bonobos. Je ne sais pas si vous avez déjà entendu parler de ce nom. Le roman de Victor Hugo, Fleur de Lys. Dans quel roman de Victor Hugo, Fleur de Lys est-elle l'un des personnages? C'est dans Notre-Dame de Paris.
10: Okay.
1: Le nom du liquide sucré que les fleurs sécrètent pour attirer les pollinisateurs. Voilà, c'est du donnant-donnant, quoi. Pour que les petites bêtes viennent sur elles et une bonne raison d'y venir. C'est pas forcément pour le pollen. Le pollen, c'est la conséquence, mais les attire avec du nectar.
10: Ah ouais, mais j'avais
1: un goût de la langue. Ouais, évidemment, ça, effectivement, c'est aussi un truc qu'on peut rater. Ce peuple indien d'Amérique qui fait référence aux crêtes de cheveux, on appelle ça les Iroquois, ou la coupe punk, mais c'était la tribu des Iroquois. Le nom d'un repli cousu et collé aux bordures d'une étoffe, un ourlet, ça c'est une bonne réponse. Le grand cuisinier dont la recette de la pishmelba est une des œuvres, une des nombreuses créations, c'est Auguste Escoffier. Ça vous fait une bonne réponse, Francine? Allô? Je vous entends plus, Francine, je me fais du souci. Ben écoutez, Francine, j'espère que vous ne me boudez pas. On vous dit à tout bientôt. Et puis, on reviendra à l'occasion jouer avec nous. Tout comme vous qui nous écoutez d'ailleurs. Hein. Si vous voulez tenter votre chance, vous êtes les bienvenus aussi. Rendez-vous par exemple demain aux alentours de 11h45 pour faire fulminer votre cerveau et peut-être repartir avec 100 francs dans les stations Jubin.
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1: Elle n'a pas le rhume, contrairement à certains, que je ne montrerai pas du doigt, mais je me comprends. C'est Myriam qui joue avec nous aujourd'hui. Bonjour Myriam.
11: Bonjour.
1: Myriam, vous avez un secret pour soigner un rhume? Un remède de grand-mère ou je sais pas?
11: Ne pas travailler à la radio.
1: Parce que ça s'entend, c'est ça? Oh là là. Vous êtes dur avec moi. Bon, bah écoutez, je vais prendre sur moi et puis... Voilà, on fera avec. Vous allez jouer avec nous au Presse Citron et affronter des questions de culture générale. J'ai trois questionnaires. À vous de choisir celui que vous préférez. J'ai un questionnaire sur la bière. J'ai un questionnaire qui tourne autour du mot arbre. Et puis j'ai un questionnaire sur les chansons françaises sorties il y a 50 ans. On est en 1976. Oula. 76.
11: 76. J'étais exactement. Née, mais bon.
1: Oui.
11: Ouais, on va prendre ça. Les chansons d'il y a 50 ans.
1: D'accord, il y a 50 ans. Après, c'est des chansons qui ont aussi tenu dans le temps, pour la plupart, et que vous avez peut-être fredonné à vos 20 ans, qui sait?
11: On essaye.
1: Vous n'avez pas l'air non plus 100% convaincu. C'est vrai que...
11: Ouais, bah, c'est...
1: Le score à battre.
11: J'étais plus petite à cette phase.
1: Bah oui, évidemment, évidemment. Après, on est resté, je pense, sur les classiques. Faut que je voie, okay. Mais oui, ça m'a l'air pas mal. Bah voilà, écoutez. En plus, le score à battre est de 7. Pour pas trop vous mettre la pression, Dominique qui a fait un beau score cette semaine. Vous avez donc une minute devant vous pour répondre à un maximum de questions sur ce thème des chansons françaises sorties il y a 50 ans. Une minute qui passe vite. Si vous butez sur une question, ne perdez pas trop de temps. Passez, dites je passe et on revient à la question s'il nous reste du temps à la fin du questionnaire. Est-ce que vous êtes prête?
11: Je suis prête.
1: Alors en avant la musique. Le Presse-Citron. Quel prénom féminin a été chanté en 76 par Gérard Lenormand?
11: Passe.
1: Quelle chanson de Michel Sardou porte un titre inspiré d'un texte mythique d'Émile Zola?
11: J'accuse.
1: En 76, quelle chanson a été le premier succès de Jeanne Manson?
11: La Gadoue.
1: À quel célèbre chanteur doit-on le titre Requiem pour un fou?
0: Johnny.
1: Quel chanteur a sorti le titre Bidon, connu pour son ton ironique et critique de la société de consommation?
0: Souchon.
1: Dans quelle chanson sortie en 76, Claude François évoque-t-il l'année 1962?
0: Cette année-là.
1: Quel titre de Mort Schumann parle d'un pilote d'avion qui veut se perdre dans le triangle des Bermudes?
0: Je sais pas.
1: Quand tu chantes est une chanson du répertoire de quel artiste grec?
0: Demis Roussos.
1: En 76, quel chanteur a sorti le titre Dans un vieux rock'n'roll?
0: Je sais pas.
1: C'était William Scheller.
0: Ouais, il y a tout qui me sonne un peu, qui me dit, mais bon, c'est difficile de sortir des noms, effectivement.
1: C'est ça, on a l'air en tête, puis après, il faut mettre les noms dessus, c'est plus compliqué. Voilà. Peut-être la dernière question, quelle chanteuse a interprété Qu'est-ce qui fait pleurer les blondes? Vous l'auriez eu, celui-là?
0: Sylvie
1: Vartan. Exactement, vous l'auriez eu, malheureusement. Eh ben, on n'a pas le temps. Mais on a le temps de répondre à d'autres questions. On va voir ce que ça donne. On a cette première question. Quel prénom féminin a été chanté en 76 par Gérard Lenormand? Il s'agissait de Michel.
0: Mais oui.
1: La chanson, vous allez le faire tout le long, vous allez voir. La chanson de Michel Sardou, inspirée d'un texte mythique d'Émile Zola, J'accuse, c'est une bonne réponse. Oui. Quelle chanson a été le premier succès de Jeanne Manson? C'est Avant de nous dire adieu.
0: D'accord.
1: Le célèbre chanteur à qui l'on doit le titre Requiem pour un fou, Johnny Hallyday, c'était une bonne réponse, à ne pas confondre avec Requiem pour un con de Gainsbourg. Le chanteur qui a sorti le titre Bidon, Alain Souchon, c'est juste. Claude François, dans sa chanson de 1976, où il évoque l'année 62, c'est la chanson Cette année-là. Bien joué. Mort Schumann parle d'un pilote d'avion dans une chanson, il s'agissait de Papa Tango Charlie.
0: Voilà, sur la langue, je l'avais. Ouais.
1: Quand tu chantes, ce n'est pas Demis Roussos, c'est Nana Mouskouri.
0: Ah ouais, voilà, l'autre grec.
1: C'est ça. Et enfin, le chanteur qui a sorti Dans un vieux rock'n'roll, William Scheller, vous l'avez raté aussi. Ça vous fait 4 bonnes réponses sur un thème qui était quand même assez corsé. Vous ne battez pas celui de Dominique, mais vous n'avez pas à trembler, à rougir, ma chère Myriam.
0: Ok, ben voilà, on réessayera une prochaine fois et bravo à Dominique.
1: Ben oui, ben mais on passera le message. Il n'a pas encore gagné, hein. Il y a encore la finale de demain. Non. On joue ah ouais, également. Encore, ouais. Ouais, donc on vous dit à tout bientôt, Myriam. Bonne fête de Pâques.
0: À bientôt, à vous aussi.
1: Au revoir.
0: Au revoir.
1: Et donc, vous l'avez entendu, hein, le Précitron, lui, ne prend pas congé. Non, lui, il joue tout le temps. Du lundi au vendredi, c'est rare qu'il fasse des pauses. Donc, rendez-vous demain aux alentours de 11h45 pour tenter votre chance.
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12: Isabelle Demalleret est avec nous aujourd'hui. Bonjour Isabelle.
13: Bonjour.
12: Alors, vous avez déjà fait le plein de chocolat? Vous êtes prête pour ces fêtes de Pâques?
13: Oui, c'est dans les armoires, mais je n'ai pas touché encore.
12: Gardez-les bien dans votre stock. Vous l'avez entendu, il faut faire au moins 7 bonnes réponses pour égaliser le score de Dominique qui a fait pour remporter ses 100 francs de bons jumins frères. Et pour ce faire, vous devez choisir le questionnaire qui vous conviendra le mieux entre ces 3 thèmes que j'ai pour vous. Alors, le premier, c'est le thème sur les fruits secs. Le deuxième sur la gymnastique. Ou alors encore le troisième sur la chimie.
13: La chimie,
12: exactement. Qu'est-ce qui vous inspire? Les fruits secs, la gymnastique ou la chimie?
13: Ouais, les fruits secs.
12: On part sur les fruits secs. Alors, vous avez 1 minute pour répondre aux 10 questions. C'est la première réponse qui compte et vous pouvez bien sûr passer. Et s'il nous reste du temps à la fin du questionnaire, on y reviendra. Vous êtes prête?
13: Je suis prête.
12: Alors, c'est parti. Quel fruit sec est aussi appelé arachide?
13: Cacahuète.
12: Comment s'appelle l'arbre qui produit des noix de pécan?
13: Pécanier.
12: Quel fruit sec a une forme qui évoque un cerveau?
13: Noix de cajou.
12: Comment se nomme le fruit sec qui est indispensable pour faire une frangipane?
13: Amande.
12: Quel fruit sec constitue exclusivement la crème du chocolat de Dubaï?
13: Pistache.
12: Au Piémont, avec quel fruit sec est réalisé le Gianduja?
13: Noisette.
12: Quel fruit sec est traditionnellement utilisé dans la recette du pesto?
13: Pignon de pin.
12: Comment se nomme la graine de l'anacardier?
13: Passe.
12: Quelle noix australienne est considérée comme l'une des plus grasses du monde? Mais c'est pas mal du tout. On va regarder ça ensemble, Isabelle. Donc, vous nous avez dit quel fruit sec est aussi appelé arachide? La cacahuète, c'est une bonne réponse. Comment s'appelle l'arbre qui produit les noix de pécan? Le pacanier, c'est juste. Quel fruit sec a une forme qui évoque un cerveau? C'était la noix.
13: Oh, la noix, en main.
12: Comment se nomme le fruit sec qui est indispensable pour faire une frangipane? L'amande, c'était juste. Quel fruit sec constitue exclusivement la crème du chocolat de Dubaï? La pistache, une bonne réponse. Au Piémont, avec quel fruit sec, avec quel fruit est réalisé le gianduja? La noisette. Quel fruit sec est traditionnellement utilisé dans la recette du pesto? Les pignons de pin. Et ensuite, comment se nomme la graine de l'anacardier? C'était la noix de cajou ou l'anacarde. L'anacarde, pardon.
13: Ok.
12: Et la dernière, quelle noix australienne est considérée comme l'une des plus grasses du monde? Eh bien, c'était la macadamia.
13: Et voilà, oui, oui. Oh, mince.
12: Donc voilà, ça nous fait un total de 1, 2, 3, 4, 5, 6 bonnes réponses malheureusement. C'est juste pas assez pour dépasser le score de Dominique. Donc Dominique gagne et garde la tête du presse-citron. Mais bonne nouvelle, c'est que vous pourrez à nouveau tenter votre chance bientôt. En tout cas, un grand merci d'avoir participé. Puis on vous souhaite un beau week-end de Pâques et à une prochaine.
13: Avec plaisir.
12: Au revoir.
13: Et bravo à Dominique. Au revoir.
12: Au revoir. Et voilà, on l'a compris. Hein. Félicitations à Dominique qui repart avec ses 100 francs chez Jubin Frère et ça. Et bonne nouvelle, ça recommence dès la semaine prochaine, le Presse Citron. Alors, soyez à l'écoute dès lundi, dès 11h40-45 pour reparticiper.
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15: 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Enfin, bah déjà avec le nom de l'entreprise, donc Hello Touch, donc forcément que je rajouterai toujours ma petite touche. Notamment avec les tresses, c'est que j'aime bien faire des tressages différents. 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Bon, après, voilà, les tresses, moi je fais pur beurre, parce que avec les tresses, c'est que ça qu'on les aime. 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
1: Aujourd'hui, pour débuter cette nouvelle salve de Presse Citron, nous jouons avec Hélène. Bonjour Hélène.
16: Bonjour.
1: Hélène qui est là pour la première fois au Presse Citron, pas trop intimidée?
16: Un petit peu, mais on va essayer de gérer ça.
1: La déco vous plaît, ça va, c'est bien organisé. Qu'est-ce que vous en pensez?
16: Ça me paraît parfait.
1: Ah ben, bienvenue. En plus, vous êtes accompagné de vos jeunes qui sont prêts à vous épauler si besoin.
16: Voilà, il y a même mon mari qui s'est joint à nous.
1: Oh là là là, la ribambelle totale. Donc, ben, on espère pour vous que vous allez faire un bon
16: que
1: score.
16: Pas la... Voilà, que ce ne soit pas la honte totale.
1: Alors, honte, on n'a jamais honte, on a déjà eu des zéro points, c'est pas grave, on apprend, puis on n'est pas obligé de tout savoir non plus. Et puis, puis ça donne envie aussi aux gens qui voilà, se disent « Ah, mais moi, je ne suis pas très fort, justement, qui sont un peu comme vous, ben, de jouer et puis de tenter leur chance, parce qu'on ne sait jamais. Donc, j'ai devant moi trois questionnaires de culture générale. Vous choisissez celui qui vous semble le plus accessible. J'ai un questionnaire qui s'appelle « sorcière » au pluriel. Donc, c'est sur les sorcières, visiblement. Un questionnaire relatif à l'Irlande. Quel beau pays. Et puis, un questionnaire autour du mot « or ». O-R comme l'or, le métal.
16: Oui, alors je pense qu'on va prendre le dernier plutôt, parce qu'Irlande et sorcières...
1: Non, pas trop.
16: Pas trop.
1: Après, vous savez, les thèmes spécifiques, des fois, bah, c'est tellement spécifique que nous, on pose des questions qui sont assez accessibles pour un maximum de monde dans ce thème-là. Donc des fois, ils sont plus faciles. Des fois, les gens se disent, mais finalement, il est facile ce questionnaire. Mais bon, vous choisissez pour cette première. Ok, vous êtes plus à l'aise avec le mot or. C'est parti pour une minute de questionnaire. 10 questions sur ce timing. Si vous butez sur l'une d'entre elles, n'hésitez pas à dire je passe et on revient à la question si on a du temps à la fin du questionnaire. Est-ce que vous êtes prête?
16: Oui.
1: Alors moi, je vais juste prendre un stylo, si vous permettez. Parce qu'il faut que je mette des coches, donc voilà, c'est moi qui ne suis pas prêt. Alors voilà, c'est bon, on est équipé, le stylo est là, il écrit, non, oui c'est bon. Une minute devant vous, ma chère Hélène, pour cette grande première. Bien du courage, amusez-vous bien, et on est parti. Quelle récompense créée en 56 est décernée chaque année au meilleur footballeur du monde?
16: Le Ballon d'Or.
1: Dans quel film retrouve-t-on la célèbre réplique « Il est l'or, Monseigneur »
16: C'est avec De Funès et Yves Montand. Je passe. Près.
1: Quel roi de la mythologie grecque transformait tout ce qu'il touchait en or?
16: Je passe.
1: Comment se nomme la récompense du cinéma américain présentée par une statuette dorée?
16: Les Oscars.
1: Quel est le nombre de carats correspondant à de l'or pur?
16: 18.
1: Selon l'expression, le silence est d'or, mais que vaut la parole?
16: L'argent.
1: Quelle célèbre période historique est évoquée dans un film de Charlie Chaplin sorti en 1925?
16: L'âge d'or.
1: Dans le film Le Seigneur des Anneaux, quel objet en or est au cœur de l'intrigue principale?
16: L'anneau.
1: Quel est le nom du prix principal décerné au festival du film de Berlin?
16: Leopardo.
1: Quelle aventure de Tata se déroule au Kemed, un pays imaginaire du Moyen-Orient? C'était Tintin au pays de l'or noir. Vous l'auriez eu?
16: Non.
1: Ok. Bon, bah, pas de regret sur celle-là. Pour le reste, ça... sinon ça va?
16: Ça va, ça va.
1: Bien. C'est tendu, hein?
16: Oui, c'est... Voilà.
1: Voilà.
16: Pas super simple.
1: Après, c'était pas le plus facile des questionnaires, effectivement, mais sait-on jamais. On va voir ce que ça dit. La récompense créée en 56, décernée à chaque année au meilleur footballeur du monde, le Ballon d'Or, c'est correct, bien joué. Ce film dans lequel on entend la réplique « Il est l'or, monseigneur !» Et oui, Yves Montand qui s'adresse à son chef, le l'avare, incarné par Louis de Funès, c'est « La folie des grandeurs ».
16: Ah oui, voilà.
1: Le roi de la mythologie grecque qui transformait tout ce qu'il touchait en or, c'était Midas. Comment se nomme la récompense du cinéma américain représentée par une statuette dorée, l'Oscar? Bien joué, c'était une bonne réponse. Le nombre de carats auxquels correspond de l'or pur, on a dit 18 carats, non, c'est 24 carats. Voilà, 24, on dit que c'est de l'or pur, après même si c'est pas tout à 100% de l'or, mais là on le considère comme de l'or pur en bijouterie. Le silence est d'or, la parole est d'argent, c'est une bonne réponse aussi. La célèbre période historique qui est évoquée dans un film de Charlie Chaplin sorti en 1925, on parle de la ruée vers l'or. Pas de l'âge d'or, mais la ruée vers l'or, qui était une autre ambiance. Dans le film Le Seigneur des Anneaux, quel objet en or est au cœur de l'intrigue? Vous m'avez dit l'anneau, C'était l'anneau unique, mais c'est correct, donc tout va bien. Bonne réponse. Et puis, le nom du prix principal décerné au Festival du film de Berlin, vous me dites le Léopard. Et non, il s'agissait de l'Ours d'or à Berlin.
16: Oui, Léopard, c'est à Locarno.
1: Hein. Exactement, vous avez tout compris.
16: J'ai mal été aiguillée.
1: Ben voilà, c'est dans le stress, machin, on va vers des références. Et puis, ben, c'est aussi des fois, il y a quelques pièges où on se fait un peu surprendre, mais c'est le jeu. Et puis, vous faites quand même un très honorable 4 points. Ça peut passer, il faut un peu de chance, mais ça peut passer. Donc, vous n'avez pas du tout à rougir, ma chère Hélène, bravo.
16: Très bien, tant mieux.
1: En fait, gagner ou perdre, vous vous en fichez un peu, il ne faut juste pas avoir trop l'air bête, c'est ça si j'ai bien compris.
16: Ah, mais c'est ma meilleure amie qui joue de temps à autre et elle est très forte. Alors... ça me met la pression.
1: Mais non, mais arrêtez de vous comparer. Et prenez du plaisir à venir jouer, à tenter votre chance, et puis voilà. D'ailleurs, vous me direz.
16: En tout cas, merci beaucoup pour l'accueil.
1: Avec grand plaisir, vous me direz le nom de votre copine, comme ça on la coupera un petit peu du téléphone.
16: D'accord.
1: Je rigole. Hélène, on vous souhaite une bonne journée, un bon appétit et peut-être à vendredi.
16: Ça marche, d'accord. Merci, bonne journée à vous aussi.
1: Au revoir.
16: Au
1: revoir. Et voilà, le décor est planté pour cette semaine. Le score à battre est désormais de 4. On vous attend demain vers 11h45 pour tenter votre chance.
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1: Et j'ai le plaisir d'accueillir Oscar pour jouer avec nous aujourd'hui. Bonjour Oscar.
17: Bonjour.
1: Oscar qui est parti se faire une petite semaine au Grison. Pas tout seul, hein?
17: Non, avec ma femme.
1: D'accord, donc vous êtes là sur la route.
17: Exactement, ouais, celle qui conduit.
1: Bon, c'est très bien. En plus, vous aurez la tête à la réflexion. Après, si elle veut jouer et répondre, il n'y a pas de souci. Mais qu'elle garde quand même les yeux sur la route, on ne sait jamais.
17: Oui, non, elle garde les yeux sur la route. On est prudent.
1: Très bien. Bon, bah, en attendant d'affronter les chemins alpins, vous affrontez le Presse Citron. J'ai devant moi 3 questionnaires de culture générale sur des thèmes différents. Vous me dites celui qui vous parle le plus. J'ai un questionnaire sur des guitaristes. Célèbre, évidemment. J'ai un questionnaire sur les îles de la Méditerranée et j'ai un questionnaire relatif aux vacances. Tiens donc. Les vacances, les îles de la mer Méditerranée ou les guitaristes?
17: On va prendre les vacances.
1: Ça part sur un questionnaire relatif aux vacances. Une minute pour répondre à 10 questions sur ce thème. Si vous butez sur une question, vous pouvez dire « je passe » et on y revient s'il nous reste du temps à la fin du questionnaire. Le score à battre est de 4. Est-ce que vous êtes prêt?
17: Oui, je suis prêt.
1: Alors en route. Quel pays d'Afrique du Nord est prisé des touristes pour ses plages et ses médinas, notamment à Djerba?
17: La Tunisie.
1: Comment est surnommée l'autoroute française A7, très empruntée pendant les vacances?
17: L'autoroute du soleil.
1: Quelles chansons écrites et interprétées en 66 par Pierre Perret est son premier grand succès?
17: Les jolies colonies de vacances.
1: Comment se nomme le village club de vacances développé par Gilbert Trigano dans les années 50?
17: Passe.
1: Quel pays scandinave est réputé pour ses fjords et ses cabanes de vacances en bois appelées Hitter?
17: L'Islande.
1: À quel chanteur doit-on le titre Les vacances au bord de la mer?
17: Passe.
1: Quelle île des Baléares est connue pour ses plages festives et attire beaucoup de vacanciers?
17: Passe.
1: Qui a réalisé et incarné Monsieur Hulot dans le film Les vacances de Monsieur Hulot?
17: Oh, passe.
1: Quel est le nom du train mythique de luxe qui permettait de voyager de Paris à Istanbul?
17: L'Orient Express.
1: Comment se nomme l'activité nautique qui consiste à rester debout sur une planche en ramant avec une baguette?
17: Le paddle.
1: Sur le fil, mais il est passé le paddle, bien joué. Si vous m'aviez répondu le stand-up paddle, ça aurait été correct aussi. On met des fois la distinction pour le distinguer de son homonyme, le paddle, qui consiste à faire une sorte de tennis squash, qui est très populaire aussi.
17: Ah oui, c'est juste, ouais.
1: Donc, mais c'est tout à fait correct, bonne réponse, le paddle. Pour le reste, eh bien, on va voir si vous vous mettez bien pour les vacances. Un pays d'Afrique du Nord prisé des touristes, notamment à Djerba. Eh bien, c'est la Tunisie. Bonne réponse, ça commence bien. La 7 autoroute française est effectivement appelée l'autoroute du soleil. C'est une bonne réponse. Pierre Perret, en 66, a effectivement chanté les jolies colonies de vacances. Merci papa, merci maman. Gilbert Trigano a développé un concept de village club de vacances qui s'appelle le Club Med, tout simplement.
17: Ah ben. Oui.
1: Et voilà, vous êtes passé par-dessus malheureusement. Les cabanes de vacances en bois appelées Hitter, vous m'avez dit l'Islande, c'est l'autre côté, c'est la Norvège.
17: Ah mince.
1: Les vacances au bord de la mer est une chanson qui est interprétée, qui était interprétée.

0: bonne route et puis bon séjour.
1: Merci beaucoup, c'est gentil. Au revoir.
0: Au revoir, bonne journée. Le Presse-Citron, ça monte. Désormais, le score à battre est de 5. Vous aurez votre chance demain. On jouera vers 11h45, mais vous pourrez déjà vous inscrire à partir de 11h demain matin. Mettre votre petit nom dans l'urne, comme ça, eh bien, on fera un tirage au sort parmi les personnes qui veulent jouer avec nous. Ça permet de brasser un petit peu les participantes et participants. Donc, tentez votre chance demain par inscription à partir de 11h sur rjb.ch/citron.
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0: La bête est là, elle est sortie de sa cave et prêt à vous dévorer, le Presse-Citron. Et pour la défier, une chevalière de premier ordre, Rachel Première. Bonjour Rachel.
3: Bonjour.
0: On essaie d'y mettre un peu les formes, c'est votre première, voilà, donc on fait sonner un peu le clairon et puis on enjolive un peu les choses.
3: Mais c'est parfait.
0: Une première pour vous dans ce Presse-Citron, comment vous vous sentez ?
3: Un peu stressé.
0: Ouais, c'est normal. Mais vous allez voir, ça va très bien se passer. Et puis, une fois que vous avez joué une première fois, ensuite, faut surtout ne pas sombrer dans une addiction, parce qu'il y en a beaucoup qui sombrent dans cette addiction de vouloir jouer toujours.
3: Mais ça, alors, il y a plus grave.
0: Il y a plus grave, il y a nettement plus grave, effectivement. Alors, j'ai devant moi 3 questionnaires de culture générale. À vous de choisir le thème qui vous convient le mieux. J'ai un questionnaire sur le sport, j'ai un questionnaire sur l'accordéon et j'ai un questionnaire sur les fleurs.
3: Ouh là là, j'aurais dû avoir ma maman avec moi alors.
0: Ben écoutez, si vous voulez, on la rappelle. Hein.
3: Ouais, pourquoi pas.
0: Fleurs, accordéon ou sport ?
3: Allons-y sur le sport.
0: D'accord. C'est vrai, pas très fleurs, pas très accordéon.
3: Ma maman fait de l'accordéon, mais c'est pas vraiment ma tasse de thé. Mais
0: c'est pas la oui, là, elle vous entend certainement, puis elle est en train de se dire, ben voilà ma fille, ça t'apprendra. Moi j'ai essayé de t'inculquer voilà, quelque chose de noble, t'en as fait qu'à ta tête, et ben voilà, aujourd'hui c'est pour ta pomme.
3: Ben voilà.
0: Écoutez vos parents, écoutez vos parents. Bon, ben on y va avec le sport, en espérant que vous ne le regrettiez pas et que vous ne vous fassiez pas trop blâmer par votre maman. Une minute pour répondre à 10 questions sur le sport. Si vous butez sur une question, vous pouvez dire je passe. On revient à la question s'il nous reste du temps à la fin du questionnaire. Faut pas trop tarder parce qu'une minute, ça passe très vite. Le score à battre est de 5, je l'ai dit. Est-ce que vous êtes prête, Rachel ?
3: Oui, je suis prête.
0: Alors, on y va. Quel est le seul pays à avoir participé à toutes les coupes du monde de football ?
3: La France.
0: Créée en 1900, quelle compétition masculine de tennis oppose des nations dans un format par équipe ?
3: Wimbledon.
0: En escrime, quelle arme est la plus légère et souvent utilisée par les débutants ?
3: Je passe.
0: Dans quel sport utilise-t-on le terme birdie ?
3: Je passe.
0: Quelle ville accueillera les Jeux Olympiques d'été en 2028 ?
3: Je passe.
0: Comment est aussi appelée la boxe anglaise ?
3: Je passe.
0: Dans quel sport réalise-t-on une figure appelée flip-flap ?
3: La gymnastique.
0: Quel est le surnom de l'équipe nationale de rugby de Nouvelle-Zélande ?
3: Je passe.
0: Qui a créé le Rallye Dakar en 1978 ?
3: Je passe.
0: En Formule 1, quel drapeau annonce la fin de la course ?
3: Dans le début,
0: jaune. J'ai même pas le temps de reprendre les questions, on est arrivé au bout.
3: Ouais.
0: Vous avez beaucoup passé, vous avez passé un bon moment.
3: Ah ouais. Moi j'ai passé un bon moment à passer, oui.
0: Très bien. Il y a eu quelques réponses quand même, on va voir si elles étaient correctes et voir un peu où vous en êtes. Sinon, de manière générale, c'est allé.
3: Oui, oui, c'est allé.
0: Un peu stressé au début, mais... j'imagine. Puis après, voilà, on commence un petit peu à passer beaucoup, puis on se dit, oh là là, j'espère que personne m'écoute.
3: Oh, c'est pas très grave.
0: Non. Alors, le seul pays à avoir participé à toutes les Coupes du Monde de football, sans exception, ce n'est pas la France, c'est le Brésil. Créée en 1900, la compétition masculine de tennis qui oppose des nations dans un format par équipe, c'est la Coupe Davis.
3: Ah ben voilà.
0: Eh oui. En escrime, l'arme la plus légère, souvent utilisée par les débutants, c'est le fleuret. Mm-hmm. Le terme birdie est

0: utilisé au golf. C'est pour indiquer un trou qu'on aurait fait en moins d'un coup, enfin, pas en moins d'un coup, mais...
1: Ah, bah oui, en jouant à la Switch, c'est vrai, on entend.
0: Eh ben voilà, ben Birdie, ça vient voilà. Du golf. C'est quand on fait un coup de moins que ce qui est préconisé pour un trou. Ouais. La ville qui accueillera les Jeux Olympiques d'été en 2028, on leur a passé le flambeau, enfin, les Français leur ont passé le flambeau cet été, c'est Los Angeles. La boxe anglaise est aussi appelée le noble art. Bon, ça, c'est pas moi qui l'ai choisi, mais voilà, on l'appelait et on l'appelle toujours le noble art. Ouais. Dans le sport, dans quel sport fait-on une figure qui s'appelle le flip-flap? On m'a dit la gymnastique, c'est correct. Plus exactement, la gymnastique artistique. Vous avez sauvé l'honneur. Le surnom de l'équipe nationale de rugby de Nouvelle-Zélande, c'est les All Blacks. C'est Thierry Sabine qui a créé le rallye Dakar, le Paris-Dakar, hein, en 1978. Et enfin, en Formule 1, le drapeau qui annonce la fin de la course, c'est le drapeau à damier.
1: Le fameux. Ah,
0: non, ça c'est vraiment, c'est la fin qu'on met le drapeau à damier. Bon, voilà. Un point.
1: Enfin, j'aurais dû avoir ma maman. Elle adore la Formule 1. La prochaine fois, je joue avec elle.
0: Écoutez, vous êtes averti pour la prochaine fois. Vous savez comment vous préparer, voilà. Ce qui vous attend. Pour une première, il n'y a pas à rougir. Au moins, vous avez fait un point. Vous avez sauvé l'honneur. On espère vous revoir bientôt, Rachel.
1: Oui, avec plaisir.
0: C'est parfait. On vous souhaite une bonne journée. Au revoir.
1: Merci à vous aussi. Au revoir.
0: Le Pré-Citron ne bouge pas, le score du Pré-Citron ne bouge pas, il est toujours à 5. Vous aurez encore votre chance demain et vendredi pour essayer de le battre et remporter les 100 francs en billets à gratter Swisslos.
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0: Et aujourd'hui, nous allons jouer avec Joël. Bonjour Joël.
3: Bonjour.
0: Joël et sa fille Méline, c'est ça?
3: Oui, exactement, c'est ça. Vous avez bien vu.
0: Qui vont affronter le terrible Presse Citron devant vous. Trois questionnaires de culture générale avec des thèmes que vous allez pouvoir plus ou moins choisir. Comment vous vous sentez pour ce petit défi du jour?
3: Mais je me sens assez bien.
0: Allez. À l'aise, blaise, comme on dit. Hein.
3: Voilà, exactement.
0: En plus, vous avez gagné au mois de janvier, vous.
3: Oui, exactement, c'est juste. Donc, bon. Il fallait attendre les 6 mois, et puis voilà.
0: Oui, parce qu'on est bloqué pendant 6 mois pour permettre à beaucoup d'autres personnes de jouer, parce qu'on est vraiment victime de notre succès. Donc voilà, combien vous avez gagné au grattage, si je puis me permettre?
3: Mais c'est plus une soixantaine de francs, je crois.
0: Soixantaine de francs, c'est pas mal.
3: Ouais, quand même.
0: Bon, écoutez, on espère que cette fois-ci, ça passe une fois de plus, puis que vous pourrez, pourquoi pas, doubler la mise. Mais pour l'heure, vous devez donc choisir le questionnaire et affronter les 10 questions du Pré-Citron. J'ai un questionnaire sur les cours d'eau et les lacs de Suisse. J'ai un questionnaire sur les pommes. Et j'ai un questionnaire sur les boissons.
3: Ouais, je crois qu'on va essayer de prendre les cours d'eau et les lacs de Suisse.
0: Les cours d'eau et les lacs de Suisse, vous ne voulez pas boire la tasse avec les boissons. Et les pommes, ce sera pour les tartes.
3: Voilà.
0: Une minute pour répondre à 10 questions sur ce thème des cours d'eau et lacs de Suisse. Si vous butez sur une question, vous dites « je passe ». On y revient s'il nous reste du temps à la fin du questionnaire. Le score à battre est de 5. Est-ce que vous êtes prête?
3: Oui, je suis prête.
0: Alors, en avant Guingamp. Le Pré-Citron. Quelle rivière jurassienne passe dans le village de Saint-Ursanne?
3: Le Doubs.
0: Sur quel lac se trouve l'île d'Ogoz?
3: Le lac des Gruyères.
0: Quel est le bassin versant le plus étendu en Suisse?
3: Le Savire, quoi, ça. Le passe.
0: Dans quel canton la rivière Inn prend-elle sa source?
3: Les Grisons.
0: Quel est le lac le plus profond de Suisse?
3: Le lac de Brienz.
0: Avec la Suisse, quels sont les deux autres pays qui se partagent les rives du lac de Constance?
3: L'Autriche et l'Allemagne.
0: Quelle rivière passant à Fribourg est un affluent de l'Aar?
3: La Sarine.
0: De quel fleuve italien la rivière le Tessin est-elle un affluent?
3: Je passe.
0: À quelle rivière vaudoise Jean Villard a-t-il dédié un poème?
3: La Venoge.
0: Comment s'appelle la rivière traversant le vallon de Saint-Imier?
3: La Suze.
0: Quel est le bassin versant le plus étendu en Suisse?
3: Le Léman, mais je sais pas, j'ai pas compris cette question. Je sais pas ce que ça veut dire, le bassin...
0: Versant. Qu'est-ce qu'un bassin versant? Eh bien, une petite cour. Un bassin versant, c'est en fait... un bassin, une rivière ou un fleuve dans lequel se déversent toutes les rivières d'une région ou d'une zone. Ah. Et en Suisse romande, on a deux grands bassins versants. Il y a le Rhône et le Rhin. Et c'est le Rhin.
3: Ah bon. Ok, ouais, alors j'aurais pas pu répondre. Alors j'avais pas vraiment compris la question. Je savais pas du tout ce que c'était.
0: Donc, eh bien, voilà, désormais, vous savez ce que c'est qu'un bassin versant. C'est où se retrouvent toutes les... C'est le point de rencontre de toutes les rivières, en fait, si on veut bien.
3: Ok. Comme ça, c'est plus clair pour moi.
0: Voilà. J'aurais dû le dire comme ça.
3: Ah bah ouais. Mais je suis pas sûr que j'aurais réussi à répondre.
0: Le problème, c'est que si je vous avais expliqué ça, on aurait perdu encore 8 jours de plus sur le questionnaire. Ça aurait été compliqué.
3: Ouais, effectivement ça.
0: On va voir ce qu'il en est du reste de vos réponses pour voir un petit peu quel score vous avez fait au final. Ça commence avec cette rivière jurassienne qui passe dans le village de Saint-Ursanne. Vous m'avez dit le Doubs. C'est correct, bien sûr. Bonne réponse. Sur quel lac se trouve l'île d'Ogoz? Vous m'avez répondu le lac d'Agruyère, c'était un peu au petit bonheur la chance.
3: Non, non, je connais les... Je vois tout à fait.
0: Eh bien, bien joué, effectivement.
3: Ma fille, elle y était hier, en plus.
0: Si les planètes s'alignent, ça va être difficile de vous battre. Le bassin versant, vous l'avez raté. Dans quel canton la rivière Inn prend-elle sa source? Vous m'avez dit au Grison. Vous y étiez pendant ces vacances?
3: Mais pas du tout, non, je sais pas du tout ce que c'est, la rivière Inn, j'ai jamais entendu ça.
0: Ah bah c'est au Grison. Bien joué.
3: Ah bah dis donc.
0: Le lac le plus profond de Suisse, vous m'avez dit Brienz. Eh bien pas du tout, c'est le lac Majeur.
3: Ah, ok.
0: Lago Maggiore, 372 mètres de profondeur.
3: Ok, d'accord.
0: L'Allemagne et l'Autriche se partagent effectivement les rives du lac de Constance, c'est une bonne réponse. La rivière qui passe à Fribourg et affluent de l'Arc, c'est la Sarine, effectivement. Vous y êtes aussi allé en vacances, j'imagine?
3: Non, mais ça, je sais.
0: Alors, voilà, c'est juste de la culture générale.
3: Voilà, exactement.
0: Le fleuve italien, dans lequel la rivière le Tessin se jette et est un affluent, c'est le Pô.
3: Ah, mais j'ai hésité à dire ça, mais j'avais peur d'être complètement à côté de la plaque. Puis, parce que je sais qu'il y a mes autres enfants qui m'écoutent. Et puis, du coup, je me suis dit, mais.
0: Ils habitent juste à côté.
3: Ça, c'est pas ça. Non, ils habitent pas à côté. Ils habitent où ils habitent. Mais le problème, c'est qu'ils vont vraiment. Donc, j'ai pas osé dire le pot, mais c'est celui que j'avais dans la tête.
0: On appelle ça des enfants ingrats.
3: Voilà, non, mais ça va. Bah, ils n'ont pas le courage de téléphoner en même temps. Donc,
0: Ouais, bah, justement, vous avez votre fille à côté qui ne vous a pas beaucoup aidé, qui est en train de glousser. On a bien remarqué.
3: Exactement.
0: Alors, le poème de Jean Villard sur cette rivière vaudoise, m'a dit la Venoge, c'est juste. Très beau poème d'ailleurs. Oh, okay. Et si vous avez l'accent de la Broye, quelqu'un qui a un accent de la Broye qui vous le dit, c'est absolument magistral. Okay. Enfin, comment s'appelle la rivière qui traverse le vallon de Saint-Imier? Vous m'avez dit la Suze. Évidemment! Hein, c'est pas trop compliqué.
3: Ça, c'est facile, j'admire quand même.
0: 1, 2, 3, 4, 5, 6, 7 bonnes réponses. Bien, ça sent bon pour demain. On va vous appeler vers 11h45 pour la finale.
3: Ok, bah c'est cool.
0: Alors, profitez bien de vos enfants d'ici là. Hein, expliquez-leur la vie un peu.
3: Voilà, c'est ce que je ferai.
0: Et puis si vous remportez les billets à gratter, ben, vous les regarderez dans les yeux en grattant chacun des billets, puis vous lui direz: regarde ta mère, respecte-la, respecte-la.
3: Ça c'est vrai.
0: Joël, à demain. Et puis bon après-midi d'ici là, au revoir.
3: Merci beaucoup, au revoir.
0: Ben voilà, le score à battre est désormais de 7 au Presse Citron. C'est des choses qui arrivent. Vous aurez votre chance demain vers 11h45.
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0: Et j'ai le plaisir de recevoir Myriam pour jouer avec nous aujourd'hui. Bonjour Myriam.
4: Bonjour Steve.
0: Prête pour le week-end?
4: Prête.
0: C'est vrai.
4: Prête pour le Presse Citron.
0: Alors déjà, oui, effectivement, avant de penser au week-end, il faut déjà voir si on ne se casse pas trop les dents sur le Presse Citron. Et pour ça, eh bien, vous allez devoir batailler tout à l'heure. Et face à vous, vous avez le score de 7 de Joël. Joël qui est avec nous. Bonjour Joël.
5: Bonjour.
0: La nuit a été calme, c'est bon, vous avez dormi?
5: Oui, pas de soucis. J'ai dormi.
0: Super. Du coup, on vous laisse patienter le temps que Myriam fasse son œuvre. Et puis on vous retrouve à la fin pour soit vous offrir les cadeaux, soit malheureusement vous les reprendre, ou éventuellement vous départager d'avec Myriam. Ça dépendra tout du score. À tout à l'heure, Joël.